0: c'était Timéo.
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3: Qui ça? Mario Ramsamy du groupe Image qui fête avec vous en direct dans Décibel les 40 ans de l'hymne incontournable de vos meilleurs teufs, soirées et autres karaokés. Les démons de minuit ont 40 ans, on en parle ce soir dans Décibel. Et bonsoir Mario.
4: Bonsoir.
3: Bienvenue dans Décibel, cher Mario. Votre voix, oui, nous accompagne depuis 40 ans maintenant. Et le premier tube d'Image, Les démons de minuit. Alors pour les 40 ans, j'ai vu qu'était sorti un premier remix officiel. Bon, moi je préfère l'original. Parce que
4: moi aussi.
3: Vous aussi, hein, ouais. Mais quand même, pour info, sachez que, voilà, en 40 ans, il y a eu plein de remixes, de reprises, on se baladera tout à l'heure. Là, pour la première fois, c'est officiel. Et l'artiste électro qui s'en est occupé s'appelle Asghar.

0: première fois qu'il y a officiellement les qui ça.
1: Ouais, parce que je pense que c'est quelque chose qui appartient au public, ces chansons.
0: Ah oui.
1: Ça ne m'appartient plus. Et puis les qui ça, il a suffi que j'insuffle un qui ça, les démons diminuent.
0: Ouais.
1: Et ça fait un peu le tour de.
0: Ah oui.
1: Là, ça fait le tour du monde.
0: Et
1: parce qu'on fait, on faisait des festivals beaucoup à l'époque. Et
0: vous avez créé un monstre. Vous avez dit une fois qui ça.
1: Oui, et nous, ça fait le tour du monde. Ça fait le tour du monde.
0: Et oui, parce que même dans la version de Julien Doré, il dit qui ça.
1: Oui. Oui.
0: On en parlera tout à l'heure de la version de Julien Doré. Mais là, puisque nous célébrons l'anniversaire de cette chanson qui est au-delà du tube, même sur le communiqué de presse, il est écrit hymne générationnel. Et je ne suis pas d'accord, parce que ça voudrait dire qu'il n'y a que les gens des années 80 qui se sont appropriés. Moi, j'ai une fille de 12 ans, elle connaît par cœur les démons de minuit. Donc c'est multigénérationnel, Mario.
1: Ben, quand on fait la tournée Star 80, on voit que le public se rajeunit vachement. Oui. Et il y a un rajeunissement même, comme la chanson Born to be Alive, qui est un grand classique.
0: Ah, Patrick Hernandez.
1: Ouais, j'ai trouvé que on a amené une forme de... Ça devait être remboursé par la Sécurité sociale, je pense.
0: Je suis bien d'accord avec vous.
1: Parce que là, ce public-là, ils sont nostalgiques de cette chanson, de manière que c'était ce moment-là de leur vie qui était, pour eux, un des moments les plus merveilleux. C'est les plus beaux souvenirs. C'est économiquement, ça allait bien. C'est tout. Ils étaient heureux dans les années 80. Et d'ailleurs, c'est pour ça qu'un peu aujourd'hui, je suis un peu malheureux parce que j'entends plus ce genre de titre arriver sur le marché.
0: Ah bah alors oui, mais alors vous savez qu'ici, là, vous êtes au bon endroit. Hein.
1: Déjà, absolument.
0: Il y a une heure de titre années 80 tous les soirs entre 19h et 20h, et puis très régulièrement dans la journée. Bien sûr, on est attaché à ces chansons-là, nous.
1: Parce que c'est ici.
0: C'est ici et pas ailleurs, Mario. Alors pour les 40 ans des Démons de minuit. Moi, j'avais envie, justement, de savoir dans quel état d'esprit vous étiez il y a 40 ans, au moment où cette chanson sort. Alors, vous ne savez pas encore que ça va être un tube et que vous allez être numéro 1 du top 50 pendant 13 semaines consécutives. C'est énorme. Vous ne le savez pas. Dans quel état d'esprit vous étiez à ce moment-là, vous, Mario ?
1: J'étais dans un état d'esprit pas très positif.
0: Ah ouais ?
1: Parce que je suis issu du monde du jazz. Et lorsque je me suis retrouvé avec Jean-Louis, avec Christophe Desprez, avec tous les auteurs, les intervenants dans cette chanson.
0: Ouais. Image.
1: Je me suis dit, mais qu'est-ce que je suis en train de chanter quand j'étais dans la cabine? Je me suis dit, mais ça ne me correspond pas. Je sens pas. Mais il y a monsieur Richard Seff, celui qui a écrit la version française de cette chanson. Il a dit, t'inquiète, regarde-moi, ça va marcher. Parce que les démons des minuit, il n'y en a qu'un. Parce que on a mis un an à construire cette chanson. Parce que nous, ce qu'on voulait entendre en France, c'est d'entendre une chanson qui fait danser les Français dans les discothèques. On avait visé ça parce que il y avait trop d'Italiens. À l'époque,
0: Italo disco à fond.
1: Et life is life.
0: La la la la la. Il fallait pas leur laisser tout le marché.
1: Et je me suis dit, il y avait Jean-Jacques Goldman, il y avait Francis Cabrel, ça passait dans les boîtes de nuit, mais c'était pas un truc étudié pour danser,
0: non.
1: Pour faire danser.
0: Ouais.
1: On a fait ça. Après, il y a eu Début de soirée qui est arrivé dernièrement avec un remake,
0: un peu
1: du gimmick des démons des minuit.
0: C'est pas faux.
1: Non, mais c'était pas bête. Moi, j'ai trouvé. Et tu tapes. Et d'ailleurs, c'est comme ça qu'on s'appelle quand on est dans les coulisses de.
0: Ah,
1: de
0: c'est
1: Star
0: vrai.
1: 80.
0: Et tu tapes.
1: Et je trouvais qu'il y avait à cette époque-là. Il y avait un élan de rire, un élan d'envie de faire des choses pour le public, pour les gens, pour les faire danser. Et moi, mon état d'esprit, lorsque j'ai vu que j'étais spanté, parce que un mois plus tard, même pas, 15 jours plus tard, on était numéro 1.
0: Ouais.
1: Et numéro 1, première semaine, deuxième semaine, troisième semaine, à un moment, on a pris le virus, Jean-Louis et moi, on a pris le virus de s'arrêter dans une cabine téléphonique, d'appeler la maison de disques et de leur dire, est-ce que nous serons encore numéro 1 demain au top 50?
0: Et ils répondaient oui à chaque fois.
1: Ouais, ça, et c'était pendant 13 semaines comme ça, sans arrêt.
0: C'est fou. Mais alors, ce qui est intéressant, c'est que comme vous, donc, étiez chanteur de jazz, vous nous l'avez dit,
1: oui.
0: Donc pas forcément destiné à faire carrière dans la variété qui fait danser, le fait que la chanson ait du succès, ça vous a fait plaisir? Ou alors vous vous êtes dit, mais mince, là je suis foutu, je vais être obligé de la chanter toute ma vie?
1: Non, pas du tout. Je me suis dit, le jazz ne fait pas vivre son homme.
0: Ah, ça, c'est pas faux non plus. Et ouais.
1: Et j'ai vu que cette chanson, elle avait... C'est le public, c'est les gens qui a fait vivre cette chanson à mes yeux.
0: Ah, ils l'ont choisie.
1: Parce que
0: oui,
1: la première fois que je suis monté sur scène à Saint-Étienne, la Perche, je n'oublierai jamais ça. C'était mon premier gala. Il y avait femmes publiques. Tu connais toute la musique. À cette époque-là, je faisais une première partie. Il y avait Chas Guigaro aussi.
0: Ouais.
1: Avec, c'est pas grave, j'ai Alzheimer qui commence à m'attraper.
0: Mais non,
1: 40 ans plus tard.
0: Pas Alzheimer, c'est parce que c'est l'heure de l'apéro.
1: Et
0: donc, premier gala.
1: Le premier gala, j'ai vu 3000 personnes en train de chanter cette chanson à ma place. Limite, je ne devais même pas chanter. Limite, je posais le micro et c'était eux qui faisaient les shows.
0: Ça doit faire une impression incroyable, ça.
1: J'étais frissonnant, j'étais à l'aise, je sais pas, j'étais, ça faisait un effet de joie, en même temps de tristesse, puisque j'enterrais ma vie de jazzman, et en même temps je me suis dit, bon, de toute façon tu as une chance, tu t'imagines la chance que t'as, tu sors de l'île Maurice, dans un petit ghetto où tu vivais, est-ce que tu aurais pensé qu'un jour t'aurais fait un titre comme ça qui fait danser? On a pratiquement un single dans chaque foyer française.
0: Ah mais c'est sûr, tout le monde.
1: C'est incroyable.

0: Allez, je le tente. Jusqu'au bout de
1: jusqu'au bout de la nuit.
0: Eh, pas mal.
1: Ouais. Belle voix, belle voix.
0: Vous écoutez ici et on célèbre ce soir les 40 ans de cet immense tube de Images, Les Démons de Minuit. Oui, 40 ans déjà. Et si vous êtes en train de réviser parce que vous allez rencontrer cet été votre correspondant anglais, pas de problème, on a la version in English.

0: Love Emotion, ça parle pas du tout de la même chose en anglais.
1: Non, c'est pas du tout la même chose. Et je le dis un peu aujourd'hui parce que je dois mettre le point sur le i.
0: Allez-y.
1: Alors, cette chanson, on m'a demandé d'écrire une version anglaise, mais vite fait. On était à table avec Stéphane Desprez, le frère du compositeur, avec le guitariste. Et on a commencé à, parce que je parle l'anglais couramment, donc on m'a demandé d'écrire le texte. Mais je ne savais pas que c'était une ruse.
0: Une ruse.
1: Une ruse pour faire plus de droits.
0: D'accord. Ah oui, donc vous pensiez rendre service et en fait c'était pour ressortir la chanson en version anglaise sans tellement.
1: Non, c'est la version française devient une adaptation de la version originale. Et c'était les astuces de l'époque et puis c'était assez bizarre.
0: Donc avec cette version anglaise, la version française rapportait plus de droits. C'est ça?
1: Non, c'est la version anglaise qui est déposée à la SACEM en tant que version originale, et la version française devient une adaptation de la version...
0: Ok, originale anglaise.
1: Voilà, voilà.
0: Ah oh bah dites donc. Et alors vous, ça vous fait moins de sous ou ça va?
1: Non, ça va très très bien.
0: Ah bon, tant mieux.
1: Ça va très très bien, mais c'est l'idée de ne pas donner l'appartenance même de... Parce que la version anglaise n'est pas passée en radio.
0: Non.
1: Enfin, vous voyez ce que je veux dire, c'est la version française qui est passée en radio.
0: Ok, la version anglaise, elle servait juste de, voilà, on va dire de mettre étalon pour ensuite parler de l'adaptation française.
1: Voilà.
0: Ok.
1: Et pour avoir plus de droits surtout, parce que plus de droits au niveau de nous.
0: Ouais.
1: Parce qu'il y a des malins qui ont voulu essayer, ils ont essayé, si vous voulez, on a essayé de faire une répartition juste entre 5 personnes. Et cette répartition-là, je trouve ça. On était un groupe. Dans un groupe, c'est 50-50, tout le monde.
0: Oui.
1: Mais
0: si on est 5, c'est
1: 20-20-20-20-20.
0: Oui.
1: Donc, à part égal. Mais là, c'était pas très égal.
0: Aïe. Eh, mais ça.
1: Je trouve ça injuste. Injuste pour celui qui a écrit, comme Richard Seff. Injuste pour lui surtout.
0: D'accord.
1: Parce que je voulais le dire un jour parce que ça m'a fait drôle. J'aime la justesse dans la vie. J'aime pas le mensonge. J'aime qu'on soit juste avec. Parce que c'est de l'art. Et cet art-là, les gens vont aimer cette chanson. Les gens vont l'écouter, vont l'entendre. Ils vont le prendre tel quel. Pour moi, une chanson, c'est de l'amour que tu donnes aux gens.
0: Mm-hmm.
1: Et donner de l'amour avec un truc. Une base pas très très
0: équitable,
1: ouais. Je trouve ça inéquitable.
0: Et avec le temps, est-ce que justement cette injustice ou ce manque d'équité, vous avez réussi à en parler avec lui et essayer de réparer ça?
1: Non, c'est pas. Non, j'essaie de faire comprendre que il faut être beaucoup plus juste dans la vie, c'est tout.
0: Ouais.
1: C'est de remettre les choses dans l'ordre. Même si dans l'action ça ne se fera pas, mais de mettre les choses dans l'ordre, c'est Richard Seff qui a écrit le texte.
0: Il a écrit le texte des Démons de minuit. Et bien voilà. Ça a été
1: parce que le producteur lui l'a dit. Vous êtes un groupe de Toulouse et vous chantez en anglais, c'est pas normal. Donc j'ai un ami qui s'appelle Richard Seff et je vais lui donner votre version. Il va écrire un texte et il a écrit les Démons de minuit.
0: Ok.
1: Tout le monde a sauté de joie parce que c'était vraiment un thème comme les démons des minuit, c'est explosif. C'est explosif dans ce que ça donne comme image aux gens.
0: Évidemment.
1: Même si on s'appelait image, c'est l'image quoi. C'est ça donne quelque chose dans les oreilles, dans le cœur, ça laisse imaginer chaque personne dans une situation bien précise dans cette chanson. C'est vague tout en étant précis. Je trouve que cet auteur est extraordinaire.
0: Bah bravo à lui et puis ces mots sont chantés 40 ans plus tard.
1: Ouais.
0: Alors puisqu'on parle d'image, il y a l'image associée au Démon de minuit, c'est le clip. Un clip complètement frappadingue, tournée dans l'église Saint-Pierre des Chartreux à Toulouse, vraie église. Alors vous, Mario, donc le chanteur, vous êtes derrière le bar et vous filez au prêtre un truc à boire, une espèce de breuvage bleu qui fait que le prêtre va transformer l'église en boîte de nuit, va danser un slow langoureux avec une dame en barésie, le tout devant les petits vieux qui sont à la messe. Enfin, elle est incroyable cette idée de clip. À côté, Like a Prayer de Madonna, c'est les bisounours, les enfants. Sachez-le, les démons de minuit, c'est la folie à l'église, quoi.
1: Ouais, mais c'est un peu le thème.
0: Oui.
1: Les démons de minuit dans l'église, et ça se passe dans l'église, parce que en plus on a le père Di Falco.
0: Oui.
1: A dénoncé ce clip qu'il voulait l'interdire à un certain moment donné.
0: Bah, le père Di Falco, il avait peut-être d'autres choses à dénoncer avant de parler de votre clip, non? Qu'est-ce que vous en pensez?
1: Oui,
0: avec le recul, il avait d'autres choses, d'autres dossiers brûlants. Mais d'accord. Et ça n'a jamais été interdit, ça n'a pas marché, ça.
1: Non, ça n'a pas marché, au contraire. On descendait, on était deuxième. Et du coup, ça a relancé la vente du disque.
0: On est redevenu premier.
1: Vous voyez. Et le clip, je trouve que bon, je trouve ça vachement bien, parce que je suis pas.
0: Mais c'est très audacieux, moi je trouve, c'est chouette.
1: On en avait envie.
0: Des clips de l'époque où on voit le chanteur en train de faire un playback avec des filles qui dansent derrière. Là, il se passe vraiment des choses dans le clip des Démons de minuit.
1: Comme à l'époque, le mot buzz n'était pas là. On avait envie de faire le buzz à l'époque, de se faire un peu chahuter.
0: Ouais.
1: Parce que nous avons l'esprit un peu catholique dans la tête.
2: Toujours.
1: Et le fait de dégratigner un peu cette dogme qui est le catholicisme dans l'Église, je trouve ça fantastique, l'idée.
0: Alors, si vous ne l'avez pas vu à l'époque, ce clip...
1: Il faut le voir.
0: Vous pouvez aller le voir. En plus, il est en version bien restaurée sur YouTube. Alors vous avez parlé tout à l'heure des droits d'auteur, de l'équité, tout ça n'existait pas vraiment au moment du premier tube d'Image, dirons-nous.
1: Ouais.
0: Voilà, il y a 40 ans. Est-ce que, alors si on met ça à part, on en a parlé aussi, je me souviens, avec Axel Bauer, avec il y a plein d'artistes qui, dans les années 80, ont fait leur premier tube et se sont rendus compte que voilà, c'était un petit peu compliqué, qu'il fallait bien lire les papiers avant de les signer. Mis à part, est-ce que vous êtes, vous, Mario, nostalgique des années 80, ou est-ce que vous êtes heureux dans notre époque?
1: Je suis heureux parce que j'ai eu un bébé.
0: Ben oui, félicitations.
1: Mais pas la vie. La vie elle-même est super difficile.
0: Ouais.
1: La vie elle-même est quand je vois beaucoup de tristesse, beaucoup plus que dans les années 80 aujourd'hui. Je vois beaucoup autant que la technologie a avancé, et je vois qu'on recule dans la tête, dans la mentalité, dans le côté humain. Le don de soi. Le don de soi est devenu très hypocrite, très, très, très personnel. Et c'est ce qui me manquait. Il y avait l'esprit de solidarité, même si on se faisait des coups bas, par moment, mais il y avait cet état d'esprit de vouloir regarder l'autre avec une forme de compassion. On avait là ce cœur-là. D'ailleurs, Jean-Jacques Goldman, il a fait les Restos du Cœur à l'époque.
0: Oui, c'est vrai, avec Coluche.
1: Et j'ai trouvé ça très, très fort, parce que Jean-Jacques Goldman, Coluche et tous ces gens qui ont de l'humanité dans leur cœur ont fait pour moi, c'est un don à l'humanité, les Restos du Cœur.
0: C'est beau que vous parliez des Restos du Cœur, puisque justement, les Enfoirés, la troupe des Enfoirés a chanté à plusieurs reprises dans les spectacles des Restos du Cœur, Les Démons de Minuit. Par exemple, là, on est en 2004, le spectacle s'appelle Les Enfoirés dans l'espace, et on va entendre notamment la voix d'Hélène Ségara.

0: s'appelle Didier Super. Didier Super, moi je l'adore. Il a sorti un premier album fabuleux il y a quelques années qui s'appelait « Vaut mieux en rire que s'en foutre ».
1: Oui.
0: Avec des chansons comme « Petit caniche, peluche pour vieux » que je vous recommande chaudement. Et donc il a fait cette reprise des Démons de minuit. Bon, la prochaine, je suis sûre que vous la connaissez.

0: c'est extraordinaire. Mais ça prouve que c'est une chanson qui a le cœur de vouloir faire danser, faire chanter les gens. C'est très, je dirais...
1: Fédérateur.
0: Fédérateur, voilà.
1: Ouais. Et puis bon, il y a cette version-là, évidemment, qu'on ne peut pas passer sous silence.
0: Non.
1: Parce que quelle version dingue.

0: Ça, c'est la version de Julien Doré.
1: Oui, j'ai reçu un coup de fil de lui un matin.
0: Ouais.
1: Il y a 2 ans de ça, son album est sorti.
0: Imposteur, ouais.
1: Oui, imposteur. Et salut, c'est Julien Doré. Ça t'ennuierait pas de venir faire un gag à tout le monde? Je voulais faire le buzz et je suis monté à Paris et il m'a emmené dans un sublime hôtel et il m'a dit écoute, tu vas faire semblant que tu n'aimes pas qui ça. Et après, zoom arrière, c'est ça que j'aime avec les jeunes de maintenant. Ils ont l'idée, ils ont l'intention, ils ont cette inventivité de partir de quelque chose qui existe très fort déjà et d'emmener un plus par rapport à ça. Et Julien Doré est très bon pour ça.
0: Et en plus, il est en train de nous écouter, il vient de m'envoyer un message. Alors, c'est un vocal. Il m'a dit, allez, il faut passer ça à Mario. Alors, c'est parti. Je mets mon téléphone devant mon micro, pardon pour la qualité du son.
2: Salut Mario, écoute, tu es avec mon amie Émilie et je voulais te faire un petit coucou. Voilà, une petite pensée, c'est Julien Doré. Te remercie encore une fois pour toute la bienveillance et ce joli moment partagé ensemble. Voilà, quand on s'est vu et qu'on a fait notre petite blague où on a fait croire que tu n'aimais pas du tout ma version des Démons de minuit. C'était un moment génial et puis notre discussion aussi après. Voilà, ça, c'est des moments dont je me souviens. Donc voilà. Je voulais te faire ce petit coucou, t'embrasser et puis te dire à bientôt, j'espère. Je t'embrasse, Mario. Gros bisous et salut, Émilie. Ciao.
0: Oh, c'était
1: un gros bisou de ma part aussi.
0: Oh, Julien. C'est une vraie rencontre, hein, ça, Julien.
1: Ah non, mais
0: Doré.
1: C'est une vraie rencontre. C'est une vraie rencontre. C'est quelqu'un qui. Et il... D'ailleurs, si tu le vois sur lui, ça, c'est le body talking, as we say in English.
0: Ouais. Le langage corporel de Julien.
1: Ouais, c'est ça. Ouais. Et il va vers les gens, il est généreux, tout est pensé, c'est bien calculé, c'est bien réfléchi. Et moi, j'aurais aimé que mon fils le ressemble. Si je voulais qu'il y a quelqu'un, un membre de ma famille qui je voudrais que mon fils ressemble à cette forme de caractère d'artiste. Parce que j'adore ce qu'il est.
0: Waouh, mais c'est beau. Merci beaucoup d'être venu nous voir, Mario. Félicitations pour les 40 ans des Démons de minuit. On se reverra pour fêter les 50 ans, sans doute. Et puis, alors, vu que de toute façon, vous faites un concert tous les 3 jours en moyenne, on va pas tarder à se recroiser sur scène.
1: Hein, non, on va pas tarder.
0: Bon, génial. Passez un bel été. La bise au tout petit qui vient d'arriver.
1: Merci beaucoup.
0: Merci d'être venu nous voir.
1: Thibaut, elle s'appelle.
0: Oh, bisous. Bisous, c'est une petite fille.
1: Bisous, Makibo.
0: Oh, elle nous écoute, mais elle a quel âge?
1: 7 mois.
0: 7 mois, oui. Donc on peut dire des gros mots, ça ne lui fera pas. Elle ne sera pas trop attisée. Fantastique. Merci beaucoup, Mario. À très bientôt.
1: Des bisous à toi, Julien.
0: Merci.
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2: Bienvenue au stade Vélodrome, ici à Marseille. La première journée de répétition de Corso Mezzo Mezzo qui s'achève. Et l'émission Décibel qui commence avec Patrick Fiori. Salut Patrick.
3: Ben merci, salut tout le monde, merci de, d'être là.
2: Parce que tu rigoles.
3: Il y a des artistes fidèles depuis le début du Corso Mezzo Mezzo du 1, 2, 3, mais il y a une radio fidèle aussi que j'aimerais aussi honorer et féliciter comme un artiste, parce que c'est un petit peu ça finalement, quand on a un projet qui nous suit et qui nous dépasse. Vous avez toujours été là pour remettre les choses dans l'ordre et nous accompagner au mieux, donc merci à vous.
2: Corso Mezzo Mezzo, d'abord les albums et puis ensuite des grands shows, des grands spectacles. On se souvient tous, il y a 2 ans à Paris, la Défense Arena, la plus grande salle fermée d'Europe, 40 000 spectateurs, et tu annonces à la fin du concert que t'as un rêve fou, oui. C'est le Vélodrome.
3: Oui, j'étais avec le directeur, c'est vrai, ouais, j'étais avec le directeur du Vélodrome, et en fait Rabat Ouya, avec qui, c'est un fou furieux aussi qui nous suit dans cette aventure.
2: Il y a que des fous.
3: Qui est suite concert, nous c'est la belle lune, et Rabat me dit, je suis avec le directeur du Vélodrome au téléphone, et je parle à ce monsieur et je lui dis voilà, tout simplement, avant de monter sur scène, donc il y a l'intro qui est parti, tout ça, et je lui dis dites-moi oui monsieur, et donc il savait à qui il parlait. Rabat lui avait dit. Et au dernier moment, les 30 secondes avant de monter, j'entends oui, vous pouvez annoncer que vous serez à l'Orange Vélodrome. Donc j'avais pas la date précisément, mais en tout cas, le rendez-vous était fixé. Et je monte sur scène et j'attends qu'un truc. C'est paradoxal, mais j'attends que la fin du concert.
2: Pour le dire. Évidemment.
3: Pour dire ça, et voilà. Et puis le lendemain, c'est pas un secret, j'ai Florent au téléphone qui traversait une période compliquée.
2: Florent Pagny, ouais.
3: Voilà, j'ai monsieur Florent Pagny au téléphone qui traversait une période compliquée. Et pour tout vous dire, et il le sait, il n'y a pas de souci avec ça, je lui ai dit, t'en seras où à ce moment-là? Donc il ne savait pas vraiment. Il me dit, 2026. Et je lui ai dit, le mois de mai. Il me dit, mai, fais ce qu'il te plaît, non? Voilà. Et donc, j'ai appelé Rabat et j'ai dit, Rabat, on bloque le 23 mai 2026 à l'Orange Vélodrome.
2: Bravo, monsieur Mezzo Mezzo. J'ai une petite question indiscrète. Là,
3: si je peux répondre.
2: Un rêve qui se réalise. Tu l'as rêvé, il est en train de se réaliser. Est-ce que, à un moment, tu vas te laisser submergé par l'émotion, ou bien il y a tellement de trucs à organiser, je te vois depuis tout à l'heure, tu cours à droite, à gauche, etc. Est-ce que tu vas prendre un moment juste pour t'asseoir et goûter et savourer ce rêve qui se réalise?
3: Non, parce que si je viens m'asseoir, je vais être débordé d'émotions. Donc en fait, je suis très heureux et merci à toutes les équipes de m'avoir mis partout.
2: Partout, tout le temps.
3: À tous les points du pépiniériste, des plantes qui sont, la végétation qui sont dans le vélodrome, au son, à la lumière, tout ça. L'investissement qui me va, parce que c'est moi qui l'ai décidé. Et vraiment, à tous les points et tous les postes. Parce que je veux que ça reste digne et que ça ressemble bien évidemment à la culture et à ce qui m'a été inculqué. Mais je veux aussi que ce soit digne par rapport à la présence des artistes et à leur souhait d'être là, et vraiment là. Donc du coup, je suis submergé. Ça, c'est depuis 10 jours, depuis trois ans pratiquement, mais depuis 10 jours vraiment. Et je préfère être à tous les postes pour pas m'écrouler, parce que ça peut arriver à n'importe quel moment, et même à ce moment-là, là, dès que je me pose et que je vous parle, je suis gorgé d'émotions. Donc je suis un peu partout, on me voit passer, courir, mais je cours pas pour rien, je passe pas pour rien. Chaque pas est une décision importante pour que le déroulement du spectacle soit à la hauteur de l'investissement de chacun, chacune.
2: Merci beaucoup, Patrick Fiori. Allez, il faut courir.
3: Continuez
2: à courir. Allez, merci. Merci. Et bravo. Corso Mezzo Mezzo, émission spéciale Décibel au Vélodrome, c'est parti.
3: Et merci à ICI.
2: Jean-Louis Aubert, salut.
4: Bonjour.
2: Bonjour Jean-Louis Aubert. Bon, j'ai une passion pour Pas Fini, le dernier album qui est infini. Est-ce que dans une réédition de Pas Fini, il pourrait y avoir une chanson en corse?
4: Moi, j'aime bien la chanson qu'on m'a fait faire, hein, on va dire ouais, ça comme ça, parce que je l'ai en phonétique et tout ça, mais j'adore les chants corses.
2: C'est magnifique.
4: Et j'adore la Corse d'ailleurs. Je voudrais remercier un petit village qui m'a pris dans ses bras il y a de nombreuses années, qui s'appelle Nonza.
2: C'est où?
4: C'est au-dessus de Saint-Florent, c'est okay, sur le Cap Corse. Et voilà, j'avais un de mes meilleurs amis qui s'appelle Émile, qui est enterré là-bas parce que les amis s'en vont, mais mais ce village a été, j'ai créé énormément de chansons là-bas. Et
2: alors, qu'est-ce qui est inspirant en Corse? Est-ce que c'est les éléments, la nature qui est belle, qui est brute, qui est puissante? Est-ce que c'est les gens? C'est quoi?
4: Les gens sont un peu comme la nature.
2: Brut et puissant. C'est vrai.
4: Oui, mais aussi c'est une nature qui, quand elle vous prend dans ses bras ou quand vous êtes avec les gens qui la connaissent de là-bas. Je me souviens, on montait dans la montagne et ils avaient des cris entre eux, ça me rappelait des cris préhistoriques quasiment.
2: Oh, wow.
4: Et ils se reconnaissaient entre eux. Et c'est vrai qu'il y avait des tunnels dans des ronces dont les épines faisaient la longueur de ma main.
2: Ah ouais, des belles épines de 15 centimètres.
4: Mais en fait, il y a des tunnels là-dedans. Je comprends qu'on les ait pas trouvés. Mais il y a c'est un pays, mais comme la plupart, c'est un pays, quand vous êtes accepté, les bras sont grands ouverts. Et si vous n'êtes pas gentil, les bras sont grands fermés.
2: C'est ça. Et les coups de pied sont droits au cul.
4: Et ça me rappelle la Jamaïque, qui est un peu comme ça aussi. Ouais. C'est-à-dire que c'est vraiment, dès que les sourires apparaissent, on sent comme chez soi. Mais j'adore ce pays.
2: Ça s'est bien passé, Jean-Louis, la répète, avec Voce Ventu.
4: Oui, ils sont très. Ils me câlinent beaucoup.
2: C'est vrai?
4: Ah, oui.
2: Ah, c'est bien,
4: ils sont très gentils. Et ils m'aident, évidemment, parce que c'est pas facile. Mais
2: ça va être un grand moment. C'est la première fois, alors, que vous allez chanter en Corse, devant un public. Alors, on est à Marseille, mais quand même, il y aura beaucoup de Corses.
4: Oui, je pense qu'ils vont voir quelques petites erreurs de phonétique, mais c'est une jolie lettre. C'est une lettre de Napoléon quand il avait 18 ans. Il était un petit caporal et il est assez en colère qu'on laisse tomber sa petite île.
2: C'est ça.
4: Et il engueule un général français, je pense, ou corse, mais qui ne fait pas son boulot à ses yeux.
2: C'est beau, c'est rock, c'est Jean-Louis Aubert et Voce Ventu ici à Corsou, Mezzu Mezzu. Et merci d'être passé nous voir, Jean-Louis.
4: C'est un plaisir.
2: Et à la prochaine.
4: Merci. À tout à l'heure.
2: Oui.

0: Vous écoutez Décibel et on est dans les coulisses de Corso Mezzo Mezzo au stade Vélodrome ici à Marseille. On vient d'entendre le duo entre Jean-Louis Aubert et Voce Ventu. Et bien justement, ils nous ont rejoints et pas tout seuls. J'ai l'impression qu'ils ont des copines très chic. Bonsoir Voce Ventu.
1: Bonsoir.
0: Il y a Doumé, il y a Jean-Philippe et il y a Jennifer. Salut.
2: Salut. Oh,
0: Jennifer, j'aime quand tu viens dans Décibel.
2: Merci beaucoup, je suis ravie.
0: Toujours un grand moment. Alors, est-ce que ça a du sens pour vous, pour Jennifer, pour Voce Ventu, pour d'autres artistes, même pour Patrick Fiori, oui, évidemment, de faire venir la Corse dans Marseille?
2: C'est exceptionnel. Bon, après, à Marseille, il y a une grande communauté corse, quand même. Donc, le Corse est pour l'OM, donc comment vous dire?
0: Non.
2: Mais c'est vrai qu'effectivement, c'était un défi venant de la part de Patrick et qui a vraiment grandement réussi ce projet-là avec ses trois albums et de d'ouvrir un stade et de chanter Corse dans le stade et d'emmener les gens finalement dans cet univers-là. Le Corse se déplace, quoi qu'il en soit, parce que c'est solidaire, c'est comme ça.
0: Et voilà, c'était ça ma question aussi. Est-ce que vous pensez que il va y avoir mezzo aussi corse et continentaux dans le public?
2: Moi, je pense que les continentaux, ça les intéresse d'entendre ces grandes voix, ça les fascine aussi quelque part. Ça les, pour remplir un stade, il y a pas que des Corses. Je me dis que le pari est grandement relevé.
0: Ouais.
2: Et puis on emmène l'histoire, on emmène le soleil, on emmène les gars, vous savez autant que moi, aidez-moi.
0: Ah oui, Doumé, il a rien dit. Allez, c'est au tour de Doumé.
1: Alors qu'est-ce que je peux vous dire, c'est une expérience
0: sur la Corse à Marseille.
1: Bah, la Corse à Marseille, elle est un peu chez elle, comme le disait Jennifer historiquement.
0: Ouais.
1: Voilà, les Marseillais considèrent même que ils sont la capitale de la Corse, tellement il y a une communauté corse importante.
0: Ah, j'aime bien cette géographie là, c'est pas mal. Ça fait sens.
1: Oui, donc, historiquement, c'est vrai que la Corse et Marseille, c'est deux endroits qui sont extrêmement liés. Voilà, au-delà de ça, l'expérience pour nous de partager ça avec des artistes de renommée nationale et pour Jennifer qui est aussi de chez nous, ça nous fait extrêmement plaisir.
0: Tu t'es dit quoi, Jennifer, au tout début, quand Patrick a parlé de ce projet, avant même que ce soit des concerts géants, c'était un album, puis deux, puis trois.
2: Je l'ai soutenu tout de suite. Et
0: t'as trouvé ça fou?
2: J'ai trouvé ça fou, j'ai trouvé ça génial aussi pour la langue corse. Et pour faire perdurer aussi cette identité à laquelle on tient. Et puis pour les nouvelles générations aussi, peut-être. Parce qu'on compte énormément d'histoires dans les chansons corses. Et ça retrace vraiment. Enfin, ça fait partie vraiment du patrimoine et de la culture. Au-delà des polyphonies, il y a de grands messages, même dans les nouvelles chansons, dans les nouveaux groupes. Et j'ai pensé à la nouvelle génération, j'ai pensé à mes propres enfants, mais pour qu'ils puissent encore plus s'intéresser et pour faire perdurer et faire vivre cette langue magnifique. Il faut qu'elle soit considérée comme une langue à part entière
0: vivante, bien sûr.
2: Et c'est un combat quotidien aussi en Corse.
0: En Corse aussi, c'est vrai.
2: Ah oui, ça devient
0: pour faire vivre la langue corse.
2: Continuer, oui.
0: Ah ouais.
3: Oui, ben Doumé peut vous en parler.
0: Non, il n'aime pas me parler. Doumé, il ne veut pas me parler. J'ai vu depuis tout à l'heure.
3: Professeur de langue, je vous écoute. Vous dites des choses très intéressantes. professeur de Corse aussi. Donc
0: ok.
3: Il peut vous en parler.
1: Ça donne un rayonnement à la langue corse, évidemment, très important. Et j'espère que c'est un projet qui est bien perçu par l'ensemble des Corses et des gens qui sont attachés à la langue corse.
0: Moi, je pense qu'il y a même des gens qui tombent amoureux de la langue corse grâce à des événements comme celui-ci. Alors, merci infiniment, Voce Ventu, Doumé.
1: Merci à vous.
0: Jean-Philippe.
3: Merci.
0: Et Jennifer.
2: Merci beaucoup.
0: Jennifer,
2: merci.
0: On
2: en profite pour remercier Patrick.
0: Patrick Fiori, des bisous.
1: Merci beaucoup à lui.
2: Ouais.
0: Évidemment, quel bel événement Corso Mezzo Mezzo. Merci, les amis.
2: Merci à vous.
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0: C'est le double retour de la semaine. Christophe Willem qui vient de sortir Système, nouvelle chanson qu'on adore. Et il est de retour dans Décibel aussi. Salut mais Christophe.
5: Comment ça va?
0: Bah ça va, et toi?
5: Mais très bien.
0: Comment tu t'es retrouvé dans l'aventure Corso Mezzo Mezzo? Est-ce que tu as une petite origine corse quelque part?
5: Alors,
0: une cousine?
5: Pas du tout.
0: Une ex-femme?
5: J'aimerais.
2: Corse, ce serait génial.
5: Non plus.
2: Non.
5: Non, mais j'aimerais. Mais non. Mais écoute, Patrick, on se connaît depuis des années. Et il m'avait évidemment parlé de la première version, le premier volume qui avait été fait. Et moi, je ne pouvais pas à ce moment-là. Et là, on s'est retrouvés. Et c'était un plaisir, quoi. C'est un plaisir. J'ai entendu ce titre que j'ai trouvé absolument magnifique.
2: Ouais.
5: Et on s'est retrouvés en studio. On a essayé d'être le plus clean possible sur la diction. Parce que je n'ai pas du tout envie d'écorcher.
2: T'avais un répétiteur ?
5: Ah, mais carrément. Si, répétiteur. D'ailleurs, il est avec nous aussi dans les loges, on le voit pas, mais il est avec nous. Il nous fait bien répéter quand même. Parce que tu as envie de faire honneur justement et au titre et à la langue, donc c'est hyper important.
2: Ouais.
5: Et puis là, j'imagine qu'il y a quand même un bon nombre de Corses qui vont être là demain. Donc j'ai pas envie, si tu veux, de foirer le truc. Donc non, on est très précis là-dessus. Mais un pur plaisir, vraiment. C'est génial.
2: Patrick aussi, il a ce truc-là. Alors évidemment, c'est du plaisir, c'est des copains, c'est des chansons et puis des grands moments et des performances vocales incroyables. Mais très important pour lui, de faire vivre cette langue corse, de dire que oui, c'est une langue vivante et tout, et que même en Corse, c'est parfois pas évident de faire passer justement cette force de la langue corse. Donc, t'as bien fait de réviser.
5: Ben non, mais je te confirme.
2: Oui.
5: Non, mais ce qui est fou avec Patrick, c'est déjà, il fédère énormément. Il a cette bienveillance aussi. Et donc, quand il t'appelle pour un projet aussi beau que celui-là, de toute façon, tu ne peux que dire oui.
2: Donc, toi, t'as dit oui sans hésiter.
5: Ah oui, mais sans hésiter. Déjà, j'ai dit, ah, ben oui, j'étais tellement dégoûté la dernière fois de ne pas avoir pu.
2: Ouais.
5: Que j'ai dit, c'est bon, là, je suis là. Et non, c'était vraiment un plaisir. Et puis voilà. Et puis, ce titre est vraiment très, très beau. Donc, j'espère vraiment que demain, je ne vais pas le planter. Donc, envoyez-moi les bonnes ondes.

0: Corse, à Marseille, au stade Vélodrome. Parlons-en avec une Bretonne, la voix d'or de la chanson française, Nolwenn Leroy. Salut Nolwenn.
1: Salut.
0: Alors, ta voix d'or, mais elle vient pas de nulle part, c'est que tu travailles aussi beaucoup et tu es une vraie technicienne de la voix. Donc, chanter en Corse, est-ce que ça mobilise des techniques particulières pour
1: Absolument.
0: Toi?
1: Absolument. À chanter, moi j'ai effectivement l'habitude de chanter dans plein de langues différentes,
0: oui,
1: aussi bien en breton qu'en gaélique, qu'en anglais aussi, ou qu'en, voilà. Mais c'est vrai que dans les langues, on va dire, régionales, comme le breton, qui n'a pas du tout les mêmes sonorités d'ailleurs que le corse.
0: Oui, c'est ça, c'est d'autres parties de la gorge et du
1: absolument,
0: palais.
1: Et c'est vrai, ouais, que ma voix sonne différemment en breton, il y a plus de consonnes, c'est plus dur, qu'en corse, où ça coule plus, où, ouais, c'est plus rond, on va dire. Voilà, il y a plein de subtilités qui sont très intéressantes, mais c'est aussi ce qui fait la magie de ma présence ici, c'est finalement ce rapport entre la Corse aussi et la Bretagne, ce lien qui unit ces deux terres qui est, je trouve, très très fort entre la communauté des Celtes, enfin bretonnes et la Corse. Souvent, j'ai eu l'occasion de parler beaucoup avec les groupes corses, et il y a un vrai respect des Corses aux Bretons et vice versa, et ça, c'est vraiment quelque chose de... Ça veut dire quelque chose.
0: Ouais, et ça fait plaisir aussi d'entendre des voix féminines résonner dans ce vélodrome, parce que c'est vrai que la Corse, tout de suite, on pense aux polyphonies corses, qui sont effectivement une immense majorité des voix masculines.
1: Ouais.
0: Là, en l'occurrence, toi, tu chantes avec Soirina.
1: Oui, tout à fait.
0: Qui est
1: un groupe de cinq nanas fabuleuses. Et je prends un plaisir fou à les écouter. Puis elles sont merveilleuses, et j'adore leur voix, et j'adore... Voilà, le fait que je trouve que c'est intéressant, donc, effectivement, à travers le projet de Patrick, de Corso Mezzo Mezzo, c'est la rencontre entre les artistes du continent et les artistes corses. Je trouve que ça crée justement aussi une magie, et ça apporte aussi quelque chose...

0: De belle en belle surprise dans les coulisses de Corsou. Metsu, Metsu, je croise. Oh, Ika, salut Ika.
1: Salut. Elle est bien celle-là.
0: Elle est pas mal, non, cette entrée en matière. Non, mais c'est toujours un plaisir de te croiser. La dernière fois qu'on s'est vu, c'était pour le spectacle des Enfoirés.
1: Oui, oui.
0: Tu vois, et voilà.
1: Là, il y a genre 20 artistes de plus que ça. T'as la taille du truc, c'est incroyable.
0: C'est énorme.
1: Oh, je suis impressionné. Le stade, les artistes qui sont là, ça va être dingue.
0: Tiens, je sais que tu es un très bon pédagogue, Icar, parce que toi-même, tu as bénéficié, tu me l'avais raconté en émission, des services d'une merveilleuse répétitrice qui, en un été, t'avait fait rattraper tout ton retard,
1: oui,
0: en français,
1: absolument,
0: etc.
1: Au collège.
0: Alors, eh bien voilà, quand on a reçu, il faut redonner. Alors, apprends-moi à dire quelque chose en corse, puisque ce soir, tu as fait ta répétition en Corse avec le groupe La Vinta.
1: Ouais,
0: et demain, vous allez chanter ensemble au Vélodrome. Apprends-moi un petit bout de phrase en corse.
1: En vrai, si on était chez les Gaulois, dans le village des Gaulois d'Astérix, on m'appellerait Phonetix.
0: Tu es Phonetix.
1: Voilà, je suis Phonetix parce que j'ai tout simplifié, évidemment, pour la prononciation. Je pense qu'on est tous un peu dans ce cas-là.
0: Ouais.
1: Mais ce qui est très important, ce n'est... Oui, il faut bien chanter les mots, mais il faut surtout les comprendre, parce que c'est des chansons riches de sens. Il ne faut pas chanter sans comprendre une chanson, sinon on ne veut pas la porter.
0: C'est vrai.
1: C'est ça mon seul, dans ma petite pédagogie minuscule, mm-hmm, le seul truc que je dis, c'est comprendre les mots qu'on chante, parce que c'est une île forte de valeurs et de, qui manque, et de beaux principes, et donc ça fait du bien d'avoir des chansons glorieuses comme ça, avec, ouais, des textes dingues.
0: Quand il t'a contacté, Patrick Fiori, pour rejoindre cette aventure Corsou Metsu Metsu, toi tu connaissais la musique corse, t'étais déjà allé en Corse, c'était quoi ton niveau de corsitude?
1: C'était à peu près proche du néant, pour,
0: ouais,
1: ne pas dire le néant. Et il m'avait appelé à midi pour la première fois sur le Corsou Metsu. C'était à Ajaccio. Il y avait une soirée à Ajaccio,
0: okay,
1: il y a 2-3 ans. Et il me dit, est-ce que tu me rends un service? Je lui dis oui. Il me dit, tu vas regretter d'avoir dit oui. Je lui dis quoi? Il me dit, s'il te plaît, il y a cette chanson. Et voilà. Je te demande un remplacement d'urgence. Est-ce que tu peux le faire? J'ai pris l'avion, je suis arrivé, j'ai appris la chanson en phonétique en Corse, en exprimant évidemment, en
0: oui,
1: lisant
0: tu
1: le
0: t'es
1: sens.
0: Fait expliquer, tu savais ce que
1: sens,
0: tu chantais.
1: Voilà,
0: ouais.
1: Et je suis arrivé et j'ai chanté avec La Vinta il y a 3 ans, comme si je l'avais chanté toute ma vie en phonétique, et j'ai pris un plaisir incroyable et j'ai intégré Corsou Metsu 2,
0: okay,
1: une chanson que j'ai chantée avec Diana Salicetti, et puis, et là, ça reprend et on est là au Vélodrome, après la Défense Arena, sous le regard bienveillant,
0: oh là là,
1: de Bruno
0: Benabar. Salut, oui, Benabar.
1: Tu sais, on dirait qu'on est des commentaires PM. Il y a les chevaux qui passent et tout.
0: Genre, Benabar est en tête. Il rattrape
1: Benabar.
0: Patrick Fiori devant le bar.
1: Ouais.
0: Oui, ah non, bah,
1: devant... T'as choisi ton lieu.
0: Pardon, on a installé le studio dans un endroit stratégique de
1: magnifique
0: la soirée. C'est comme ça qu'on a fait. Eh ben, viens nous dire bonjour
1: viens
0: en direct.
1: Viens nous dire bonjour. Viens.
0: Allez,
1: viens.
0: Benabar.
1: Allez, viens, bah, dire bonjour, Bruno. Bah, viens, Bruno.
0: De toute façon, t'étais invité. Regarde, ah bah,
2: désolé de m'incruster pendant ton
1: jamais,
2: interview.
1: Jamais.
0: Non, je demandais à Icar comment il avait rejoint l'aventure Corsou Metsu Metsu, mais ça m'intéresse pour toi aussi. Alors lui, il a dépanné Patrick et finalement il a été adopté par la famille. Et toi?
1: Un heureux hasard.
2: Bah, j'ai dû le dépanner aussi. Il m'a appelé. Moi, j'ai fait partie du premier quand il faisait, wow, ça dans un sous-sol en banlieue avec son camarade, curieusement corse d'ailleurs, ce qui,
0: ouais,
2: était assez surprenant. Et puis après,
1: pas
2: on
1: tout
2: s'attendait pas du tout à l'époque, ça allait devenir ce phénomène incroyable.
0: Mais c'est ça. Là, ça a pris une ampleur. Alors déjà, il y a eu un énorme concert il y a 2 ans à Paris, la Défense Arena, plus grande salle fermée d'Europe, 40 000 personnes. Là, ici, le Vélodrome, c'est plus de 50 000. C'est quand même incroyable. Est-ce que vous auriez parié là-dessus, monsieur?
2: Ah non, pas du tout. Et d'ailleurs, je ne crois pas que c'était l'ambition de Patrick de voir aussi grand. C'était surtout rendre hommage aux Corses. Et surtout, le truc qui était sublime dès le début, c'était d'avoir un chanteur corse et un chanteur du continent.
0: Ouais.
2: Ou chanteuse, évidemment. Et ça, c'était vraiment, c'est ça qui a donné quand même l'esprit et la philosophie, ouais, du truc.
1: L'esprit Metsu Metsu, qui veut dire
0: moitié-moitié.
1: Genre, voilà, c'est
0: ce
1: lien.
0: Vous avez dit professeur Icar, il nous apprend plein
2: non,
0: de trucs.
2: Non, pas Metsé, je dis
1: Metsé,
2: ça pour les Libanais.
0: Pour les chanteurs libanais.
1: Absolument.
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0: Dans les coulisses de l'énorme concert Corsou Metsu Metsu. Est-ce que mon accent est bon? Je sais pas, je vais vérifier. Avec Chico. Chico et les Gypsies, salut.
4: Bonjour.
0: Là, on est à la fin des répétitions. Chico, comment ça s'est passé?
4: Super, super et puis impressionné par ce stade incroyable.
0: Il est très beau, hein.
4: Il est magnifique et la scène, elle est incroyable.
0: C'est super. Alors, comme tous les artistes continentaux, vous êtes en binôme avec des artistes corses.
4: Ouais.
0: C'est ça l'idée. Comment ça s'est passé alors ?
4: Ben, ça s'est passé très bien parce que cette chanson, elle est magnifique que nous chantons. Et puis, le partage est là, et il y a l'émotion, et le public sera là. Donc, il y a vraiment les ingrédients pour se régaler.
0: Tu parles corse ?
4: Non. Et j'adore.
0: Et donc tu chantes quoi en phonétique ?
4: En phonétique, ouais.
0: Ah, c'est génial. Tu l'as déjà fait parce que faut bien dire que voilà, avec les Gypsy Kings ou Chico et les Gypsy, de toute façon, tu fais le tour du monde.
4: Ouais.
0: Quand t'es, par exemple, j'en sais pas, au Japon, tu chantes un peu en japonais aussi en phonétique ou pas ?
4: Parfois, il y a un musicien qui met des mots en japonais et ça les surprend et ils adorent.
0: Ils sont hyper heureux, bah
4: ils
0: ouais.
4: Ils sont super heureux. Ouais. Et puis surtout, ils sont surpris. Mais je trouve que c'est bien de c'est des petits clins d'œil comme ça de dire, écoutez, on est chez vous, on va partager quelque chose qui vous appartient, ouais. Mais qui en même temps nous unit, c'est des sons, c'est de l'amitié.
0: Moi je trouve ça beau, la langue corse, je la trouve un peu mystérieuse, elle est belle, elle est majestueuse. Hein.
4: J'adore, et puis les Corses, ils adorent la guitare, ils adorent chanter, ouais. Et puis on a été souvent nous jouer en Corse, hein. Festival de Patrimonio à Ajaccio ou dans d'autres villes, c'était magnifique. Hein.
0: Sublime. Bon,

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1: Vous écoutez Quand je creuse par le groupe Volcaillou.
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1: Volcaillou, un duo formé par Simon et Timothée. Originaires du Sud Ardèche, ils se rencontrent à l'âge de 12 ans au conservatoire et commencent à écrire et composer pendant leurs années lycée.
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1: Aujourd'hui, le duo est un ovni, un alliage entre musique électronique et chanson française.
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0: Paul Caillou avec Quand je creuse, un coup de cœur ici de Romardèche.
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4: Salut à toutes, salut à tous et bienvenue dans Décibel. Vous le savez, c'est l'actu musicale tous les soirs entre 20h et 21h. Et puis, le week-end, on prend les chemins de traverse. Demain à 20h, ce seront les chansons préférées.

0: et des auditrices et des auditeurs. Et ce soir, comme tous les samedis, c'est un invité qui vient partager avec nous ses chansons, sa playlist et aussi son actualité. Ce soir, donc, Éric Emmanuel Schmitt, notamment de l'Académie Goncourt. Hein, ses livres traduits en 48 langues qui atteignent des tirages vertigineux et ses pièces qui sont jouées régulièrement dans plus de 50 pays. Peut-être est-il ce soir pour la première fois DJ. Bonsoir Éric Emmanuel Schmitt.
1: Bonsoir.
0: Bienvenue dans Décibel. Je suis très contente de vous rencontrer pour la première fois. C'est un peu impressionnant. Vous savez que vous êtes un peu impressionnant.
1: Mais je ne mords pas sauf ce rendez-vous.
0: Non, mais j'ai pas pris rendez-vous. C'est un Doctolib un peu spécial. Okay. Nous parlerons donc ce soir de musique, évidemment. Et de musique, il en est question dans votre nouveau roman, Juste après Dieu, il y a papa. L'histoire des Mozart, donc père et fils. C'est pas la première fois que vous vous intéressez à Mozart. Il y a une vingtaine d'années, vous racontiez comment Mozart vous avait sauvé la vie, c'est ça ?
1: Oui, j'avais écrit Ma vie avec Mozart pour montrer comment... Pendant une dépression d'adolescence, tout d'un coup, la lumière était revenue, ou plutôt, la musique m'avait ramené dans le monde au désir de vivre, et c'était la musique de Mozart.
0: 20 ans plus tard, donc, Mozart, on va dire que dans votre roman, vous lui donnez pas forcément le très beau rôle, c'est pas un fils très loyal pour son père.
1: Mais est-ce qu'il y a des bons fils ? Je pense qu'il y a peut-être plus de bons pères que de bons fils. Non, parce que être père, c'est un engagement. Être père, on choisit d'être père ou on accepte d'être père. Alors qu'on choisit pas d'être fils, on est forcément le fils de quelqu'un. Ouais. Et donc, c'est deux façons de s'engager dans la vie très, très différentes. Et le père a souvent un amour plus altruiste parce que ce qu'il veut, c'est le bien et la réussite de son fils. Alors que le fils a un amour assez égoïste. Il veut que son père ou sa mère se comporte comme un bon père ou une bonne mère. On part pas au même étage. Oui. Après, on peut arriver à se retrouver entre les étages. Mais au départ, on part pas dans les mêmes étages. Donc, en fait, j'ai beaucoup d'affection pour Léopold Mozart parce que je trouve que c'est un père extraordinaire qui va beaucoup souffrir ensuite de la séparation d'avec son fils. Mais j'aime d'amour Wolfgang Amadeus Mozart, qui d'ailleurs, peut-être dans ses rapports avec son père, me ressemble un peu plus. C'est-à-dire, pense à lui. Oui. D'abord, avant de penser à son père, pense à se réaliser. Et je crois que c'est dans le destin des fils, il faut qu'ils prennent de la distance par rapport à leur père, qu'ils coupent même parfois la relation avec leur père pour dire « je vais vivre ma vie et non pas celle que tu as rêvée pour moi ». Et c'est là qu'on commence à être un adulte. Donc en fait, le terrible dans la relation père-fils, c'est que le fils doit à un moment... tuer symboliquement le père.
0: Tuer le père.
1: Alors que jamais un père, jamais une mère ne veut tuer symboliquement son enfant.
0: Ouais. C'est drôle que vous parliez de vous, puisque vos parents sont des sportifs.
1: Oui.
0: Et vous êtes devenu un écrivain. Donc oui. Je pense que vraiment, dans une classe d'enfants, il y a vraiment les deux gangs, les sportifs d'un côté, les intellos de l'autre. Ça, c'était une façon, oui, de vous éloigner, de vivre votre vie. Et est-ce que ça a posé, si ce n'est problème, au moins question, à votre père, de dire, mais tu n'es pas comme moi, tu ne vas pas être sportif?
1: Alors, en fait... Pour eux, être sportif, c'était vraiment une vocation et ils étaient extrêmement doués puisque ma mère a été championne de France, oui, de course pendant 20 ans.
0: C'est leur carrière aussi.
1: Oui, c'est leur, ouais, carrière aussi. Et en fait, moi, du coup, j'ai fait enfant beaucoup, beaucoup, beaucoup de sport. C'était une donnée qui appartenait à la vie quotidienne, beaucoup plus que tous mes camarades. Mais mes parents n'étaient pas des sportifs bornés. Ils avaient un goût énorme de la culture. Ils m'emmenaient au théâtre, à l'opéra, au concert. Il y avait énormément de livres à la maison. On écoutait des disques. Et donc, cette part-là, je l'ai plus reçue que l'autre. Voilà. Mais c'était pas contre eux. Par contre, j'ai importé de leur pratique sportive certains principes. C'est-à-dire, par exemple, l'idée que si on s'entraîne, on peut repousser ses limites et devenir meilleur. Et ce qui compte, c'est de se servir du temps pour devenir meilleur. Le temps est un ami. Le temps est quelque chose qui permet de faire des progrès. Et moi, j'ai importé cet idéal d'excellence et du travail sur soi dans le temps, dans ma vie intellectuelle et artistique. Donc, en fait, je leur dois énormément. Je les ai déçus en n'étant pas sportif, mais ils étaient assez fiers quand même du fait que j'avais bien reçu d'eux et le goût des arts et les impératifs du sport sans faire de sport.
0: Et la discipline sportive s'applique également dans la préparation de Décibel. Éric Emmanuel Schmitt a été parfait, nous a envoyé une liste de chansons à partager avec vous ce soir. La première, faut-il la présenter ? Allez, juste pour le plaisir. Un homme heureux, William Scheller, en solitaire, juste avec son piano.

0: solitaire, cet album live sorti en 1991. Je pense toujours aux quelques dizaines de vénards qui étaient dans la petite salle du studio d'Avou pour entendre William Scheller interpréter ses titres. C'est donc son troisième album live, mais c'est surtout l'album qui a sonné la renaissance de William Scheller et le retour d'amour du public français. Est-ce que c'est important pour vous la musique, Eric Emmanuel Schmitt, dans la vie tous les jours?
1: Ah oui, pas de journée sans musique. Impossible. Je peux éventuellement ne pas lire, éventuellement ne pas écrire, bon, difficilement, mais alors impossible d'avoir une journée sans musique, bien sûr.
0: On parlait tout à l'heure de Mozart et de sa musique qui vous a sauvé la vie à l'adolescence, qui vous a redonné le goût de vivre, plutôt. Est-ce que des musiques moins savantes aussi vous touchent et
1: oui,
0: vous transportent?
1: Oui, bah, là, par exemple,
0: Scheller,
1: bon, enfin, en même temps, c'est assez savant, oui. Si on regarde le détail des harmonies, etc. etc.
0: C'est vrai.
1: Non, pour moi, il faut que la musique ait un caractère d'évidence, qu'elle soit savante ou pas savante. Parce que Mozart, c'est très savant, c'est le musicien le plus savant de son époque, parce qu'il est surentraîné, oui, très jeune, et en même temps, c'est évident, c'est la clarté du génie. Quoi.
0: Ah
1: c'est...
0: oui, première écoute, on sait ce que ça nous fait.
1: Exactement, et c'est inépuisable.
0: Oui, c'est vrai.
1: Parce que c'est ça, les grandes œuvres. Non, j'ai besoin, la musique me recentre. La musique, à la fois, elle me débarrasse de moi-même, puisque écouter, c'est faire le vide de soi en soi. Donc, c'est une belle expérience d'être débarrassé de soi, à certains moments. Quand soi, ce n'est que des soucis, des responsabilités pesantes, des agacements, etc. Ouais. Donc je me débarrasse de ça pour être dans un univers où tout d'un coup l'harmonie et la beauté des sons comptent. Et puis après, je me rejoins plus. Une fois que je me suis débarrassé de moi-même, je vais me rejoindre plus profondément. C'est-à-dire, je vais retourner à l'essentiel, ce qui compte, les gens que j'aime, les choses importantes que j'ai à faire, faire attention à la lumière qui m'entoure, etc. Ce sont des purges spirituelles.
0: Donc impossible d'écouter de la musique en écrivant, si
1: impossible.
0: Je vous suis. En revanche, plutôt chouette d'écrire après avoir écouté de la musique.
1: Ah oui, parce qu'elle vous conduit quelque part. Oui. Elle vous conduit vers un lieu de vérité qui est une part de vous-même. Bien sûr, elle met en condition.
0: Alors,
1: c'est mieux que la drogue.
0: Ah, notez-le les jeunes qui nous écrivaient. Eric Emmanuel Schmitt s'est testé et approuvé, la musique c'est mieux que la drogue. Juste après Dieu, il y a papa, c'est votre nouveau roman qui raconte donc cette relation père-fils chez les Mozart. Alors je suis allée fouiller un petit peu dans les grands tubes de la chanson française, les pères et les fils. Il y a les pères qui s'adressent à leur fils. Pascal Obispo chante Millésime quand il devient papa. 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

0: Il y a aussi Daniel Guichard. Là, c'est le fils qui parle de son père. Et la chanson, c'est Mon Vieux.
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0: Et plus joyeux, les Toulousains Big Flo et Oli qui parlent de leur papa.

0: papa.
1: Je connaissais pas, j'aime bien.
0: Big Flo et Oli, papa. Alors c'est très joli, d'autant plus que le père de Big Flo et Oli vient d'Amérique du Sud. Il est venu en France pour devenir chanteur, musicien de salsa. Et alors eux deviennent des stars, lui n'est pas devenu une star. Donc et maintenant, les fans de Big Flo et Oli aiment écouter la musique du papa.
1: Ah,
0: donc voilà, l'histoire est belle.
1: C'est bien. Belle transmission.
0: Jolie transmission. Et donc évidemment, oui, ça m'a fait penser à votre
1: roman. Oui, parce que Léopold Mozart, le père de Wolfgang Amadeus Mozart, je lui fais dire dans le livre, je suis un compositeur médiocre, je n'ai réussi qu'un seul chef-d'œuvre, Wolfgang.
0: Ouais.
1: Son chef-d'œuvre, c'est son fils.
0: Oh, c'est beau, hein, c'est beau. Alors vous aussi, vous êtes devenu papa.
1: Oui.
0: Alors, ça aussi, j'imagine que...
1: Alors moi, je suis convaincu d'avoir fait deux chefs-d'œuvre.
0: Hein. Ah, bravo.
1: Je vous dis tout de suite.
0: Des disques d'or.
1: Oui, je suis un papa tardif, mais tellement heureux et tellement disponible et attentif, ce que je n'aurais peut-être pas été plus jeune.
0: Ouais.
1: Et jamais de ma vie, je n'ai senti cela, sauf quand j'étais auprès de ma mère. Quand j'étais auprès de ma mère, que j'ai adoré plus que tout, j'avais le sentiment d'être au centre du monde. Et quand ma fille est arrivée, je l'ai prise dans mes bras et je me dis, ça y est, je suis de nouveau au centre du monde. Et elle pense la même chose.
0: Waouh, vous verrez quand elle se mettra à écouter la bande originale de La Reine des Neiges, on en reparlera. Éric Emmanuel Schmitt, pour le moment, c'est encore nous qui choisissons la musique. Edith de Préto, alors ça c'est un artiste que vous aimez
1: que
0: beaucoup, vous aimez sa voix, il a un timbre hyper particulier, on adore ou on déteste.
1: Hein. Ah oui, moi j'adore, il a un timbre, il donne un poids à chaque mot, c'est coloré de sentiments, c'est surprenant. En fait, il a rien... qui correspond au canon d'emblée de la séduction.
0: Oui.
1: Et du coup, sa séduction est encore plus puissante que les autres parce qu'il nous prend par surprise.
0: C'est tellement bien dit, mais c'est ça. Écoutez, Éric Emmanuel Schmitt, il a le sens de la formule. Alors la chanson Kid, si vous ne la connaissez pas, les amis, on va l'écouter, puis après on fera un petit débrief ensemble. Tout le début de la chanson, c'est le père qui parle à son fils. Le père veut un fils viril, veut un fils puissant. Veut un fils très masculin avec tout un tas de détails qui mènent dans la masculinité que vous entendrez dans les paroles de la chanson. Et puis à la fin, Edith de Préto reprend sa voix et dit « Mais moi, mais moi ». Et il lui répond.
2: Tu sais.

0: Guide, un dialogue père-fils particulièrement gratiné. Éric Emmanuel Schmitt, ça vous fait aimer encore plus Eddie De Pretto.
1: Ah oui, vraiment, il est toujours surprenant, intense, profond. C'est vraiment... Il a aussi, lui, un caractère d'évidence. Et si vous ouvrez l'oreille ou si vous le regardez, ça y est, vous entrez dans... Parfois dans ses douleurs, dans ses souffrances, et en même temps dans sa force, parce qu'elle a finalement la réponse du fils, elle est plus forte que la déclaration viriloïde du père.
0: C'est vrai.
1: Donc la vraie force, elle n'est pas là où on l'attend, et dans les clichés de la force. J'adore.
0: Kid Eddie De Pretto. Alors on poursuit avec un souvenir très très chouette des Jeux Olympiques Paris 2024. Mmh. Comment vous l'avez vu, vous, Céline? C'est à la télé, vous étiez sur place?
1: Moi, j'étais à la télévision, j'étais en Belgique. J'étais ému par cette cérémonie. Et puis, alors, quand on ne savait pas exactement si elle chanterait, si elle ne chanterait pas, etc. Et tout d'un coup, cette tour Eiffel majestueuse, elle, au premier étage, parlant à Paris sous la pluie, enfin, une image absurde.
0: C'est vrai.
1: Et dans cet absurde, elle met de la grandeur, elle met du drame, elle met du poids. Enfin voilà, c'est une image surréaliste et c'est gravé dans nos mémoires pour toujours.
0: Vous irez la voir en concert à la rentrée?
1: Oui.
0: Vous avez eu vos places?
1: Non, j'ai mes introductions.
0: Bravo, bravo, j'en attendais pas moins de vous. L'hymne à l'amour, à la radio, là c'est pour tout le monde. Et les concerts, c'est pour ceux qui ont des billets ou le bras long.

0: Dion live à la Tour Eiffel pour la cérémonie d'ouverture des JO Paris 2024. Grand souvenir, merci.
1: C'est prodigieux de chanter comme ça.
0: C'est vrai. Vous chantez du Céline Dion sous la douche ou pas? Ou au karaoké?
1: Seule ma douche pourra vous répondre.
0: Je prends rendez-vous immédiatement. Je veux savoir. Vous écoutez ici et en ce samedi soir, on écoute les chansons préférées d'Éric Emmanuel Schmitt. À tout de suite.
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0: Et ce soir, notre invité, c'est Éric Emmanuel Schmitt. Il écrit des romans, des essais, des pièces de théâtre aussi. Et ça vous fait voyager partout dans le monde, cet immense succès international. Là, vous revenez de Chine. Oui. Le prochain voyage, c'est où? Vous savez déjà ou pas?
1: J'étais en Bulgarie et la semaine prochaine, je serai en Croatie.
0: Oh là là.
1: Oui, les livres sortent partout, les pièces sont jouées, et moi j'en profite. C'est extraordinaire d'arriver dans un pays et de rencontrer immédiatement des artistes, des metteurs en scène, des comédiens, des journalistes, etc. J'ai un concentré de ce que peut être un pays à travers ses intellectuels et ses artistes. C'est formidable.
0: Et ça vous fait aimer encore plus ou ça vous fait questionner votre amour pour la France et la Belgique, puisque ce sont vos deux pays?
1: Moi, je me suis rendu compte à l'étranger que j'étais perçu comme un auteur français, avec des qualités que ici on oublie finalement, parce qu'on fait toujours du French bashing.
0: Toujours, notre spécialité.
1: Mais c'est-à-dire ce mélange de légèreté et de profondeur, très 18e siècle en fait. Ouais. C'est resté comme une empreinte à l'étranger. Et puis cette... ce goût des histoires, mais en même temps avec un goût de la légèreté, ça leur semble extrêmement français. Or, quand on est en France et qu'on dit ça, personne n'a l'impression que c'est français, quoi. Les gens prennent des pauses pour dire « moi je suis profond, moi je suis intelligent, moi je suis ceci, moi je suis cela
0: ». Éric Emmanuel Schmitt, vous parlez de Mozart, de son père, de leur histoire, de l'enfance de Mozart, après la mort du père dans votre nouveau roman, juste après Dieu, il y a papa. Qu'en ont pensé les Autrichiens qui sont très protecteurs avec Mozart?
1: Ah, il n'est pas encore paru en Allemagne, le livre, ça sera l'année prochaine.
0: Ni en Allemagne, ni en Autriche.
1: Non, mais ça, attendez, il vient de sortir. Hein.
0: Oui, je sais, mais moi je pensais que vous aviez des sorties mondiales comme Metallica.
1: En fait, j'ai eu parfois des sorties mondiales. Oui, hein. Par exemple, ma vie avec Mozart a été une sortie mondiale.
0: Ouais.
1: Mais là, on n'a pas eu le temps parce que j'ai fait le texte que cet été. Donc, on n'a pas eu le temps d'organiser. En fait, il faut que je donne le texte très en avance pour qu'on fasse des sorties mondiales.
0: Oui, parce donc, qu'il faut là, que les traducteurs travaillent tous en même temps.
1: Dans les 6 mois, il y a un an, ça va sortir partout. Mais dans les 6 mois, il y a un an.
0: Mais j'imagine, oui, que vous attendez avec impatience ce moment-là.
1: Oui, parce que ma vie avec Mozart, autre livre que j'avais écrit sur Mozart, Mein Leben mit Mozart.
0: Sehr schön.
1: Avait été un gros succès, une grosse erfure. Et donc, j'espère qu'ils vont bien recevoir aussi celui-là.
0: Éric Emmanuel Schmitt, on se replonge dans les chansons que vous avez choisies pour nous ce soir. Alors, la dernière qu'on a écoutée, c'est une performance vocale incroyable. Céline Dion qui chante l'hymne à l'amour. Là, c'est tout à fait différent. C'est la bande originale des Choses de la vie. Mmh. Voilà, un film avec Romy Schneider et Michel Piccoli. C'est la chanson d'Hélène. Donc, ce qui nous prouve que vous avez un goût pour les grandes voix, mais aussi...
1: Les voix fragiles.
0: Pour les voix, oui, plus fragiles.
1: Non, mais c'est surtout que je suis fou de Romy Schneider. Comment ne pas être bouleversé par cette femme, par sa beauté, par sa fragilité, par son rayonnement, par sa lumière.
0: Vous l'avez découverte avec quoi, vous vous souvenez? Sissi Impératrice, quand vous
1: étiez petit. Non, bah, c'est pas mon truc, Sissi.
0: Non.
1: C'était d'emblée les films de Sautet que j'adore.
0: Ah oui, d'accord.
1: Particulièrement le film où elle aime deux hommes, c'est Montand et comment ça s'appelle?
0: César et Rosalie.
1: Mais je le revois encore. Et à chaque fois, je le trouve plus profond, ce film.
0: Il est incroyable.
1: Il est tellement beau, ce film. Et tellement... Il indique tellement ce que pourrait être le chemin de la liberté amoureuse. Donc, j'aime beaucoup.
0: la chanson d'Hélène. Vous allez entendre la voix fragile, oui, et forte à la fois de Romy Schneider.

0: Chanson d'Hélène, musique de Philippe Sard et paroles de Jean-Loup Dabadie. Vous teniez, Éric Emmanuel Schmitt, à ce qu'on cite Jean-Loup Dabadie.
1: Oui, parce que c'était un écrivain merveilleux. Regarde, pour dire la fin d'un amour, je regarde le soir tomber dans les miroirs. C'est magnifique, c'est tout simple. Et l'amour sans amitié, c'est ce qui a condamné cet amour, c'était un amour sans amitié. Enfin voilà, c'est en trois mots.
0: Comment... C'est ça qui est très fort.
1: Oui, voilà. C'est du grand art, l'air de rien.
0: Ouais, les grands paroliers.
1: Ouais.
0: C'est ça, les choses de la vie. Film de Claude Sautet, sorti en 1970, mais que vous pouvez voir quand vous voulez maintenant, avec la magie des plateformes de streaming. Vous avez déjà écrit des chansons?
1: J'en ai écrit une. J'aimerais bien en écrire.
0: Ouais,
1: hein. En fait, je viens d'en écrire une. C'était un cadeau extraordinaire de Michel Legrand. Parce que j'ai été ami avec Michel Legrand et il a écrit la musique de mon deuxième film, Oscar et la Dame Rose. Et en fait, Macha
0: Meryl, son épouse,
1: m'a appelé en disant, tu sais que, voilà, il y a des musiques de lui qui n'ont pas eu de parole, on n'a pas eu le temps de les faire. Et il a pensé à plusieurs écrivains et il y en a une qui est pour toi. Et je lui dis, pourquoi elle est pour moi? Il me dit, d'abord parce qu'il voulait qu'elle retourne en Belgique parce qu'il l'avait fait pour Jacques Brel.
0: Oh.
1: Et Jacques Brel est mort avant d'avoir mis des mots sur cette musique. Donc il dit, ça va retourner en Belgique. Puis il me dit, et puis tu verras, elle est tellement compliquée que... Il n'y a que toi qui peux le faire, parce que moi je suis musicien, je sais lire la musique, etc., etc. Et donc voilà, j'ai écrit une deuxième chanson et j'espère bien qu'on va faire cet album à plusieurs écrivains, des grandes chansons.
0: De Michel Legrand.
1: De Michel Legrand, qu'il n'aura pas entendu, mais qu'il aura écrite.
0: Et vous choisirez l'interprète de la chanson dont vous avez signé le texte ou pas?
1: Je pense qu'on va le choisir ensemble avec Macha.
0: Oh, j'ai hâte. Oh, ça c'est un projet extrêmement séduisant. Aurel San est dans la liste des chansons que vous avez choisies, Éric Emmanuel Schmitt.
1: Bêtement, je ne sais pas pourquoi, j'avais une attitude un peu hostile par rapport au rap, parce que, sans doute une question de génération.
0: Ouais.
1: Et puis, quelqu'un m'a fait écouter plusieurs artistes, et alors Aurel San, c'est celui qui m'a le plus séduit, il y en a d'autres qui m'ont séduit, c'est celui qui m'a le plus séduit, parce que je me disais, ça y est, on retrouve la chanson à texte, et je me réjouis de son succès.

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0: balade dans la vie d'Orelsan, de la maternelle à son mariage, la quête. Et évidemment, il y a une phrase clé dans cette chanson, Eric Emmanuel Schmitt, une expression très importante, c'est « mon père est fier ».
1: Oui.
0: Ah, parce qu'on fait tout ça, on arrive finalement au jour où il se marie, et son frère filme, et sa sœur anime le mariage, et son père est fier. La fierté du père pour son fils, la loyauté du fils pour son père, ça c'est au cœur de votre nouveau roman, oui. Juste après Dieu, il y a papa. Voilà, le père de Mozart est très fier de son fils qui était en adoration, en admiration devant son père, finit par se rendre compte que c'est juste un humain.
1: Et puis, c'est le destin de voilà, tous les fils et tous les pères.
0: Plus être vraiment très, très loyal. Je parle de la loyauté parce qu'il y a un autre personnage dont on n'a pas parlé dans votre livre. C'est la sœur.
1: Ah oui, Nannerle.
0: Nannerle, qui, elle, mériterait des merci et des bisous et des compliments parce qu'elle, elle reste avec le père. Alors oui. Qu'elle aurait pu se barrer avec un beau militaire et faire un beau mariage. Elle est restée avec, avec Léopold Mozart pour s'occuper de lui. Et Wolfi, lui, il est parti.
1: Il est parti.
0: Mais c'est Wolfi qu'on aime.
1: Oui, parce que oui, lui, il a eu l'audace de partir, l'affirmation ah ouais. de sa liberté pour créer tout ce qu'il voulait créer. Il fallait qu'il quitte Salzbourg et ce poste chez le prince archevêque de Salzbourg. Elle a été élevée d'une façon très ambiguë, c'est-à-dire d'un côté elle a eu l'accès à la grande culture okay. et elle est une virtuose, elle est une grande musicienne, etc. Mais d'un autre côté, à 18-20 ans, elle doit suivre le destin des femmes, rentrer dans l'ordre. Et elle rentrer dans l'ordre, c'est quoi? Au moment où elle pourrait quitter la maison, Madame Mozart, la femme de Léopold, la maman de Nannerle et de Wolfgang, meurt à Paris, ici dans le quartier des Halles. Et du coup, elle se sacrifie.
0: Ouais.
1: La dimension sacrificielle des femmes était inscrite dans leurs conditions pendant des siècles. Et donc, elle, être une bonne fille, c'était pas s'affirmer, c'était justement se plier. Et elle est restée auprès du père.
0: Et elle n'est pas récompensée. Hein.
1: Elle n'est pas vraiment récompensée parce que lui, il n'attend qu'une lettre de son fils. Il a sa fille avec lui, mais il n'attend qu'une lettre de son fils, un message de son fils. Ben oui, c'est comme ça l'ingratitude. dans les familles, il y a toujours des positionnements comme ça. Et en même temps, il lui dit « Pourquoi tu es si facile à aimer, toi ?» et lui, si difficile. ces phrases terribles qu'on entend dans les familles. Elle se sacrifie totalement à son père. Et il lui dit « Oh, c'est si facile de t'aimer, toi, et c'est difficile de l'aimer, lui. » Et en même temps, il n'y a qu'une chose qui l'intéresse, c'est l'aimer, lui, et être aimé de lui.
0: Juste après Dieu, il y a papa, je vous recommande la lecture de ce roman d'Éric Emmanuel Schmitt, donc ici en France aux éditions Albin Michel, et sinon partout dans le monde si vous nous écoutez sur internet, même sur une île reculée, forcément le libraire le plus proche aura le livre à un moment ou à un autre. Et oui, évidemment ça parle de la famille Mozart, mais ça parle de nos familles nous aussi. Je trouve vraiment que voilà, on se reconnaît. Alors vous verrez bien dans quel personnage vous vous reconnaissez, après vous ferez votre autocritique à la maison. On va écouter Santa maintenant.
1: Oui.
0: Santa qui avait commencé sa carrière en chantant en anglais de l'électropop avec le groupe iPhone. Là, elle est en solo. C'est un piano-voix. Tout à l'heure, on a commencé avec William Scheller en piano-voix. Là, Santa, c'est la même chose.
1: J'aime bien le piano-voix.
0: C'est vrai, ça vous plaît. Vous jouez du piano?
1: Oui, oui, je joue du piano. Oui. Mais j'aime bien le piano-voix parce que tout d'un coup, c'est comme si on avait la vérité de quelqu'un. Il est tout nu. La voix, elle est toute nue avec le piano. Et on entend si c'est sincère ou si c'est pas sincère, si c'est juste ou si c'est pas juste. C'est comme une confidence. Il n'y a pas tout l'apparat du studio, de l'habillage sonore, etc. Donc c'est une épreuve de vérité. Et cette Santa me fascine par sa force de caractère. Bon, j'ai fait une émission de télévision avec elle qui m'a permis le week-end à la campagne. Donc,
0: oui, ah.
1: Donc j'ai passé du temps avec elle, donc je la connais. Et elle me fascine par d'abord ses dons et ensuite sa force d'affirmation d'elle-même. Moi, j'adore les femmes fortes. Je sais pas pourquoi. Bah parce que c'est souvent une force qu'on n'attend pas d'elle et qui est. Il a fallu longtemps qu'elle soit plus forte que les hommes pour pouvoir être forte. Là, on n'en est plus tout à fait là, mais la force continue à me fasciner.
0: Santa. Popcorn salé qui figure donc en belle place dans la liste des chansons choisies pour vous ce soir par Éric Emmanuel Schmitt.

0: la voix toute nue de Santa, Popcorn Salé. Juste avant qu'on écoute la chanson, Eric Emmanuel Schmidt, vous nous disiez à quel point vous aimiez les femmes fortes. Est-ce que c'est pour ça que c'est Madame de Sévigné qui sera à l'honneur de la 30e édition du Festival de la Correspondance de Grignan, dont vous êtes le directeur artistique et le président?
1: Oui, j'ai ce bonheur depuis plusieurs années de diriger ce festival unique en France, le Festival de la Correspondance, qui est à Grignan. Pourquoi? Parce que Madame de Sévigné écrivait des lettres à sa fille adorée qui avait épousé le seigneur de Grignan. Et elle est enterrée à Grignan.
0: Et c'est dans la Drôme provençale, c'est trop beau, c'est magnifique.
1: C'est un magnifique village entouré de champs de lavande. C'est absolument magique comme endroit. Et on lit les grandes correspondances dans la cour du château. Des grands comédiens et comédiennes viennent les lire. Et dans la journée, il y a des cafés littéraires. Alors, il se trouve que cette année, c'est le quadricentenaire de Madame de Sévigné.
0: Wow.
1: Et donc, voilà, le Festival de la Correspondance prendra un thème très sévigné, puisqu'il y a toujours un thème chaque année. C'est la correspondance comme miroir d'une époque, miroir des mœurs d'un temps. Donc, il y aura des correspondances de Madame de Sévigné, mais il y aura aussi plein d'autres correspondances. Claire Kem viendra lire la correspondance de Madame de Pompadour. Il y aura la correspondance de Stefan Zweig avec Romain Rolland, la correspondance de Jean Zay, la correspondance de Georges Sand avec Alexandre Dumas, ces deux-là, c'est des personnes. Ça sera Macha Méril et Francis Perrin qui viendront les lire. Enfin, il y aura plein de choses magnifiques pendant une semaine et surtout une ouverture dans la cour du château avec un opéra qui n'est plus joué depuis deux siècles et qui s'appelle Ninon chez Madame de Sévigné. Et qui donc fait rencontrer ces deux femmes spirituelles qui étaient Madame de Sévignon et Ninon de l'Enclos. Et on va redécouvrir cet opéra le soir de l'ouverture. Et puis, comme il y a une tradition depuis que je dirige ce festival, c'est qu'à chaque fois, l'ouverture, ça c'est la pré-ouverture, mais l'ouverture c'est une correspondance moderne, écrite par deux contemporains. Et donc, cette année, je m'y suis collé.
0: Ah, vous avez écrit à qui?
1: Voilà, j'ai écrit à un jeune homme que je trouve absolument brillant, qui s'appelle Nathan Devers, qui est philosophe, écrivain, etc. C'est moi, avec 40 ans de moins, puisqu'il a fait Normal Sup, comme moi, la
0: même
1: Redu,
0: parcours,
1: agrégé de philo, et puis s'exprimant à la fois dans la fiction et dans l'essai. Et depuis des mois, on échange une correspondance sur le thème « Aimer son époque ou pas ».
0: Oh, c'est vertigineux.
1: Oui, comme vous dites.
0: Eh bien, si vous avez envie de célébrer l'art des belles lettres que l'on s'écrit, que l'on reçoit, l'art épistolaire, donc rendez-vous à Grignan, Festival de la Correspondance, c'est la 30e édition, et c'est du 6 au 11 juillet, présidé donc par Eric Emmanuel Schmidt. Alors, quand on ne peut pas s'écrire, parce que on n'ose pas, parce que on n'est plus ensemble, parfois on s'écrit des chansons. Oui. C'est ce que Véronique Sanson a fait après sa séparation avec Michel Berger. Ils sont passés des messages par chansons interposées pendant des années. Eux, si une correspondance existait, une correspondance secrète, ce serait dingue de tomber dessus. Je pense que ce serait magnifique.
1: Oui, je ne sais pas d'ailleurs si elle existe.
0: Je crois pas.
1: Je
0: ce que dit Sanson, c'est qu'elle, elle a plus jamais, elle l'a quitté quand même assez brutalement. Donc elle a jamais osé revenir, mais qu'elle lui envoyait des messages par chansons. Je crois qu'il ne reste que les chansons.
1: Bah, c'est-à-dire que je pense que leur relation vivait en générant toutes ces chansons. Donc ils ont su faire quelque chose et de leur amour et de leur séparation. Bravo. Mais ça, c'est le propre des artistes.
0: C'est ça, ils sont trop forts. On va écouter une chanson des tout débuts de Véronique Sanson et elle s'appelle Amoureuse.

0: Quel début de Véronique Sanson avec Amoureuse. Alors au contraire, nous c'est la fin avec Emmanuel Schmitt, la fin de cette heure passée ensemble. Merci, hein, vraiment.
1: Ah, c'est un plaisir.
0: Ah, j'ai adoré. Je recommande à tout le monde la lecture de Juste après Dieu, il y a papa, votre nouveau roman chez Albin Michel. On attend de pied ferme cette chanson avec la musique de Michel Legrand. Ah, là, j'espère que ça arrivera dans les mois qui viennent, ou allez, 2027, qui n'est pas que l'élection présidentielle. Moi, je dirais qu'il y a autre chose comme actualité.
1: Alors, on le souhaite tous.
0: Voilà, hein, un petit peu de musique, ça nous fera plaisir. Et vous nous avez soigné pour votre départ. Vous avez fait une belle entrée, vous allez faire une sortie fracassante. Jean Ferrat chante les mots d'Aragon. Que serais-je sans toi ? Pourquoi avez-vous
1: choisi ? C'est tellement bouleversant ce poème d'abord.
0: Oui.
1: D'Aragon, parce que serais-je sans toi qui vint à ma rencontre ? C'est-à-dire ce chant d'amour d'Aragon, c'est pour Elsa, qui est comme le foyer essentiel de sa vie, quoi. C'est moi, je ne crois qu'à ça, aux rencontres qui changent les vies. Moi, j'ai le bonheur d'avoir des rencontres qui ont donné une structure à ma vie. Et évidemment, la rencontre amoureuse, c'est la plus importante. Voilà, on se pose plein de questions et puis tout d'un coup on a la réponse. La réponse, c'est la rencontre d'un être qu'on aime et puis surtout qu'on consente à aimer, parce que c'est ce qui est très beau dans le poème d'Aragon, c'est cet amour, il se présente mais il lui dit oui. Tellement, moi je me bats beaucoup avec mes neveux, avec la génération qui a autour de 30 ans. Je leur dis, mais engagez-vous. Et ils ont un grand problème à l'engagement. Ils réfléchissent comme des consommateurs qui font une étude de marché. Non, c'est voilà, il faut consentir à aimer. Il faut accepter de ne plus être la première personne, mais la deuxième, et de s'engager.
0: Consentir à aimer, quel beau slogan. Éric Emmanuel Schmitt, président, merci d'être venu nous voir. À très bientôt.
1: Avec plaisir.

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0: Notre invité de ce soir nous a gâté, Eric Emmanuel Schmitt. C'était un bonheur de passer une heure avec lui. Et avec vous aussi, les amis, merci d'avoir écouté Décibel. Merci à l'équipe de l'émission, Iris Guitoni, Christophe Hulens, Elodie Bianca Maria, Franck Moilier et Elorie Roussillon. Je vous retrouve demain à 20h pour peut-être la meilleure émission de la semaine, hein, les chansons préférées des auditrices et des auditeurs.
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4: Bonjour, merci d'avoir choisi votre radio ici. C'est Willy vient déjeuner chez vous, numéro 1055.
5: Ah là là,
4: bonjour la tribu.
5: Bonjour.
4: Alors, qui est là aujourd'hui ? Nicolas Balabeuf, notre enfant de la télé. Bonjour mon bon Nicolas.
6: Bonjour Willy, bonjour tout le monde.
4: Et Fabien Aymaud, notre geek. Bonjour mon Fabinu.
7: Bonjour Willy, bonjour à tous.
4: Et bienvenue à tous. J'espère que vous avez passé une bonne semaine.
6: Vous êtes de retour.
4: Ah, ça y est, bah, ça
6: vous
4: y est.
6: Nous avez manqué.
4: J'ai retrouvé mes bébés. Ça y est, mes deux enfants sont là, toujours aussi
7: beaux. Hein.
4: T'as pas trop chaud mon chéri ?
6: Non, pourquoi ?
7: Ça, parce qu'il est en doudoune.
6: Non, je suis très frileux.
4: Ah, t'es très frileux, parce qu'il fait juste 600 degrés. D'accord, bon, Fabien s'est mis en t-shirt, tranquille.
7: Bah, et vous en chemise en lin. Une
4: petite chemise en lin.
7: Ça vous va bien,
4: voilà. Merci beaucoup, avec Marcel, tout à fait. Je suis très heureux de vous retrouver, mes amis. Voilà, j'espère que vous avez passé donc une bonne semaine tous. Nous voilà donc réunis pour vous proposer votre grand talk show, pas comme les autres, le seul sur les ondes de la radio française. Vous faire comprendre l'actu de deux manières, avec sérieux, grâce à nos invités, avec sourire, grâce à nos chroniques. Ici, on apprend et on se détend, alors vite. Notez bien les deux dossiers du jour. Dans un instant, d'abord jeudi, le bout en train, Sébastien Le

0: cornu a proposé de nouvelles aides carburant à hauteur de 710 millions d'euros. Ça tombe bien, l'État regorge de pognon. Alors qui a droit à quoi? La réponse dans une minute. Et à 12h30, tout autre chose, la folie du flan. Eh oui, c'est un dessert incontournable des boulangeries françaises, mais qui a été longtemps déconsidéré. Ben, le flan est devenu tendance ces dernières années. Tu sais que je suis même allée dans un bar à La Rochelle, un bar à flan.
1: Mais non,
0: à
1: flan.
0: La Rochelle, ouais, ouais. 5 euros la mini part de flan, ah, la vanille. Appelez-moi pigeon. Alors pourquoi est-ce qu'on est tous fous de flan? Eh bien, la réponse dans 20 minutes. Et vous le savez, on fait cette émission ensemble. On est tous ensemble réunis d'abord sur le groupe Facebook.
1: Alors, pour nous retrouver sur Facebook, vous tapez Youpi la vie avec Willy Rovelli. Et justement, tiens, le sondage du jour. Ah. Quelle est votre pâtisserie préférée?
0: Alors,
1: flan, millefeuille, ouais, religieuse, éclair, oui, tarte au citron, tarte aux fraises, opéra,
0: oui,
1: Paris-Brest. Alors ça se joue. Alors, entre l'éclair et le flan,
0: mais
1: l'éclair est en tête avec 24% des votes et le flan juste derrière 22%.
0: Moi, c'est le flan. Moi, je suis fan de flan. Flan la vanille, normal. Flan,
1: pas le normal,
0: mais ouais, classique.
1: Donc continuez à voter sur le groupe Facebook pour nous retrouver. C'est Youpi la vie avec Willy Rovelli.
2: Et il y a un petit message également pour le fils de Fabinou. C'est le petit Loïs,
0: bah oui,
2: qui fête son anniversaire aujourd'hui. On l'embrasse.
0: Bon anniversaire. Quel âge il a?
1: 4 ans déjà.
0: 4 ans, là, déjà.
1: Comme je suis un bon père, vous voyez, je ne suis pas avec lui.
0: Non, c'est bien. Bravo.
1: Je préfère être avec
0: tu
1: vous.
0: Tu as laissé ta chérie faire tout le merdier. Il y a une fête cet après-midi, non? Il y a la fête cet après-midi?
1: J'espère, oui, je crois.
0: Bon,
1: je m'occupe de rien.
0: Vous avez bien vu. 0810 055 056. Appelez-nous si vous voulez souhaiter bon anniversaire à Loïs. Oh. Appelez-nous pour nous dire quelle est votre pâtisserie préférée.
1: Plutôt.
0: Appelez-nous pour nous parler là de cette prime carburant là. Est-ce que vous espérez en avoir ou pas? On parle de tout ça et vous repartez avec quoi?
2: Eh bien, il fait beau, la chaleur est arrivée. Elle est aussi en chaleur. C'est la carte carburant qui vaut 100 euros.
0: C'est vraiment la carte ou c'est une collègue à nous?
2: Que la carte,
0: que la carte. Carburant. Ah bon.
2: Tirage au sort demain.
0: Tirage au sort. Très bien. Merci beaucoup, Nathalie.
1: Alors,
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0: Allez, ouvrons notre premier dossier. Bonjour Benjamin Cuc.
5: Bonjour Willy.
0: Bienvenue ici. Bienvenue ici. Ah, il est au volant, Benjamin, apparemment, c'est ça? Il roule?
5: Non, je suis dans la rue.
0: Dans la rue. D'accord. Bon, alors, mettez-vous sur le côté, mon cher Benjamin, sur le trottoir. Vous êtes spécialiste automobile et on vous entend donc chaque week-end à 7h50 sur les ondes d'ici avec votre chronique Roulez Malin. Alors, comme le prix du baril de pétrole n'est pas prêt de baisser, donc jeudi, le Premier ministre Sébastien Lecocu a donc présenté de nouvelles aides carburant, comme on les appelle. On va les détailler avec vous pour être sûr de savoir qui a droit à quoi. Déjà, la prime grand rouleur, elle est doublée, cette prime grand rouleur. Est-ce que vous pouvez déjà nous expliquer de quoi il s'agit?
5: Il s'agit des gens qui font plus de 50 km par jour pour aller travailler et revenir.
0: Oui.
5: Ils peuvent prétendre à une prime qui peut aller maintenant, qui était de 300 euros, qui peut être maintenant de 600 euros. Mais c'est une telle usine à gaz pour l'obtenir et c'est assez humiliant en fait. Ça fait un peu, on va faire la manche alors qu'il y avait des solutions peut-être un petit peu plus simples. Mais grosso modo, c'est des gens qui roulent beaucoup pour aller bosser, qui peuvent avoir un petit peu plus. On peut avoir un pourboire en plus pour aller chercher un peu de carburant moins cher.
0: Comment ils doivent faire là? Il y a quoi? Il y a un site internet? Il y a quelque chose à
5: demander? Il y a un portail internet, il faut aller s'inscrire, il faut aller...
0: Oh là là.
5: C'est un peu une usine à gaz, hein, une fois de plus.
0: Ouais.
5: Il y a peut-être des solutions un peu plus simples.
0: Ça aurait été quoi les solutions? Parce que Benjamin, il a les solutions. Alors mon Benjamin, ça aurait été quoi les solutions?
5: les solutions, c'est baisser les taxes, revenir à ce qu'avait fait Lionel Jospin en son temps, qui était la TIPP flottante, mais comme on fait les taxes sur les taxes, ou supprimer les crédits CE qui servent... C'est quelques milliards, ça sert à financer de l'électrification. Moi, je m'en fous, je suis pour la voiture électrique, j'en ai deux. J'aime tellement ça que j'en ai acheté deux. Mais réellement, il y a des usines à gaz fiscales et on rajoute une usine à gaz sur une usine à gaz.
0: Voilà. Bon, Benjamin, tiens, puisque vous parliez des voitures électriques, il y a une bonne nouvelle, non? Il n'y a pas des primes, là, que, attendez voir. Il y a certains pros, voilà, ils vont avoir des aides pour acheter une voiture électrique. C'est bien, ça?
5: Oui, mais c'est certains pros qui avaient déjà des aides conséquentes. Mais une fois de plus, c'est des usines à gaz. On invente en France, c'est vraiment bien. On a une belle ingénierie fiscale. Et le truc qui marche le mieux, c'est Bercy.
0: Bon,
5: et on a des ingénieurs, on a des super ingénieurs que le monde entier nous envie. Mais manque de bol, ils servent à fabriquer des impôts.
0: Tiens, par exemple, si une aide soignante veut acheter une voiture électrique, une aide soignante, ça se déplace beaucoup.
1: Bah oui.
0: Eh bien, elle a droit à 50 euros par mois pour une Zoé.
5: C'est génial, 50 euros par mois pour une Zoé quand vous gagnez 1500 euros par mois. Ouais, c'est vraiment le truc. Pour une Zoé qui vaut 35 000 euros, c'est vraiment l'affaire du siècle. Hein. Rien n'est proportionné, si vous voulez. C'est des gens qui ont inventé. Les députés, les conseillers qui sont payés quelques dizaines de milliers d'euros par mois, ou voire pour ouais. tout l'ensemble, ouais. ou quelques milliers d'euros quand même, ils vont inventer des solutions pour les pauvres. Comme disait Coluche, explique-moi ce dont tu as besoin, je te dirai comment t'en passer.
0: Donc 50 euros par mois pour la Zoé, un taxi 5500 euros, voilà, s'il veut changer de voiture. La prime carburant est assouplie. Ça, c'est pas mal, ça.
5: Voilà.
0: Voilà. Bon, il s'en fout, apparemment, Benjamin. Benjamin, il est en
5: colère. Benjamin. On a fait des étirements, voilà. On fait des étirements pour la prime carburant. Il faut des étirements. Donc, on l'assouplit pour obtenir des étirements permettent l'assouplissement. Bon. Mais c'est comme tirer un chewing-gum. Hein. Ouais. On n'a pas beaucoup. On les tire. Bon. À la fin, ça craque.
0: Bon, bah, désolé. Hein, je pensais qu'on allait faire plaisir à Benjamin.
1: Plaisir, pas du tout.
0: De lui passer un petit coup de fil. Mais il est très ronchon, mon Benjamin. Bon, mais c'est pas grand chose, mais c'est déjà mieux
1: c'est
0: que rien.
1: Ça.
0: C'est déjà ça.
5: Oui, mais est-ce que c'est pas grand chose, mais c'est mieux que rien. C'est ce que dit. Je veux dire, est-ce que vraiment la société va vraiment dire ah super, j'ai pas grand chose, mais c'est toujours mieux que rien. C'est mieux que rien. C'était une chronique de François Morel il y a une trentaine d'années à la radio qui était très très drôle sur France Inter. C'est mieux que rien. C'était très approximatif.
0: C'est comme ça qu'on va appeler le gouvernement. C'est mieux que rien. Voilà, Benjamin, merci beaucoup.
5: Bonne journée.
0: Salut, Benjamin.
1: Il a raccroché. Il s'est barré.
0: Non, il n'est pas content, Benjamin. Benjamin Cuc, spécialiste automobile. Au revoir, Benjamin. Rendez-vous demain à 7h50. Il est en colère.
1: Il recherche ses deux bagnoles.
0: En tout cas, pour les aides, ce qu'a voulu dire Benjamin, c'est démerdez-vous. Voilà, il y a des aides, démerdez-vous. Il y a un site internet, je ne sais même pas lequel d'ailleurs, qui sera rouvert le 27 mai.
5: Rien n'a été mis. Ils ont annoncé, le gouvernement l'a annoncé il y a deux jours, mais c'est une annonce non suivie des faits. C'est-à-dire qu'on nous dit, il y a un portail internet, va falloir aller s'inscrire sur le portail. C'est vraiment l'amateurisme.
0: On a bien compris, mon Benjamin. C'est la merde.
5: C'est la septième compagnie. Sébastien Lecornu me rappelle un des acteurs qui jouait dans la septième compagnie. Ils sont un peu perdus.
0: Merci, mon Benjamin. On a compris. Au revoir, Benjamin. Voilà. Il est chanchon. Hein. Au revoir, mon Benjamin. À la prochaine fois. Salut, à la prochaine. Bon, bah, réagissez comme Benjamin, si vous voulez. Il n'y a pas de souci.
1: Gueulez aussi.
0: 0810 055 056. Tiens, dites-nous ce que vous pensez de toutes ces aides. Est-ce que c'est mieux que rien ou est-ce que c'est rien que mieux? On parle de quoi avec toi, mon Fabien, dans un instant?
1: L'actu web, une nouvelle mode sur TikTok a fait son apparition cette semaine. Traverser les ronds-points avec son véhicule. Explication dans moins de 3 minutes.
0: Bon, allez, en attendant, on va écouter Imagination avec Music and Lights.

0: c'était le groupe Imagination. Yes.
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0: Et il est 12h17 bientôt, il est temps d'accueillir, comme il se doit, Fabien Hémot, notre geek. Alors, mon Fabien.
3: Il est l'heure de la mise à jour, toute l'actu web de la semaine. On démarre avec une nouvelle tendance TikTok qui inquiète les autorités. Les internautes, en fait, en ce moment, s'amusent à se filmer en train de traverser des ronds-points tout droit.
4: Oh là là.
3: Depuis quelques jours, des centaines de vidéos montrent des automobilistes et parfois même des motards roulant directement sur les terre-pleins centrales, des ronds-points, voilà, au lieu de les contourner normalement. Une pratique spectaculaire, mais surtout très dangereuse.
5: Ah, que vois-je ? Un rond-point !
6: Certains conducteurs semblent ironiquement justifier cette pratique par la hausse du prix du carburant.
3: Voilà, si les internautes font ça, c'est pour économiser du carburant. Enfin, c'est surtout pour faire le buzz et faire le maximum de vues sur TikTok. Résultat, la police nationale a posté cette semaine cette vidéo.
7: Vous pensiez sincèrement que j'allais prendre ce rond-point en plein milieu ? Pas du tout. Il y a le code de la route et il faut savoir le respecter. Donc, les sens giratoires, c'est toujours par la droite et on n'oublie surtout pas les clignotants. Voilà. Quelques secondes de buzz, ne prends pas de risque inutile.
3: Non, voilà, s'il vous plaît, prenez vos ronds-points normalement, car traverser voilà, le terre-plein central est interdit. Vous risquez 135 euros d'amende, faut le dire, et un retrait du permis de conduire. Et surtout, vous pouvez procurer des accidents. Donc, soyez vigilants, s'il vous plaît. Toujours dans l'actu web de la semaine, j'ai repéré un job d'été de rêve pour les fans du Tour de France. J'ai repéré cette annonce sur le blog de Leclerc.
0: Ah, oui.
3: L'enseigne recherche un conducteur de chou-fleur. Ce chou-fleur, c'est le véhicule électrique qui fera partie de la fameuse caravane du Tour de France. Alors Leclerc n'est pas à son premier coup d'essai, car il y a 2 ans, ils étaient à la recherche d'un conducteur d'un quad melon. L'année dernière, c'était une voiture poireau.
0: Ah, oui.
3: Et cette année, donc, c'est donc un véhicule en forme de chou-fleur. Donc pourquoi pas, pour postuler, envoyez vos CV à cette adresse mail choufleur.e.leclerc@ideactif. .fr. Allez, bonne chance et surtout, ne vous prenez pas le chou.
5: Une partie de pétanque.
3: Ah bah là, il fait beau là. Là, c'est le retour de la pétanque. Et on termine l'actu web par une histoire complètement dingue. J'ai repéré sur le site de nos amis de Ici Périgord. Je vous présente Véronique et Damien, couple fan de pétanque.
0: Oui.
3: Ce couple a même installé un boulodrome dans leur jardin. Ah. Et depuis quelques jours, Véronique et Damien se sont aperçus qu'on leur volait leur boule de pétanque dans leur jardin. Du coup, ils ont décidé d'installer une caméra dans leur jardin. Et le cambrioleur a été pris en flagrant délit. L'auteur du crime était un renard.
4: Ah.
3: Écoutez, Véronique, elle est prête à tout pour récupérer ses boules.
8: Parce que nos boules, on espère bien vraiment les retrouver.
0: Bah oui.
8: On va prendre un traceur.
3: On
8: a envie d'être plus rusé que le renard, en fait.
0: Ah, ouais.
8: Si on a la chance, on va y aller voir si c'est autour du terrier. Et je vais être honnête avec vous, si c'est pas autour du terrier, je pense qu'on va creuser pour récupérer nos boules. Parce que j'ai le beau-père qui a la mini-pelle. Il est déjà
0: la mini-pelle. Ah oui, carrément.
8: Ouais, on l'appelle, on va déterrer nos boules, on va récupérer nos boules.
3: Non, c'est quand même dingue, le renard a volé 19 boules au total.
0: Ah, là, là.
3: Valeur estimée, 900 balles.
0: Ah là là, ça coûte cher les boules.
3: Ah ben oui, ça coûte cher les boules
0: ça
3: de pétanque.
0: Ça coûte cher des boules de pétanque.
3: Ouais, bah oui, les boules de pro.
0: Des vraies boules.
3: Là, on peut le dire, c'est les boules et on les embrasse bien fort.
0: Évidemment qu'on les embrasse. Merci mon bon Fabinho.
3: De rien.
0: Merci.
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0: 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On va faire un bisou à Carole. Ça va, Carole ?
9: Oui, moi, je veux bien des bisous.
0: Ah, non. Ça va, Carole ? Tu habites où ?
9: À Mirmande, dans la Drôme.
0: Dans la Drôme. Tu voulais nous faire un petit coucou ?
9: Ben oui, parce que je suis au boulot et du coup, je vous écoute en travaillant parce que je suis infirmière libérale.
0: Ah, très bien. T'es dans
9: du
0: la
9: coup, ça me fait rire, vos bêtises et vos informations.
0: Pas du tout. Alors, on est très sérieux. On est très sérieux, nous, hein, franchement.
9: Ben
0: vas-y.
9: Oui, voilà, je rigole toute seule dans ma voiture.
0: Franchement.
9: Je vais appeler faire un coucou parce que
0: c'est
9: la route.
0: Puis ça, c'est bien,
9: tu parles avec nous
0: pendant qu'il y a un malade qui agonise à la maison. Moi, je trouve ça très bien.
9: Non,
0: il peut attendre.
9: J'ai des patients qui vous écoutent. Hein.
3: Ah, c'est bien, oui. Faites la pub.
9: Elle a appelé la radio.
0: Eh ben, ça, c'est très bien. Bah, tu les embrasses pour nous, d'accord, ma Carole ?
9: Tu fais un
0: beau métier, Carole, hein, dis donc. Ben, dis donc, ça va ? C'est pas trop dur ?
9: J'essaye.
0: Eh, t'es contente, tu vas avoir une prime carburant, là, t'es contente ?
9: Je n'ai même pas demandé, parce que vu toutes les démarches qu'il faut faire pour gagner 20 centimes, franchement...
0: Bon, tu devrais quand même aller acheter.
9: J'ai capitulé.
0: Ouais, tu devrais quand même aller acheter un petit coup d'œil, hein, parce que tu y es dessus normalement. Hein. T'as vu, tu peux avoir 50 euros par mois. Bon, c'est pas énorme.
3: C'est toujours
0: mais
3: ça.
0: Mais demande-les quand même, d'accord.
9: 50 euros par mois.
0: Oh,
3: ah,
0: écoute,
3: bah, c'est bon à prendre. C'est bon à prendre.
0: C'est déjà bien.
3: C'est mieux que rien.
0: Allez.
9: Oui.
0: Allez, Carole.
9: Cracher dans la soupe, mais bon.
0: Voilà. Bon, bah, merci d'être passé nous voir, ma Carole. On t'embrasse très fort.
3: Et justement,
0: fort, oui,
3: en plus de ta prime carburant, peut-être que ta radio ici t'offre 100 euros de carburant. On te rappelle peut-être demain.
0: Peut-être qu'on te rappelle demain, d'accord?
9: Et ça serait bien, rappelez-moi, y a pas de démarche à faire. Rappelez-moi, je serai au boulot encore.
0: Eh bah super, eh bah peut-être à demain, Carole, on t'embrasse très très
4: bisous.
0: Fort. Merci pas pour ta fidélité.
9: Bon week-end.
0: Ciao ma bella, ciao ciao. Allez, dans un instant, on va vous présenter un invité pas banal, parce qu'on aime vous présenter des invités
10: pas banaux.
0: Mais d'abord, tiens, on va écouter M. Pokora avec quand même sur votre radio ici, la radio des chonchons. Tout le monde est chonchon aujourd'hui, j'aime bien. Moi, j'aime

0: C'est M Pokora avec quand même. Au revoir M.
1: Au revoir
2: M.
0: Au revoir Monsieur M.
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0: Allez, comme promis, place à la personne pas banale du samedi. Bonjour Benoît Mathieu.
5: Bonjour Willy.
0: Bienvenue ici mon cher Benoît. Alors vous avez 27 ans, vous êtes prof de maths. 7 plus 3, ça fait
5: ça fait 15.
0: C'est un bon prof. Alors, en ce moment, mon cher Benoît, vous faites un tour de France en vélo un petit peu particulier. Vous êtes parti le 1er avril dernier. Et pendant un an, là, vous êtes sur votre vélo.
5: 30 mars.
0: Oui, oh, ça va, hein. 30 mars. Et pendant un an, voilà, vous êtes sur votre vélo. Pourquoi est-ce que vous êtes parti sur les routes à vélo, mon cher Benoît?
5: Alors, je suis parti avec un objectif d'essayer d'obtenir les 500 parrainages pour être candidat aux élections présidentielles de 2027.
0: Voilà. Donc en fait, vous faites le tour de France, vous espérez quoi, rencontrer des maires, qui peuvent vous donner ces fameux parrainages, c'est ça, hein?
5: Exactement. Bah là, j'en ai déjà rencontré plus de 80, ça fait 50 jours que je suis parti.
0: Ouais.
5: Donc voilà, je prends des rendez-vous en avance, j'envoie des mails, j'appelle. Voilà. Tous les jours, j'ai une quinzaine d'appels à faire, j'envoie des mails, tout ça, pour essayer d'avoir des rendez-vous, puisque la plupart des maires que je rencontre, ce sont des gens qui travaillent, qui ont un boulot à côté.
0: Bien sûr.
5: Donc c'est pas toujours facile de les attraper.
0: Voilà. Donc là par exemple, aujourd'hui, vous êtes où alors, par exemple, mon cher Benoît?
5: Alors là, je suis à Lutzelbourg, je suis en Lorraine. Je suis à deux doigts de passer en Alsace.
0: Voilà, deux doigts de passer en Alsace. Donc l'idée, donc vous roulez, et puis le soir vous vous posez, vous calez des rendez-vous avec des maires, c'est ça? Et quand les maires sont d'accord pour vous recevoir, vous discutez de quoi? Alors ça se passe comment?
5: Alors l'idée, c'est que quand j'arrive, je pose pas mal déjà de questions sur les villages, sur comment est-ce que ça se passe, la vie à cet endroit-là, quelles sont les problématiques qu'ils rencontrent, quelles sont les solutions qu'ils mettent en place. Donc voilà, c'est un peu les discussions qui animent nos rencontres, et puis aussi quelles sont les attentes qu'ils ont au niveau du national.
0: Voilà.
5: L'idée, moi, c'est un petit peu de faire un état des lieux de ce qui se passe et de pouvoir un peu prendre ces revendications pour les pousser au niveau national. Et voilà, j'espère que les 500 signatures me permettront d'avoir un peu une tribune pour venir parler de toutes ces problématiques-là.
0: Parce que quoi, vous trouvez que je sais pas, il faudrait plus de représentants civils comme vous, justement, à ce type d'élection?
5: L'idée, c'est que déjà à ce type d'élection, je pense que ce serait important qu'il y ait plus de représentants comme moi. Et l'idée, c'est que moi, je n'ai pas de parti politique, je n'ai pas créé de structure de parti derrière moi. Je pense qu'en fait, on a un système de décision aujourd'hui qui est mauvais. C'est-à-dire qu'on prend les décisions avec un président qui a beaucoup de pouvoir et puis des chambres parlementaires qui en ont beaucoup moins, mais qui ne sont pas efficaces dans leur prise de décision. La preuve, on a 40 ans de retard sur plein de domaines. Moi, l'idée, c'est de dire qu'il faut qu'on change tout ça, mais que ça pourra pas se faire avec les partis politiques, parce qu'ils ont intérêt façon dont ça fonctionne aujourd'hui. C'est eux qui ont le pouvoir, c'est eux qui peuvent prendre les décisions. Donc voilà, il faut changer de système. Le problème, c'est que aucun parti politique n'aura le courage de le faire. De façon apartisane, c'est-à-dire sans avoir des sénateurs, des députés qui sont dans le processus de changement de décision. C'est un peu cette voie-là que j'essaie de porter.
0: Donc là, Benoît, vous nous l'avez dit, vous avez déjà rencontré 80 maires à peu près, parce que c'est eux qui donnent les parrainages, c'est les maires qui signent.
5: Exactement, hein.
0: Voilà.
5: Il en faut 500. Il y a aussi les députés, les sénateurs, mais moi, je ne vais voir que des maires qui sont étiquetés. Je compte que sur des personnes qui n'ont pas de parti politique, justement.
0: Exactement. Et ça va? Vous pensez que ça va le faire? Ou qu'est-ce qu'ils vous ont dit jusqu'à présent? Allez vous faire voir!
5: Non, franchement, j'ai eu plutôt des bons retours. Alors, je vois que les maires qui acceptent de me rencontrer.
0: Oui, bien sûr.
5: Forcément, déjà, ça fait le tri. Mais du coup, parmi ceux que je rencontre, franchement, il y en a bien 85%, qui sont très positifs quant à la démarche, qui m'encouragent.
0: C'est bien.
5: Donc, ça fait vraiment plaisir. Ouais, carrément.
0: Donc là, pendant un an, vous bossez pas. Alors, c'est le vélo et on a laissé tomber les maths, quoi.
5: Et c'est ça, exactement. Voilà. En fait, moi, ça fait 3 ans et demi que j'ai ce projet en tête. Donc, je suis allé vivre dans la maison où vivait ma grand-mère, qui était une maison de famille qui était vacante. Donc, j'ai pas eu de loyer à payer pendant 3 ans. Donc, j'ai pu mettre de l'argent de côté, à m'acheter un vélo. Et en gros, là, j'ai assez d'argent pour m'acheter à manger pendant un an, quoi.
0: Bon.
5: Puis, je dors en tente, en bivouac, je me fais mon petit réchaud tous les soirs.
0: On se refera un petit point, mon cher Benoît, d'accord? On sera des petits points d'étape pour voir comment ça avance. Merci, Benoît. Merci infiniment. Donc, il fait le tour de Benoît Mathieu. Il fait le tour de France à vélo pendant un an pour avoir 500 parrainages et se présenter à l'élection présidentielle. Merci Benoît, bonne route.
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2: Allez, partons gaiement vers la deuxième demi-heure de votre grand talk show du samedi. Alors ici, c'est comme le talk show de Léa Salamé, quelle époque.
3: Mais en pas pareil.
2: Sinon, c'est la même chose. Dans un instant, on va parler de la folie du flan. Moi, j'adore le flan, j'adore. Quelle est ta pâtisserie préférée, mon cher Nicolas
4: Malabeuf? Moi, c'est tout ce qui est à base de fruits. Alors, le fraisier, j'adore.
2: Le fraisier, il adore
4: c'est
2: le fraisier. Avec des fraises.
4: Ah, bah
2: il y a
4: oui,
2: des fraises,
4: bah oui,
2: le fraisier. Et Fabien Imo, notre geek, ta pâtisserie préférée, toi?
5: Le baba au rhum, mais sans le baba.
2: Sans baba.
5: Que le rhum.
2: Bien, on se doute bien. Moi, c'est flan. Team flan.
4: Ah, team flan.
2: Team flan. Moi, je suis flan à 100%. Bah, réagissez, tiens, sur le groupe Facebook.
4: Ah, bah oui,
2: c'est
4: le sondage.
2: Pâtisserie.
5: Alors, Youpi la vie avec Willy Revelli, ça, c'est pour nous retrouver sur le groupe Facebook. Alors, quelle est votre pâtisserie préférée? L'éclair est en numéro 1.
2: Numéro 1.
5: Et ensuite, c'est le flan. Mais nous avons beaucoup de messages. Alors, merci beaucoup. Alors, Johanna l'a fait, c'est tarte à la rhubarbe. C'est vrai que c'est très bon,
2: ça.
5: Maison. Miange a posté noix japonaise en ce moment. Mange des noix japonaises. Et Bernadette, elle a posté des très belles photos de ses desserts. Pavlova, fruits rouges.
4: Ça, c'est pour Nico.
5: Donc, continuez à réagir. Merci beaucoup. Ça nous fait plaisir. Le groupe Facebook, ça s'appelle Youpi la vie avec Willy
2: Revelli. Et vous nous appelez aussi au 0810-055-056. Appelez-nous ici, on vous écoute. Vous faites partie de la tribu, mes amis. Donc, appelez-nous. Faites-nous un petit coucou. Il y a Loïs qui fête ses 4 ans. C'est le fils de Fabien. Ah oui. Appelez pour dire bon anniversaire, Loïs, ou pour lui faire un cadeau. Parce que je n'en ai pas fait.
5: Ouais, je note. D'ailleurs, ça
2: je
5: fait 4 ans.
2: Je n'ai pas acheté de cadeau depuis 4 ans. Ah, je crois que j'en ai acheté il y a 4 ans.
5: Oui, à la naissance.
2: Et depuis rien. Ah, ouais, merde, faut que je m'achète. Mais
4: ça vous ressemble bien, en tout cas.
2: Non, non, non. 0810-055-0. Je ne suis pas le parrain.
5: Bah, vous avez oublié?
4: Il est même pas au courant.
5: Il est même pas au courant.
2: Oui, alors,
4: et bien pour votre pouvoir d'achat, on vous offre 100 euros de carburant. Et oui, on est comme ça, on est généreux. Le tirage au sort, c'est demain.
2: 0810-055-056. Appelez-nous.
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2: Et on commence avec un point, Patrick Bruel.
6: Alors, regarde.
2: Ma bite. Cette semaine. Le Québec a préféré annuler une série de concerts de Patrick Bruel. Ils l'ont justifié en disant « Ah yo, tabernacle, Bruel, à cause il a sorti sa pompe à plaisir, à la pelleté, le show de la pipe, sa chalampe en toute de pantoute. » Bon, bah, s'ils l'ont dit, c'est qu'ils ont raison. Des concerts annulés au Québec. Pourtant, il a le même syndrome que Céline Dion, Patrick, le syndrome de l'homme raide, mais dans le slip. Des pharmacies à Cannes révèlent que pendant le festival, ce qui se vend le plus, ce sont des pansements contre les ampoules et des préservatifs. Quand on voit le nombre de préservatifs vendus, on se dit qu'à Cannes, il n'y a pas que les marches qu'on monte. Oui, les pansements contre les ampoules, c'est pour ceux qui ne se sont pas servis de leurs préservatifs, bien sûr. Notez que les préservatifs permettent de se protéger des MST, mais pas des fines mousses becs de plus de 3 heures. Le président Macron aurait envoyé des textos coquins à une actrice iranienne. Bombarder l'Iran, non, mais bombarder l'iranienne de textos, oui. Une sexagénaire croit échanger avec Stéphane Echer. Elle accepte de le dépanner, perd plus de 90 000 euros, victime d'un escroc. Bah, pourtant, elle était prévenue, Stéphane est cher. Bah oui, mais bon, tout le monde n'a pas les moyens de se faire escroquer par Brad Pitt aussi. Du coup, on connaît déjà le nouveau single de Stéphane est cher, Escroqué en paix. Attention, si un faux Francky Vincent essaie de vous soutirer de l'argent, c'est pas un faux Francky Vincent. Scandale sur un bateau de croisière Disney, 3 employés accusés de pédopornographie. It's a small, small tub. Il y a 15 ans éclaté l'affaire DSK. 15 ans après, que d'en vient l'ancien responsable socialiste? Bah, elle devient Patrick Bruel, apparemment. Ikea et Choupa Choup se lancent une sucette à la viande, popularisée par Patrick Sébastien l'été dernier au Cap d'Agde. Enfin, la question du jour. Est-ce que Annie aimait les sucettes à la viande? Ouh. Eh ben, vous avez 2 heures. Allez, heureusement, dans 222 jours, c'est fini 2026.
5: Bravo.
2: Ben voilà, écoutez, on a fait le tour, on a fait le tour. Bon, écoutez, si vous n'avez pas le moral, on a tous le droit d'avoir un coup de mou.
5: Sauf Patrick Bruel.
2: Alors lui, non. Eh bien, rassurez-vous, on est là. Il suffit juste là. Quand je vous dirai à vous, vous ferez un pala-pala-pala et vous verrez, ça irait beaucoup mieux. Tiens, là, ça va pas.
5: Là, ça va pas. Non, mais attendez, qu'est-ce qui se passe
2: comme ça,
5: ici,
2: comme ça.
0: Actu local, musique.
2: À vous. Pala-pala-pala. Et voilà, ça va beaucoup mieux.
5: C'est bon. Ah bah alors là.
2: Voici Renaud, à tout de suite.
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1: Sur un autre ton, hein. Oui, ça c'est vrai, mais.
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1: Merci infiniment. Je me demandais si gentiment.
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1: Allez, ouvrons notre nouveau dossier en France en ce moment, c'est la folie du flan. Bonjour Sandrine Doppler.
4: Bonjour Willy, bonjour à tous.
1: Bienvenue ici ma chère Sandrine. Ça va très bien, et vous, est-ce que ça va ma chère Sandrine? C'est la première invitée qui nous demande si on va bien.
5: Elle est polie.
1: Ah oh là là, dis donc, au bout de 1055 émissions, bravo.
4: Mais alors, parce que les gens qui aiment manger, en général, ils sont super polis, ça doit être ça.
1: Exactement. Alors vous êtes analyste et prospectiviste spécialisé dans l'alimentation. Vous nous confirmez ma chère Sandrine, alors que le flan revient en grâce depuis quelques temps?
4: Ouais, et moi j'aimerais même rajouter un petit point d'histoire, c'est qu'en fin de compte, le flan, c'est un des plus vieux desserts d'Europe.
1: Ouais.
4: Et en fin de compte, il a traversé le temps comme ça, et c'est d'abord une spécialité boulangère, avant que les grands chefs se soient appropriés ce dessert. Et en fin de compte, il a été préparé pour utiliser les excédents de lait et des œufs dans les fermes.
1: D'accord.
4: Donc c'est un vrai dessert de mémoire, en fin de compte, où en fin de compte, nous, ça nous rappelle ce qu'on faisait avec nos grands-parents, enfin, quand on cuisinait un petit peu avec eux. C'est vraiment un dessert de mémoire collective qui revient à la mode. Pourquoi? Parce qu'en fin de compte, on en a peut-être marre de voir des desserts
1: compliqués,
4: hyper sophistiqués.
1: Ouais, voilà.
4: Et qu'on a besoin un peu de réassurance. Voilà.
1: Ouais, voilà. Parce que c'est un truc simple, quoi. Voilà. C'est fait avec 3-4 trucs, et puis voilà, quoi.
4: Même vous, William, vous êtes capable d'en faire un.
1: Vous êtes sûr? Voilà, alors là, vous ne connaissez pas encore bien, mais, mais c'est gentil d'y croire, en tout cas. Mais pourquoi ce retour en force maintenant, alors qu'il a été, un petit peu mal considéré? Il était un peu ringard, le flan, à un moment donné, non?
4: Le flan, c'était vraiment le truc quand on a tous été étudiants. En fin de compte, c'était le truc quand on n'avait pas trop d'argent qu'il fallait qu'on se cale un petit peu quelque chose. Avec le sandwich bien épais, c'était le dessert boulanger qui calait. Enfin bon, ça faisait un petit peu la brique dans le ventre. Et c'est revenu aussi tendance. Pourquoi? Parce que on a tendance à aller chercher des textures qui sont molles, qui sont douces, qui sont sans friction et qui nous rappellent des souvenirs d'enfance. Je dirais un peu comme les fraises Tagada, la crème dessert, enfin la crème à tartiner. Vous voyez, on aime aussi ces choses qui nous rappellent ces moments-là, ces instants, cette notre enfance. Et les réseaux sociaux,
1: on
4: se greffer là-dessus. Voilà. Parce que une fois que les gens vous montrent des petits flans fluffy comme ça, voire un peu crémeux, et que tout le monde a l'air de dire, mais moi aussi je peux le faire. Donc les réseaux sociaux, c'est des amplificateurs de tendance, et on a l'impression qu'on en voit partout.
1: Voilà.
4: Et ensuite, ça a été repris par les grands chefs, qui eux vous les ont déclinés sous toutes les formes.
1: Il y en a dans des palaces, maintenant les palaces ils proposent à des prix de fou, mais il y en a partout, quoi.
4: Ouais, 25 euros quand même, des petites tartelettes, quoi.
1: Il y a des barres à flancs, voilà ce que je disais tout à l'heure. Donc le côté régressif, retour en enfance, le côté simple qui rassure, voilà pourquoi on aime bien le flan, quoi. Moi, je trouve ça bien.
4: Ouais, et puis une petite revanche du populaire, parce qu'en fin de compte, c'était pas du tout un dessert de pâtissier,
1: je le rappelle.
4: Et je les salue, c'est un dessert de boulanger.
1: Exactement, de boulanger. Voilà.
4: Et en fait, quand vous parliez comme ça, vous parliez de balade et tout, vous savez qu'il existe des flantours, donc si vous voulez aller faire des flantours, vous vous inscrivez sur les réseaux sociaux.
1: Ah, c'est génial, ça.
4: Vous allez faire des petits tours.
1: Et on va faire un tour où, par exemple? C'est quoi les flantours?
4: Vous allez découvrir,
1: c'est génial.
4: Parce que maintenant, tous les boulangers et pâtissiers, ils ont un flan à dans leur magasin et tout. Donc, soit vous faites celui des grands pâtissiers, soit vous faites celui des meilleurs boulangers. Enfin, faites des petits flantours à Paris, il faut bien trouver des idées pour ce qu'on
1: passe chez François Hollande aussi, quand on fait le flantour. Pas chez lui.
4: J'y avais pas pensé.
1: Un flambitour. Restez avec nous une petite minute, ma chère Sandrine. Elle est sympa, Sandrine. J'adore Sandrine. Ouais. Restez avec nous, Sandrine. Je vous présente Caroline. Ça va, ma Caro? Ah, Isabelle, pardon. Ça va, Isabelle? Pardon.
6: Bonjour, Willy. Bonjour, les garçons.
1: Coucou.
6: Comment ça va?
1: Ça va, Isabelle? Bien.
6: Oui, ça va très très bien.
1: Ah bah, ça a l'air.
6: Vous étiez en train de parler de flan. Ah. J'ai sorti mon flan du four.
1: Toi, t'es la reine du flan, Isa?
6: Oui, alors moi j'adore ça. Et puis c'est vrai que en fait, il faut prendre du temps pour faire le flan. Et ça se fait pas comme ça avec de la poudre de perlimpinpin.
1: Ah non, non.
6: Voilà, il faut le temps que la vanille gousse infuse dans le lait. Voilà. Et en fait, moi, c'est un mélange de lait, de crème à 35%, d'œufs, de sucre, de maïzena. Ah là là, et voilà.
1: Quel bonheur. Et pourquoi tu aimes tant le flan, toi, Mazaza? C'est quoi, pourquoi?
6: Bah, en fait, c'est une recette qui est toute simple. Et ouais, puis, voilà. Disons que c'est du vrai. C'est pas les trompe-l'œil, la grande mode actuellement des faux gâteaux où en fait on a surtout du, enfin moi je trouve qu'on a du chimique et alors que le flan c'est des choses
1: c'est simple,
6: des bases.
1: Voilà. C'est simple, comme tu l'as dit, c'est simple, mais on y passe quand même le temps. Voilà, faut faire le truc bien, mais c'est simple parce qu'il n'y a pas 45 000 ingrédients. Sandrine, d'une manière plus large comme ça, ça dit quoi de notre société, cette passion qu'on a à la fois pour la bouffe, la gastronomie et pour la pâtisserie?
4: Ouais. Bah, en fin de compte, ce retour du flan qui rentre avec d'autres desserts et puis d'autres plats plutôt salés, ça nous dit quelque chose de notre société où on vit seul, où on vit où on mange de manière fragmentée. On fait 7 prises alimentaires par jour, c'est-à-dire entre 3 et 5 ont lieu dehors. Et en fin de compte, on est à la recherche d'expériences collectives. Donc, via ces flantours, via ces communautés autour du flan, c'est aussi une manière de discuter, de recréer du lien qu'on a un petit peu perdu, parce que les réseaux sociaux, je rappelle que c'est pas du lien en dernière nouvelle, c'est peut-être des gens qu'on connaît. Donc voilà, ça dit quelque chose d'une solitude contemporaine et qui est comblée. Alors, pas par le flan, mais par le fait, en fin de compte, d'être dans l'action,
1: c'est ça.
4: Soit de le faire, soit de le partager, parce que c'est aussi un flan, c'est du partage.
1: Eh oui,
4: parce
1: c'est du partage.
4: En général, on fait des flats, et on partageait, moi je ne sais pas, peut-être Willy ou peut-être chez vos chroniqueurs, moi ma grand-mère, on partageait les desserts, on n'est pas son dessert individuel.
1: Nicolas.
5: Et même au XVIe siècle, au couronnement d'Henri IV, le dessert star, c'était le flan.
1: Exactement, Michel Drucker était là, il te l'a dit, je sais très bien. Merci Sandrine Doppler d'être passée nous voir. J'adore Sandrine, il faut qu'elle revienne.
5: Ah oui.
1: Alors Sandrine, elle revient. Analyste et prospectiviste spécialisée dans l'alimentation. Prochaine fois, elle nous dira c'est quoi son métier, car je n'ai rien compris. Mais en tout cas, elle est très sympa et c'était très clair. Merci Sandrine, passez un bon week-end. Oui.
7: Il existe aussi des running flan clubs. En fait, les gens se retrouvent pour courir chaque week-end.
1: Et après, on bouffe un flan.
7: Et après, vous bouffez une part de flan. C'est la vie.
1: C'est pas la belle vie, je vais faire ça. Moi, j'adore ça.
7: Le running flan club.
1: Mais on ne courra pas. Mais
7: non.
1: On bouffe. On parle de quoi avec toi dans un instant, mon bon Nicolas?
5: Déjà, Isabelle repart avec sa sélection pour les 100 euros de carburant.
1: Bien sûr, on t'embrasse, Mazaza, pardon.
5: On l'embrasse, et dans un instant, je vous emmène dans un lieu qui n'existe plus, c'est une cabine téléphonique.
1: Bah alors, pourquoi y aller?
5: On va être un peu serré.
1: On va se serrer là-dedans. En attendant, on va écouter Elena avec Tout a changé, elle est là.
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2: Bah il est là, 12h49, quand il y en a mal, il y a Malabœuf. Nicolas Malabœuf, alors, notre enfant de la télé.
3: Eh bien, dans un instant, petit spoil, on va vous présenter un téléphone, pas comme les autres. Et alors, moi, vous savez, je vis dans le passé, je suis un nostalgique de la première heure. Je vais vous parler d'un lieu que les moins de 20 ans ne peuvent pas connaître, direction les cabines téléphoniques. Eh oui. À l'ancienne. C'est en 1881 que les toutes premières cabines sont installées lors d'une exposition à Paris. Elles étaient construites en chêne et en moleskine avec des accoudoirs en velours. C'était très cosy. À l'époque, on les comparait même à des confessionnaux. Puis c'est à Reims qu'elles font leur apparition sur la voie publique. Au départ, les 5 minutes de communication coûtaient 50 centimes de francs. Puis les cabines ensuite se développent dans toute la France. Au départ, Paris en comptait 35. Il y avait environ une trentaine d'appels seulement par semaine. C'était vraiment les balbutiements. Et donc la première archive, qui date de 1973, des dizaines de milliers de publiphones sont installés sur le territoire.
4: Le téléphone dans la rue prend un nouvel essor. Et tout d'abord avec une nouveauté, les abris téléphones aménagés à l'intérieur même de certains abris d'autobus.
5: Bon, j'ai vu ça, là, téléphone, marqué téléphone. Et je ne sais même pas s'ils sont mis alors. Il y a marqué téléphone partout.
3: Et oui, des abris téléphones dans les abris bus, sauf qu'il y avait du vandalisme, des petits voyous cassaient les machines pour voler les pièces de monnaie, c'est dingue.
2: Déjà.
3: Et oui, ça a toujours existé. Et donc, pour contrer ça, en 75, le ministre des PTT, Jacques Darmon, annonce l'installation de cabines fermées et vitrées avec l'introduction, vous savez, de la carte à puce, les cartes magnétiques. Mais alors, à la fin des années 90, l'arrivée du téléphone va bouleverser les habitudes. À l'été 98, France Télécom prend des mesures pour fermer progressivement les cabines. Tout le monde n'est pas content.
6: J'habite à côté, et puis de temps en temps, je viens appeler ici, alors je ne sais pas pourquoi on va l'enlever.
3: Eh bien oui, c'était pratique quand même. Et en 91, eh bien, c'est une révolution. Des premiers portables portatifs débarquent. Les Français n'en reviennent pas. Oui. Un journaliste va même dans la rue avec un téléphone portable qu'il tend aux passants pour qu'ils appellent leurs proches.
7: Allô, Jocelyne ? C'est Nathalie.
8: Jocelyne ?
7: Je t'appelle de la rue.
9: Allô, Isabelle ? C'est Bénédicte.
10: Allô ? Jean-Marc ?
7: Et c'est super, c'est un tout petit truc dans la rue. Enfin, c'est un téléphone portable dans la rue, je te parle. Ouais, bon, j'arrive, hein. C'est super. Maman, c'est fou. Il est dans la rue, je suis en train de te téléphoner.
11: C'est la première fois que ça m'arrive. Non, dans la rue.
10: Je t'embrasse. Alors, à très bientôt à samedi, hein.
2: Trop mignon.
3: C'est fou quand même. Et c'était il y a seulement 26 ans. Les choses ont bien changé. Et en avril 2000, le téléshopping de TF1 vend pour la première fois un téléphone. Et pas n'importe lequel, c'est Laurent Cabrol qui nous le présente.
12: C'est un téléphone que vous connaissez, en tout cas, c'est un téléphone de très très haut de gamme. Mais sa particularité, je n'ai pas le droit de vous dire la marque, c'est d'avoir ce mini clavier qui pèse 36 grammes exactement. Un mini clavier amovible, c'est un biband. Il a un vibreur, il a une calculatrice, il a une horloge, il a un répertoire de 100 numéros, il a 4 heures de communication en conversation continue.
3: Et ce téléphone coûtait 199 francs. Et le petit potin, eh bien, aujourd'hui en France, il ne reste plus qu'une seule cabine téléphonique toujours en service. Elle se trouve à Murbach, c'est un petit village en Alsace où le réseau ne passe pas, c'est une zone blanche. Donc la cabine est utile aux habitants encore.
2: Bravo. Mais ça m'a fait plaisir de réentendre Laurent Cabrol. J'en ai acheté des conneries au téléshopping, purée.
13: Mais vous vous souvenez de votre premier téléphone portable quand vous l'avez acheté?
2: Oui, c'est un Nokia.
13: C'est la révolution quand même.
2: Ah bah oui, la révolution. Bah tiens, on va rester dans le téléphone. Est-ce que vous connaissez la marque Dophone?
3: Ah non.

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1: Retour ici, c'est Willy vient déjeuner chez vous, on passe à table tous ensemble le samedi et le dimanche entre midi et 13h. Mais vite, ce sont les 5 dernières
2: minutes. Dépêche-toi.
1: Alors place à la bonne initiative du samedi. Bonjour Maëlys Gansler. Elle a raccroché, alors elle va rappeler. Elle est là, elle est là. Ça va Maëlys? Maëlys
3: Gansler. Oui,
1: bonjour Maëlys, bienvenue ici. Vous êtes à Boulogne-Billancourt, à Boulby pour les intimes. Et vous êtes la cofondatrice de Deux Faunes. Alors, Deux Faunes, c'est quoi? Alors, vu le nom, bon, je suppose que ce n'est pas un ballet, mais c'est quoi Deux Faunes? Expliquez-nous.
3: Alors, Deux Faunes, c'est un téléphone qui propose uniquement des fonctionnalités appel et SMS, mais avec la particularité d'avoir un écran tactile. Donc, c'est un peu le téléphone neuf touches, mais moderne, avec un écran tactile.
1: Voilà.
3: Et il ne fait rien d'autre qu'appeler et écrire des messages, donc sans connexion à aucun réseau social, ni internet, ni musique, ni appareil photo, juste le basique de la communication.
1: Voilà, donc c'est un téléphone tactile, sans internet, sans appareil photo, sans musique, juste un téléphone pour téléphoner, mais qui ressemble à un vrai smartphone. À qui il est destiné ce téléphone?
3: Alors, il est surtout destiné aux ce qu'on appelle les primo-accédants, les enfants qui sont équipés généralement en sixième d'un premier téléphone.
1: Voilà.
3: Plutôt que de leur remettre entre les mains cet objet assez dangereux qui est le smartphone, mais tout en leur donnant quand même une autonomie pour qu'ils puissent s'appeler entre copains ou appeler leur père ou leur mère quand ils sont sur la route.
1: Voilà, et puis avoir un vrai beau téléphone, et pas se ramener avec un truc tout pourri, quoi. Voilà.
2: Donc c'est à partir de 12 ans.
3: Celui qui colle pas la rampe dans la cour de récré, quoi.
1: Voilà, c'est ça. Parce que derrière cette invention, Maëlys, voilà, vous avez commencé à le dire, il y a un cri, j'allais dire, que vous voulez passer. Vous voulez sensibiliser les enfants aux dangers d'Internet.
3: Oui, les dangers qui sont déjà à l'hyperconnexion, mais surtout l'accès à des contenus qui sont absolument pas adaptés à des jeunes en dessous d'un certain âge. Moi, je dirais que idéalement pas avant 15-16 ans les smartphones, pour pas avoir accès H24 sur cet outil à des contenus qui sont pas bons.
1: Voilà, si vous dites équiper les enfants en smartphone, c'est les envoyer au feu. Dis donc, c'est fort, mais parce que vous avez eu, je crois que c'est un petit peu grâce à votre fils que vous avez créé Deux Faunes, c'est ça? Il y a eu une histoire.
3: Exactement.
1: Avec votre fiston.
3: Victor est le cofondateur, donc il avait 15 ans à l'époque quand on a créé l'entreprise, il y a 3 ans.
1: Ouais.
3: Et on l'a créé parce que j'ai aussi un autre garçon qui a 13 ans aujourd'hui, qui à l'époque, à 10 ans, j'avais un smartphone, j'avais fait cette grossière erreur.
1: Ouais.
3: Et en fait, quand j'ai vu les dégâts que ça provoquait chez lui et dans tout son environnement, on s'est dit avec Victor, on va chercher un téléphone qui ne fasse que ce que fait The Phone, mais on n'a pas trouvé, à part les téléphones à touche. Et donc on a dit, on va le créer.
1: Ouais. Et parce que vous vouliez pas lui donner, un téléphone un peu tout pourri pour pas qu'il ait la honte à l'école, en fait, c'est ça. Mmh. Et donc, du coup, vous avez.
3: Alors, moi, c'est ce que je voulais faire, mais son grand frère me l'a interdit.
1: C'est ça, c'est le grand frère, Voilà, le grand frère, il a dit non. Et du coup, Deux Faunes, là, cartonne en France et en Grande-Bretagne, ça marche très fort, Parce qu'il paraît que là-bas, il y a une association là-bas de famille, on va dire, qui a récupéré cette idée, entre guillemets. Et donc, du coup, ça marche bien,
3: Ça marche très, très bien, effectivement. Alors, ce qui est assez étonnant, c'est qu'en Angleterre, on n'a mené aucune action de communication, mais les parents sont vraiment très fortement mobilisés là-bas pour empêcher l'accès aux smartphones chez les plus jeunes.
1: Ouais.
3: Et donc, on fait plus de 25% de nos ventes maintenant en Angleterre, alors qu'on a engagé, encore une fois, aucun budget com.
1: Aucun budget
3: Mais en France, ça décolle bien aussi, et ça va être, je pense, une rentrée où il va se passer beaucoup de choses.
2: Oui.
3: Parce que je crois que maintenant, plus un

0: Avec le micro-abonnement, hein, puisque il n'y a pas de data,
1: bien sûr.
0: Donc avec un abonnement de 2 euros, hein, ça passe.
2: Voilà. Bah, bravo.
1: Donc il y a un site internet, hein, c'est Defone, on trouve Defone sur Defone. C'est ça?
0: Defone.fr, exactement.
1: Voilà, Defone.fr.
2: Bravo!
1: Eh ben voilà, une belle idée. Maëlys Kanzer, cofondatrice de Defone, le premier smartphone sans internet pour les enfants. Merci beaucoup, ma chère Maëlys.
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2: Il est l'heure du petit dernier pour la route. C'est ma tournée.
1: Ah, c'est la tournée de Fabien. On termine toujours cette émission avec un auditeur, une auditrice. C'est Christophe. Ça va, mon cri-cri?
4: Bonjour Willy, je suis tellement content de t'avoir au téléphone, tellement content.
1: Tellement content. Ça va bien mon cri-cri, tu nous appelles d'où?
4: Oui,
1: de Montréal.
4: J'appelle en fait Évry.
1: Évry, c'est à côté de la maison ça, t'aurais dû venir nous voir. Alors, bah raccroche, on t'attend. Allez.
2: Il te reste 2 minutes.
1: Ouais. Tu voulais nous parler de quoi, mon cri-cri?
4: Ouais, non, moi, je voulais te dire que moi, je suis un fan de pâtisserie.
1: Ouais.
4: Parce que j'ai ma maman qui était vendeuse, en fait, dans une boulangerie.
1: Ouais, ouais.
4: Et tous les dimanches, en fait, bah, j'avais droit au divorcé, opéra.
1: Ah, et, voilà. Ah, et donc, tu pèses combien aujourd'hui?
4: je paye. En fait, moi, je mange, mais je ne grossis pas.
1: Ah, bah, t'es comme moi.
2: T'as de la chance.
1: T'es comme moi. Mais nous, on est comme ça. Nous, on est bien gaulés, puis c'est tout. Hein. Chris, avec donc en un mot ta pâtisserie favorite?
4: Comment?
1: Ta pâtisserie favorite, c'est quoi du coup en un mot?
4: C'est l'opéra.
1: L'opéra. Dans le groupe.
2: Eh bien, c'est l'éclair qui arrive en tête.
1: Toujours l'éclair. Merci mon Christophe, on t'embrasse fort.
2: Bisous.
1: Tu pars avec ta sélection.
2: Les 100 euros de carburant.
1: Eh ben voilà, merci mon cri-cri et merci à vous tous. Voilà, c'est fini.
2: Oh non, la barbe.
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2: Bonjour et bienvenue dans votre magazine Ma France, par ici les économies. Vous connaissez notre objectif, chaque semaine vous redonner du pouvoir d'achat. Et aujourd'hui on va mettre les mains dans la terre, que ce soit pour nos plantes d'intérieur, nos fleurs ou ce qu'on fait pousser dedans ou dehors. On va tout vous dire pour se faire plaisir, sans se ruiner, avec notre invitée. Bonjour Caroline Munoz.
3: Bonjour.
2: Vous êtes spécialiste jardin, créatrice de contenu et puis autrice de Jardin, toutes mes astuces de A à Z. C'est paru chez Solar. On en reparlera de ce livre magnifique, plein d'astuces et de choses intéressantes. Mais je vous propose, pour commencer, Caroline, de répondre à une première question de Florence. Elle m'a écrit sur Instagram pour vous demander cela. Est-ce que les plantes dépolluantes sont vraiment efficaces? J'hésite à en acheter.
3: Alors, c'est vrai que c'est un thème qui revient régulièrement. Parce que, effectivement, on dit que les plantes sont dépolluantes. Alors, il faut savoir que c'est une expérience qui a été faite par la NASA dans les années 80. Mmh. Mais l'expérience a été faite dans une pièce vraiment close, vraiment fermée, hermétique et de petite dimension. Donc, aujourd'hui, si on met nos plantes, c'est pas dans des pièces très fermées et de petite dimension. Donc, je vais vous dire, oui, ça peut effectivement prendre tout ce qu'on appelle les COV, les composants organiques volatiles qui sont néfastes pour la santé, ça peut en capter certains, mais c'est pas non plus une révolution. Donc oui, on peut en mettre, ça fait pas de mal, mais c'est pas révolutionnaire.
2: Ça fait pas de mal, mais ça fait pas beaucoup de bien, sinon que c'est agréable d'avoir des plantes à la maison, tout
3: exactement,
2: ça, tout ça, quoi.
3: Voilà, ça peut absorber une petite quantité de l'humidité, ça peut capter un peu la poussière, ça peut capter un peu les COV, donc tout ça c'est

0: un peu, mais un peu, plus un peu, plus un peu, ben pourquoi pas.
1: Bon, on suit aussi les recommandations de l'Agence de la transition écologique, on ouvre les fenêtres, deux, trois fois par jour, on aère, et puis là, on a déjà un air qui est... Hein, voilà.
0: Exactement.
1: On est d'accord là-dessus. Caroline Munoz, on va évoquer tous les sujets utiles donc autour des plantes, des fleurs et des potagers, en commençant peut-être par nos plantes d'intérieur ou d'extérieur, et puis les fleurs aussi. Où est-ce qu'on en achète sans se ruiner?
0: Alors écoutez, c'est la bonne saison, ça c'est la bonne nouvelle. Parce qu'au printemps, qu'est-ce qu'il y a? Il y a plein de fêtes des plantes. Et à ce moment-là, eh bien, vous avez les pépiniéristes qui proposent des plantes à des prix vraiment très intéressants. Donc on peut faire des économies. Vous avez aussi, dans certaines municipalités, ce qu'on appelle des trocs aux plantes.
1: Ah oui.
0: Où là, on peut échanger ces petites boutures. Donc c'est quand même pas mal. Là aussi, ça permet de faire des économies. Et puis vous avez des associations pour la réinsertion ou autres qui proposent également des plantes avec des pieds qui sont pas très chers. J'ai vu entre 1,50 euros et 2 euros pour avoir un framboisier, pour avoir même des aromates. Donc ça aussi, c'est les bons plans à connaître. Pour cela, c'est très simple. Vous vous renseignez auprès de votre mairie. Vous avez sur les sites toutes les associations. Et des fois, on est très étonnés. Les fêtes des plantes, etc. Et profiter des beaux jours pour y aller. En plus, je crois qu'il fait beau ce week-end, donc c'est le moment.
1: Je crois que ça va être pas mal, effectivement, beau et chaud. Je ne sais pas si vous connaissez le site jardiner.com aussi.
0: Bien sûr.
1: Et il référence d'ailleurs, j'ai vu certaines fêtes, certaines foires, etc.
0: Voilà, il faut y aller régulièrement, il faut regarder. Et puis il y a aussi l'échange entre voisins. On s'échange des boutures, des petits pieds, des petits drageons. Ben, pourquoi pas, allez, on en profite.
1: Les réseaux sociaux, bien sûr, des groupes.
0: Bien sûr, les groupes, les forums, les bons plans, ça ne manque pas. Donc, si on veut vraiment acheter pour pas cher, franchement, il y a de quoi faire. Ça rime.
1: C'est une bonne nouvelle, c'est vrai. Et est-ce qu'il y a des espèces moins chères que d'autres, certaines fleurs, certaines plantes qui sont plus bon marché?
0: Oui, alors pour les plantes d'intérieur, vous avez la Sansevieria. Alors, on l'appelle aussi langue de belle-mère, parce qu'en fait...
1: Ça doit piquer alors.
0: Ça pique. Elle a une forme de langue comme ça, et surtout, elle est increvable.
1: D'accord.
0: Donc, la Sansevieria, c'est une des plantes les moins chères qu'on peut trouver facilement. Vous avez aussi le Chlorophytum qui se trouve facilement et qui sont vraiment des plantes abordables. Ça, c'est pour l'intérieur. Et pour l'extérieur, bah, il y a les œillets d'Inde, ça aussi, c'est pareil, c'est pas très cher. Les capucines, en plus, alors là, ça se multiplie, c'est même envahissant.
1: D'accord.
0: Les pavots, alors les pavots, ça comprend plein de sortes de plantes. Et ça, pour le coup, c'est envahissant également, ça fait plein de graines, mais franchement, ça coûte que dalle.
1: Eh bien, c'est noté. On peut aussi faire des boutures pour partager une plante, l'offrir. Honnêtement, ça me paraît inaccessible de faire ça. Est-ce que c'est à la portée de tout le monde? Parce que ça, c'est une économie aussi, c'est magnifique, on la reproduit. Quoi.
0: Bah oui, non, les boutures, c'est assez simple en fait.
1: C'est assez simple, ça veut dire que c'est pas très simple non plus.
0: Non, parce qu'en fait, toutes les espèces ne se bouturent pas facilement.
1: Okay.
0: Donc pour les plantes d'intérieur, ce que vous pouvez faire, c'est que vous prenez une feuille. Alors quand il y a une jointure entre la feuille et la tige principale, eh bien c'est de là que va pousser la racine. Donc en fait, vous enlevez la feuille, vous la mettez dans l'eau et donc à ce croisement-là, eh bien, elle va produire des racines au bout de 3 semaines, 1 mois. Une fois que les racines sont suffisamment grandes, eh bien, vous mettez en terre. Et là, vous avez votre petite bouture.
1: Donc ça veut dire qu'on la laisse dans l'eau, change l'eau régulièrement ou on laisse l'eau qu'on a mis au départ?
0: Non, vous pouvez la laisser. Moi, je la change un peu quand ça verdit avec le soleil. Mais sinon vous pouvez laisser, il n'y a aucun souci.
1: Au pire, ça ne marche pas. Et puis au mieux, le miracle de la vie.
0: Le miracle de la vie, je vous assure, il marche.
1: Et le miracle de la vie est gratuit, celui-là.
0: Voilà,
1: prend tout ce qui est gratuit ici. Quelles plantes on peut trouver dans la nature, Caroline Munoz, pour les ramener légalement à la maison?
0: Alors, vous avez les orties. Alors, les orties, figurez-vous que c'est très bien parce que on peut faire du purin d'ortie. Alors pour cela, c'est très simple. Vous prenez vos feuilles d'ortie, vous les laissez macérer dans de l'eau, vous remuez de temps en temps, ça pue, c'est une horreur. Mais c'est très bon pour les plantes. C'est plein d'azote et ça va permettre aux plantes de grandir et c'est gratuit. Donc ça aussi, c'est encore un bon plan. L'ail des ours se trouve facilement en forêt également. Ça, c'est une belle plante qu'on peut cueillir. Vous avez aussi la menthe sauvage, le romarin qui se trouve.
1: Ouais,
0: et tout ça, vous en avez pléthore dans le sud de la France. Donc vous pouvez en ramasser. Alors attention, il y a une réglementation. On ne ramasse pas tout et n'importe quoi. Les espèces protégées, on peut pas les ramasser, bien évidemment. Et surtout, si vous faites de la cueillette, de fleurs ou autre, il faut pas que ça dépasse ce que vous pouvez tenir dans votre propre main. Vous voyez?
1: Ah, d'accord.
0: Si vous dépassez ça, ça veut dire que déjà, on est sur un aspect commercial. Et à ce moment-là, vous n'avez pas l'autorisation. Donc, okay. Si ça tient dans la paume de votre main, vous avez le droit de cueillir ce que vous voulez. Attention, si c'est pas protégé.
1: Donc, on se renseigne sur ce qui est protégé parce que ça peut dépendre des régions. Et puis, effectivement, faut que ça tienne dans la main.
0: Voilà, dans la main.
1: Ah, bah, c'est super. On apprend plein de choses avec vous. Bon, je suis avec Caroline Munoz. Elle est experte sur les sujets de jardin, créatrice de contenu. Vous avez aussi sorti ce livre, Au jardin, toutes mes astuces de A à Z. Tiens, ça me fait penser, j'ai vu que vous parliez notamment des solutions naturelles, et donc pour le coup, encore une fois, gratuites, pour faire face aux nuisibles dans ce livre.
0: Ah oui, alors ça c'est très important, parce que je suis vraiment contre tous les produits de phytosynthèse, etc. Et pour le coup, il y a plein de solutions naturelles. Nos ancêtres le faisaient, pourquoi pas nous? Par exemple, pour les pucerons. Vous utilisez du savon noir. Que vous mélangez avec de l'eau, vous pulvérisez sur vos rosiers et les pucerons partiront. Pas la peine d'utiliser des produits qui coûtent une blinde.
1: Pas de pesticides, quoi, en fait.
0: Pesticides. En plus, ça coûte très cher, c'est nocif pour la santé, je vois pas d'intérêt. Donc, franchement, vous prenez du savon noir, ça coûte pas cher et vous vaporisez. Sinon, vous pouvez acheter des larves de coccinelle. Alors, ça se vend dans plein de magasins, Truffaut, Botanique, Jardiland, etc. Vous achetez des larves, vous les mettez sur vos rosiers, et les coccinelles, eh bien, ça mange les pucerons, je crois, alors je vais peut-être dire une bêtise, mais je crois que c'est 1000 pucerons par jour.
1: Donc c'est efficace.
0: Ouais, ouais. Voilà.
1: Et figurez-vous que certaines communes offrent des coccinelles, en tout cas des larves de coccinelles pour les habitants lorsqu'il y a pas mal de pucerons. Donc renseignez-vous aussi, peut-être dans votre commune, on va vous offrir un petit paquet de larves de coccinelles, et ça c'est sympa. Caroline Munoz, est-ce qu'il est encore temps de se lancer pour un potager? Parce que un potager qui tourne bien, c'est jusqu'à 1 500 € d'économie quand même sur une année, c'est énorme.
0: C'est énorme.
1: Mais est-ce qu'il est trop tard ou on peut encore y aller?
0: Non, vous pouvez jusqu'à mi-juin. Alors les saints de glace sont passés. Les saints de glace, ce sont ces trois saints, c'est le 11, 12 et 13 mai, où on a des risques de gelée. À partir de cette date, vous pouvez tout mettre en terre. Donc on y va. Les tomates, les courgettes, tout ça on met en terre. Et vous pouvez y aller jusqu'à fin juin même. C'est le moment de le faire. Vous retournez bien la terre, vous préparez votre sol et vous mettez en terre. Et croyez-moi, c'est une satisfaction incroyable.
1: Satisfaction et en plus des économies. Et ça, nous, on aime à chaque fois. Est-ce qu'il faut s'équiper et de quoi? Parce qu'on peut avoir aussi ce réflexe quand c'est la première fois de se suréquiper. C'est des dépenses inutiles. De quoi on a besoin pour faire notre petit potager?
0: Oh ben, je vais vous dire, c'est la binette.
1: Et ben voilà.
0: Voilà.
1: Donc la binette.
0: Rappelle-toi, binette, c'était jour de fête. Vous avez la binette, la bêche et le râteau. Ça, c'est la base pour retourner la terre. Allez. Après, bon, on va dire le sécateur pour tailler, les gants. Bien sûr, on se protège. Après, vous avez l'arrosoir, évidemment. Et puis, évitez tous ces trucs motorisés, les motoculteurs, les broyeurs, les scarificateurs.
1: C'est ça.
0: Ça coûte cher, vous pouvez les louer. Il y a des marques qui louent ce genre d'outils. Il y a aussi des aides entre voisins. Ça, c'est aussi... il y a des sites pour ça. Où vous pouvez entraider et donc vous prêter les outils. Donc, non, franchement, ne dépensez pas trop non plus. La base, c'est la bêche, la binette, l'arrosoir, les gants et le sécateur.
1: Et on le rappelle, alors il n'y a peut-être pas besoin de tout ça, mais ça peut marcher aussi en appartement. On peut faire pousser des petits fruits, des légumes aussi en appartement.
0: Bien sûr, dès qu'on a même une petite fenêtre ou quoi que ce soit, une petite jardinière, il n'y a rien de plus satisfaisant. Vous avez une fenêtre, vous mettez votre jardinière et vous plantez vos aromates, votre menthe, votre basilic, votre romarin, tout ce que vous voulez. Et vous ouvrez votre fenêtre de cuisine, vous cueillez ça, vous mettez ça dans vos salades. Franchement,
1: on est d'accord. C'est non seulement c'est une satisfaction, mais en plus, tous ces petits aromates, ça coûte une fortune quand on les achète au supermarché.
0: Puis en plus, il faut aussi avouer qu'en ce moment, comme c'est la saison, les prix augmentent. Donc voilà, essayez d'être malin et cultivez vous-même.
1: On va parler de l'eau rapidement, Caroline Munoz. C'est un vrai sujet. Parfois, il y a des restrictions, elles manquent, on ne sait pas trop comment gérer ça. Et puis ça a un coût, bien sûr. Comment on fait pour gérer l'eau, que ce soit pour son potager, ses plantes, pendant l'été?
0: Alors, le meilleur moyen, c'est le récupérateur d'eau. Il faut savoir qu'il y a des récupérateurs d'eau aussi bien pour les jardins que pour les balcons ou autres. Les récupérateurs d'eau ne sont pas sur des tarifs excessifs, donc c'est très rentable. Ensuite, vous avez ce qu'on appelle les OIA. Alors, les OIA, ce sont des petits pots en terre cuite avec un couvercle que vous pouvez mettre en terre. Et en fait, par capillarité, ça va diffuser l'eau dans la jardinière, ce qui vous permet d'avoir une autonomie de presque 8 jours. Dans le sud de la France, près des oliviers, on plante des zoyas et ça permet une autonomie de 15 jours.
1: Récupérateurs d'eau de pluie, des communes, des intercommunalités, vous les finance, parfois vous les donne, renseignez-vous aussi auprès de votre commune. Quand on veut se perfectionner sur le jardinage, il y a aussi une offre infinie en ligne, Caroline. Alors pour vous faciliter la tâche, à vous qui nous écoutez, on a choisi une créatrice de contenu qui est une valeur sûre. Bonjour Ophélie Dambé.
2: Bonjour.
1: Ta mère nature, hein, sur les réseaux et sur YouTube aussi.
3: Est-ce que ton balcon profite de la lumière du matin, du soir, ou alors c'est le plein cagnard H24?
4: Si c'est tous ces causes, oublie la laitue et pense plutôt aux plantes méditerranéennes comme le thym, le romarin, la lavande, la cinéraire maritime. Des plantes dures à cuire, quoi. Why not des tomates, des aubergines, des poivrons, si tu penses à les arroser.
1: Ophélie, pourquoi ta mère nature?
2: Bon, j'avais un peu envie de rendre ce sujet, peut-être le dépoussiérer un petit peu, donner envie aux plus jeunes de se lancer, de montrer qu'on peut aussi retrouver des joies d'enfant à faire ses propres semis, à expérimenter. Et j'essaye aussi de dire que voilà, la nature, le jardinage, tout ça, c'est pas forcément que le monde des bisounours. Mmh. On se confronte aussi parfois à des erreurs. Et c'est ça qui est chouette, en fait. C'est aussi déculpabiliser les gens, leur dire que le syndrome de la main verte, ce n'est qu'une légende urbaine et qu'on peut passer des très très bons moments à jardiner et que c'est intergénérationnel.
1: On peut se faire plaisir, on sait ce qu'on mange à la fin et puis on fait des économies. J'imagine que c'est tout ça qui fait que ça revient vraiment à la mode, c'est vrai?
2: Oui, tout à fait. Moi, j'ai vraiment vu un bond d'intérêt au moment du coronavirus. Mmh. Il y a eu vraiment ce besoin de se reconnecter un peu à ces sujets-là. À l'autonomie alimentaire, à la santé, et aussi faire les choses par soi-même. Je pense qu'on est nombreuses et nombreux à faire des métiers qui sont déconnectés du sol, déconnectés de la nature, et donc de remettre les mains dans la terre, ça reconnecte aux choses peut-être un peu concrètes.
1: Et quels sont les gros sujets alors du mois de mai, peut-être du mois de juin pour les jardiniers en herbe?
2: Ah bah là on est sur l'autoroute du soleil, il y a beaucoup de choses à faire. Alors moi je suis pépiniériste, donc c'est vrai que la période des semis là elle est passée, en tout cas pour la période du printemps j'ai fait la majeure partie de mes semis, et donc on est sur la période de plantation, donc tous les légumes du soleil, de la ratatouille, les courgettes, les tomates, les aubergines, tout ça on les met en terre. A priori les plus grands froids sont passés. Et donc il y a tout le sujet aussi de nourrir le sol. Donc j'espère que tout le monde a bien préparé ses pots et son sol avec de l'amendement, donc du compost, pour accueillir ces nouvelles plantes qui ont aussi besoin d'être nourries. Donc c'est tout ça qu'on fait en ce moment. Et aussi nos premières récoltes. Moi j'ai des super salades là qui sont prêtes à être récoltées cet après-midi ou demain. On a pas mal de feuilles à récolter en ce moment.
1: Magnifique. Merci beaucoup Ophélie Dambé. Donc ta mère nature sur les réseaux sociaux, sur YouTube, tout ça c'est gratuit, c'est plein de bonnes idées, allez voir. Et en tout cas merci pour votre participation.
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1: En version magazine, le thème aujourd'hui, on s'occupe de nos plantes fleurs potagers avec Caroline Munoz, spécialiste jardin, créatrice de contenu, également autrice de Jardin, toutes mes astuces de A à Z. Et c'est paru chez Solar. Et puis Sébastien Vitevert vient de nous rejoindre. Bonjour Sébastien.
6: Bonjour.
1: Vous êtes fondateur de Graines de Troc, grainesdetroc.fr. C'est quoi Graines de Troc?
6: Alors Graines de Troc, c'est une initiative pour échanger les semences et une plateforme d'échange de graines en ligne, mais aussi la mise en avant de toutes les manières d'échanger nos graines.
1: Et l'intérêt d'échanger nos graines, au-delà de la partie, comment dirais-je, pouvoir d'achat, c'est aussi bien sûr de partager toute une diversité, de découvrir aussi des semences, j'imagine.
6: Alors effectivement, l'échange sur Internet, c'est juste le coup d'un timbre. En médiathèque, dans les grainothèques, c'est libre et gratuit. Et donc, c'est le fondement de l'échange gratuit. Mais au-delà de ça, effectivement, on échange nos savoir-faire, on échange une biodiversité très, très large. Et on fait vivre ainsi une biodiversité qui existe pas aussi quantitativement ailleurs en fait. Enfin, c'est vraiment le jardin collectif global en France qui est partagé de manière simple.
1: Alors, sans entrer dans les détails, parce que c'est un sujet complexe hein, quand même, les semences, notamment à l'échelle européenne, il y a beaucoup de réglementations. Mais là, l'idée, c'est que vous partagez de manière libre, c'est-à-dire il y a aussi des formes expérimentales, il y a toute une philosophie autour de ça.
6: Oui, complètement. En fait, je pense qu'avant de se focaliser sur des choses très complexes, effectivement, la législation est peut-être voulue... complexe à dessein, mais au-delà de ça, c'est très simple de se partager des graines. Il faut juste un moment je pensais sur la question, et c'est très simple d'apprendre déjà simplement en récoltant quelques premières graines et même en se plantant et puis en allant voir pourquoi ça marche pas, qu'est-ce qu'il faut faire. En fait, les gestes à connaître sont assez simples et ça permet de connaître la plante de A à Z. Ça permet de mieux appréhender, je pense. Le cycle végétal et ça facilite franchement le jardinage. Avoir une abondance de graines dans nos sachets pour semer, y compris se faire avoir un peu par les limaces, se faire avoir un peu par le mauvais moment, c'est pas grave. Au moins on a une abondance facilement accessible puisque ça vient de nos jardins.
1: Les limaces, vous avez une solution pour ça, Corinne Minot, non?
0: Oui, alors il y en a plein qui sont proposés. Il y a les coquilles d'œufs, mais bon, parce qu'elles aiment pas ramper sur les coquilles d'œufs. Mais ce qui marche le mieux, c'est la planche pourrie à l'envers, parce qu'en fait, elles sont attirées par la petite planche, elles se mettent dessous, et le matin, vous vous levez, vous enlevez, elles sont toutes sous la planche, et ça, c'est ce qui marche le mieux, c'est ce qu'on m'a dit, je sais pas.
1: Non. Merci beaucoup.
6: J'ai une alternative, éventuellement, c'est en permaculture, on dit la gestion par l'absence d'action, en fait, elle se régule toute seule aussi, et en fait, moins on se bat, plus elle nous laisse tranquille et plus la résilience se fait. Voilà, c'est une approche qu'on a et qui marche plutôt bien. Plus on se bat, plus elle se multiplie, et c'est le début des galères.
1: Bon, entre la planche pourrie et puis rien faire, on pourra tester tout ça. Merci Sébastien Vitevert, fondateur de Graines de Troc, c'est sur grainesdetroc.fr. Caroline Munoz, vous êtes spécialiste jardin, créatrice de contenu, autrice donc de Jardin, toutes mes astuces de A à Z. Un petit quiz, le vrai faux, hein, avant de nous quitter pour avoir les idées claires sur ce sujet. Mm-hmm. Vrai ou faux, les plantes d'intérieur dépolluent réellement l'air d'un appartement?
0: Pas vraiment, un tout petit peu, mais pas beaucoup.
1: Le marc de café est bon pour toutes les plantes, vrai ou faux?
0: Vrai, c'est bon, mais bon, faut pas en mettre trop non plus, mais c'est très bon, plein d'azote.
1: Une plante qui jaunit manque forcément d'eau?
0: Pas forcément, mais c'est un des signes principaux.
1: Les foires aux plantes permettent souvent d'acheter moins cher qu'en jardinerie.
0: Oui, il faut y aller. C'est en ce moment, c'est le printemps, on fonce.
1: Les plantes ont besoin d'être arrosées tous les jours en été, vrai ou faux?
0: Faux. Faut pas arroser tous les jours, sinon vous allez aussi avoir des feuilles jaunes. Donc non, on n'arrose pas tous les jours.
1: Vrai ou faux, Caroline, on peut faire pousser des tomates sur un simple balcon?
0: Oui, bien sûr, surtout les tomates cerises. Oui, bien sûr, il faut en profiter.
1: Un petit mot qu'on n'a pas précisé tout à l'heure sur les récupérateurs d'eau de pluie, d'ailleurs, sur les balcons. Attention à la capacité du balcon à accueillir du poids. Vérifier auprès d'un copro le poids.
0: Hein. Effectivement, il faut vérifier auprès des syndics, voilà. Demander le poids possible, parce que ça pèse très lourd quand c'est rempli d'eau.
1: Voilà, ça il fallait le dire. Les OIA permettent réellement d'économiser de l'eau, vrai ou faux?
0: Vrai, puisque ça permet par capillarité de diffuser l'eau de façon diffuse et lente.
1: Caroline Munoz, spécialiste jardin, créatrice de contenu, autrice de jardin, toutes mes astuces de A à Z, c'est chez Solar. Merci en tout cas pour vos éclairages, et puis j'espère que vous qui nous avez écoutés, maintenant vous y voyez plus clair. 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La semaine prochaine, on va déménager ensemble. Vous pouvez m'envoyer vos questions par ici@radiofrance.com.
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1: Le 26 octobre 1981, à Newport, dans l'état de Rhode Island, sur la côte est des États-Unis, Stephen Callahan, un Américain de 29 ans, part en mer à bord d'un sloop de 6,50 m, le Napoléon Solo, pour traverser l'Atlantique dans les deux sens en solitaire. C'est le rêve d'une vie qu'il s'apprête à réaliser. La première moitié de son périple se déroule à merveille. Stephen atteint les îles Canaries au large du Maroc sans rencontrer de difficultés majeures. Le 29 janvier 1982, il se trouve en pleine forme pour repartir en direction des Caraïbes et bénéficie en outre de conditions climatologiques idéales. Pendant une semaine, il profite ainsi d'un panorama ensoleillé et ressent une véritable sensation d'osmose avec la nature. Mais cette période ne va pas durer. Le temps commence effectivement à se dégrader alors que son voilier vogue au milieu de l'océan Atlantique. Le 3 février 1982, Stephen doit affronter des vents qui soufflent à près de 70 km/h. La mer est de plus en plus agitée. En marin expérimenté, le jeune homme garde toutefois son calme et le contrôle sur son bateau. « J'avais affronté des conditions bien plus difficiles auparavant », a-t-il expliqué. À la tombée de la nuit, il active le pilote automatique et part s'allonger sur sa banquette quelques heures. Vers minuit, une explosion assourdissante le réveille en sursaut. Le choc est tellement important que Stephen pense que son voilier a dû être percuté par une baleine. Le Napoléon Solo se remplit d'eau en moins d'une minute et pointe rapidement l'avant dans l'eau. Le jeune aventurier doit réagir au plus vite s'il ne veut pas sombrer avec son embarcation. Il va réunir le minimum de matériel de survie, 1,5 kg de vivres, 3 litres d'eau dans des canettes de survie, un distillateur solaire, des lignes de pêche et un fusil sous-marin. Une fois ses affaires réunies, il saute sans se retourner dans son radeau à l'habitacle de 1,68 m de diamètre. Une véritable coque de noix qui est baladée sur une mer avec des creux de 2 à 3 mètres. Le lendemain matin, le jeune homme est dans un état psychologique préoccupant. Il a l'impression, dit-il, que l'on a ôté une à une toutes les couches de protection autour de ses nerfs jusqu'à ce qu'il soit complètement à nu. Et là, Stephen n'est pas au bout de ses peines. Pendant 3 jours qui lui paraissent une éternité, il doit affronter une violente tempête. Lorsque celle-ci se calme enfin, de nouveaux dangers apparaissent. Le marin découvre que son corps est couvert de furoncles et qu'il y a des fuites dans son radeau. Stephen colmate les trous dans son pneumatique avec des moyens de fortune qui, hélas, ne tiennent guère. Le 6e jour après le naufrage, un requin blanc de 3 mètres de long décrit des cercles autour de son embarcation, puis disparaît soudainement dans les profondeurs. Le 11e jour, l'un d'eux, ou est-ce le même, mord l'une des poches de ballast. Heureusement, ce n'a pas d'incidence sur le reste de l'embarcation. L'espoir revient quelque peu pour Stephen quand il parvient, après bien des essais, à dessaler de l'eau de mer à l'aide du distillateur solaire. Il réussit aussi à pêcher quelques poissons. Il ne pense pas alors que cette activité pourrait se montrer bien plus menaçante que les requins qui continuent sans cesse de rôder autour de lui. Car le 43e jour après le naufrage, Stephen harponne une grosse dorade avec une arme qu'il a lui-même fabriquée à bord. Sa prise se débat violemment et brise la flèche, ouvrant une brèche de 10 cm dans le tissu du canot. Un des côtés du radeau se dégonfle. Le radeau ressemble désormais à un pauvre hamac retourné sur les flots. Le lendemain, le radeau est de nouveau périlleusement dégonflé. Il faut remettre de l'air et tenter encore et toujours de boucher les trous de façon hermétique. Grâce à ses efforts, Stephen parvient à diminuer la fuite. Il n'est plus obligé de regonfler le radeau au même rythme acharné. Les jours qui suivent sont malgré tout terribles. Les pieds constamment dans l'eau, les plaies à vif. Stephen explique qu'il voit son corps pourrir sous ses yeux. Le 76e jour après le naufrage, Les oiseaux tournent au-dessus de son radeau comme s'ils étaient appâtés par cette odeur de mort. Il se trouve alors seulement à 5 ou 10 milles d'une île luxuriante, mais n'envisage que 2 issues possibles. Soit il s'écrase au nord contre les falaises de corail asséchées, soit il atteint la plage au sud et s'y effondre, incapable de marcher ou même de se traîner. Et c'est alors que le miracle se produit. Un bateau de pêcheurs de Marie-Galante vient à sa rencontre. Ils prennent un naufragé à bord. À l'approche de l'île, Stephen dit ressentir l'extase d'une vie nouvelle. Il aura passé au total 76 jours dans une embarcation pneumatique percée de toutes parts, à la merci des requins, avec, à l'origine, pour seule denrée, 3 litres d'eau et 1,5 kg de nourriture.

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1: Bienvenue à tous, voici l'actualité de la semaine avec RFI, avec Radio-Canada, la radio-télévision suisse, avec également ICI et la RTBF. On va d'abord se rendre cette semaine à l'Assemblée nationale en France parce que les députés ont voté l'abrogation du code noir, Nicolas Sûr.
2: Ce texte qui organisait l'esclavage dans les colonies françaises depuis le XVIIe siècle n'avait jamais été formellement abrogé alors que l'esclavage a été aboli en 1848.
1: Des contacts à différents niveaux entre le Canada et l'Europe, le Canada, Nadim Moubarak, multiplie les initiatives pour créer de nouvelles opportunités d'affaires.
3: Oui, Ottawa annonce la conclusion d'une importante entente pour exporter du gaz naturel liquéfié vers l'Allemagne et négocier avec la compagnie suédoise Saab pour construire ses avions radars au Canada.
1: En Belgique, un bus scolaire a été percuté par un train à hauteur d'un passage à niveau. Le bilan est très lourd, 4 morts, 5 blessés. Ça s'est passé en Flandre. Les feux de signalisation étaient pourtant rouges, les barrières baissées, Jacques Crémers.
4: Oui, on ignore pourquoi le conducteur s'est engagé sur les voies. Une enquête est en cours, mais cet accident montre une fois encore que les passages à niveau sont le maillon faible de la sécurité ferroviaire.
1: Patrick Bruel ne sera plus jamais programmé au Paléo Festival de Nyon en Suisse. Pierre Anchoffa, c'est l'un des plus grands festivals open air en Europe.
5: Confronté à plusieurs plaintes pour abus sexuels, le chanteur français a également été mis en cause par une masseuse bénévole du Paléo. C'était en 2019. Depuis, la direction du festival n'a plus voulu de Bruel.
1: Enfin, nous nous quitterons avec une BD et le retour annoncé du Petit Nicolas. 12 nouvelles histoires dessinées pour une sortie en octobre avec une nouvelle équipe, mais un esprit que l'on nous dit préservé. C'est un symbole très fort en France. L'Assemblée nationale a donc voté cette semaine à l'unanimité l'abrogation formelle du code noir. Il s'agit, Nicolas, de l'ensemble des textes légaux qui organisaient l'esclavage dans les colonies françaises.
2: Il s'agit d'une série d'édits royaux. Le premier, écrit par le ministre Colbert sous Louis XIV, est entré en vigueur en 1685. Le code noir n'avait jamais été formellement abrogé dans le droit français, même s'il était évidemment caduc depuis l'abolition de l'esclavage en 1848. Le texte réduisait les Africains déportés au rang de marchandises et prévoyait des punitions féroces. La ministre des Outre-mer, Naïma Moutchou, l'a rappelé devant les députés.
6: Le code noir disait qu'un être humain en fuite pouvait être mutilé, qu'il pouvait être marqué, qu'il pouvait être poursuivi comme un bien perdu. Il disait que certains hommes, certaines femmes, certains enfants pouvaient être regardés comme des meubles.
1: La ministre française des Outre-mer, donc. Alors, l'abolition du code noir avait d'abord été adoptée à l'unanimité en commission avant un vote identique, donc, Nicolas, en plénière.
2: Quasi vide au début des débats, l'hémicycle s'est peu à peu rempli. Face à ce sujet très grave, des députés ont manifesté une intense émotion, comme l'écologiste Stevie Gustave, dont le père est martiniquais.
7: Abroger le code noir est nécessaire, mais aucun vote ne pourra réparer à lui seul des siècles de vie brisée. Permettez-moi, pour finir, de faire une nuance importante. Nous ne sommes pas des descendants d'esclaves. Nous sommes les descendants d'êtres humains et libres, puis réduits en esclavage. Je vous remercie.
2: Le texte devra maintenant être voté au Sénat, peut-être dès le mois prochain.
1: C'est une première entre le Canada et l'Europe. Ottawa annonce avoir conclu un accord pour exporter du gaz naturel liquéfié vers l'Allemagne, Nadi.
3: Tout à fait. On parle ici d'un million de tonnes de gaz par an qui seront exportées depuis le nord-ouest de la Colombie-Britannique à un acheteur allemand, l'entreprise Securing Energy for Europe, dès le début des années 2030, et ce pour une période pouvant aller jusqu'à 20 ans. Le Premier ministre Mark Carney avait évoqué une telle entente lors d'un déplacement à Berlin l'an dernier, lui qui tente de trouver des acheteurs pour les produits canadiens afin de réduire la dépendance du Canada envers les États-Unis.
1: Oui, et il n'y a pas que l'énergie, Nadi, il y a aussi la défense.
3: Exactement. Le gouvernement de Mark Carney a annoncé cette semaine qu'il entamait des négociations avec l'entreprise suédoise Saab en vue de l'achat d'avions de surveillance. La signature d'une entente signifierait des retombées importantes pour l'entreprise canadienne Bombardier Aéronautique, qui pourrait fabriquer au moins 40 appareils dans ses usines de Montréal et de Toronto. Voici le premier ministre Mark Carney.
8: Pas moins du tiers de la flotte prévue d'appareils GlobalEye sera produit au Canada au cours des 15 prochaines années.
3: Ottawa évalue toujours son engagement d'acheter 88 avions de chasse F-35 à la compagnie américaine Lockheed Martin.
1: Et puisqu'il est question des États-Unis, Nadi, le premier ministre canadien s'est rendu à New York cette semaine.
3: Oui, pour une mission économique. Mark Carney a tenu une série de rencontres avec des investisseurs, des présidents d'entreprises et des gestionnaires de portefeuille, et ce afin de promouvoir le Canada comme un lieu propice aux investissements. Il a aussi prononcé un discours devant l'Economic Club de New York, un voyage qui s'est tenu au moment où l'avenir des discussions sur l'accord de libre-échange Canada-États-Unis-Mexique demeure incertain.
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1: Le bilan est lourd en Belgique après une collision entre un bus scolaire et un train. 4 morts, 5 blessés. Ça s'est passé mardi dernier en Flandre. Le conducteur du bus s'est engagé sur les voies alors que les feux de signalisation étaient pourtant rouges et les barrières baissées. Jacques, les passages à niveau restent des endroits à risque.
4: Oui, ce n'est d'ailleurs pas pour rien qu'Infrabel, le gestionnaire de l'infrastructure ferroviaire, tente d'en réduire le nombre. Il en a déjà supprimé 400, remplacés le plus souvent par des ponts ou des tunnels. Mais il en reste encore quelques 1600 en Belgique, dont un grand nombre en Flandre, où s'est produit l'accident à Buggenhout. De quoi faire reculer les chiffres d'accidents, comme le nuance Frédéric Sacré, le porte-parole d'Infrabel.
9: On avait en effet atteint un seuil historiquement bas l'an dernier, avec 29 accidents. Il faut savoir qu'on était à une moyenne de 45 à 50 accidents il y a encore une quinzaine d'années. Cela dit, on avait annoncé ces chiffres en restant extrêmement prudent, et on le voit, on n'est pas à l'abri d'une tragédie.
1: Voilà pour cette précision du gestionnaire du réseau ferroviaire. Alors, dans le cas de cet accident, le conducteur s'est donc engagé sur les voies malgré des feux rouges et des barrières baissées. Jacques, que sait-on de l'enquête en cours ?
4: Que l'autopsie pratiquée sur le chauffeur s'est révélée négative. Alors, a-t-il été ébloui ou victime d'un malaise ou d'un incident mécanique ? Les circonstances restent floues. Malgré le freinage d'urgence, le train a percuté le bus à une vitesse de 90 km/h. Des accidents sur des passages à niveau, il y en a régulièrement. Du côté des conducteurs de train, une aide psychologique s'organise de façon solidaire à l'intérieur de l'entreprise, comme l'explique Antoine Marino.
10: On a été formé pour bien comprendre quelles sont les réactions et détecter les signes de stress. Donc c'est une formation qu'on nous donne pour bien comprendre et bien appréhender cela et avoir les mots et le comportement qui favorisent le plus le bien-être du collègue à ce moment-là pour apporter la meilleure aide, le meilleur soutien.
4: Des dispositifs d'alerte ont été mis en place par Infrabel pour prévenir les accidents autant que possible, notamment un numéro d'urgence 1711 pour signaler un véhicule ou une personne sur les voies.
1: Les suites à présent de l'affaire Patrick Bruel. Après des plaintes en France et en Belgique, une ancienne affaire est devenue publique cette semaine en Suisse, cette fois Pierran. Elle s'est produite au Paléo, le grand festival open air de l'été à Nyon.
5: Elle a été révélée par l'émission 7 à 8 sur TF1 après le concert de Patrick Bruel en 2019. Une masseuse bénévole a porté plainte. Le chanteur resté entièrement nu a demandé à être massé dans la zone pubienne. Soutenue dans la procédure judiciaire par la direction de Paléo, la bénévole a finalement accepté en 2022 un accord avec le chanteur qui a dû verser plusieurs milliers d'euros à une association d'aide aux femmes immigrées. Un accord assorti d'une clause de confidentialité. Après la révélation du cas par la chaîne française, Paléo a immédiatement communiqué qu'il ne programmerait plus jamais Patrick Bruel. Son patron, Daniel Rossella, précise que c'était exclu pour lui dès 2019.
11: La magie du spectacle, c'est pas ça. Quand il y a eu l'incident en 2019, on a évidemment été choqués. Si nous avons été discrets, c'est par respect pour la victime, pour la protection de sa personnalité. Mais pour nous, c'est clair qu'on ne programme pas des artistes qui ne sont pas dans nos valeurs. On fait pas la liste des artistes qu'on programme pas. Mais c'était une évidence qu'on n'allait plus programmer Patrick Bruel.
1: Le patron, donc, à l'instant du Paléo Festival de Nyon. Alors, la tournée de Patrick Bruel doit démarrer le 16 juin à Paris. Des dates sont prévues ailleurs en France, en Belgique, au Canada et en Suisse, Pierre.
5: Et si le chanteur s'est retiré de lui-même des spectacles des Enfoirés, les organisateurs espèrent qu'il fasse de même pour sa tournée, car s'ils annulent d'eux-mêmes, cela peut leur coûter très cher, sans oublier la pression exercée par des organisations féministes en Suisse. Une pétition a déjà recueilli près de 7000 signatures. Pour Myriam Fijani du collectif Nous serons le feu, la présomption d'innocence ne justifie pas le maintien des concerts.
12: On est désolé pour les personnes qui sont tristes et déçues. On pense que la lutte contre les violences sexistes et sexuelles, elle passe aussi notamment par le fait de se rendre compte que certaines de nos idoles ont peut-être des comportements qui font qu'elles ne doivent pas être mises en lumière parce qu'elles mettent possiblement en danger des personnes sur les festivals ou les endroits où elles vont faire des concerts.
5: Pour l'heure, Patrick Bruel conteste l'ensemble des faits qui lui sont reprochés.
1: On va se quitter cette semaine avec de la BD puisque le petit Nicolas sera de retour à la rentrée 2026 à l'automne prochain. 12 nouvelles histoires sont annoncées, dessinées par Fursy Tessier et écrites par Jean-Philippe Arouvignot et Anne Goscinny, la fille de René Goscinny qui a créé le célèbre personnage avec le dessinateur Jean-Jacques Sempé. C'était dans les années 50. Une nouvelle équipe donc, Victor Vasseur, mais avec la promesse de préserver l'esprit du petit Nicolas.
13: À commencer par ses amis, Alceste, Agnan, Rufus et Clotaire, dont les dernières histoires écrites par René Goscinny remontent au milieu des années 60, rappelle Aymar Duchâtenay, directeur d'Imav Édition, qui publie Le Petit Nicolas.
14: C'est un projet qu'avait René Goscinny et Sempé. Après avoir fait 222 histoires pendant 6 ans, un jour ils décident d'arrêter. Et ils n'ont eu de cesse, quand ils se revoyaient, de dire « mais si on recommençait ?» Donc en fait, c'est l'aboutissement d'un rêve, d'un projet par les créateurs eux-mêmes.
13: Le petit Nicolas, un héros intemporel du patrimoine culturel français.
14: Sempé avait une formule. Il disait, le petit Nicolas est indémodable parce que lorsque nous l'avons créé, il était déjà démodé. Toutes les classes du monde ressemblent à celles du petit Nicolas. C'est ça qui fait l'universalité de ce personnage.
13: Les dernières planches sont en train d'être finalisées par le dessinateur Fursy Tessier. Fidèle au trait de Sempé, à l'esprit de son dessin, de sa poésie et de son humour, affirme l'éditeur.
14: Vous savez, le dessin de Sempé, il est presque un peu jeté. C'est à la chic. Sempé n'a jamais dessiné deux fois le petit Nicolas de la même manière en 222 histoires.
13: Des histoires vendues à plus de 15 millions d'exemplaires dans le monde et adaptées plusieurs fois au cinéma.
1: Voilà, et la sortie de ces nouvelles histoires du petit Nicolas est prévue le 8 octobre prochain. Voilà, ce sera tout pour aujourd'hui. Merci d'avoir été là pour l'accent des autres. On se retrouve bien sûr dans 8 jours avec les partenaires des médias francophones publics. Très belle fin de semaine.

0: Bah écoutez, on peut y aller si vous voulez, effectivement. Tout ça pour vous dire que en 1978, cette année-là, Sting et ses camarades de The Police nous régalaient de ce premier album Outlandos d'amour, sur lequel figurait ce qui est devenu ce grand classique que vous venez d'écouter chez nous. Can't Stand Losing You à l'instant sur votre radio ici. Enzo, est-ce qu'on a un tapis pour ouvrir la matinale? Allez, c'est parti.
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3: C'est voilà. Très agréable, un tapis pour descendre du lit tout en douceur.
0: Ça peut être agréable, Valentine. Preuve en est, effectivement. Nous sommes justement au saut du lit et déjà avec nous. Sachez que ça fait très plaisir à votre équipe du samedi de vous retrouver. Fabien à la rédaction, en chef à la technique. Nous avons Enzo, Florentin au standard ce matin et parfaitement réveillé pour l'actualité, Valentine Letesse. Bonjour Valentine.
3: Bonjour François-Xavier, bonjour à tous.
0: Et c'est une soirée bouillante qui nous attend ce samedi.
3: Entre les températures caniculaires et la ferveur des supporters pour cette grande finale de Ligue des Champions de foot, le Paris Saint-Germain face aux Gunners d'Arsenal.
0: On en parle dans un instant, voici les infos de 6 heures pour vous.
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0: Merci de rester fidèles et beau week-end. Ici, il est 6 heures, bienvenue. Info Valentine à la une, l'annulation de tous les concerts de Patrick Bruel jusqu'à septembre.
3: Le chanteur conteste, mais face à la pression, il cède. Visé par au moins 4 enquêtes pour viol en France, sa société de production souhaite, je cite, ne pas troubler la sérénité de ses manifestations. En l'occurrence, une douzaine de concerts dans des festivals prévus cet été, comme celui des Grandes Marées, annoncé en juillet dans la Manche, où le directeur Pierre Béton respire enfin.
4: On est soulagés. Soulagé que Patrick Bruel ait pris la meilleure des décisions. L'annulation est venue au Grand Marais. Je pense que c'était la seule possibilité technique. Hein. Je crois qu'on a eu longtemps exprimé là-dessus qu'on avait un contrat et qu'on pouvait pas nous l'annuler sans y perdre des plumes. Bah, on avait un contrat. On avait un contrat avec l'artiste. C'est-à-dire que si on annulait de notre volonté, bah, on aurait dû payer l'artiste et rembourser les gens. Donc là, c'était de la double peine pour nous. Et au vu du contexte grandissant, enfin, nous, le fait. Même quelques semaines qu'on sait qu'on sera dans la capacité de le recevoir. Hein, entre les collectifs, la société civile, les collectivités, les festivaliers, les partenaires, tout le monde se réveille de plus en plus. Quoi. Et on sait depuis longtemps que ça ne jouera pas. Quoi. Voilà.
3: Patrick Bruel annonce également son retrait des Enfoirés de leur prochain spectacle caritatif. Le retour en France des deux petits garçons abandonnés au bord d'une route au Portugal. Leur mère, âgée de 41 ans, est toujours en détention pour la mise en danger de ses enfants de 4 et 5 ans, comme son compagnon, ancien gendarme, accusé lui de coups et blessures aggravées sur les garçons.
0: 6h02 sur votre radio ici. On fait le point ce matin, Valentine, sur cet épisode de chaleur sans commune mesure, hein, nous dit Météo France.
3: Des records de température pour un mois de mai ont encore été dépassés hier à Méault dans la Somme, à L'Aigle dans l'Orne ou encore à Noirmoutier en Vendée avec 32,4 degrés relevés par Météo France. Suffocant et très peu rentable pour les agriculteurs. Ces fortes chaleurs, Margot Croison, sont même synonymes de perte d'argent pour les éleveurs de volailles.
5: Quand il fait trop chaud, les poulets de Douglas mangent beaucoup moins.
6: C'est comme nous, oui. On serait plus tendance à vouloir manger des salades et des tomates, des entrecôtes avec des frites. Et eux, c'est pareil, ils boivent plus et ils consomment moins d'aliments.
5: Sauf que des poulets qui mangent moins veut dire des poulets moins gros et donc vendus moins cher à l'abattoir. Pour éviter ça, Douglas a changé l'heure de la distribution de la nourriture.
6: On fait pas le tour des bâtiments en plein après-midi. On fait des tours ou le matin très tôt ou le soir à la tombée de la nuit. Le reste de la journée, on essaie de les laisser tranquilles.
5: L'éleveur a également un brumisateur pour rafraîchir ses poules quand elles sortent dehors. Il l'a mis en place l'année dernière en juillet, mais cette année, pas le choix, il va falloir l'installer plus tôt.
6: Donc on déroule sur le côté extérieur des bâtiments un petit tuyau très fin. Je vais le mettre en route pour faire un petit brouillard d'eau devant les trappes de sortie des animaux sur l'extérieur.
5: Un système fait maison avec les moyens du bord, mais pour l'éleveur, si ces épisodes de chaleur se répètent, ça ne sera pas suffisant.
6: Peut-être qu'il va falloir y croire à ce réchauffement climatique et revoir un peu au niveau des investissements de bâtiments. Prévoir peut-être des ventilations dynamiques plutôt que des ventilations naturelles, plus adaptées.

0: adapté à ces épisodes qui reviennent de plus en plus souvent.
1: Surtout que l'année dernière, l'éleveur a déjà perdu des poulets pendant l'été quand il a fait 40 degrés. Ils étaient morts à cause de la chaleur.
2: Et quand le thermomètre s'affole, Internet aussi. Plus de 400 000 vues sur cette vidéo de la CGT Cheminots du Puy-de-Dôme postée sur le réseau social X, où des images tournées dans la cabine conducteur d'un TER montrent un thermomètre et sa température. Plus de 40 degrés à l'intérieur, une honte totale, commente le syndicat. Cet été, le feu d'artifice de la fête nationale est avancé. Soirée de fête sur le Champ de Mars, le soir du 13 juillet, annonce le maire de Paris, pour permettre à Nice, le lendemain, de commémorer les 10 ans de l'attentat du 14 juillet 2016, ses 86 morts et les centaines de blessés.
3: Historique ou légendaire, le statut du Paris Saint-Germain établi ce soir.
2: À l'issue de la deuxième finale consécutive de Ligue des Champions, jouée par les Parisiens, c'est ce soir donc contre Arsenal, à la Puskás Arena de Budapest. 20 000 supporters parisiens attendus dans la capitale hongroise. Et la plupart, Nicolas Perronnet, passent à la boutique du PSG, histoire de se souvenir de cette expérience déjà bien différente de celle de l'année dernière.
4: Elle pourrait s'appeler le Petit Paris, en plein Budapest, la boutique éphémère du PSG, d'où sort Franck, à deux pas du Danube.
5: L'émotion, elle est là, le stress, il est là. En tout cas, on va chanter clairement comme on l'a fait l'année dernière.
4: Avec cette fois l'écharpe Budapest 2026, le début d'une collection après Munich 2025. Pour Victorino,
6: bon, l'année dernière c'était clairement un des plus beaux jours de ma vie.
4: Et son collègue Albin, deux abonnés de 30 ans dont la vie de supporter parisien est métamorphosée.
7: Ce qui est différent dans l'approche de ce match, c'est déjà qu'on est beaucoup plus sûr de nous. Parce qu'avant on était les éternels, pas outsiders, mais presque les losers. Là on a le sentiment d'avoir percé le plafond de verre. Presque une dynastie PSG qui est en route.
4: Julien, lui, résume en trois mots ce qui a réellement changé pour Paris.
8: On est favori.
4: Et c'est justement ce qui inquiète Martin.
9: L'histoire de Paris, c'est quand on est favori, on se casse la gueule. Et quand on est challenger, c'est là on fait des surprises. C'est ce qui me fait peur, mais bon, j'y crois vraiment.
4: L'excès de confiance, risque principal avant une finale de Ligue des Champions, bel et bien la preuve que rien n'est plus comme avant pour le Paris Saint-Germain.
2: Une victoire pour conserver son titre de champion d'Europe en 36 ans. Seul le Real Madrid de Zinedine Zidane l'a fait. Début du match à 18h. Mais déjà un sacre ce matin, celui des Lyonnaises, championnes de France pour la 19e fois. Le 5e titre consécutif des Fenottes après leur victoire 5-0 hier soir contre le Paris FC pour clore la première ligue féminine de football.
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2: La météo, François-Xavier, vigilance orange pour risque de canicule, toujours en cours ce matin.
3: Ah oui, elle concerne 7 départements, Gironde, Charente, Charente-Maritime, les Deux-Sèvres, la Vendée, le Maine-et-Loire et Paris, avec donc cet épisode de canicule inédit pour un mois de mai bien sûr, et qui se poursuit en ce début de week-end. Des conditions lumineuses mais sèches donc en ce début de week-end. On notera également des entrées maritimes ce matin au sud-ouest. Elle occasionne un temps plutôt couvert, notamment sur le Pays Basque. Ailleurs, c'est du soleil. Et puis, en après-midi, ce sont les orages qui font leur retour, et dans la soirée également, en particulier de la région centre en remontant jusqu'aux Ardennes, mais aussi plus localement dans les Hautes-Alpes. Et du côté de vos températures, c'est toujours exceptionnellement élevé, vous l'aurez compris, pour cette fin mai, avec en matinée 24 degrés pour Angoulême et Vichy. Nous avons 25 à Lille, 26 à Perpignan, 27 degrés du côté de Langres, de Grasse et de Bonifacio, et cet après-midi, les valeurs comprises entre 27 et 33 degrés, la maximale notamment pour Tours, où vous êtes accueillis sur votre radio locale ici Touraine.
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3: Écrite initialement pour Johnny Hallyday, une chanson qui reste et restera totalement indissociable de la discographie de Daniel Balavoine. Véritable prêche pour l'humilité, je ne suis pas un héros. Une émotion que vous retrouvez dès votre réveil sur votre radio ici. Bienvenue, il est 6h07.

0: Le week-end s'ouvre en toute détente sur votre radio ici avec Daniel Balavoine en tête d'affiche. Je ne suis pas un héros.
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0: Valentine, on appelle ça le fractionné. C'est un entraînement sportif qui n'est pas uniquement réservé aux pros.
3: Oui, en fait, on alterne des efforts brefs et de récupération. Et ça permet de stimuler le corps rapidement. Attention, il faut juste trouver le bon dosage.
0: Et le mix parfait, si j'ose dire, vous est justement suggéré par notre coach sportif Nordinata. On le retrouve à 6h15, 2 minutes pour être en forme. Et puis, après le succès des dernières éditions, qui restera dans la lumière, fait son grand retour ce soir en prime time sur France 2. Rendez-vous à 21h10 avec 100 nouveaux candidats venus bien sûr de toute la France pour se tester à ce grand quiz de culture générale orchestré par Bruno Guillon avec quelques nouveautés dans la mécanique. C'est ce que nous explique l'animateur en tout cas au micro de Patrice Gascoin, vos coulisses télé. Ça se passe à 6h20 et sur votre radio ici, recevez la visite de Monsieur Eddy.
4: Sur la route de Memphis. Sur la route de Memphis.
0: Eddy Mitchell et son compte en banque, visiblement. En tout cas, vous embarquez sur la route de Memphis. Mais la balade est programmée, c'est juste avant vos infos de 6h30 pour le moment. 6h13, tout de suite, une actu de vos territoires signée de nos camarades d'ici Provence. Il nous indique, Valentine, que la chance semble avoir lieu domicile à la civette du port. C'est un tabac qui est situé à Cassis, dans les Bouches-du-Rhône.
3: Je comprends mieux pourquoi on a entendu quelques pièces tomber il y a quelques instants. Elle ne retombe pas, bizarrement.
0: Elle ne retombe pas, mais elle va retomber. Voilà.
3: Ah,
0: vous voyez,
3: super.
0: De l'argent, de l'argent. Alors, en l'espace de quelques jours, il y a eu deux gains absolument colossaux qui ont été enregistrés sur place.
3: Double ration de millionnaire.
0: Ouais, c'est ça, c'est un peu l'idée, vous avez raison. Alors tout d'abord, un ticket My Million d'une valeur d'€1 million qui a été remporté par un couple résident dans le département. C'est déjà pas mal. Mais surtout, le jackpot Euro Million, tenez-vous bien, 48 millions d'euros, et qui a été décroché par un autre couple de Cassidins.
3: C'est complètement fou, ouais. Surtout quand on sait que la probabilité de gagner ce fameux jackpot à l'Euro Million, hein, c'est quand même de une chance sur 140 millions.
0: Ah ouais, non, mais c'est totalement incroyable.
3: Toutes
0: comme
3: les
0: quoi,
3: chances sont à Cassis.
0: Ouais, c'est ça, exactement. Tout peut arriver à Cassis. Et on a en tout cas désormais en région PACA, vous avez raison Valentine, deux couples qui ne sont plus quasi riches, mais Cassis est plein aux as. Voilà, de l'argent, on adore.
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0: L'album s'appelle The Romantic et c'est un Bruno Mars soul pop, voire même un petit peu funky, qui nous offre ce titre parfait pour votre réveil. Et à retrouver donc sur ce fameux 4e opus du chanteur, sur votre radio ici, I Just Might, en nouveauté à 6h15.

0: été signé ici déjà chez nous et donc chez vous par voie de conséquence. Just Might, c'était le tout dernier Bruno Mars. Et il est 6h18. Rester en forme chaque jour, c'est possible grâce à des routines très simples qui sont partagées par notre coach. Bonjour Nordinatable.
1: Bonjour.
0: Le fractionné, on en entend beaucoup parler, mais ça peut faire un petit peu peur quand on débute. Alors Nordine, expliquez-nous comment est-ce qu'on peut se mettre au fractionné simplement.
1: Le fractionné, c'est une alternance de phases rapides et de phases de récupération. Et c'est justement ça qui le rend intéressant. Parce qu'en peu de temps, on stimule beaucoup le corps. Mais attention, on ne part pas à fond dès le début. L'idée, c'est de doser. Le fractionné, il peut se faire en marchant ou en courant. Et pour commencer, on peut débuter par 30 secondes durant lesquelles vous allez par exemple marcher. Et puis ensuite, une minute durant laquelle vous allez vous mettre à courir. Et vous alternez comme ceci. 30 secondes, on marche. Et puis ensuite, une minute durant laquelle vous courez. Allez, on s'accroche. Et vous alternez comme ceci durant 10 minutes. Et grâce à ça, vous allez solliciter le système cardiovasculaire, vous allez renforcer votre endurance et bien sûr, alterner des relances.
0: Donc ça veut dire que même en marchant, Nordine, ça fonctionne?
1: Bien sûr, le fractionné, c'est une question de rythme, pas de niveau. On l'a vu, on peut très bien alterner des moments de marche durant lesquels vous alternez une marche tranquille et une marche beaucoup plus dynamique. Tiens, ça me fait penser à une autre idée de fractionné, avec des montées de genoux, mais sur place. Et là, vous allez alterner 30 secondes durant lesquelles vous allez effectuer des montées de genoux et 30 secondes de récupération sur place. Allez, on y va. 30 secondes, dynamique, on lève les genoux. Bien sûr, avec les bras en action. Allez, on s'accroche. 3, 2, 1. On récupère 30 secondes de récupération. Et vous alternez comme ceci durant 5, 7 ou pourquoi pas 10 répétitions si vous le pouvez. Et là, on va solliciter le système cardiovasculaire et la coordination. Le fractionné, au final, c'est accessible à tous. On joue juste avec les variations d'intensité. On privilégie la qualité plutôt que la durée. Bon, ben vous savez quoi? C'est à vous de jouer. Allez, j'y retourne.
0: Et merci de nous donner l'exemple, en tout cas Nordinatable. D'autres pratiques toutes simples pour pratiquer justement un fractionné efficace sont, sachez-le, à retrouver avec Nordine sur notre site ici.fr et puis plus globalement, tout plein de conseils, forme et bien-être en écoutant nos podcasts qui sont disponibles sur l'appli Radio France. Il est 6h20, c'est la promesse de votre radio ici. Vos chansons favorites toute la journée et le week-end, nous ne dérogeons pas à la règle, bien au contraire. Voici Céline Dion à vos côtés pour votre réveil en douceur et pour que tu m'aimes encore.

0: Excellent réveil. En ce samedi matin, vous écoutez ici la visite de Céline Dion avec son Intemporel pour que tu m'aimes encore.
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0: 6h24, retrouvons tout de suite celui qui est au courant de tout ce qui se trame derrière vos programmes télé favoris. Bonjour Patrice Gascoin.
2: Bonjour François-Xavier, bonjour à tous.
0: Pour les coulisses télé de ce samedi, vous êtes notre lumière. Patrice, vous nous parlez du divertissement de ce soir sur France 2. Il s'appelle « Qui restera dans la lumière ?».
2: Alors si vous n'avez pas encore testé ce jeu de France 2, je laisse Bruno Guillon vous mettre dans l'ambiance de ce soir.
3: « Qui restera dans la lumière ?», c'est le seul jeu où les candidats peuvent choisir leurs questions.
2: Après le succès des précédentes éditions, le jeu de culture générale le plus stratégique du PAF fait son retour à 21h10 sur France 2. Ils sont 100 candidats venus de toute la France à venir participer à ce quiz. Quiz où savoir répondre aux questions ne suffit pas. Encore faut-il choisir les bonnes questions. Au bout du jeu et de cette mécanique intense où les candidats sont prêts à tout pour éliminer leur adversaire, il y a 100 000 euros à gagner. Mais pour cela, il faut être la seule personne qui restera allumée. Mais dites-moi Bruno Guillon, est-ce que pour cette nouvelle salve de Qui restera dans la lumière, diffusée le samedi soir sur France 2, est-ce qu'il y a des petites nouveautés dans la mécanique du jeu ?
4: Alors, s'il y a une nouvelle salve, ça veut dire que l'émission marche. Pour cette troisième saison, on va garder évidemment les bases, à savoir c'est le seul jeu où les candidats peuvent choisir le niveau de difficulté de leurs questions. Ensuite, la nouveauté, ça vient vraiment des candidats, de leur énergie, de leur connaissance. Le fait que ces candidats aient des tranches d'âge différentes, viennent de régions différentes, et j'ai du coup pouvoir interréagir avec eux, avec ces 100 candidats. La mécanique a prouvé jusqu'à maintenant que ça marchait, donc évidemment on a gardé les fondamentaux.
2: Bruno Guillon, est-ce que vous avez une petite anecdote de tournage à nous confier ?
4: Disons que quand on anime plusieurs jeux, et notamment des jeux en quotidienne, on a la possibilité parfois de voir des visages que l'on connaît. Et oui, c'est vrai que sur cette session d'enregistrement, j'ai revu un ou deux visages que je qualifierais d'iconiques de Chacun son tour, qui est un jeu qui cartonne le matin. Et je suis sûr que les téléspectateurs de samedi soir seront heureux de revoir ces deux ou trois candidats de Chacun son tour.
2: Le décor de Qui restera dans la lumière participe beaucoup à l'ambiance de l'émission. On ressent quoi au pied du mur, Bruno Guillon ?
4: Être au pied des candidats, ça me permet d'être à ma juste place, puisque c'est la place qu'on doit avoir quand on est animateur. Ce qui est important, ça reste les candidats et les téléspectateurs.
2: Bruno Guillon à sa place ce soir sur France 2 dans Qui restera dans la lumière ? Pas moi, demain, ici, avec de nouvelles coulisses télé.
0: À demain, étincelant Patrice Gascoin, 6h26 sur votre radio, ici dans moins de 4 minutes. C'est le retour de l'info avec vous, Valentine Lethès, l'actu française et internationale résumée en 90 secondes. Et puis, juste après, l'info du jour, c'est Marseille, à la mode britannique ce samedi.
5: Oui, pas question pour les meilleurs ennemis du Paris Saint-Germain de soutenir le club de la capitale en Ligue des champions de foot ce soir. Les Marseillais portent les couleurs des Gunners d'Arsenal.
0: For sure, évidemment, reportage dans 6 minutes auparavant. Nous avons Catherine Viguier qui s'installe en studio pour votre horoscope et la précédente, Eddie Mitchell, fin prêt pour vous conduire sur la route de Memphis, en passant bien sûr par votre radio ici. Ça va de soi.

0: Avec Eddie Mitchell, à l'instant, sur la route de Memphis, balade offerte par votre radio ici, de bon matin, 6h28. Bonjour Catherine Viguier.
1: Bonjour François-Xavier.
0: L'horoscope du samedi 30 mai 2026, avec vous Catherine, une première tendance pour ce week-end.
1: Le climat devient plus respirable. Bélier, la perspective de passer un bon week-end est assurée, il y a du dépaysement dans l'air. Taureau, vous partagez des moments d'intimité avec une personne et vous comptez aussi votre argent. Gémeaux, vous revendiquez votre besoin d'indépendance, vous avez soif de liberté. Cancer, vous aurez besoin de faire le clair dans votre esprit autour de vous et chez vous. Lion, superbe journée. Elle sera un peu le bilan de votre semaine, difficile, mais au final, pleine d'espoir. Vierge, ce n'est pas dans votre nature de vous illusionner, mais il ne faut pas non plus tout voir en noir. Balance, très belle journée, avec des paroles qui portent leurs fruits et un voyage aussi. Scorpion, vous êtes moins exposé, vous n'allez pas forcément souffler, mais vous allez respirer un peu mieux. Sagittaire, une personne vous invite à vous ressourcer. Vous aurez en tout cas besoin de solitude. Verseau, voilà une journée faite pour vous. Vous allez pouvoir décompresser et vous détendre. Poisson, le week-end est là et si les autres se reposent, pas vous. Un travail vous demande de la concentration. Et pour nous tous, partons à la conquête de ce que l'on aime plus que tout.
0: Allez, on embarque avec vous, ma chère Catherine Viguier. Merci beaucoup, l'horoscope du jour, qui est à consulter signe par signe sur l'application ICI. Merci de nous confier votre début de week-end. 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Toute l'actualité en France et dans le monde. Place aux 90 secondes, c'est avec vous, Valentine Letess.
2: La fin approche pour ce premier épisode de forte chaleur de l'année. Les températures sont en baisse au nord-ouest quand leur pic est annoncé aujourd'hui à Paris et à Lille. Préparez-vous maintenant à l'arrivée des orages assez intenses, précise Météo France. Tous les concerts de Patrick Bruel sont annulés jusqu'à septembre, soit une quinzaine de dates au total pour ne pas troubler la sérénité de ces manifestations, indique la société de production du chanteur, désormais visée par au moins 4 enquêtes pour viol. Abandonné au Portugal, deux petits Français sont de retour en Alsace. Pris en charge par les services sociaux, le temps d'évaluer leur placement. Leur mère de 41 ans est toujours en détention au Portugal, deux semaines après la découverte de ces garçons de 4 et 5 ans au bord d'une route. Les Jeux sont faits et les Olympiades de 2030 se dérouleront à Lyon plutôt qu'à Nice, où le nouveau maire Éric Ciotti s'oppose à l'installation d'une patinoire provisoire dans le stade de foot niçois. Les épreuves de glace, hockey, patinage, curling et short track auront donc lieu à Lyon. Qui sera le plus fort? Le Paris Saint-Germain en quête d'une deuxième étoile ou Arsenal, champion d'Angleterre mais jamais sacré sur le toit de l'Europe? La finale de la Ligue des champions de foot à Budapest commence à 18h. Quant à Alice, ne verra pas les huitièmes de finale de Roland-Garros. Le Français a été battu hier au troisième tour par le numéro 3 mondial du tennis, Alexander Zverev. Reste deux Français, Diane Paris, Moïse Kouamé, en lice aujourd'hui pour atteindre les premiers huitièmes de finale en grand chelem de leur carrière.
0: 6h32, l'info du jour, ce sont les Parisiens face à leurs meilleurs ennemis.
2: À commencer par la pression, le stress de jouer cette deuxième finale consécutive de Ligue des champions de foot ce soir face aux Anglais d'Arsenal. Viennent ensuite les critiques et les prières de leurs adversaires de toujours, Bruno Blanza. Les Marseillais, nombreux aujourd'hui, à souhaiter une défaite ce soir du Paris Saint-Germain.
3: Dans son camion à pizza, Guillaume n'arrête pas. De quoi éviter de penser à un possible deuxième sacre européen du PSG.
4: Ça y est, du moment qu'ils l'ont gagné une fois, maintenant ils peuvent la gagner deux, trois, quatre fois. Non, on s'en fout complet. De là, vouloir les voir perdre, je pense plus. Il y a plus de rivalité comme ça. Là. Ils sont dans une autre catégorie maintenant. Et nous, on est tellement à la ramasse que j'arrivais plus à supporter l'OM.
3: Même s'ils ont deux étoiles, vous ne marronnerez pas.
4: Non, du moment que nous, on arrive à gagner trois matchs d'affilée, c'est le plus important.
3: Dur pour un supporter de l'OM de reconnaître non pas la supériorité parisienne, mais cette période à collectionner les trophées.
5: Avant, je regardais les matchs pour qu'ils perdent et tout. On regarde même plus les matchs, on s'en fout.
3: Julien Fidèle du Vélodrome.
5: Pas content, oui, mais énervé, non.
3: Karim, lui, ne resterait pas indifférent à une deuxième étoile sur le maillot parisien.
6: On n'accepterait pas ça. On est tous avec Arsenal. Il ne faut pas qu'il passe une deuxième fois. Après, dans tous les cas, on l'a vu avant eux. Ils avaient une équipe de starlettes il y a 2-3 ans, ils n'arrivaient pas à gagner. Mais là, avec des personnes pas trop connues, mais qu'ils ont vraiment faim. Ils font la preuve que sans nom, ils peuvent faire quelque chose.
3: Il suivra quand même cette finale.
6: Obligé, du côté d'Arsenal.
3: Avec le maillot?
6: Exactement.
2: Alors, qui gagnera cette 71e finale de Ligue des Champions? Réponse à partir de 18h depuis Budapest, en Hongrie. Et nous serons en direct sur votre radio ici pour vous faire vivre ce match avec une édition spéciale à suivre sur ici.fr à partir de 14h depuis l'enceinte du Paris Saint-Germain, le Parc des Princes.
0: Merci beaucoup Valentine. Et l'ambiance est déjà chaude, évidemment, avant de retrouver l'info de retour à 7h, bien sûr, sur votre radio ici. Reparlons de cette météo avec cette vigilance orange canicule, toujours en cours ce matin. Elle ne concerne plus 7 départements, comme en début de matinée, mais uniquement Paris. Donc Paris qui est toujours placé en vigilance orange canicule, c'est bien ça Valentine.
2: Et sa petite couronne.
0: Et la petite couronne, merci pour la précision importante. Épisode de canicule, donc inédit, vous le savez, pour ce mois de mai, qui se poursuit en ce début de week-end, des conditions lumineuses mais sèches. On notera également des entrées maritimes ce matin au sud-ouest. Elle occasionne un temps plutôt couvert, notamment sur le Pays Basque. Ailleurs, c'est du soleil et puis en après-midi, ce sont les orages qui font leur retour localement en après-midi et dans la soirée, d'ailleurs en particulier de la région centre en remontant jusqu'aux Ardennes, mais aussi plus localement dans les Hautes-Alpes. Vos valeurs toujours exceptionnellement élevées pour cette soirée, donc avec en matinée 24 degrés à Montluçon et Périgueux, nous avons 25 à Rouen, 26 pour Tarbes, 27 du côté d'Épinal, de Toulon et d'Ajaccio. Cet après-midi, les valeurs seront comprises entre 27 et 33 degrés, le maximal notamment pour Châteauroux, où vous êtes accueillis bien sûr sur votre radio locale, ici Berry.
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0: Il s'appelle Félix, un adorable bambin âgé de 3 ans à l'époque, alors qu'il écoute tranquillement la radio avec ses parents, maman d'origine française et son papa britannique, Roger Taylor, accessoirement batteur du groupe Queen. Eh bien, le garçonnet décide d'exprimer son mécontentement quant à la qualité du programme radiophonique proposé, le qualifiant, je cite, de « radio caca ». Voilà, je précise que l'anecdote est 100% vraie.
2: C'est bien donc... à l'heure de manger ces tartines.
0: Ouais, c'est pas mal Valentine, je savais que vous alliez apprécier. C'est ainsi donc qu'aurait dû s'appeler ce standard de Queen, Radio Caca. Mais caca n'étant pas vraiment du goût de la maison de disques, ça peut se comprendre, c'est bien Radio Gaga,
2: oui.
0: Et devenu culte, hein, c'est mieux quand même, on est d'accord, c'est quand même un peu plus poétique. Voilà, votre radio ici, toujours à la pointe des histoires les plus légères dès votre réveil, c'est important.

0: Merci d'avoir choisi votre radio ici pour un rêve de qualité. Queen, l'excellent Radio Gaga.
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0: 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C'est mal tombé. 0810 055 056 avec Florentin qui vous attend au standard tout de suite. Vous vous sélectionnez pour passer sur l'antenne un petit peu avant 7h. Le message personnel de votre choix, dédicace, coup de cœur, coup de gueule, phobie éventuellement, 0810 055 056. Bonne chance. Ça aussi, c'est avant 7h, votre musique du week-end avec Renaud.
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0: Renaud, inoubliable, lesbéton et qui fait toujours son petit effet, bien sûr. C'est sur votre radio ici. Restez bien avec nous. 6h40. Comment protéger sa voix des arnaques? Question étonnante ce matin dans Vie numérique et vie privée. À Valentine Letesse face à la plus unique de nos données personnelles.
4: Et c'est dire à quel point notre voix est précieuse quand on liste l'ensemble des informations qu'on peut facilement déduire sur la base de quelques mots. Les émotions, l'âge, le sexe, un accent, jusqu'à l'état de santé de notre interlocuteur et sa condition physique s'il est essoufflé. Toutes ces données passent par les intonations de notre voix. Une donnée spécifique puisqu'elle est reproductible. De nouvelles arnaques basées sur la reproduction de notre voix émergent, notamment grâce à l'intelligence artificielle. Les hypertrucages notamment utilisés par des escrocs pour usurper l'identité d'une célébrité par exemple. Ouais. Pourtant, notre voix est protégée depuis déjà plus de 50 ans par le code civil et par le code pénal qui punit de 45 000 euros d'amende et d'un an de prison toute captation, tout enregistrement ou transmission de paroles prononcées à titre privé.
0: Et comment protéger notre voix au quotidien, Valentine ?
4: D'abord, pas de panique. Selon les experts de la CNIL, la Commission nationale de l'informatique et des libertés, les escrocs sont encore loin de pouvoir copier notre voix sur un simple allô enregistré au téléphone, comme une rumeur l'a pourtant répandue sur Internet il y a quelques semaines. Et si l'intelligence artificielle gagne en puissance, on est encore loin encore d'un tsunami. L'important, c'est de paramétrer vos objets connectés capables de capter la voix. Votre assistant vocal, votre montre connectée, votre smartphone. Dans vos réglages, les paramètres de votre appareil, préférez stocker toutes les données liées à l'enregistrement de votre voix en local, soit sur votre objet connecté et non pas sur un serveur à distance ou en cas de fuite de données, eh bien votre voix risque de se retrouver n'importe où sur Internet au risque d'en rester sans voix.
0: Ça tombe bien, effectivement. Et pour savoir comment sécuriser vos objets connectés, rendez-vous sur ici.fr, page Vie numérique, Vie privée, votre chronique de retour demain, dimanche à 6h38 sur votre radio ici.
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0: 6h43, très beau réveil avec votre radio ici. Faisons tout de suite ensemble un bond dans l'histoire comme chaque week-end. C'est avec le meilleur de Voyage dans le temps, signé Stéphane Bern. Ce matin, au cœur de la Grande Guerre.
6: Vaillant est un soldat décoré pour son courage durant la Première Guerre mondiale. Sa particularité, c'est un pigeon. On est à la fin du mois de mai 1916, en pleine Première Guerre mondiale dans la Meuse. La bataille de Verdun fait rage. L'armée allemande veut prendre le contrôle du fort de Vaux, une position stratégique. Elle réussit à l'encercler. Les soldats français sont assiégés, les communications téléphoniques interrompues. Pour les gens présents sur place, c'est une catastrophe. Pire que pour un ado dans une maison de vacances sans Wi-Fi. Dans ce marasme, le commandant Reynal doit pourtant appeler à l'aide. Mais comment faire ? Il peut compter sur un soldat, le Vaillant. Robe grise, plumage soyeux, matricule 787. Sa responsabilité est de taille. Plusieurs pigeons sont déjà partis, mais le premier a perdu le message en route et les deux autres ont été abattus. Vaillant est notre dernière chance. Il s'envole le 4 juin avec l'ultime message de son commandant.
7: Nous tenons toujours. Nous subissons en ce moment une attaque par les gaz et les fumées asphyxiantes. Il y a urgence à nous dégager. C'est notre dernier pigeon.
6: Au bout de 17 heures de vol, Vaillant arrive à destination agonisant. L'oiseau succombe, mais il aura rempli sa mission. Il aura réussi à pigeonner les Allemands. Même si le fort de Vaux se rend 3 jours plus tard, Vaillant va recevoir la bague d'honneur et une citation à l'ordre de la nation. Plusieurs monuments commémoratifs rendent d'ailleurs hommage aux 60 000 pigeons mobilisés durant la Grande Guerre, morts pour la patrie. Ironie de l'histoire, aujourd'hui, ces fameux monuments aux morts sont très souvent souillés par les fientes de leurs descendants.
0: Et un grand merci pour cette mise en appétit, Stéphane Bern. Voyage dans le temps à retrouver de nouveau en mode best-of demain dimanche à 6h43. Et pour vos inédits, dès lundi, bien sûr, ce sera juste avant les infos de 8h sur votre radio ici. Il est 6h45, Valentine, c'est à la une de Femme Actuelle cette semaine. J'achète Made in France.
4: Oui, pour s'équiper ou manger français, les labels sont censés nous rassurer, nous aiguiller. Le fait est qu'ils ne se valent pas tous. Alors comment repérer les labels les plus fiables, mais aussi payés le juste prix?
0: Élément de réponse à ces questions, Made in, Sabrina Nadjar, rédactrice en chef de Femme Actuelle, avec nous juste derrière Marine et son cœur maladroit sur votre radio ici. Bonjour à vous et bienvenue.

0: 6h48 et Marine, que vous croisiez ici en ce samedi matin, vous venez d'écouter Cœur maladroit.
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0: J'achète Made in France. Oui, en tout cas, c'est le sujet qui est à la une de Femme Actuelle cette semaine. Et est-ce qu'elle va aussi acheter Made in France? On va lui poser la question. Bonjour Sabrina Nadjar.
3: Bonjour François-Xavier.
0: Sabrina, avant toute chose, comment savoir ce qui est vraiment fabriqué en France?
3: Alors, l'erreur à éviter, c'est se reposer sur ce qu'on croit savoir et négliger de s'informer à chaque achat. Par exemple, une marque qui est connue pour être française peut avoir brutalement délocalisé sa production. Ouais. Je vous donne un exemple tout bête. Calor, pour ne citer que, produit ses fers à repasser ces centrales vapeur à Pont-Évêque dans l'Isère, mais quelques modèles d'entrée de gamme sont eux importés de Chine. Donc c'est important quand même de se renseigner pour chaque produit. Ouais. Après, il y a autre chose qui est intéressant, c'est une mention qui est fabriquée en France. Mmh. Alors c'est quand même un repère assez utile, mais il est toutefois imparfait. En fait, pour l'afficher, un fabricant doit avoir effectué la dernière transformation substantielle dans le pays. Il ne faut pas se contenter d'une modification marginale ou seulement esthétique.
0: D'accord.
3: Mais ça ne veut pas dire quand même que le produit est 100% français, c'est-à-dire fabriqué en France uniquement avec des matières premières françaises.
0: Est-ce qu'un produit qui est fabriqué en France, justement Sabrina, vous en parlez, ça signifie automatiquement qu'il est de meilleure qualité?
3: Alors, ouais, soyons honnêtes, hein, ce n'est pas parce qu'il est fabriqué en France qu'un produit est bon. Mais les marques françaises ont quand même toutefois vraiment intérêt à faire de la qualité un argument commercial, parce que compte tenu de toutes les charges qu'on a en France, généralement le produit est souvent un petit peu plus cher. Ceci étant, la plupart des tests comparatifs réalisés notamment par des associations de consommateurs comme UFC Que Choisir, concluent quand même que les produits made in France sont de meilleure qualité. Par exemple, prenons un t-shirt de coton lambda. Bah, ceux qui sont fabriqués en France ou en Europe sont quand même beaucoup mieux notés que ceux qui viennent d'autres pays ou d'Asie.
0: C'est entendu. Un petit mot également pour terminer, des labels, Sabrina. Est-ce qu'il y a certains auxquels on peut se fier véritablement?
3: Oui, alors il y en a un, c'est vraiment le seul, qui est le label Origine France Garantie.
0: Okay.
3: Il faut savoir qu'il y a plus de 3000 gammes de produits fabriqués par 800 entreprises qui ont décroché cette certification, et elle est bien plus exigeante que la mention dont je vous parlais tout à l'heure, fabriquée en France. En fait, le produit doit avoir pris toutes ses caractéristiques essentielles en France, qui veut dire pas seulement les dernières étapes de fabrication. Je vais vous donner l'exemple d'un jean de la marque 1083 qui est certifié par ce label.
0: Ouais.
3: Le tissage, la teinture et bien sûr la confection sont réalisés en France. Mais le coton vient d'ailleurs, malgré tout. Il faut savoir aussi que cette certification est intéressante parce qu'elle repose sur des contrôles systématiques par un organisme totalement indépendant comme le bureau Veritas. Donc on peut vraiment s'y fier.
0: On peut vraiment s'y fier. Merci beaucoup Sabrina Nadjar, Origine France Garantie, qui était avec nous ce matin.
3: Merci à vous.
0: Et Sabrina, rédactrice en chef de Femme Actuelle, bien sûr. Nouveau numéro qui est disponible dès ce week-end chez votre marchand de journaux habituel. 6h51, passez un très beau début de week-end à l'écoute de votre radio ici. C'est Renaud qui s'annonce tout de suite. Voici Laisse Béton.
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0: chansons préférées toute la journée sur votre radio ici et vous constaterez que même le week-end, la promesse fonctionne absolument. Chez nous, Renaud avec Les Béton à l'instant. Il est 6h54 et nous prenons ce matin la direction de l'Occitanie. Nous sommes avec Corinne. Bonjour Corinne.
1: Bonjour Corinne.
2: Bonjour Xavier, bonjour Valentine.
0: Très heureux de vous accueillir ma chère Corinne. Où est-ce que vous êtes précisément en Occitanie?
2: Juste à côté de Perpignan. Il fait 18 degrés à cette heure-ci.
0: 18 degrés, c'est pas mal déjà pour un samedi matin à 6h54.
1: Mais j'allais dire, moi, en fait, je trouve que c'est pas beaucoup, Corinne.
2: Non, ça va.
0: Ah bon?
1: Mais oui, 18 degrés le matin à Perpignan.
2: Ah, un petit déjeuner à l'extérieur, au moins.
1: Vous respirez en plus, ça fait du bien.
0: C'est vrai, on n'est pas sur...
2: J'avoue.
0: Sous les grosses chaleurs et le gros cagnard. Ma chère Corinne, avec cette température ambiante, dites-nous quel est le message que vous souhaitez nous faire passer.
2: Alors, tout simplement... Peut-être c'est pas trop original, mais vu que demain je ne serai pas avec ma maman, entre autres, je voulais souhaiter une bonne fête à ma maman et à toutes les mamans. Même celles qui sont pas mamans, ben ce sont des femmes, un petit peu comme la journée de la femme aussi. Donc ça peut être la journée de la femme et la journée des mamans, un petit peu tout le monde. Donc souhaiter une grande et bonne fête à tout le monde, qu'on soit accompagné ou pas.
0: Voilà. C'est très sympa ça, Corinne. Bonne fête aux mamans et bonne fête aux femmes.
1: Bah oui, j'en profite moi aussi. Bonne fête maman. Oui. Bonne fête à maman Corinne aussi, qui s'appelle Corinne, la mienne également.
2: Tout à fait.
0: Ah, votre maman s'appelle Corinne,
2: Valentine. Bah oui. Mais c'est pas grave. En fait, c'est ce qu'il faut profiter, justement.
1: Exactement. Voilà. Toutes les mamans sont des Corinne ce matin.
0: Ça, c'est vrai. Et votre maman à vous, Corinne, comment est-ce qu'elle s'appelle?
2: Ah, moi, elle s'appelle Daniel.
0: Daniel. Est-ce que ce serait indélicat de vous demander l'âge de Daniel?
2: À l'âge de Daniel, elle aura 75 ans au prochain anniversaire d'ici 2 mois.
0: Waouh! Et elle est en pleine forme?
2: Elle a eu quelques petits soucis, elle est en pleine forme. Et moi, je ne peux pas aller la voir justement demain parce que j'ai été opérée et que voilà, je ne peux pas me déplacer. Donc c'est elle qui se déplacera quand même lundi.
0: Ah,
2: elle viendra
0: d'accord.
2: Me voir lundi.
0: Vous-même, vous êtes en convalescence en ce moment, du coup, c'est ça?
2: Et oui, c'est ça. Je suis, comme on dit, à cloche-pied.
0: Bon alors, en même
1: super
0: temps,
1: nouvelle.
0: Ouais, super nouvelle. Et pour aller au cinéma à cloche-pied, ça peut quand même se tenter, Corinne. Moi, je dis, il y a un truc à faire.
2: Ben oui, puisque de toute façon, j'ai un fauteuil roulant pour pouvoir me déplacer.
0: Ah, donc, voilà. Donc, ça tombe bien, effectivement.
1: Vous allez pouvoir rester au frais, aller au cinéma, Corinne, pendant cette canicule qui s'arrête. On est bien contents. Et vous embrassez bien fort votre maman, Danielle, de notre part.
2: J'y manquerai pas. Ouais. Et je vous souhaite une bonne fête des mamans. Et puis bon, une journée quand même, même au papa, quoi. Même c'est une fois pendant le petit
0: allez.
2: Peu plus tard pour les
1: papas. Allez, c'est la fête de tout le monde.
0: Allez, package global. On est parti. Corinne, on vous envoie 4 places pour le film Anna et les enfants avec Camille Chamou, notamment au casting. On vous embrasse évidemment bien bien fort en Occitanie près de Perpignan. Corinne qui est avec nous ce matin. Et à 6h56, il est arrivé évidemment pour sa revue de presse décalée, ça c'est sûr, mais aussi quand même pour vous mettre les points sur les i. Willy Rovelli, bonjour.
3: Bonjour tout le monde. Et on commence avec un point Patrick Bruel. Regarde. Ma bite. Oh. Hier, la ville de Liège en Belgique a décidé... Pardon. Hier, la ville de Liège en Belgique a décidé de suspendre la citoyenneté d'honneur de Patrick Bruel. Liège le suspend. Bah, c'est normal, il a quand même poussé le bouchon un peu loin. Après, selon ses accusatrices, c'est pas sa citoyenneté d'honneur qu'il faudrait suspendre, c'est Patrick Bruel lui-même et par les couilles. En Thaïlande, un groupe de 22 moines bouddhistes a été arrêté avec 110 kilos de cannabis. Et oui, et pourtant, la bœuf ne fait pas le moine. Mais leur avocat va plaider non coupable. Ils auraient confondu Bédo et Bouddha. La députée écolo Sandrine Rousseau propose de renommer entrecôte cadavre de vache. Oh. Bah oui, bonne idée. Pourquoi pas aussi renommer miel par jus de fion d'abeille et renommer impôt par braquage. L'aéroport international de Palm Beach en Floride s'appellera aéroport Donald Trump dès le 9 juillet. La différence entre un avion et la cote de popularité de Trump aux USA, c'est que la cote de popularité de Trump, elle ne décolle pas. Après, je connais un président français qui a fait l'inverse. Il avait pris le nom de l'aéroport international Charles de Gaulle. En Haute-Garonne, un cobra à lunettes venimeux échappé d'on ne sait où est activement recherché dans la ville de Castelginest. Il y a donc actuellement 2 serpents dangereux en liberté en France. Le cobra dans la banlieue de Toulouse et la teub de Patrick Bruel. Pour le faire revenir au bercail, il ne reste plus qu'à trouver un charmeur de teub. Aujourd'hui, c'est la journée mondiale de la tortue. Pardon. Ah.

0: président, les avions se poseront sur un tarmac Donald's.
1: Ouh,
0: vous avez 2 heures. Allez, passez un bon samedi. Et à tout à l'heure midi.
2: À tout à l'heure, Willy Rovelli. 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
2: Et tout de suite, nous retrouvons bien sûr l'équipe d'ici matin. Ça se passe dans votre région. Bonjour à vous.
4: Bonjour. Bon réveil en Charente. En Charente-Maritime, hein, Luc Elche avec vous. Mais je ne suis pas tout seul. Hein, Hippolyte en face de moi qui réalise cette émission. François Petit-Demange aussi qui décrypte pour vous l'actu des deux Charentes. Bonjour François.
5: Bonjour Luc. Bonjour tout le monde.
4: Vous allez bien?
5: Très bien.
4: Bon, bah c'est super, passez à vous dans un instant pour le journal. Et puis c'est Kylian qui répond à vos appels ce matin, 05 46 50 67 68.
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4: Nous sommes le samedi 30 mai, bon réveil, il est 7h. Et on commence avec un premier journal avec vous, François Petit-Demange.
7: Une enseignante a été agressée par un élève dans un collège de l'agglomération de La Rochelle. La professeure d'anglais a été frappée par un élève de 4e mercredi au collège Jean Guiton de Lagorre. Le rectorat a communiqué l'information hier soir. L'enseignante est sous le choc, Marie-Laurence Dalle.
0: Elle était dans sa salle de classe à la fin du cours quand deux élèves ont commencé à se disputer. Elle est intervenue pour les séparer et là, l'un des deux a commencé à lui donner des coups, plusieurs coups. Ce sont des professeurs qui faisaient cours dans les salles voisines qui sont intervenus pour la mettre à l'abri. L'élève a été écarté, l'enseignante souffre de plusieurs contusions et elle est évidemment choquée. Elle a été prise en charge par le collège pour son dépôt de plainte. L'élève, lui, a été remis à ses parents. Il passera bientôt devant une commission de discipline et d'ici là, il a interdiction de fréquenter le collège. C'est la deuxième agression en moins de 3 mois dans un collège de Charente-Maritime. Début mars, un élève avait poignardé un camarade au collège Beauregard à La Rochelle. Heureusement, la jeune victime a survécu au coup de couteau.
7: Marie-Laurence Dalle pour ici La Rochelle. Ne rendons pas les plus pauvres invisibles. Préoccupons-nous d'eux. Voilà le message au maire de La Rochelle, lancé par les associations d'aide aux sans-abri et d'autres organisations, le Secours catholique, l'association Le Toit qui est à tous, mais aussi des syndicats, des partis politiques de gauche, dénoncent la décision prise par le nouveau maire, Olivier Falorni, de déloger les personnes sans-abri du centre-ville et du Vieux-Port de La Rochelle au nom de la tranquillité publique. Les associations appellent les citoyens à apporter leur soutien en se rassemblant à partir de 10h ce matin devant l'hôtel de ville de La Rochelle. C'est la riposte judiciaire d'Airbnb contre la communauté de communes de l'île d'Oléron. La plateforme de location touristique contre-attaque via une question prioritaire de constitutionnalité. Elle répond ainsi à sa condamnation au tribunal de La Rochelle à plus de 8,5 millions d'euros d'amende pour ses manquements à la collecte de la taxe de séjour en 2021 et 2022. La plateforme américaine vient d'obtenir de la Cour de cassation qu'elle transmette une question au Conseil constitutionnel sur la proportionnalité des amendes. La Cour de cassation estime que la question présente un caractère sérieux. Pour Airbnb, le cumul des amendes est plus de 25 fois supérieur au montant des taxes non collectées, ce qu'elle juge disproportionné.
4: On va enfin pouvoir respirer.
7: Oui, nos deux Charentes ne sont plus en vigilance orange depuis ce matin 6h, comme partout sauf à Paris, qui reste en orange canicule jusqu'à ce soir. Et même si les températures vont rester élevées pour la saison, cette vague de chaleur a été marquée par de nouveaux records et des températures un peu plus chaudes jour après jour. Rappelons qu'il a fait 37,8, record de France, jeudi, avant-hier à Angoulême-la-Couronne. Il avait fait 35 mardi à La Rochelle, 37,1 degrés à Saintes, jeudi, du jamais vu pour un mois de mai. Cela dit, vigilance orange ou pas, les propriétaires de chiens se posent souvent la question à cette époque de l'année. Comment rafraîchir leur animal, souvent interdit sur les plages pour des raisons d'hygiène ou de sécurité des autres usagers. Thomas Noiseux a enquêté à La Rochelle.
8: Il fait encore doux le matin à Villeneuve-les-Salines. Des bergers, des chihuahuas et d'autres chiens se retrouvent dans le parc canin. À l'ombre d'un arbre, Sandra est accompagnée de sa chienne Lilou, un croisé bosseron de 3 ans qui évite la chaleur.
9: On est venu à 8h ce matin. Au frais, on est bien, il y a de l'ombre et on ressort le soir. J'aime bien le canal de Romsey parce que j'habite pas loin et puis on peut y aller baignade aussi. Donc on fait balade, baignade.
8: Mais idéalement, elle aimerait bien emmener sa chienne à la plage, un véritable parcours du combattant.
9: Les plages là, elles sont toutes interdites. Après, on est obligé d'aller sur l'île de Ré, mais il faut payer le pont. C'est un peu à casse-tête ouais, pour les plages.
8: Sur l'île de Ré, justement, la commune du Bois-Plage est l'une des rares à autoriser les chiens en été sur une partie de son littoral.

0: Éric Léniaud, conseiller municipal délégué à l'environnement, détaille cette mesure.
1: Étant donné qu'on a quand même plus de 6 km de plage, on a toute une signalisation qui est faite à l'entrée des pas de plage, à l'est du pas de Gouillot et à l'ouest du Petit Sergent. On a décidé de tolérer les chiens, mais tenus en laisse.
0: Et pour ceux qui n'ont pas la chance d'accéder à un point d'eau, Julie Pacteau, éducatrice canine pour la régie de La Rochelle, rappelle quelques astuces aux propriétaires venus ce matin au parc canin.
2: Sortir les chiens le plus tôt possible à la fraîche. On va essayer de limiter les jeux qui durent pendant plus d'une heure. Après aussi, on essaye de, si on peut, les arroser avant de les balader au retour et les garder après à l'ombre.
0: Des conseils importants pour éviter à nos compagnons le coup de chaud.
3: Ah, mon Timmy.
4: Il faut savoir que certaines plages acceptent les chiens sur l'île de Léron, sur l'île de Ré, ainsi qu'à la Tremblade et à la Palmyre. Le meeting aérien de Cognac avait attiré 30 000 spectateurs l'année dernière. La base aérienne 709 de Cognac, Château-Bernard en Charente, organise ce week-end son traditionnel meeting de l'air. On pourra y voir des démonstrations à vol de rafale, du drone Reaper dernière génération, de l'A400M, l'avion cargo de l'armée de l'air. De vieux aéronefs retraçant l'histoire de l'aviation seront aussi présentés, comme le reggae de l'aéropostale. Et bien sûr, la patrouille de France cet après-midi et demain après-midi. Le meeting de Cognac, c'est de 10h à 18h aujourd'hui et demain.
5: Le Stade Rochelais doit absolument gagner cet après-midi à Montauban.
4: Oui, sans quoi il ne pourra plus prétendre à la qualification en phase finale. Mais le déplacement d'aujourd'hui pour l'avant-dernière journée de la saison régulière du top 14 de rugby a tout du match piège. Montauban est lanterne rouge avec seulement une victoire cette saison. La Rochelle est 8e mais enchaîne les performances impressionnantes après un gros passage à vide et doit absolument gagner pour conserver cette chance d'accrocher le top 6, Gérald Paris.
6: Avec une impressionnante série de 6 victoires sur les 7 derniers matchs de championnat, les Maritimes sont maintenant à 4 points seulement de la 6e place, occupée par Clermont-Ferrand. Les Rochelais sont redevenus aujourd'hui des candidats crédibles aux phases finales. Mais à quelques heures de jouer Montauban, déjà condamné depuis bien longtemps à une descente en Pro D2, une petite musique se fait entendre. C'est sûr, La Rochelle va s'imposer avec le bonus offensif. Rémi Thalès, entraîneur adjoint de La Rochelle.
7: C'est justement ça le danger, surtout qu'il vient après une semaine de coupure. Maintenant, il reste 2 matchs. On sait si on veut encore espérer au top 6 ce qu'il faut faire à Montauban. Donc, nous, on l'a préparé le plus sérieusement possible pour faire un vrai match de rugby samedi à Sapiac.
6: Et même si l'adversaire est sans doute le plus prenable de la saison, pour La Rochelle, pas question de faire tourner dans les grandes largeurs à Montauban.
7: Je pense qu'au vu de notre saison, on n'a pas les moyens de calculer ça. On est obligé de gagner. Ça va être un contexte, c'est leur dernier match. Il y a des joueurs comme Jérôme Bosviel ou Mati, le centre, qui sont là depuis 10-15 ans, qui vont jouer leur dernier match. Donc ça va être un contexte particulier pour eux. Donc on a fait notre stratégie, on a essayé de mettre notre jeu en place pour faire un vrai match de rugby et répondre à ce qu'ils vont nous proposer.
6: L'emporter dans le Tarn-et-Garonne avant la réception du Stade Français samedi prochain, la saison régulière touche à sa fin. Barrage ou vacances pour La Rochelle, on sera vite fixé.
4: Montauban-La Rochelle, match à suivre en intégralité dès 14h20 sur ici La Rochelle. Les autres rencontres de cet après-midi, ce sera Stade Français-Bayonne, Toulouse-Lyon et Perpignan-Castres. À 21h, il y aura Montpellier-Pau, le deuxième face au troisième. La 25e journée de top 14 se terminera demain avec Toulon-Bordeaux-Bègles, puis Clermont-Racing 92. Et on n'oublie pas le football, le Paris Saint-Germain peut entrer dans l'histoire ce soir s'il remporte sa deuxième Ligue des Champions consécutive. Un doublé que seul le Real Madrid a réussi dans l'histoire. Le PSG affronte Arsenal en finale à 18h à Budapest. Il va faire un peu meilleur cette fois, Luc.
5: Un petit peu meilleur, oui, vous avez raison, François, vous l'avez dit. Les deux départements ne sont plus en vigilance orange pour la canicule. Et c'est encore une belle journée ensoleillée qui nous attend sur les deux départements aujourd'hui. Il va commencer effectivement à faire un poil moins chaud par endroit. Au niveau température, pour le moment, il fait entre 19 et 23 degrés. 19 degrés à Villebois-Lavalette, 20 degrés à Angoulême, à Confolens, 21 degrés à Rochefort, à Saintes aussi. 22 degrés à Royan, à Saint-Pierre-d'Oléron. Et pour le moment, la maximale, c'est 23 degrés du côté de La Rochelle. Ces températures vont augmenter bien évidemment, mais pas de la même façon sur les deux départements. En Charente-Maritime, globalement, il fera un petit peu moins chaud. Aujourd'hui, on sera entre 24 et 27 degrés cet après-midi, sauf sur l'Aunis et le Nord-Saint-Onge, où là, on sera encore entre 29 et 31 degrés. Et puis sur la Charente, les températures resteront très élevées cet après-midi, entre 29 et 33 degrés.
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5: Bon, j'espère que vous tenez le coup, que la nuit n'a pas été trop difficile avec les températures du moment. Vous faites la moue, François ?
4: Oui, les chaleurs, ça tape sur le sommeil, ça c'est sûr.
5: C'est sûr, mais bon, ça devrait aller mieux dans les prochains jours. En tout cas, bon, je vous laisse vous réveiller en douceur avec Phil Collins, Two Hearts.

0: Two Hearts, immense succès de Phil Collins, extrait de la BO du film Buster qui était sorti en 1988.
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0: Et bienvenue à vous qui êtes déjà réveillé en ce samedi 30 mai, que vous soyez sous la douche, au petit-déj ou déjà au boulot. On vous accompagne toute la matinée en Charente-Maritime, avec votre actu locale, des idées sorties, des bons plans aussi, et puis de la bonne musique. Il y aura du très très lourd dans un instant avec le tout nouveau titre de Mylène Farmer, c'est à qui le tour. Un titre inédit, produit par DJ Lewis, nouvelle figure française de la scène hip-hop et électro. Dans 15 minutes à peu près, votre rendez-vous testé et approuvé. Aujourd'hui, c'est Betty de Saint-Sulpice de Cognac qui nous raconte son baptême de l'air en hélicoptère, baptême qu'elle a gagné en jouant à objectif 5 points sur Ici La Rochelle. Et j'en profite aussi pour souhaiter une joyeuse fête à tous les Ferdinand, les Fernand, les Fernande, les Jeanne, les Janie, les Janine, les Johanna, les Johanne et les Vanina des Deux Charentes.
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0: Vous êtes un tout jeune ou une toute jeune retraitée. Venez participer au nouveau cycle d'ateliers Bienvenue à la retraite qui a lieu à La Rochelle. C'est le centre social et culturel Couleur Quartier qui est agréé par la CARSAT qui vous propose ce rendez-vous. C'est un programme qui est gratuit, qui est composé de 5 séances. Et c'est tous les lundis entre 14h et 17h du 8 juin au 6 juillet. L'objectif, c'est vraiment de vous accompagner sereinement dans ce gros changement de vie, que vous soyez à moins de 2 ans de la retraite ou fraîchement retraité. Vous pouvez aussi suivre cet atelier sur vos temps de travail, c'est possible si votre employeur est d'accord. Pour y participer, vous pouvez contacter votre radio ici La Rochelle directement au 05 46 50 67 68.
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0: Un mot, une expression, le week-end à 7h-ci, à 7h14. Jérôme Prodhomme vous explique les curiosités, les étrangetés de la langue française. Et ce matin, pour vous mettre l'eau à la bouche, un dessert.
5: Décidément, quel gourmand vous êtes,
6: Oh, bah oui, c'est mon droit, Et puis ça, j'adore,
5: Alors, c'est poire et chocolat, ça.
6: Mais exactement. Une poire belle-maman.
5: Belle-maman? Non, on dit une poire belle-Hélène.
6: Comme belle-maman.
5: D'accord. Bon, écoutez, on va faire pourquoi on dit une poire belle-Hélène. Il existe énormément de variétés comme la poire bon chrétien, la poire beurrée, la poire mouille-bouche ou encore...
6: La poire belle-Hélène.
5: Alors non. Non, le dessert, lui, on le doit à un tube. En 1864, tout le monde adore la belle Hélène, un opéra bouffe.
6: Ah, bouffe en même temps, tu m'étonnes quoi.
5: Bah maintenant que vous me dites, c'est pas bête. Enfin tout ça pour vous dire que c'est un opéra de Jacques Offenbach. Et tout le monde le connaît à son époque, on fredonne notamment l'air des rois.
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5: Et le marketing fait déjà des ravages. Dans les restaurants parisiens, on propose du filet de sole belle-Hélène, du ragoût belle-Hélène, et pas de poire dedans, encore moins de chocolat. De son côté, le célèbre chef Jules Escoffier invente la poire belle-Hélène, une poire nappée de chocolat et d'un peu de chantilly pour profiter, lui aussi, de la mode. Son idée est d'ailleurs le seul et unique plat belle-Hélène qui est parvenu jusqu'à nous. Voilà pourquoi on dit une poire belle-Hélène, alors qu'on ne sait plus vraiment pourquoi. Encore que vous, maintenant, vous savez.
0: Eh oui, on sait grâce à vous, Jérôme Prodhomme, merci beaucoup. C'est la chanteuse française qui vend le plus de disques depuis les années 80, et elle revient pour notre plus grand plaisir avec un nouveau titre événement. C'est Mylène Farmer, bien sûr, c'est à qui le tour ?

0: C'est à qui le tour, le nouveau titre de Mylène Farmer qui a été produit par DJ Lewis, nouvelle figure française de la scène hip-hop et électro, hein, DJ Lewis. Mylène Farmer qui n'est pas montée sur scène depuis 2 ans et son nouvel album, puisqu'il y aura un nouvel album, hein, il devrait sortir à l'automne prochain. Le week-end, on vous fait aussi découvrir les personnalités inspirantes de nos deux Charentes. C'est votre émission Histoire et Patrimoine, c'est le dimanche. Ce sera demain, donc de 11h à midi. C'est un véritable voyage dans le temps qui vous est proposé par Vincent Bretagnol au micro de David Morel. Et aujourd'hui, direction Rouillac, au nord de Jarnac, à la découverte d'une légende. Extrait.
1: Il était une fois une pierre qui danse. Une pierre mystérieuse, plantée au bord de la route depuis plus de 150 ans et qui, dit-on, se mettrait à bouger certaines nuits. Ben voilà une légende locale avec du mystère, de l'imagination et peut-être aussi un peu de malice. C'est l'histoire d'une borne de pierre d'environ 1,50 m de haut qui se dresse à la rencontre de limite des quatre communes, Rouillac, Enville, Montigny et Sonneville. Alors cette pierre, elle est isolée en pleine campagne, au milieu d'ailleurs des paysages caractéristiques des fins bois faits de vignobles, de forêts et de champs de colza. Cette borne, les habitants du coin l'appellent « la pierre qui danse ». Et son origine exacte, eh bien, elle reste encore floue. Certains pensent qu'elle marquerait l'emplacement d'un ancien mégalithe aujourd'hui disparu. En tout cas, sur ses flancs, il y a une inscription gravée qui nous en dit un peu plus sur son installation, mais pas vraiment sur sa création. Je cite l'inscription « Pierre qui danse, limite séparative des communes de Rouillac, Montigny et Sonneville, plantée ici le 24 mai 1868 en présence des autorités municipales des dites communes. » Et quand le mystère s'installe, eh bien, les légendes font généralement leur apparition.
2: Ouais, justement, Vincent, on a envie d'en savoir plus sur ce monument au nom particulier. Est-ce qu'elle danse vraiment, cette pierre ?
1: Eh bien, il existe plusieurs versions pour expliquer ce nom. La plus connue raconte que certains soirs, notamment à Noël ou alors les nuits de pleine lune, eh bien, la pierre se mettrait à trembler lorsque les cloches des quatre villages sonnent en même temps, à l'heure de l'Angélus. D'autres disent que les agriculteurs des communes voisines venaient la nuit déplacer discrètement la pierre, eh bien pour avantager leur bornage. Et puis, il y a la version que je préfère, hein, peut-être la plus savoureuse, quoi. Celle de quelques viticulteurs un peu joyeux, dirons-nous, hein, sortant d'une veillée entre amis au moment où les alambics sont allumés, comme en ce moment d'ailleurs, convaincus d'avoir vu la pierre danser sous leurs yeux.
0: C'était Vincent Bretagnol au micro de David Morel. Histoire et patrimoine dans les deux Charentes. C'est une émission à retrouver en intégralité sur ICI La Rochelle. Ce sera demain à partir de 11h. Il est 7h21. On continue ce début de matinée avec Johnny, Je te promets sur ICI La Rochelle.
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0: 7h26, Johnny Hallyday, je te promets.
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0: Tester et approuver, c'est tous les jours hein, sur Ici La Rochelle. Et vous nous racontez aussi vos expériences gagnées grâce à Ici La Rochelle. Betty de Saint-Sulpice de Cognac a joué à Objectif 5 points en fin d'année dernière. Elle a gagné un baptême de l'air en hélicoptère depuis Rochefort avec Eliberté. Elle nous raconte son expérience au micro de Chloé Bidet.
7: Bonjour Betty.
8: Bonjour.
7: Vous avez eu la grande chance de gagner un vol en hélicoptère sur l'antenne d'Ici La Rochelle, vol que vous avez fait la tour récemment. Racontez-nous, déjà, est-ce que vous étiez déjà monté dans un hélicoptère ?
8: Alors, non, je n'étais jamais montée dans un hélicoptère. Jamais baptême de l'air. franchement, c'était topissime.
7: Racontez-nous, c'était quoi le parcours ? Qu'est-ce que vous avez vu ?
8: Alors du coup, on est parti de Rochefort, de l'aéroport de Rochefort-Saint-Aignan, et nous avons fait la côte. On a vu l'île d'Aix, un bout de l'île de Ré. On a vu les ponts d'en haut. Ça change le visu. C'était trop beau.
7: Vous avez
8: on
7: même
8: a vu le Fort Boyard.
7: Mais oui, c'est ce que j'allais dire. Vous avez même survolé Fort Boyard. Quelle chance, ça devait être incroyable.
8: C'était magnifique, Fort Boyard, on le voit toujours de côté, je l'avais déjà fait en bateau autour et de voir d'en haut, c'était vraiment merveilleux. Quoi.
7: Qu'est-ce que vous avez ressenti ? Est-ce qu'on a le temps de se rendre compte pendant le vol de ce qui se passe ?
8: Ça passe trop vite et puis on n'a pas l'impression qu'on va vite en fait. On est en l'air et c'était 25 minutes de vol et franchement, c'est passé trop vite.
7: Vous avez emmené quelqu'un avec vous ?
8: Alors oui, parce que ma maman avait joué aussi la semaine à Objectif 5 points et elle n'avait malheureusement pas gagné. Et donc du coup, je lui ai offert le baptême par le Père Noël.
7: Ah voilà. Et sous un temps idéal, j'ai vu les photos, incroyable.
8: Oui, franchement, il faisait beau. Mais à l'intérieur de l'hélico, franchement, ça allait. Il y avait de l'air frais, quoi. On était dans les herbes, donc ça allait.
7: Une parenthèse voilà. Enchantée, donc vous recommencerez si possible.
8: Ah ben ce serait à refaire, oui je repars, c'est sûr et certain. Un peu d'appréhension, le virage là j'étais le long de la fenêtre, donc quand il a tourné de mon côté, ça fait une drôle de sensation. Mais franchement c'était, si c'était à refaire je le referais 1000 fois.
7: Ben encore bravo Betty, et puis au plaisir de vous retrouver sur l'antenne d'Ici La Rochelle.
8: Merci encore pour tout.
0: Et c'était Betty de Saint-Sulpice de Cognac au micro de Chloé Bidet. Et c'est approuvé à réécouter sur ici.fr.
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0: Une belle matinée en ce samedi 30 mai à l'écoute d'Ici La Rochelle. Prochaine étape pour nous dans un instant, on va regarder la presse hebdomadaire régionale. On va retrouver Colin Pradier de l'hebdo Le Littoral. Avec à la une cette semaine le portrait de Thaïs Rousselot. C'est un jeune Tremblais, phénomène du handball charentais maritime. À seulement 17 ans, c'est un petit prodige avec un beau palmarès. On reparlera de tout ça dans un instant. Mais pour l'heure, il est 7h30. C'est l'heure du 90 secondes avec Valentine Letès, le condensé de votre actu.
9: Plus de concerts jusqu'à septembre. Pour Patrick Bruel. Le chanteur annule une quinzaine de dates de sa tournée pour ne pas troubler la sérénité de ses manifestations, précise sa société de production. Au moins 4 enquêtes pour viol sont ouvertes en France contre l'artiste. 22 000 policiers et gendarmes mobilisés dans toute la France ce samedi pour la finale de Ligue des Champions de foot ce soir entre Arsenal et le Paris Saint-Germain. Dispositif de sécurité exceptionnel pour éviter les scènes de pillage et d'incendie vues l'année dernière. Le plus chaud, c'est pour Paris. Et sa petite couronne aujourd'hui. Les derniers départements en vigilance orange canicule ce matin sont ceux des Hauts-de-Seine, de Seine-Saint-Denis, du Val-de-Marne et de Paris, où les températures atteindront jusqu'à 35 degrés selon Météo France. Pas de feux d'artifice autour de la Tour Eiffel le soir du 14 juillet cette année. Le traditionnel bouquet final de la fête nationale est avancé au 13 pour permettre à Nice de commémorer le lendemain les 10 ans de l'attentat sur la promenade des Anglais. Une certitude à Roland-Garros. Roland-Garros. Pour le gagnant de cette année, ce sera une première. Tous les anciens vainqueurs du tournoi de tennis sont éliminés après la sortie hier de Novak Djokovic au troisième tour. Seul rescapé des cinq meilleurs joueurs au monde, Alexander Zverev. Et le maintien de Nice en Ligue 1 de football. Les Aiglons ont sauvé leur place dans l'élite hier grâce à leur victoire 4-1 face à Saint-Etienne pour ce deuxième match de barrage. 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
0: Merci beaucoup Valentine Lottès et je vous dis à tout à l'heure, 8h30. Le week-end, on se penche aussi sur la presse hebdomadaire régionale et ce matin, on parcourt ensemble le littoral avec vous, Colin Pradier, bonjour.
2: Bonjour Luc.
0: Alors, quels sont les sujets à l'honneur cette semaine? Est-ce qu'il y a un sujet dont vous voulez absolument nous parler, Colin?
2: Oui, il y a beaucoup de sujets au menu de ce littoral du 29 mai. Moi, j'ai choisi de vous parler d'un sujet que j'ai traité, donc l'ouverture de notre rubrique Presqu'île d'Arvers. C'est le portrait de Thaïs Rousselot, qui est un petit peu qui est un jeune tremblant de 17 ans et qui est le phénomène du handball en Charente-Maritime cette saison. En fait, donc c'est un jeune de 17 ans qui a été qui est né dans une famille d'ostriculteurs, de voilà, comme souvent à la Tremblade, une famille où on est passionné de sport et de rugby en particulier. Donc c'est un, quand il était enfant, il a commencé le rugby et puis petit à petit, il s'est intéressé au handball et c'est devenu il est devenu vraiment le petit prodige du handball Charentais-Maritime. Par exemple, si on parle de chiffres, il a marqué 133 buts cette saison en 17 matchs seulement. Et il a terminé meilleur buteur des playoffs avec 35 buts en quelques matchs. Enfin, c'est un jeune qui est, tout le monde le dit, d'ailleurs il y a pas mal de gens qui en parlent dans l'article. Ils ont rarement vu un joueur aussi jeune et aussi talentueux. Et déjà beaucoup de gens lui promettent une grande carrière. Ce qui est assez rigolo, c'est que il a 17 ans, c'est pas encore un adulte, il est pas très grand, il fait 1m77, il est pas particulièrement musclé, il a encore beaucoup de temps pour se développer, et malgré tout, il arrive vraiment à tout le monde le dit, c'est le meilleur joueur du championnat pré-régional de Charente-Maritime cette année, donc on lui promet une longue carrière.
0: Et d'ailleurs, cette semaine, vous faites aussi un bilan pour le club de la Tremblade, saison historique pour le club cette année, c'est bien ça, hein, Colin?
2: Oui, tout à fait. C'est vrai que le club, donc qui s'appelle l'Atlantic Sud Handball, a souffert pendant plusieurs saisons d'une image un peu dégradée. Il y avait pas mal de même des clubs, des équipes qui voulaient pas venir jouer à la Tremblade parce qu'il y avait des histoires de débordements, des choses comme ça. Puis il y a eu un long travail de tout le bureau du club qui a travaillé au plus près avec les joueurs, a créé une espèce de charte. Et en fait, ce travail a vraiment payé. Il y a un vrai collectif qui s'est créé. Et là, donc, on est en train de terminer pour ce club-là une saison vraiment historique avec les seniors 1 qui donc vont être champions, les seniors 2 qui vont être champions, les seniors filles qui vont être championnes. Donc, il y a 3 montées dans des niveaux supérieurs. Ça, c'est jamais vu. Et donc, c'est une grande fierté pour le club et notamment l'entraîneur des seniors 1 nous disait que la présence de Thaïs pour revenir à ce jeune prodige est aussi un des éléments qui permet de terminer sur cette saison qui restera vraiment dans les annales du club Tremblade.
0: Le handball à l'honneur donc cette semaine dans le littoral. Merci beaucoup Colin Pradier.
2: Je vous en prie Luc.
0: Bonne journée. Et toujours et encore du soleil pour aujourd'hui sur les deux Charentes. Les deux départements ne sont plus en vigilance orange pour la canicule. Et on devrait commencer à avoir un petit peu moins chaud à certains endroits. Au niveau des températures pour le moment, on est entre 19 et 23 degrés. 19 degrés à Villebois-la-Valette, 20 degrés à Angoulême, à Aigres aussi. 20 degrés à Cognac, à Marennes, à Gémozac, 22 degrés à Royan, à Saint-Pierre-d'Oléron. Et pour le moment, la maximale, c'est 23 degrés du côté de La Rochelle. Ces températures vont augmenter, bien sûr, mais pas de la même façon dans les deux départements. En Charente-Maritime, globalement, il fera quand même moins chaud. On sera entre 24 et 27 degrés, sauf sur l'Aunis et le Nord-Saint-Onge, où là on sera quand même entre 29 et 31 degrés encore cet après-midi. Et puis sur la Charente, les températures seront élevées. Cet après-midi, on sera entre 29 et 33 degrés. Donc prudence toujours, pensez à vous hydrater régulièrement, à porter un chapeau et à vous protéger du soleil.
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0: Et sur la route, écoutez, ça roule bien. Vous n'êtes pas trop nombreux pour le moment à emprunter les routes des deux Charentes. Mais si vous avez quelque chose à nous signaler, si vous remarquez quelque chose, vous nous passez un petit coup de fil. C'est Kylian qui répondra au 05 46 50 67 68.
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0: de Saint-Jean-d'Angély à Angoulême, en faisant un petit détour par Châtelaillon-Plage aussi. Jeanne Masse est là pour vous réveiller partout où vous soyez dans les Deux-Charentes. Tout de suite, Sauvez-moi sur Ici La Rochelle.

0: Retour en 1987 avec ce titre de Jeanne Masse, Sauvez-moi. 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
0: Et c'est vrai que je vous parle de repos, de détente, de week-end hein, depuis tout à l'heure. Alors que ça se trouve, vous êtes au four et au moulin, hein, vous travaillez aujourd'hui toute la journée. Et donc, je pense très très fort à vous. Hein, courage, je suis de tout cœur avec vous. Ici La Rochelle, c'est la radio qui est là pour vous accompagner dans votre quotidien. C'est l'actu de Vaux-de-Charente avec François Petit-Demange. Ce sont des idées sorties, des conseils malins aussi. Vos artistes préférés, hein, il y aura Sia dans quelques instants. Et le tout, ça se fait avec le sourire. Dans moins de 10 minutes, on roule malin avec Benjamin Cuc. Et aujourd'hui, on va s'intéresser à ces petites voitures électriques qui ont de plus en plus à une grande autonomie et qui permettent maintenant de faire des trajets de plus en plus longs. Mais pour l'heure, on se retrouve face à l'océan pour mieux en prendre soin. Et aujourd'hui, avec la canicule des derniers jours, on se fait un petit rappel des règles élémentaires de baignade en mer. Et dans Face à l'océan, on retrouve maintenant Léa Navarro de l'association rochelaise Wings of the Ocean. Bonjour Léa.
3: Bonjour Luc, bonjour à tous. Alors, il fait chaud en ce moment,
0: oui,
3: Charente-Maritime. Et le seul vrai remède, on le sait, à cette chaleur caniculaire, c'est quoi? Une bonne baignade. Et sur une plage dans l'eau salée, bon bah c'est vrai, c'est encore mieux. Eh bien, ça tombe bien en Charente-Maritime. Des spots de baignade, on en a plein. La Rochelle, l'île de Ré, l'île d'Oléron. C'est l'embarras du choix. Seulement, attention à tout le monde. Qui des baignades peut amener malheureusement au pire des cas, une noyade. Et je dis pas ça parce que je veux casser l'ambiance, mais c'est vrai que dans son rapport de 2025, Santé publique France nous révélait une hausse notable des noyades suivies des décès en France. Et comme moi, j'ai envie quand même que tout le monde puisse aller se rafraîchir en toute sécurité, j'ai appelé la SNSM et suite à leurs conseils, je nous ai concocté un petit jeu ce matin. Ça s'appelle le j'y vais ou j'y vais pas.
0: Sympa.
3: En gros, l'idée, c'est que je vous explique une situation et vous devez me dire, Luc, si vous devez y aller ou pas y aller. Mmh. Vous êtes prêt à jouer?
0: Mais carrément, je suis prêt.
3: Allez, c'est parti. Situation numéro 1, imaginez-vous, plein après-midi, grande chaleur, vous partez vous baigner à la plage des Traits avec vos copains. Et comme d'habitude, vous observez votre environnement et là, hop, un poste de secours, super. Et qu'est-ce que vous voyez? Un drapeau orange. Alors, j'y vais ou j'y vais pas?
0: J'y vais pas trop quand même, non?
3: Eh bien si, le drapeau orange, vous pouvez y aller.
0: Je peux y aller,
3: mais
0: ok.
3: Mais oui, ça veut dire quoi? Ça veut dire que la baignade, elle est surveillée et qu'elle est possible entre les drapeaux rouge et jaune. Ça veut dire, s'il est orange, qu'un danger est présent, donc des vagues et des courants. Ou des courants, mais il faut faire attention. Mais par contre, si le drapeau est rouge, c'est là qu'il faut rester sur la plage et que la baignade est interdite. Bon allez, vous allez vous rattraper, Luc. Deuxième situation.
0: J'espère.
3: Vous êtes en vacances sur l'île d'Oléron, il est 14h. Et là, vous sortez d'un bon moule frites au resto et vous décidez de faire une bonne sieste au soleil. Vous vous réveillez. Oh, qu'est-ce qui fait chaud? Du coup, vous décidez de courir partir vous baigner. Alors, vous y allez ou vous y allez pas?
0: J'y vais pas.
3: Ah, vous avez raison, Luc, cette fois. En gros, c'est pas tellement que vous y allez pas. Vous décidez d'y aller peut-être, mais tout doucement. En fait, il faut savoir que la digestion, ça fait augmenter votre température corporelle et puis la sieste au soleil forcément aussi. Donc si vous mettez à l'eau trop vite, la différence de température entre votre corps et l'eau de la mer, ça peut être importante et c'est ça qui crée la fameuse hydrocution. Donc en fait, si vous avez très envie d'y aller, vous pouvez y aller, mais dans ce cas-là, pensez à mouiller votre nuque, votre poignet et votre torse, de boire de l'eau et surtout de prendre votre temps. C'est le meilleur moyen d'éviter tout désagrément. Troisième situation, imaginez vous êtes avec vos enfants sur la plage de la Palmyre et eux ils veulent se baigner, mais vous franchement vous avez plus envie de vous reposer sur la plage et faire des mots croisés, mais eux vous rassurent, ils ont des brassards, ils peuvent y aller tout seuls. Alors j'y vais ou j'y vais pas?
0: Je les laisse pas sans surveillance.
3: Exactement, Luc. Bien sûr, on ne quitte jamais ses enfants des yeux près de l'eau. Les brassards et jouets de plage, ça ne remplace jamais la surveillance d'un adulte, d'autant qu'ils peuvent dériver vite avec le vent et les courants. Et puisqu'on parle de vent et de courant, il est l'heure de la dernière situation. Tout peut encore se jouer. Imaginez que vous êtes parti nager, Luc, et là, vous faites emporter pas le courant, une baigne par exemple. Mais heureusement, vous avez bien bossé à la salle au printemps et vous dites que allez, vous allez pouvoir nager à contre-courant pour regagner la plage. Alors, bonne idée ou pas? Vous y allez ou pas?
0: Non, j'y vais pas.
3: Vous avez totalement raison. Si vous êtes emporté par des courants et des baïnes, comme il y en a à la presqu'île d'Arvers, près de chez nous, sur la côte ouest de l'île d'Oléron, ne luttez surtout pas, vous risquez des crampes, des essoufflements, et c'est vraiment la pire chose qui peut vous arriver dans ces cas-là. L'idéal, c'est de rester calme et de nager tranquillement par là à la plage, et surtout lever régulièrement les bras pour signaler votre position et dire que vous avez besoin d'aide. Et si au contraire vous êtes depuis la plage et que vous voyez quelqu'un en difficulté dans l'eau, pensez vite à prévenir les sauveteurs et ou appeler le 196, c'est le numéro d'urgence en mer.
0: On note, le numéro numéro, Léa, en note, donc le 196. Et d'ailleurs, en parlant de notes, est-ce que je l'ai gagné finalement ce jeu, j'y vais ou j'y vais pas?
3: Eh bien Luc, après tous ces conseils, vous avez surtout gagné le droit d'être vigilant et d'aller vous baigner en toute sécurité cet été. Et ça, c'est la plus belle des récompenses, n'est-ce pas?
0: Ah oui, on va dire ça Léa. Merci beaucoup. C'était Léa Navarro de l'association rochelaise Wings of the Ocean. Bonne journée Léa.
3: Bonne journée Luc.
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0: de l'amour et de la douceur dans ce monde où tout va parfois un peu trop vite. Hein, avec Sia, Gimme Love sur ICI La Rochelle, 7h48. Et chaque week-end, on roule malin aussi avec Benjamin Cuc, journaliste spécialisé dans l'automobile. Aujourd'hui, Benjamin, longtemps, hein, petite voiture électrique rimée avec petite autonomie. Mais ça évolue et en bien, et ça c'est positif. Hein, certaines citadines, permettent désormais de faire de vrais trajets.
1: Oui, et c'est une vraie révolution. Avec sa batterie de 20 kW, la première Renault Zoé ne dépassait pas les 150 km. Il y a 5 ans, les petites électriques étaient encore réservées à la ville avec 150 ou 200 km d'autonomie théorique. En fait, beaucoup moins en réalité. Aujourd'hui, certaines petites voitures électriques dépassent largement les 300 km d'autonomie réelle, tout en restant compactes et relativement abordables. On voit arriver une nouvelle génération de modèles, plus légers, plus efficients, mieux conçus en aérodynamique, avec des batteries mieux gérées par l'électronique. Résultat, des voitures urbaines capables désormais d'aller travailler tous les jours, de faire un week-end, et même de partir en vacances sur plusieurs centaines de kilomètres.
0: Et on peut se le dire, alors Benjamin, aujourd'hui, les petites électriques commencent vraiment à devenir de vraies voitures polyvalentes ?
1: Exactement, je l'affirme, on peut partir loin et sur autoroute avec une petite électrique. Avant d'acheter, il faut toujours regarder l'autonomie réelle, la consommation électrique et la vitesse de recharge. Les voitures de catégorie B, la plus vendue, qui proposent souvent des autonomies de plus de 400 km, sont de plus en plus nombreuses. Il y a les très sexy Mini Cooper et Renault 5, mais elles sont toujours très chères. Plus accessibles, vous avez la MG4 EV Urban à 22 500 €. Mais la Palme d'Or revient à la Skoda Epic et ses 441 km en moyenne, c'est précis, hein, pour 28 620 €, hors aides éventuelles du gouvernement.
0: Mais Benjamin, en quoi la vitesse de recharge est-elle si importante ?
1: En réalité, c'est le point essentiel. Une bonne autonomie de 300 km comme la Renault 5 de base, mais sans charge rapide, c'est totalement inutile. Il faut 4 heures sur une borne lente pour la recharger. La recharge rapide, également appelée recharge d'essai, est indispensable sur autoroute. Idéalement, pour une voiture avec une batterie de 50 kW, il faut 100 kW de capacité en charge rapide. Ainsi, vous pourrez parcourir Nantes-Paris ou Lyon-Marseille avec une seule courte pause. En résumé, grâce au progrès des batteries et de leur efficience, les petites électriques offrent désormais une vraie polyvalence, avec une autonomie devenue très confortable. Bonne route.
0: Merci beaucoup Benjamin Cuc, un des conseils toujours avisés avec vous sur l'auto tous les week-ends. La suite c'est en musique avec Florent Pagny, les Murs Porteurs.

0: murs porteurs. Florent Pagny sur ICI La Rochelle, 7h55. Et juste avant le retour de l'info dans votre région, on s'écoute le répondeur d'ICI La Rochelle. Donc vous appelez, vous enregistrez votre message et vous nous dites quelle manifestation vous organisez. Donc c'est 05 46 41 01 01. Et on commence avec une pièce de théâtre très très drôle. C'est ce soir à Chaivette, au cœur du Royanais.
1: Samedi 30 mai, à la salle des fêtes de Chaivette, la compagnie Jocrise présente « Et les mensonges, mon cher Gaspard » à 20h30. Une comédie entre rire et fou rire, surprise et rebondissement, où l'épilogue sonne le réveil d'une chute inattendue. 12 € pour les adultes, 6 € pour les ados et gratuit pour les moins de 12 ans. C'est 1h30 de spectacle pour Kélia, une petite fille de 3 ans atteinte du syndrome de Diaz-Sogan, une maladie génétique rare.
0: Et puis on part maintenant du côté de Dompierre-sur-Mer où a lieu aujourd'hui toute la journée la 6e édition du marché du fabriqué en France.
2: Découvrez artisans, créateurs, artistes et producteurs respectant les valeurs de la fabrication française et du fait main. Dès 11h, des animations rythmeront la journée. Manège, ferme pédagogique, atelier de création, espace libre de jeux pour petits et grands. De 19h jusqu'à 21h, le concert en soirée guinguette avec le duo Rockin' Chair. Le 30 mai, venez profiter à Dompierre-sur-Mer de cette journée qui s'annonce ensoleillée.
0: Une journée ensoleillée, oui, on vous le confirme. Hein. Et pour annoncer vous aussi vos événements, vos infos pratiques, ça se passe donc au 05 46 41 01 01.
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0: Comment lutter contre notre asservissement à la publicité? Alors ça, c'est une vaste question qui est posée aujourd'hui par Fred Ballard dans l'Humour en Tube. Et pour cause, hein, la pub, c'est rigolo quand on y pense.
8: Moi, j'avais l'ancien Omouch, il avait plus blanc. Et il avait bien déjà, hein. Et maintenant, il y a un nouvel Omouch qui l'avait encore plus blanc. Moi, j'ose plus changer de lessive, j'ai peur que ça devienne transparent après.
9: Ah, mais on comprend la ménagère Coluche, hein, parce que c'est vrai qu'à force d'aller toujours plus loin dans les superlatifs et les super enzymes gloutons, il y a de quoi se poser des questions.
8: Parce que moins blanc, je sais ce que c'est comme couleur. C'est blanc. Moins blanc que blanc, je me doute. Ça doit être gris clair.

0: cinquième et du coup, bidonner avec nos potes le week-end, ça aussi c'est très jus de raisin. Un jus de raisin légèrement rosé que nous consommerons bien sûr avec modération, mais avec des rires à foison. Bah oui, il faut que ça rime.
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2: Un très très bon réveil à l'écoute d'ici La Rochelle, il est tout juste 8h. Le journal avec vous, François Petit-Demange.
3: Les rugbymen de La Rochelle visent la victoire avec bonus cet après-midi à Montauban, indispensable pour continuer d'espérer une qualification en phase finale. On a tendance à croire que cette victoire et ce bonus seront faciles à remporter pour le Stade Rochelais, puisque Montauban est tout dernier du top 14 avec une seule victoire dans la saison, pendant que La Rochelle enchaîne les grosses performances. Sauf qu'après son passage à vide de milieu de saison, le Stade Rochelais n'est que 8e et doit non seulement battre Montauban tout à l'heure lors de l'avant-dernière journée, mais aussi le Stade Français à domicile dans une semaine pour la dernière, tout en comptant sur des faux pas de ses adversaires au classement, sans quoi le top 6 et les phases finales seront perdues, d'où la méfiance du Rochelais Antoine Astoy.
4: On aborde ce match avec la même mentalité qu'on a depuis cette série, on va dire, même si on a perdu ce match à Bayonne, mais voilà, ça a boosté un peu tout le monde, les résultats positifs, et même au-delà de ça, je pense la production qu'on a, le contenu des matchs. Et voilà, tout le monde est là-dedans dans cette euphorie un peu positive, et il faut absolument continuer à travailler, pas se voir arriver, et il y a juste à regarder le classement. De là, on voit qu'on est toujours 8e, qu'on n'est pas là où on veut être. Donc si on se croit arrivé, on n'est pas du tout dans le vrai. Mais en tout cas, on a Montauban et Stade Français, on est obligé de les gagner. On voit ce qui se passe après, et après forcément c'est autre chose qui commence et des phases finales, et on a envie de jouer ça, mais d'abord faut gagner Montauban. Et ensuite, on pensera au Stade Français.
3: Antoine Astoy, ouvreur international du Stade Rochelais. Montauban-La Rochelle, c'est à suivre à partir de 14h20 sur ICI La Rochelle. Coup d'envoi à 14h30.
2: Une enseignante a été frappée par un collégien. C'était mercredi à Lagorre, à côté de La Rochelle.
3: Oui, la professeure d'anglais du collège Jean Guiton est intervenue pour séparer deux élèves de 4e pendant une altercation à la fin d'un cours. L'un d'eux s'en est alors pris à elle en lui assénant des coups. L'élève a été écarté par les enseignants des salle voisine, il a été remis à sa famille, il est exclu du collège jusqu'au prochain conseil de discipline. L'enseignante a porté plainte et reste sous le choc. Incapable de chasser la misère, il chasse les misérables. Voilà les mots d'un SDF de La Rochelle avant le rassemblement prévu ce matin devant l'hôtel de ville. Plusieurs associations, syndicats, partis politiques de gauche appellent à se rassembler à 10h pour dénoncer la politique du nouveau maire de La Rochelle, Olivier Falorni. Il a ordonné que les personnes sans abri soient délogées du centre-ville et de l'hypercentre. Les organisateurs du rassemblement, comme le Secours catholique ou l'association Le Toit qui est à tous, demandent à Olivier Falorni de venir rencontrer les personnes à la rue pour construire des solutions plutôt que de les stigmatiser. Encore 2 mois de retard, mais cette fois, ce devrait être la bonne. Le nouveau TGV, le TGV M, vient enfin de recevoir son autorisation de mise sur le marché. Alstom et la SNCF ont annoncé hier que les premières rames seraient donc mises en service en septembre. Les deux sociétés les espéraient dès juillet, après déjà un conséquent retard de 2 ans. Mais ce tout nouveau train doit encore être testé en conditions réelles tout l'été. Le TGVM est conçu et assemblé à Étré, à côté de La Rochelle. La SNCF en a commandé 160 rames. La vigilance orange canicule est terminée dans nos deux Charentes depuis 6h ce matin. Il n'y a plus que Paris en orange jusqu'à ce soir. C'est la fin de cette vague de chaleur historique. Plus de la moitié de la France a enregistré au moins un record mensuel de chaleur, ce qui est colossal selon le mot utilisé par Météo France. Angoulême a même été jeudi le point le plus chaud de France avec 37,8 degrés à la station de la Couronne. Il a fait 35 degrés à La Rochelle mardi, du jamais vu là non plus pour un mois de mai.
2: 60 ans après, le tournage de ce film culte reste encore dans les mémoires à Rochefort.
3: Le tournage des Demoiselles de Rochefort, tout est dans le titre, a commencé en mai 1966. Jacques Demy, Catherine Deneuve, Françoise d'Orléac, Daniel Darieux, Michel Piccoli, etc. se sont alors installés 3 mois dans notre petite ville de Charente-Maritime. Pour ces 60 ans, des fanfares et des artistes arpentent la ville depuis hier et encore aujourd'hui. Ils mettent bien sûr à l'honneur l'ultra célèbre musique de Michel Legrand. Et 60 ans plus tard, la question est de savoir ce qu'il en reste, Paul-Adrien Sicard.
5: Pour ça, il faut demander aux Rochefortais. Loupé pour Lucien, ça, c'est la chanson extraite du film Un homme et une femme de Claude Lelouch, mais pas très loin, d'autres se souviennent de l'air. Et avec les paroles.
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0: Sous le signe des Gémeaux.
1: Une musique qui rappelle des souvenirs à Sylvie.
0: Ça me rappelle ma jeunesse, déjà, pour commencer. Catherine Deneuve et Françoise d'Orléac. La musique, je crois que c'était Michel Legrand. Plein de bons moments.
1: Ici, personne ou presque n'a oublié ce film, un véritable symbole de la ville, comme l'explique Caroline Campodarf-Puente, première adjointe à la mairie de Rochefort.
2: Je crois que cette production cinématographique, elle a marqué, parce que beaucoup de Rochefortais ont été figurants, et à l'époque, que ce soit les producteurs, les réalisateurs et les acteurs, tout le monde s'est fondu dans la population et on pouvait leur parler, ils allaient dans les cafés, etc. Donc ces 3 mois de tournage dans la ville, c'est quelque chose qui a marqué l'esprit des Rochefortais.
1: Les Demoiselles de Rochefort qui continuent d'avoir du succès puisqu'une adaptation en comédie musicale se joue en ce moment à Paris.
3: Les célébrations des 60 ans du film Les Demoiselles de Rochefort dureront jusqu'à l'année prochaine à Rochefort puisque le film lui-même n'est sorti en salle qu'en avril 67. On y verra la Patrouille de France où le seul et unique Breguet 14 encore en état de voler, le meeting de l'air de la base aérienne 709 de Cognac-Château-Bernard en Charente ouvre ses portes à 10h ce matin. 2 jours de démonstration jusqu'à demain 18h. On y attend entre 20 et 30 000 spectateurs. Ils ont été les tout premiers vélos en libre service de France et c'était il y a déjà 50 ans. La ville de La Rochelle célèbre aujourd'hui les 50 ans de ses célèbres vélos jaunes lancés en 1976 par le maire emblématique de l'époque, Michel Crépeau, un pionnier de l'écologie urbaine. 5 balades à vélo pour l'occasion sont ouvertes à tous aujourd'hui dans le secteur de La Rochelle. Elles partent à 9h, dans un peu moins d'une heure de Vérines, à 9h10 d'Aigrefeuille d'Aunis, 9h45 Nantes, 10h20 Châtelaillon, à 10h30 de La Rochelle depuis le parc de l'Alleu. Toutes ces balades à vélo et habillées en jaune convergeront toutes vers le bassin des Chalutiers à 12h30 avec là un pique-nique. C'est une partie de son identité que le village de Forges en Charente-Maritime retrouve aujourd'hui. L'église Saint-Laurent rouvre officiellement ses portes après 4 ans de gros travaux. Inauguration ce matin à 10h30. L'édifice était très fragilisé. Sa création remonte au XIIe siècle, avant plusieurs évolutions architecturales au fil des siècles. L'ajout d'un chœur gothique au XVe et des chapelles latérales au XVIe. L'église de Forges a été classée monument historique en 2003. Un appel aux dons avait été lancé par la Fondation du patrimoine en 2022 afin de participer à cette lourde restauration pour la petite commune de Launis. On commence à mieux respirer, Luc.
4: Oui, on respire de mieux en mieux. On aura encore du soleil sur les deux Charentes aujourd'hui. Mais vous le disiez, François, les deux départements ne sont plus en vigilance orange pour les canicules depuis ce matin, 6h. On devrait avoir un petit peu moins chaud aussi quand même sur une grande partie de la Charente-Maritime. Au niveau des températures, qu'est-ce que ça donne? Pour le moment, entre 19 et 23 degrés. 19 degrés à Villebois-Lavalette, 20 degrés à Confolens, à Angoulême aussi, 21 degrés à Surgères, à Gémozac, à Cognac, 22 degrés à Saint-Jean-d'Angélier. La maximale pour le moment, c'est 23 degrés à La Rochelle. Ces températures, elles vont bien évidemment augmenter progressivement. En Charente-Maritime, globalement, il fera quand même moins chaud. On sera entre 24 et 27 degrés cet après-midi, sauf sur le nord du département, où là, on sera encore entre 29 et 31 degrés. Et puis sur la Charente, les températures resteront très élevées cet après-midi, comptées entre 29 et 33 degrés.
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4: La vie sans musique, c'est tout simplement une erreur. Alors, c'est pas moi qui le dis, c'est Nietzsche, mais je suis assez d'accord avec cette citation. On va tout de suite y remédier avec Patricia Cass quand Jimmy dit.

0: Patricia Caz pour vous accompagner au petit-déj 8h12 sur Ici La Rochelle.
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0: Et bienvenue aux nouveaux, bonjour aux habitués. Vous écoutez Ici La Rochelle, la radio qui est là à vos côtés comme tous les matins dans les deux Charentes. C'est la fête de la pêche en ce moment, l'occasion pour nous de retrouver Bruno Garcia au fil de l'eau. Ce sera dans 10 minutes. On fera donc un point sur les différents lieux des deux Charentes qui célèbrent dignement cet événement. Et puis il y aura du jeu aussi, la fête des mamans, c'est demain. Et pour l'occasion, Ici La Rochelle et Fleurs au Naturel, La Rochelle et Royan vous offriront un chèque cadeau de 35 euros pour vous faire plaisir justement à l'occasion de la fête des mères.
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0: Et si vous voulez prendre un nouveau départ professionnel, sachez que l'Institut Régional du Travail Social IRTS Poitou-Charentes organise une journée job dating avec pour thématique secteur social et médico-social. Ce sera demain à Rochefort de 10h30 à 16h30 au Palais des Congrès. Et cet événement, il s'adresse vraiment à tout le monde, lycéens, étudiants, personnes en reconversion professionnelle, demandeurs d'emploi, et puis aussi aux structures et employeurs du secteur social et médico-social qui recherchent justement des nouveaux talents. L'entrée est entièrement libre, c'est sans inscription pour les visiteurs. Alors n'oubliez surtout pas de vous y rendre avec plusieurs exemplaires de vos CV. Vous pourriez bien repartir avec un job.
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0: Comment protéger sa voix des arnaques? Alors c'est une question étonnante ce matin dans Vie numérique, vie privée, face à la plus unique de nos données personnelles.
4: Et c'est dire à quel point notre voix est précieuse quand on liste l'ensemble des informations qu'on peut facilement déduire sur la base de quelques mots. Les émotions, l'âge, le sexe, un accent, jusqu'à l'état de santé de notre interlocuteur et sa condition physique, s'il est essoufflé. Toutes ces données passent par les intonations de notre voix. Une donnée spécifique puisqu'elle est reproductible. De nouvelles arnaques basées sur la reproduction de notre voix émergent, notamment grâce à l'intelligence artificielle. Les hypertrucages notamment, utilisés par des escrocs pour usurper l'identité d'une célébrité, par exemple. Pourtant, notre voix est protégée déjà depuis plus de 50 ans par le Code civil et par le Code pénal, qui punit de 45 000 euros d'amende et d'un an de prison toute captation, tout enregistrement ou toute transmission de paroles prononcées à titre privé.
0: Et alors, comment protéger notre voix au quotidien, Valentine ?
4: D'abord, pas de panique. Selon les experts de la CNIL, la Commission nationale de l'informatique et des libertés, les escrocs sont encore loin de pouvoir copier notre voix sur un simple halo de quelques secondes enregistré au téléphone et comme une rumeur l'a pourtant répandue sur Internet il y a quelques semaines. Si l'intelligence artificielle gagne en puissance, on est encore loin d'un tsunami. L'important, c'est de paramétrer vos objets connectés capables de capter la voix. Votre assistant vocal, votre montre connectée, votre smartphone. Dans vos réglages, les paramètres de votre appareil, préférez stocker toutes les données liées à l'enregistrement de votre voix en local, sur votre objet connecté, et non pas sur un serveur à distance où, en cas de fuite de données, votre voix risque de se retrouver n'importe où sur Internet, au risque d'en rester sans voix.
0: Merci beaucoup Valentine Letesse. Et pour savoir comment sécuriser vos objets connectés, rendez-vous sur ici.fr, page vie numérique, vie privée. Ils n'avaient encore jamais chanté ensemble, c'est désormais chose faite pour notre plus grand plaisir. Pascal Obispo, Francis Cabrel, Il faudrait que pleuve l'amour.

0: duo de choc totalement inédit, Pascal Obispo, Francis Cabrel, Il faudrait que pleuve l'amour. Au fil de l'eau, votre rendez-vous pêche du week-end avec Bruno Garcia. Bonjour Bruno.
1: Bonjour Luc.
0: Et on peut le dire, hein, la vie est toujours une fête avec vous Bruno.
1: Ah, c'est gentil.
0: Mais c'est sincère. Mais particulièrement aujourd'hui, je crois.
1: Eh oui, c'est la fête de la pêche aujourd'hui et la particularité de l'année 2026. Un peu comme 2025 d'ailleurs, c'est tout simplement que cette proposition s'étend sur trois journées différentes. Cette année, on déroge à la règle du premier week-end de juin et les animations gratuites s'étendront jusqu'au 7 juin prochain.
0: Vous avez dit gratuites les animations, c'est
1: oui,
0: ça Bruno ?
1: Oui, c'est ça. Oui, c'est ça. C'est la particularité de ces journées. On peut exercer la pêche sans carte sur tous les secteurs envisagés pour ces manifestations. Des journées plutôt destinées aux non-pêcheurs, mais où les pêcheurs déjà initiés pourront quand même y trouver des infos, des astuces intéressantes. Et vous verrez, Luc, une répartition irréprochable sur l'ensemble du département. Il y en aura pour tout le monde.
0: Et alors, qu'est-ce qu'on va y proposer ?
1: L'initiation à la pratique de la pêche, hein, différentes techniques, du gardon à la canne classique, jusqu'au carnassier au leurre, en passant par la carpe, etc., etc.
0: Est-ce que vous avez les lieux et les dates de toutes ces animations ?
1: J'ai pris des notes, et oui.
0: Je voilà. Vous reconnais bien là.
1: Eh bien, aujourd'hui, de 8h à 18h, l'association de pêche de Montguyon vous accueille sur les rives du Mouzon, au lieu dit la Longeraie. Au programme, pêche au cou, pêche de la truite. Et on passe tout de suite au week-end prochain, hein, le samedi 6 juin. Le Veyron Boutonné vous attend sur un plan d'eau privé à Salles-les-Aulnais de 9h à 14h pour une pêche de la truite.
0: C'est la seule proposition que vous avez pour le samedi 6 juin ? Ou il y en a d'autres ?
1: Eh ben non, il y en a une autre à la carte hein, pour cette même date, hein, sur Marraine. La Gaule Marraineuse vous propose une initiation à la pêche au cou, pêche au cou pour tous, hein, de 9h à 17h sur le Lindron. Alors, le Lindron pour le GPS, ça sera Allée du Port des Seines, Seine, S-E-Y-N-E-S, à Marraine. Et puis on passe tout de suite maintenant au 7 juin, où le menu est bien garni et diversifié.
0: Alors, on vous écoute.
1: Alors, le dimanche 7 juin, sur le secteur de Port-d'Envaux, au niveau du Prévalade, les pêcheurs Port-d'Envalois, la Mouche de Saint-Savinien et la Gaule Charentaise vous attendent de 9h à 17h. Je vous le disais, la proposition est très large. Feeder, grande canne, pêche au leurre, pêche à la mouche, flotte tube, pêche de la lose. En résumé, une découverte de toutes les techniques de pêche. On aura aussi cette même journée le gardon aigrefeuillé sur le superbe plan d'eau de Phrase de 10h à 18h. Initiation pour tous, et j'allais dire même pour les tout petit, avec une pêche au canard et une pêche virtuelle très réaliste avec le simulateur de pêche.
0: Et vous parliez aussi, Bruno, d'une répartition géographique qui est vraiment adaptée à tout le monde.
1: Oui, vous allez comprendre. Hein, on a aussi le 7 juin le Gardon Boutonné à partir de 14h sur la proximité immédiate du pont de Tenay-Boutonne où l'on vous propose de découvrir la pêche au cou, la pêche de la carpe, la pêche au leurre en bateau, etc., etc. Et on remonte légèrement un tout petit peu vers le nord avec la loutre rochefortaise sur le plan d'eau de Béligon de 10h à 17h avec là aussi un menu adapté à tous les goûts, hein, pêche de la carpe à la mouche, feeder, pêche de l'écrevisse et quelques expositions sur le fonctionnement de notre environnement aquatique et puis Cabario sur la proximité immédiate de Rochefort sur le plan d'eau de Cabario de 10h à 18h, des animations pour toute technique également. Et pour clôturer, eh bien, toujours ce 7 juin, avec la Gaule Jonzacaise qui vous attend, alors avec de très nombreuses animations également, une brocante sur le plan d'eau du Gaveuil, sur la commune de Saint-Cyr-Champagne, et tout ça de 9h à 17h.
0: Plein de moments sympas en perspective, hein, puisqu'on peut le dire, Bruno, hein, la pêche est une fête.
1: Il faut insister sur ces animations et insister sur le côté joyeux de cette journée, de ces journées, pardon.
0: Merci beaucoup, Bruno. Je le rappelle, au fil de l'eau, un rendez-vous à retrouver sur ici.fr ou sur l'appli ici. Et tout de suite, le jeu musical 05 46 50 67 68. 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Pour remporter le chèque cadeau, je vous diffuse un extrait de film. À vous de me donner le nom du film et le nom de l'actrice qu'on entend. Allez, c'est parti.
2: Venez, je vais vous aider. On descend et hop, c'est parti. Là, on croise la veuve du tambour de la fanfare. Elle porte la varance de son mari depuis qu'il est mort. Attention, hop! Tiens, l'enseigne de la boucherie Chevaline a perdu une oreille. Ce rire, c'est celui du mari de la fleuriste. Il a des petites rides de malice au coin des yeux. Oh, dans la vitrine de la pâtisserie, il y a des sucettes pure au gourmand. Sentez ce parfum? C'est Pépone qui fait goûter ses melons aux clients.
3: Allez, goûtez vos melons.
0: Vous avez reconnu le film et l'actrice principale du film. Vous nous faites vos propositions 05 46 50 67 68 et on joue ensemble juste après Le Pouvoir des Fleurs de Laurent Voulzy.

0: Le pouvoir des fleurs. Laurent Voulzy, 8h28. Et place au jeu musical. 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Et c'est Micheline de Royan qui tente sa chance ce matin. Bonjour Micheline.
1: Oui, bonjour.
0: Bon alors Micheline, vous gérez comment la chaleur en ce moment, ça va ?
1: Pas mal, moi je vais à la plage.
0: Ah, bah ça va, donc vous êtes, ça oui, va, vous vous accommodez bien de la météo royanaise.
1: J'habite
0: en Royan. Ah, bon bah super. Et vous tentez votre chance ce matin aussi, Micheline, pour gagner un chèque cadeau de 35 €, pour vous faire plaisir pour la fête des mamans. On va s'écouter un petit extrait, c'est parti.
2: Venez, je vais vous aider. On descend, et hop, c'est parti. Là, on croise la veuve du tambour de la fanfare. Elle porte la vareuse de son mari depuis qu'il est mort. Attention, hop! Tiens, l'enseigne de la boucherie chevaline a perdu.
0: Alors, Micheline, est-ce que vous avez une petite idée du film dont il s'agit et puis de l'actrice qu'on entend dans cet extrait?
1: Oui, bien sûr, c'est Audrey Tautou.
0: Oui, tout à fait, le film. Amélie Poulain, le fabuleux dessin d'Amélie Poulain. Et c'est gagné, bravo Micheline, un chèque cadeau de 35 € aux fleurs au naturel à La Rochelle et Royan, justement, il y en a un à Royan, donc vous pouvez aller dépenser sans problème. Merci beaucoup Micheline.
1: Je reste à l'antenne, merci à vous.
0: Vous pouvez rester avec Kylian qui vous donnera tous les détails. Merci à vous, bon week-end. Au revoir.
1: Merci La Rochelle, bonne journée.
0: Bonne journée.
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0: Et parmi vos rendez-vous de la matinée à 9h, votre rendez-vous, bienvenue chez vous. Ce matin, on se propose d'estimer vos objets. Enfin, c'est surtout Maître Gellers qui va s'y coller. Commissaire Priseur qui sera là avec moi en studio pour répondre à toutes vos questions. 05 46 50 67 68. Et puis dans un instant, on va s'intéresser aussi à toute l'actualité du ballon ovale dans notre région. Mais pour l'heure, il est 8h30 sur ici La Rochelle. C'est l'heure de retrouver Valentine Letès pour le 90 secondes.
4: D'historique à légendaire, le Paris Saint-Germain dispute ce soir sa deuxième finale consécutive de Ligue des Champions de foot, favori face aux Anglais d'Arsenal. La soirée sera particulièrement encadrée avec 22 000 policiers et gendarmes mobilisés dans toute la France pour éviter les scènes de pillage et d'incendie de l'année dernière. La scène s'éloigne pour Patrick Bruel. Tous ses concerts jusqu'à septembre sont annulés. Une quinzaine de dates au total, la plupart dans des festivals. Pour ne pas troubler la sérénité de ces manifestations, explique la société de production du chanteur, visée désormais par 4 enquêtes pour viol en France. Retour en Alsace des deux petits garçons abandonnés au Portugal, confiés à l'aide sociale à l'enfance, puisque leur mère est toujours en détention dans le pays, comme son compagnon accusé lui de coups et blessures aggravées sur les garçons de 4 et 5 ans. On apprend la mort de l'un des derniers grands résistants français, le sociologue et philosophe Edgar Morin, 104 ans, de son vrai nom Edgar Naoum, né de parents juifs séfarades. C'est au moment de la Seconde Guerre mondiale qu'il adopte le pseudonyme de Morin. Le thermomètre descend au nord-ouest après de nouveaux records de température hier. Cet épisode de chaleur sans commune mesure, estime Météo France, touche à sa fin. Préparez-vous désormais à l'arrivée des orages. Encore un favori à terre battu à Roland-Garros. Novak Djokovic sort au troisième tour du tournoi de tennis. Le seul membre du top 5 mondial encore en lice, c'est l'Allemand Alexander Zverev, auteur hier soir de l'élimination du Français Quentin Alice.
0: Merci Valentine Letès. 8h31, l'heure de faire un point sur l'actu du ballon ovale dans notre région. Et côté rugby, François, chez nous, le Stade Rochelet doit absolument gagner cet après-midi à Montauban.
5: Oui, sans quoi il ne pourra plus prétendre à la qualification en phase finale, mais le déplacement d'aujourd'hui pour l'avant-dernière journée de la saison régulière de Top 14 a tout du match piège. Montauban est lanterne rouge avec seulement une victoire cette saison. La Rochelle est huitième, mais enchaîne les performances impressionnantes après un gros passage à vide et doit donc gagner pour conserver une chance de s'accrocher au top 6, Gérald Paris.
6: Avec une impressionnante série de 6 victoires sur les 7 derniers matchs de championnat, les Maritimes sont maintenant à 4 points seulement de la 6e place, occupée par Clermont-Ferrand. Les Rochelais sont redevenus aujourd'hui des candidats crédibles aux phases finales. Mais à quelques heures de jouer Montauban, déjà condamné depuis bien longtemps à une descente en Pro D2, une petite musique se fait entendre. C'est sûr, La Rochelle va s'imposer avec le bonus offensif. Rémi Thalès, entraîneur adjoint de La Rochelle.
7: C'est justement ça le danger, surtout qu'il vient après une semaine de coupure. voilà, maintenant il reste deux matchs, on sait si on veut encore espérer au top 6 ce qu'il faut faire à Montauban. Donc voilà, nous on l'a préparé le plus sérieusement possible pour faire un vrai match de rugby samedi à Sapiac.
6: Et même si l'adversaire est sans doute le plus prenable de la saison, pour La Rochelle, pas question de faire tourner dans les grandes largeurs à Montauban.
7: Je pense qu'au vu de notre saison, on n'a pas les moyens de calculer ça. On est obligé de gagner. Ça va être un contexte, c'est leur dernier match. Il y a des joueurs comme Jérôme Bosviel ou Mati, le centre, qui sont là depuis 10-15 ans, qui vont jouer leur dernier match. Donc ça va être un contexte particulier pour eux. Donc on a fait notre stratégie, on a essayé de mettre notre jeu en place pour faire un vrai match de rugby et répondre à ce qu'ils vont nous proposer.
6: L'emporter dans le Tarn-et-Garonne avant la réception du Stade Français samedi prochain, la saison régulière touche à sa fin. Barrage ou vacances pour La Rochelle, on sera vite fixé.
5: Montauban-La Rochelle, match à suivre en intégralité dès 14h20 sur votre radio locale ici La Rochelle. Les autres rencontres de cet après-midi à la même heure, ce sera Stade Français-Bayonne, Toulouse-Lyon et Perpignan-Castres. À 21h, il y aura Montpellier-Pau, le deuxième face au troisième, match quasi décisif pour la qualification directe en demi-finale, celui qui aura la deuxième place. Cette 25e journée de top 14 se terminera demain avec d'abord dans l'après-midi Toulon-Bordeaux-Bègles, puis à 21h Clermont-Racing 92. Les Auvergnats et les Franciliens sont des adversaires directs du Stade Rochelais pour une des dernières places du top 6, qui serait donc synonyme de qualification en phase finale. Clermont est 6e actuellement avec 4 points d'avance sur La Rochelle. Le Racing est 7e avec 2 points d'avance. C'est pour ça que la victoire rochelaise avec bonus est indispensable cet après-midi à Montauban.
0: Et puis dans l'actualité, hein, François, il y a également l'agression d'une enseignante dans un collège d'agglomération de La Rochelle.
5: Oui, c'était mercredi à la fin d'un cours de 4e au collège Jean Guiton de Lagore. La prof d'anglais s'est interposée pendant une altercation entre deux élèves. L'un des deux s'en est alors pris à elle. Elle a porté plainte. L'élève est exclu en attendant le conseil de discipline. On y reviendra dans le journal de 9h. La météo, Luc.
0: Alors déjà, ce qui est bien, c'est qu'on n'est plus en vigilance orange, ouais, hein, pour la canicule sur les deux départements. Vous l'avez dit, hein, François, levé depuis 6h ce matin. Et puis c'est globalement une journée très ensoleillée qui nous attend, avec des températures légèrement moins élevées, surtout en Charente-Maritime, hein, aujourd'hui. Pour le moment, on est entre 19 et 23 degrés. Il fait par exemple 19 degrés à Villebois-Lavalette, 20 degrés à Angoulême, à Ruffec, 21 degrés à Marennes, à Saintes aussi, 22 degrés à Royan et puis 23 degrés, hein, pour le moment du côté de La Rochelle. Ces températures, bah, forcément, elles vont augmenter, mais pas de la même façon forcément. En Charente-Maritime, globalement, il fera un petit peu moins chaud. On sera plutôt aux alentours de 24 à 27 degrés dans l'après-midi, sauf sur l'Aunis et le Nord-Saint-Onge, où là on sera encore entre 29 et 31 degrés. Et puis sur la Charente, les températures continuent à rester très élevées dans l'après-midi, hein. On sera à peu près entre 29 et 33 degrés. Par contre, la bonne nouvelle, c'est que demain on respirera un peu plus sur les deux départements. Il fera entre 26 et 29 degrés au meilleur de la journée, sauf sur l'Aunis et le Nord-Saint-Onge, où là il fera encore 31 degrés.
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0: Et sur la route, bah ça roule bien, j'ai la carte sous les yeux, le trafic est fluide, mais si vous remarquez quelque chose, hein, si vous avez quelque chose à nous signaler, vous nous appelez voilà, et vous donnez l'information à Kylian, hein, au standard 05 46 50 67 68.
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0: 8h36, vous êtes en train de prendre votre petit-déj et je vous propose de le rendre encore plus savoureux, plus onctueux avec Jean-Jacques Goldman, Envole-toi.

0: Et oui, on s'envole ce matin pour bien commencer le week-end avec Jean-Jacques Goldman, 8h40 sur Ici La Rochelle.
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0: Et ravi d'être à vos côtés, ravi de vous réveiller avec vous sur Ici La Rochelle, que vous soyez d'ailleurs chez vous, hein, sous la couette ou sur la route, parce que vous travaillez peut-être hein, ce matin. On vous accompagne toute la matinée avec de la bonne musique, la tube dans vos deux Charentes, et puis plein d'idées sorties aussi. À 8h45 dans l'événement d'ici, direction Angoulême, pour un retour épique dans les années 40, 50, 60, 70 aussi, avec la première édition des Angoulême Vintage Days. On sera en direct avec Frédéric Tanet, le président de l'association Angoulême Vintage Days. Mais pour l'heure, un garçon qui met les points sur les i, Willy Rovelli.
3: Bonjour tout le monde. Et on commence avec un point Patrick Bruel. Ma bite. Oh. Hier, la ville de Liège en Belgique a décidé... Hier, la ville de Liège en Belgique a décidé de suspendre la citoyenneté d'honneur de Patrick Bruel. Liège le suspend. Bah, c'est normal, il a quand même poussé le bouchon un peu loin. Après, selon ses accusatrices, c'est pas sa citoyenneté d'honneur hein, qu'il faudrait suspendre, c'est Patrick Bruel lui-même et par les couilles. En Thaïlande, un groupe de 22 moines bouddhistes a été arrêté avec 110 kilos de cannabis. Et oui, et pourtant, la bœuf ne fait pas le moine. Mais leur avocat va plaider non coupable. Hein. Ils auraient confondu Bédo et Bouddha. La députée écolo Sandrine Rousseau propose de renommer entrecôte cadavre de vache. Oh. Bah oui, bonne idée. Pourquoi pas aussi renommer miel par jus de fion d'abeille et renommer impôt par braquage. L'aéroport international de Palm Beach en Floride s'appellera aéroport Donald Trump dès le 9 juillet. La différence entre un avion et la cote de popularité de Trump aux USA, c'est que la cote de popularité de Trump, elle ne décolle pas. Après, je connais un président français qui a fait l'inverse. Il avait pris le nom de l'aéroport international Charles de Gaulle. En Haute-Garonne, un cobra à lunettes venimeux échappé d'on ne sait où est activement recherché dans la ville de Castelginestre. Il y a donc actuellement deux serpents dangereux en liberté en France. Le cobra dans la banlieue de Toulouse et la teub de Patrick Bruel. Oh. Pour le faire revenir au bercail, il ne reste plus qu'à trouver un charmeur de teub. Aujourd'hui, c'est la journée mondiale de la tortue. Pardon. C'est la journée mondiale de la tortue. Voilà, j'y vais à son rythme, maintenant elle ne va pas comprendre. La tortue qui était d'ailleurs le surnom de Bernadette Chirac, qui a fêté cette semaine ses 93 ans. Elle qui a lancé l'opération Piège jaune, on doit être plus dans l'opération Couche jaune. Là,
4: je pense.
3: Ah bah si, il y a 3 ans, j'avais adoré le film Bernadette, moi, avec Catherine Deneuve dans le rôle de Bernadette Chirac. Ah ouais, c'était bien la preuve qu'une vieille vaut deux neuves. Enfin, la question du jour. L'aéroport de Palm Beach appellera donc aéroport Donald Trump. Est-ce qu'en hommage à la nourriture préférée du président, les avions se poseront sur un tarmac Donald's? Vous avez 2 heures. Allez, passez un bon samedi et à tout à l'heure midi.
0: Oui, à tout à l'heure midi. Hein. Plusieurs sujets seront à l'honneur avec vous, dont un, comment choisir le bon prénom pour son enfant. Vaste débat, on a hâte de savoir. À tout à l'heure.
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0: Eric Clapton avec ce tube, hein, Layla, tube qui fait partie des 500 plus grandes chansons de tous les temps d'après le magazine Rolling Stone, 27e position, et c'est mérité. 8h49, place à l'événement d'ici et direction Angoulême ce matin avec les Angoulême Vintage Days. Donc c'est la première édition hein, qui a lieu aujourd'hui et demain. L'idée c'est de faire revivre les années 40, 50, 60, 70 dans les rues de la ville. Pour en parler avec nous, Frédéric Tanet, le président de l'association Angoulême Vintage Days. Bonjour Frédéric. Ah, Frédéric, vous nous entendez? Frédéric? Ah bon, bah écoutez, on va essayer de recontacter notre invité, hein, mais en tout cas les Angoulême Vintage Days, hein, première édition très très importante, hein, qui a lieu aujourd'hui et demain, et vous allez vraiment revivre au temps, temps rétro. Bonjour Frédéric, vous nous entendez?
1: Excusez-moi, bonjour Luc, oui, bonjour. Je vous entends très bien, merci.
0: Je le disais, donc première édition des Vintage Days à Angoulême aujourd'hui. Alors comment vous est venue l'idée d'organiser les Angoulême Vintage Days? Ça vient d'où cette idée?
1: Eh bien écoutez, depuis quelques années, avec une bande d'amis, on allait au Périgueux Vintage Days, qui existe depuis 10 ans. Et puis c'était l'été dernier, on s'est dit pourquoi pas faire un petit truc comme ça sur Angoulême. Le pari a été lancé et puis on en est là aujourd'hui. On est en pleine installation et les premières personnes arrivent.
0: Voilà. Bon, super. Qu'est-ce que c'est exactement? Alors, est-ce que vous pouvez nous expliquer? L'idée c'est quoi? C'est de célébrer les années 40, 50, 60, 70? Comment ça se passe?
1: Voilà, c'est ça. Alors la période vintage s'étend de 1940 à 1979. C'est ce qu'on appelait la période des Trente Glorieuses. Et donc en fait, on revient à ces années-là qui étaient colorées, qui étaient vivantes, qui autant par les véhicules que par la musique que par le vestimentaire. Et l'idée, c'est de refaire vivre un centre-ville d'une grande ville à cette année-là, à ces années-là, les années de folie en fait.
0: Et alors comment on fait revivre ces années-là? Quelle est la programmation sur les deux jours?
1: Alors sur les deux jours, on a donc il faut savoir qu'on a trois sites sur Angoulême qui accueillent les Vintage Days. On a la place Saint-Martial avec une mini brocante vintage. On a la place du Champ de Mars avec une exposition de 200 véhicules qui va du vélo jusqu'à, en passant par le Vespa, la moto, les voitures et les tracteurs. On a également sur la place des Halles l'espace club où tous les clubs de Charente et des départements limitrophes sont invités à venir faire voir leur véhicule et la promotion de leur club. Et tout ça sera saupoudré de petites animations avec des concerts déjà sur les deux jours. Avec un concours d'élégance véhicules et personnes et conducteurs en adéquation au niveau de la tenue, et le clou du spectacle demain avec l'élection de Miss Angoulême Vintage. Donc là on a une quinzaine de candidates toutes plus belles les unes que les autres qui vont se faire des prestations sur les différents sites, et puis demain après-midi on votera pour la plus pin-up.
0: La plus pin-up, oui, c'est ce terme qu'on emploie hein, pour parler des femmes de ces années-là. Il y a aussi des cours de danse, je crois, rock et swing, hein, qui sont ouverts gratuitement pour tout le monde.
1: Absolument. On a deux prestations. On a une prestation cet après-midi et une prestation demain. Donc c'est avec l'école de danse We Are Dance de Cognac qui viennent en force. Ils viennent à une trentaine de danseurs et ils vont donc apprendre aux gens à danser le rock et le swing. Donc ça va être vraiment un bel événement, ça.
0: Un bel événement avec vous, hein, Frédéric Tanet. Je le rappelle, vous êtes le président des Angoulême Vintage Days et je vous souhaite plein de visiteurs pour cette première édition, Frédéric.
1: Eh bien, écoutez, je vous remercie. Merci à tous les auditeurs et longue vie à Ici La Rochelle.
0: Merci
1: à vous.
0: Beaucoup. Excellent week-end, Frédéric. La suite, c'est en musique avec Lewis Capaldi. Wish you the best.

0: Wish you the best. Lewis Capaldi sur ici La Rochelle, 8h56. Et juste avant le retour de l'info dans votre région, on va faire un petit détour par le répondeur. Hein. Très pratique, si vous avez un événement à nous annoncer, ça se passe donc au 05 46 41 01 01. Et on commence avec un événement autour de la sculpture. C'est tout le week-end à Breuil-Magnier, à côté de Rochefort.
1: Bonjour. Du 27 au 31 mai, venez vivre le symposium de sculpture. 4 sculpteurs internationaux réaliseront une œuvre en public monumentale sur bois, pierre et métal. Il y a également une exposition de sculptures de peinture, des ateliers de modelage et fonderie sur réservation tous les jours, ainsi qu'un manège en bois sur le site.
0: Un événement sympa et convivial pour petits et grands, avec buvette et restauration sur place aussi. Et puis un autre message qui va vous intéresser si vous vous intéressez justement aux cultures urbaines.
2: La 4e édition du Festival des cultures urbaines a lieu au skatepark de Sainte les 26, 27 et 28 juin 2026. C'est un festival pluridisciplinaire avec des concerts de musique urbaine, mais également du skateboard, du BMX, du graffiti et de la danse urbaine. Pendant tout le week-end, 3 jours consacrés aux cultures urbaines pour toute la famille, tous les âges, avec des initiations, des performances, des démonstrations. Venez kiffer au rythme des cultures urbaines.
0: Venez kiffer, comme on dit. Et si vous aussi, vous avez un événement ou une manifestation à nous annoncer, rendez-vous sur le répondeur d'ici La Rochelle, 05 46 41 01 01.
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0: 8h58, comme tous les jours, votre horoscope signé Catherine Viguet. Bonjour Catherine.
9: Bonjour Luc.
0: Alors quel est l'horoscope du jour? Est-ce que vous avez une première tendance à nous donner pour ce week-end?
9: Le climat devient plus respirable.
10: Bélier, la perspective de passer un bon week-end est assurée. Il y a du dépaysement dans l'air.
11: Taureau, vous partagez des moments d'intimité avec une personne et vous comptez aussi votre argent.
12: Gémeaux, vous revendiquez votre besoin d'indépendance, vous avez soif de liberté.
13: Cancer, vous aurez besoin de faire le clair dans votre esprit autour de vous et chez vous.
14: Lion, superbe journée. Elle sera un peu le bilan de votre semaine, difficile, mais au final, pleine d'espoir.
15: Vierge, ce n'est pas dans votre nature de vous illusionner, mais il ne faut pas non plus tout voir en noir.
16: Balance, très belle journée, avec des paroles qui portent leurs fruits et un voyage aussi.
17: Scorpion, vous êtes moins exposé, vous n'allez pas forcément souffler, mais vous allez respirer un peu mieux.
18: Sagittaire, une personne vous invite à vous ressourcer. Vous aurez en tout cas besoin de solitude.
19: Verseau, voilà.

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1: Vous écoutez ici La Rochelle, excellent samedi, il est 9h. Les infos avec vous, François Petit-Demange.
2: Une enseignante a été agressée par un élève dans un collège de l'agglomération de La Rochelle. La professeure d'anglais a été frappée par un élève de 4e mercredi au collège Jean Guiton de Lagore. Le rectorat a communiqué l'information hier soir. L'enseignante est sous le choc, Marie-Laurence Dalle.
3: Elle était dans sa salle de classe à la fin du cours quand deux élèves ont commencé à se disputer. Elle est intervenue pour les séparer et là, l'un des deux a commencé à lui donner des coups, plusieurs coups. Ce sont des professeurs qui faisaient cours dans les salles voisines qui sont intervenus pour la mettre à l'abri. L'élève a été écarté. L'enseignante souffre de plusieurs contusions et elle est évidemment choquée. Elle a été prise en charge par le collège pour son dépôt de plainte. L'élève, lui, a été remis à ses parents. Il passera bientôt devant une commission de discipline et d'ici là, il a interdiction de fréquenter le collège. C'est la deuxième agression en moins de 3 mois dans un collège de Charente-Maritime. Début mars, un élève avait poignardé un camarade au collège Beauregard à La Rochelle. Heureusement, la jeune victime a survécu au coup de couteau.
2: Marie-Laurence Dalle pour ici La Rochelle. Ne rendons pas les plus pauvres invisibles, préoccupons-nous d'eux. Voilà le message au maire de La Rochelle, des associations d'aide aux sans-abri et d'autres organisations. Le Secours catholique, l'association Le Toit qui est à tous, mais aussi des syndicats, des partis politiques de gauche dénoncent la décision prise par le nouveau maire Olivier Falorni de déloger les personnes sans-abri du centre-ville et du Vieux-Port de La Rochelle au nom de la tranquillité publique. Les associations appellent les citoyens à apporter leur soutien en se rassemblant à partir de 10h dans une heure devant l'hôtel de ville de La Rochelle. C'est la riposte judiciaire d'Airbnb contre la communauté de communes de l'île d'Oléron. La plateforme de location touristique contre-attaque via une question prioritaire de constitutionnalité. Elle répond ainsi à sa condamnation au tribunal de La Rochelle à plus de 8,5 millions d'euros d'amende pour ses manquements à la collecte de la taxe de séjour en 2021 et 2022. La plateforme américaine vient d'obtenir de la Cour de cassation qu'elle transmette une question au Conseil constitutionnel sur la proportionnalité des amendes. La Cour de cassation estime que la question présente un caractère sérieux. Pour Airbnb, le cumul des amendes, plus de 25 fois supérieur au montant des taxes non collectées, est disproportionné.
1: Et puis on va enfin pouvoir respirer.
2: Oui, nos deux Charentes ne sont plus en vigilance orange canicule depuis ce matin 6h, comme partout sauf à Paris qui reste en orange jusqu'à ce soir. Et même si les températures vont rester élevées pour la saison. Cela dit, vigilance orange ou pas, les propriétaires de chiens se posent souvent la question à cette époque de l'année. Comment rafraîchir leur animal, souvent interdit sur les plages pour des raisons d'hygiène et de sécurité des autres usagers. Thomas Noiseux a enquêté à La Rochelle.
4: Il fait encore doux le matin à Villeneuve-les-Salines. Des bergers, des chihuahuas et d'autres chiens se retrouvent dans le parc canin. À l'ombre d'un arbre, Sandra est accompagnée de sa chienne Lilou, un croisé bosseron de 3 ans qui évite la chaleur.
5: On est venu à 8h ce matin, au frais, on est bien, il y a de l'ombre et on ressort le soir. J'aime bien le canal de Romsey parce que j'habite pas loin et puis il y a les baignades aussi. Donc on fait balade, baignade.
4: Mais idéalement, elle aimerait bien emmener sa chienne à la plage, un véritable parcours du combattant.
5: Les plages là, elles sont toutes interdites. Après, on est obligé d'aller sur l'île de Ré, mais il faut payer le pont. C'est un peu à casse-tête ouais, pour les plages.
4: Sur l'île de Ré, justement, la commune du Bois-Plage est l'une des rares à autoriser les chiens en été sur une partie de son littoral. Éric Léniaud, conseiller municipal délégué à l'environnement, détaille cette mesure.
6: Étant donné qu'on a quand même plus de 6 km de plage, on a toute une signalisation qui est faite à l'entrée des pas de plage, à l'est du pas de Gouillot et à l'ouest du Petit Sergent. On a décidé de tolérer les chiens, mais tenus en laisse.
4: Et pour ceux qui n'ont pas la chance d'accéder à un point d'eau, Julie Pacteau, éducatrice canine pour la régie de La Rochelle, rappelle quelques astuces aux propriétaires venus ce matin au parc canin.
7: Sortir les chiens le plus tôt possible à la fraîche. On va essayer de limiter les jeux qui durent pendant plus d'une heure. Après aussi, on essaye de, si on peut, les arroser avant de les balader au retour et les garder après à l'ombre.
4: Des conseils importants pour éviter à nos compagnons le coup de chaud.
2: Outre l'île de Ré, certaines plages acceptent les chiens sur l'île d'Oléron, à La Tremblade ou encore à La Palmyre. Le suspense est encore entier en top 14 de rugby pour l'avant-dernière journée de la saison régulière. Le Stade Rochelais se déplace à 14h30 à Montauban, bon dernier qui n'a gagné qu'un seul match cette saison. La Rochelle vise donc une victoire avec le bonus offensif pour conserver ses chances de qualification en phase finale. Il faudra ensuite battre les Parisiens du Stade Français à domicile dans une semaine, tout en espérant des résultats favorables dans les autres matchs, car le Stade Rochelais n'est que 8e avec 4 points de retard pour l'instant.

0: Clermont, qui est le sixième actuellement. 60 ans après, ce film fait toujours partie de l'identité même de Rochefort. Le tournage des Demoiselles de Rochefort fête ses 60 ans avec des célébrations encore aujourd'hui dans la ville. Le tournage avait commencé en mai 66 et pour 3 mois, avec autour de Jacques Demy, les stars Catherine Deneuve, Françoise d'Orléac, Daniel Darieux, Michel Piccoli, etc. Artistes et fanfares arpentent les rues de Rochefort aujourd'hui, évidemment en jouant l'ultra célèbre refrain composé par Michel Legrand. Il y a aussi des spectacles de danse et la projection d'un documentaire consacré aux Demoiselles de Rochefort. Il va faire encore beau quand même aujourd'hui, Luc.
1: Il va faire encore beau, effectivement, et vous l'avez dit, François, on n'est plus en vigilance orange depuis ce matin, 6h. C'est encore, une belle journée ensoleillée qui nous attend, avec des températures quand même un petit peu moins élevées, surtout en Charente-Maritime aujourd'hui, et ça va faire du bien, on va respirer un petit peu plus. Au niveau des températures, justement, pour le moment, on est entre 19 et 23 degrés, puis en fin de matinée, on sera entre 23 et 28 degrés. 23 degrés à Royan, 24 degrés à Montembeuf, 25 degrés à Gémozac, à Saint-Cloud aussi, 26 degrés à Angoulême, 27 degrés à Aulnay, 28 degrés à Maran, ce sera la maximale en fin de matinée. Ces températures vont augmenter, mais de façon un petit peu différente. En Charente-Maritime, globalement, il fera quand même un petit peu moins chaud aujourd'hui. On sera plutôt entre 24 et 27 degrés dans l'après-midi. Sauf sur le nord de la Charente, où là, on sera encore plutôt entre 29 et 31 degrés. Et puis sur la Charente, les températures vont rester élevées. Cet après-midi, on sera entre 29 et 33 degrés. Mais rassurez-vous, François, demain, on respirera un petit peu plus sur les deux départements. Il fera entre 26 et 29 degrés au meilleur de la journée. Voilà, donc c'est plutôt positif et plutôt pas mal.
0: Ce sera mieux demain.
1: Ce sera mieux demain.
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1: Dans un instant, on va estimer vos objets avec Maître Gellers qui est avec moi en studio. Mais d'abord, pour se motiver et pour vous trouver le temps de chercher vos objets, justement, on va s'écouter Indochine, l'aventurier sur Ici La Rochelle.

0: 9h10, L'Aventurier, le tube qui a lancé la carrière d'Indochine, et ça c'était en 1982.
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0: Eh oui, bienvenue et merci de nous rejoindre ce matin pour cette émission qui vous est entièrement consacrée. Comme tous les week-ends, entre 9h et 10h, on vous aide dans votre quotidien. Et ce matin, on estime vos objets. En tout cas, on essaie d'être le plus proche possible de la réalité par téléphone avec Maître Gellers, commissaire priseur. Bonjour, bon, Maître.
3: Bonjour.
0: Bonjour, Fabrice. Alors, Maître Gellers, c'est là pour estimer tous les objets que vous allez lui soumettre en nous appelant. N'hésitez pas, ça se passe au 05 46 50 67 68. Alors, je sais que vous avez un métier très généraliste et c'est ce qui fait tout le charme et tout l'intérêt de votre métier, Maître Gellers.
3: Oui,
0: mais est-ce que vous avez des objets, je ne sais pas, peut-être fétiches ou des domaines, vous, dans lesquels vous êtes spécialisé, ou vraiment des domaines où vous dites ça, c'est vraiment mon dada?
3: Vraiment mon dada, non, parce que je touche un peu à tout, par nécessité, par obligation, parce qu'en province, on est obligé de toucher à tout, et qu'on est peu spécialisé, en fait, on est vraiment très généraliste. Mais c'est vrai, par exemple, l'argenterie est toujours intéressante, parce que c'est à côté un peu jeu de piste. On prend un poinçon, on en prend un deuxième, on se dit c'est bon, c'est pas bon, ça colle pas, est-ce que c'est la bonne année, est-ce que c'est la bonne ville, est-ce que c'est la bonne époque. Il y a un côté un peu comme ça, un tableau, par exemple, on m'apporte un tableau, je me dis c'est bon, c'est pas bon, c'est de l'auteur, c'est du peintre, c'est pas du peintre. On fait quelques recherches sur Internet, puisque c'est un outil précieux malgré tout. Puis on se rend compte si c'est la signature a été bien celle du peintre ou est postérieure ou pas du tout, c'est un faux carrément délibéré ou pas d'ailleurs. Mais voilà, donc c'est un peu, je dirais, l'appréhension de l'objet, le premier contact qu'on a avec l'objet, qui fait qu'on se dit tiens, ça c'est intéressant, ça c'est moins intéressant, ça c'est très intéressant, ça c'est pas du tout intéressant. Mais bon, c'est fait de découverte.
0: C'est ça qui est intéressant.
3: Il y a toujours des découvertes. Quand je pousse une porte, j'ai toujours un petit pincement au cœur en me disant qu'est-ce qu'il y a derrière cet appartement, qu'est-ce qu'il y a dans cette maison.
0: Et donc là, nos auditeurs peuvent appeler pour à peu près tous les objets.
3: Alors, tous les objets qui sont descriptifs, c'est-à-dire par exemple tout ce qui est métaux précieux, je pourrais rien en faire parce qu'il faut vraiment avoir l'objet dans les mains, parce que tout est assez à l'appréciation.
0: Mais un bibelot qu'on peut bien décrire.
3: Un bibelot, une assiette bien décrit, on peut donner une estimation évidemment très relative en l'absence de visuel, une fourchette très large.
0: Oui, d'accord. Bon, très bien. Donc, vous savez ce qu'il vous reste à faire, 05 46 50 67 68. Et Maître Gellers vous donnera des pistes pour en savoir plus sur l'estimation, sur la valeur de votre objet. En attendant les premiers appels de nos auditeurs, Fabrice, quels sont les premiers réflexes que vous avez, vous, quand on vous apporte un objet estimé? Ça se passe comment?
3: C'est de le regarder, le prendre en main et le regarder. Alors, tout dépend si c'est un objet, du métal, de l'argent, de l'or, ou un tableau, ou un dessin. Alors, un dessin, ou même une lithographie. Alors, parfois, la lithographie, on pense que c'est un dessin, c'est une litho, on peut se tromper, Nul n'est parfait, loin s'en faut, surtout pas moi. Mais bon, il y a toujours le premier regard sur l'objet qu'on pose, qui fait dire que, on se dit, ça c'est bon, ça c'est pas bon, ça c'est bien, ça c'est pas bien. Et qu'est-ce que je fais avec ça? Et qu'est-ce que je veux dire au client que j'en fasse de moi?
0: Oui, c'est sûr. Et alors, quels sont les critères qui pèsent le plus? Est-ce que c'est, j'imagine l'état, peut-être la signature, l'époque?
3: Alors, l'état, pour certains types d'objets, genre faïence, porcelaine, l'état est primordial. Le moment d'accident lui ôte 50, 60, 80% de sa valeur. Alors, l'époque, évidemment, mais l'époque est pas significative parce que le design des années 70-80 vaut plus cher qu'une commode. 18e, par exemple, est infiniment plus cher. Donc il y a aussi une évolution des goûts, des mœurs, des modes de vie qui fait qu'il y a des objets qui sont complètement dénigrés, complètement tombés. Tout oublié classique 18e qui faisait la joie des maisons bourgeoises entre guillemets il y a encore 50-60 ans est complètement perdu. Enfin
0: oui, l'armoire, la commode, les fauteuils Louis XVI, tout ça.
3: Les modes de vie ont considérablement évolué. Les jeunes maintenant sont beaucoup plus nomades, si je puis dire. Donc ils s'installent pas dans une espèce de perspective en se disant on va acheter la commode qu'on va transmettre à nos enfants ou à nos neveux. Il y a plus l'idée de on achète le minimum pour vivre et puis le reste on verra.
0: Oui,
3: il n'y a pas l'idée de s'installer en fait dans une durée longue. Enfin, c'est en tout cas ce qu'on ressent nous depuis quelques années.
0: Il y a ce côté nomade et ce côté peut-être plus épuré aussi. On est sur des intérieurs un peu moins chargés.
3: Oui, des intérieurs beaucoup plus petits aussi souvent. On n'est pas dans 100 mètres carrés, on va vivre dans 20-30 mètres carrés.
0: Absolument.
3: Donc forcément, le mobilier est plus restreint.
0: Et qu'est-ce qui peut faire chuter la valeur d'un objet, par exemple, même s'il est ancien, qu'est-ce qui peut altérer son prix?
3: Alors, il y a des effets de mode, des effets de goût, des effets de tendance. À un moment, pourquoi je ne sais pas, tel designer sera à la mode ou tel siècle sera à la mode, et puis 6 mois après, n'est plus à la mode. Pourquoi, comment? Alors là, vraiment, je ne maîtrise pas la chose. J'essaye déjà de courir derrière, donc c'est déjà bien compliqué.
0: Ce qui est déjà pas mal, ce qui est déjà bien compliqué. On estime vos objets en direct avec le commissaire priseur Maître Gellers, qui est là avec nous ce matin. Donc, vaisselle, sculpture, objets du quotidien, tout est possible. Vous nous appelez 05 46 50 67 68 et on se retrouve juste après Native, si la vie demande ça.

0: 9h20, si la vie demande ça, le tube des deux frangines Laura et Chris Maine du groupe Soleil Rock Native.
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0: Bienvenue chez vous, votre émission service. On est là pour vous accompagner dans votre quotidien, comme tous les week-ends entre 9h et 10h. Et ce matin, on estime vos objets avec Maître Gellers, un commissaire priseur rochelais, un habitué de l'émission, on peut le dire, Fabrice.
3: Oh oui, ça fait une dizaine d'années que je viens.
0: Vous avez donc un objet que vous avez chiné peut-être régulièrement ou dernièrement et vous demandez ce qu'il vaut. Ou alors vous avez hérité de la ménagère de votre grand-mère, c'est possible aussi. Vous vous demandez ce que vous pouvez en tirer. Vous nous appelez 05 46 50 67 68. Vous faites comme Guylaine de Loumeau qui est avec nous en ligne. Bonjour Guylaine.
3: Bonjour Guylaine.
4: Bonjour maître, je souhaiterais faire estimer une table que j'ai depuis au moins 40 ans. C'est une table ovale avec rallonges.
3: Oui.
4: Alors sans les rallonges, elle mesure 120 de large et 180 de long.
3: D'accord.
4: Elle est en noyer,
3: oui.
4: Massif.
3: Oui.
4: Et j'ai donc au moins 5 rallonges, parce qu'ils sont dans le grenier, j'ai pas été, je sais qu'il y en a au moins 5, de 50 cm chacune, ainsi que les deux paires de pieds supplémentaires.
3: D'accord.
4: Qui font une largeur de 72, la base à supporter. Voilà. Donc les pieds sont ronds.
0: Guylaine, avant juste que Maître Gellers vous apporte un aimant de réponse, est-ce que vous pouvez couper la radio qu'on entend en fond chez vous?
4: Excusez-moi.
0: Oui, il n'y a pas de souci, ce sera plus agréable.
4: C'est un peu décalé.
0: Ça fait un petit écho, voilà, rien de grave. Maître Gellers, est-ce que vous avez un aimant de réponse à apporter à Guylaine?
3: Alors, la table est ancienne ou elle est moderne, Guylaine?
4: Je l'ai depuis plus de 40 ans.
3: Mais elle a été faite pour vous? Vous l'aviez déjà? Elle était déjà un lieu de famille?
4: Non, je l'ai prise. Je l'ai achetée à Charon, chez un particulier qui voulait se meubler moderne.
3: D'accord. Est-ce qu'elle a une belle patine? Enfin, je dirais, est-ce que même sans quand elle n'est pas recouverte d'une nappe, est-ce qu'elle a une jolie patine? Un peu ancienne?
4: Ah oui. Je pense que c'est du vernis. Elle a dû être vernie. C'est bien fait. Et la personne qui me l'a vendue, elle l'avait fait faire par un ébéniste.
3: D'accord. Donc c'est une tasse chez nous, une tasse moderne. En fait, c'est-à-dire qu'elle est 20e, quoi, en gros.
4: Oui.
3: Elle n'est pas 19e, elle n'est pas plus ancienne. Elle est 20e, des années, je ne sais pas, 40,
4: oui,
3: 50, 60 peut-être,
4: oui.
3: D'accord. Alors une table comme ça, 5 allonges avec 2 renforts de pieds, elle fait pas complètement vernis, genre anglais, non, c'est pas. Vous n'avez pas des pieds un peu évasés en bas avec, non?
4: Ah non. Le pied est rond en bas, un peu en toupie.
3: Oui, d'accord.
4: Et au-dessus,
3: oui, okay. Elle est bien, a priori bien française.
4: Des boules.
3: Je sais pas, pour l'ensemble, 5 rallonges comme ça, je sais pas, 100, 150, 120, 150, peut-être plus. Il est vrai que ce genre de choses, il n'y a plus vraiment de personnes qui reçoivent encore avec 5 rallonges au complet. J'imagine qu'on tient, à 15 ou 20 personnes autour, non, c'est ça?
4: Pardon?
3: Quand on met toutes les rallonges, on tient à 15 ou 20 personnes autour de la table, j'imagine.
4: Oui. Il fait au moins 4,30 m.
3: Oui, d'accord, oui, c'est une vraie belle table pour recevoir famille, amis et autres. Je vous dis, une table comme ça, oui, ça vaut une bonne centaine d'euros, 120 peut-être plus, sous toute réserve.
4: D'accord.
0: Maître Gellers, vous avez demandé à Guylaine avant la date potentielle de la table. Si ça avait été 19e, par exemple, ça aurait été plus
3: en termes de valeur. Ça aurait pas changé grand-chose, forcément. Non, c'était plus pour situer dans le temps la table.
0: D'accord. Et si c'était antérieur à 19e, on est sur quelque chose de différent.
3: Oui, tout à fait, oui.
0: Très bien.
3: Là, multiplier les prix par 7 ou 8.
0: Ben voilà, Guylaine, la réponse de Maître Gellers
3: sans aucun support visuel, encore une fois.
0: Oui, bien sûr, on le précise. Oui.
4: Mais j'ai fait faire les chaises à marrant aussi, en noyer.
3: À la chaise de marrant?
4: 6 chaises de marrant, oui, en noyer, avec l'assise en paille.
3: Vous avez dû les payer fort cher à l'unité.
4: Également. Oh, ben là, je me souviens plus, oui. Parce que c'est pareil, il y a longtemps.
3: Oui, je comprends bien, mais là, malheureusement, j'ai peur que vous ne retrouviez pas votre mise de fond en les revendant. Hein.
4: Oui. Vous n'avez aucune idée des prix des
3: chaises? Une chaise comme ça, tout dépend. Là, comme ça, des chaises, vous savez, chaque chaise est différente. Entre une chaise et une chaise, ça, on passe de. Enfin, une moyenne, on est autour de 15-20 euros pièce, hein, grosso modo. Pour une chaise bois naturelle avec un fond de paille.
4: C'est par un artisan de marron.
3: Oui, je comprends bien, mais le problème, c'est que, encore une fois, comme on le disait avec Luc, les modes de vie ont évolué, les choses ont évolué, et c'est devenu plus compliqué, ce genre de choses.
0: Voilà Guylaine, ce qu'on pouvait vous dire ce matin pour votre table et pour vos chaises. Merci beaucoup d'avoir appelé ici La Rochelle.
4: Infiniment, bonne journée.
0: Bon week-end.
3: Merci à vous Guylaine, bon week-end à Loumou.
0: Je le rappelle, hein, Maître Geller, c'est à nos côtés ce matin. Il est là pour estimer vos objets, vos faïences, vos bibelots, vos vaisselles sans support visuel, hein, on le répète encore une fois. Mais voilà, un simple échange peut vous permettre d'avoir une petite estimation de ce que vous avez au grenier ou dans votre cave. Donc si vous avez une question, vous n'hésitez surtout pas. 05 46 50 67 68. La suite c'est en musique avec Opus, Life is Life et le nouveau titre de Gauvin Serre, hein, qui arrivera un petit peu plus tard, Silence Radio.

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3: Et comme chaque week-end, on jette un petit coup d'œil à la météo du littoral, la météo marine. Alors ce plein soleil, pour le côté ciel, c'est pas très très compliqué. Le vent souffle jusqu'à 13 nœuds ce matin, cet après-midi entre 11 et 13 nœuds. Donc pour ce matin, ça fait du force 4 Beaufort. Cet après-midi, on sera entre du force 3 et 4 Beaufort. La mer sera peu agitée et il fera entre 22 et 23 degrés vraiment sur les plages du littoral charentais maritime cet après-midi. La mer a bien augmenté depuis le week-end dernier, on a 21,3 degrés. Et puis vous avez rendez-vous à La Rochelle par exemple avec la basse mer, ce sera à 11h11 ce matin, et puis la pleine mer ce sera à 17h23 avec un coefficient de marée qui est de 70 pour cet après-midi.
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3: Vous êtes dans votre voiture et vous allez travailler peut-être ce matin. Et oui, pas de répit pour certains d'entre vous. On vous soutient en musique avec Gauvincer Silence Radio.

0: Radio, le nouveau titre de Gauvin Serre. Gauvin Serre qui sera d'ailleurs en concert à l'Abaca à Val-de-Cognac. Ce sera le 22 janvier prochain et vous pouvez d'ores et déjà prendre vos places.
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0: Et aujourd'hui, on estime, on expertise vos objets du quotidien grâce à la présence de Maître Gellers, commissaire priseur habitué de l'émission, hein, qu'on ne présente plus. Donc si vous avez un objet insolite, bah oui, vous rigolez, mais c'est vrai Fabrice, non?
3: Oui, ça fait 20 ans.
0: Ça fait 20 ans, voilà. Donc voilà, si vous avez un objet insolite, une paire de fauteuils Louis XVI, peut-être un document ancien, une vieille faïence, vous nous appelez 05 56 50 67 68. Vous faites comme Yolande de Puylboro. Bonjour Yolande.
4: Oui, bonjour.
0: Yolande, quel est votre objet?
4: Alors, moi, j'ai un samovar en cuivre avec un écusson, je pense, qui est en argent, dessus, avec la lettre M. Alors, il se démonte complètement. Sur le côté, il y a deux anses avec des têtes de bélier. Et je viens de voir que juste au-dessus du petit, enfin à côté du petit robinet, il y a la lettre R.
3: D'accord. Et alors, selon vous, c'est un travail plutôt européen ou russe?
4: Ah, ça, je peux pas dire. Je ne sais pas du tout.
0: Oui, parce que le samovar, c'est plutôt russe
3: c'est
0: d'origine.
3: Plutôt russe,
0: c'est ça.
3: Oui. Est-ce qu'il y a en haut du samovar comme une espèce de petit fourneau, un endroit pour mettre du charbon, pour garder une théière au chaud pour le thé?
4: Moi c'est un petit récipient où on met de l'alcool à brûler, je pense, quelque chose. Enfin.
3: Et alors selon vous, c'est parce que d'après ce que vous dites, c'est plutôt de qualité, hein, les têtes de bélier, le côté entièrement démontable, ça semble être un objet de qualité. C'est du cuivre, vous êtes sûr? C'est parce que c'est pas plutôt une fontaine
4: pense,
3: à thé?
4: Oui, non, je pense que c'est du cuivre.
3: D'accord, c'est pas plutôt une fontaine à thé où on mettait du thé justement pour en avoir pendant toute la durée du
4: ça,
3: thé?
4: Je ne peux pas dire. J'ai acheté ça il y a très très longtemps et. La fontaine par elle-même repose sur quatre pieds qui ressemblent à des pattes d'animal.
3: Est-ce qu'il y a des petits appuis en bois à la base des pieds ou pas?
4: Ah non, du tout. C'est tout en cuivre, tout dans la même matière.
3: Et alors pourquoi la cuisson serait en argent sur du cuivre? C'est ça qui est curieux.
4: Ben je sais pas, il y a cette cuisson devant qui est argentée et je sais pas.
3: Pourquoi est-ce que l'écusson est en argent ou argenté et pas en cuivre? Ça n'a pas été un objet qui a été argenté et qui est dont l'argent, la couche d'argent a disparu avec un coup de frottement acharné et répété?
4: Je pense que c'est quelque chose qui a dû être rajouté dessus. Je pense.
3: Je sais pas du tout, là. Je suis comme les enfants, j'ai ma langue au chat. Je sais pas, faut vraiment voir la qualité de l'objet, hein. Là, tout va dépendre, hein. Mais le fait qu'il y ait les têtes de bélier sur l'aisance, les pieds en forme d'animal, le côté entièrement démontable, dévissable, c'est a priori plutôt un signe de qualité, hein.
4: Parce qu'en dessous, les vis sont également de la même matière.
3: En cuivre, donc, non?
4: Oui. Il y a des vis avec, qu'on peut, tourner avec un tournevis.
3: J'entends bien, oui. Alors, a priori, le cuivre, c'est pas forcément la matière la plus demandée qui soit, parce que il faut frotter pour que ce soit beau.
4: Ah oui,
3: tout à fait. Plus personne n'a envie de frotter pour que ce soit beau. Je sais pas, là, comme ça, une fourchette extrêmement large, entre 80 et 150 euros.
4: D'accord.
3: Voilà. Et à voir éventuellement, si vous avez l'occasion, passer à la salle des ventes rue Saint-Louis,
4: oui,
3: un mardi matin entre 9h30 et 12h.
4: D'accord.
3: Expertise gratuite, orale et sans rendez-vous.
4: Le mardi matin?
3: Oui.
4: D'accord. Et j'ai une petite assiette aussi qui, je suppose que c'est du cuivre. Alors ça représente des personnages avec comme si c'était quelqu'un qui tend une clé de chasteté ou je sais pas, quelque chose comme ça.
3: Sans époque, comme ça, impossible de dire quoi que ce soit. Le cuivre, ça peut être très ancien comme ça peut être très récent.
4: D'accord.
0: Voilà,
4: donc,
0: Yolande.
4: On passera donc.
3: Voilà, passez un mardi matin.
0: Merci beaucoup.
3: On vous dira plein de choses.
4: La salle des ventes qui est à comment?
3: À l'angle de rue Saint-Louis et Gambetta. Entre l'hôpital et le marché.
4: D'accord, parce que celle qui est à la Palisse, c'est pas le même.
3: Non, c'est pas la même boutique, si je puis dire.
4: D'accord.
0: Voilà, Yolande,
4: merci beaucoup
0: pour vos questions. Excellent week-end. Et on accueille tout de suite Pascal de Dompierre-sur-Mer. Pascal, vous avez une pièce d'or Napoléon III, je crois, c'est ça?
5: C'est cela.
3: Bonjour Pascal.
5: À vous deux, merci de me prendre. Oui, j'ai une pièce d'or que Napoléon III de 1857 que mon grand-père avait fait mettre sur collier, enfin sur une médaille quoi, tout entouré, et tout en or, hein, tout en or. Donc j'aurais voulu savoir si c'était possible de donner une petite estimation comme ça.
3: Alors là, le problème c'est que la pièce d'or n'est plus considérée comme une pièce d'or parce que le fait qu'il y ait des griffes, ça a écrasé la pièce. Donc ça n'intéresse plus les numismates, hein, c'est plus ce qu'on appelle de l'or boursable. C'est-à-dire que là, ça va être un bijou en tant que tel, donc c'est avec le poids de l'or qui va déterminer la valeur.
5: D'accord.
4: D'accord.
3: Du moment où une pièce d'or est montée, ça n'est plus une pièce, en fait. Elle intègre un bijou, donc elle devient partie d'un ensemble. Et donc là, c'est vraiment le poids de l'or qui va primer.
4: D'accord.
3: Voilà, okay. Elle serait seule et en bel état. Après, c'est de l'or boursable, donc c'est l'or qui est coté en bourse tous les jours. Donc il y a une réelle valeur en tant que telle. Mais là, on passe dans un autre schéma, si je puis dire, ce qui est d'une pièce montée.
4: Ah, d'accord. Ok.
3: Voilà, donc il faut vraiment là voir le poids de l'or pour déterminer la valeur.
4: D'accord, je vous remercie beaucoup.
0: Oui, merci beaucoup, Pascal.
4: Bonne journée. Merci beaucoup.
0: Au revoir. Voilà, donc ce matin, je le disais, on est avec Maître Gellers jusqu'à 10h. Il est là pour vous aider à estimer, expertiser vos objets. Vous l'avez vu à l'œuvre en direct là à l'instant. Appelez-nous 05 46 50 67 68. Et on se retrouve juste après Murray Head, One Night in Bangkok.
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0: Et oui, on se fait plaisir. On se détend avec Murray Head, One Night in Bangkok, 9h44 sur Ici La Rochelle.
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0: Et ce matin, dans Bienvenue chez nous, chez vous, on estime, on expertise vos objets, vos sculptures, vos armes, vos bibelots. Donc si vous avez une question, c'est le moment ou jamais, hein, 05 46 50 67 68. Maître Geller, c'est avec moi en studio, commissaire priseur à La Rochelle. Il est là pour vous aider justement à apporter une expertise, voilà, une estimation pour tous vos objets. Alors Maître Geller, en attendant peut-être d'autres appels d'auditeurs, j'ai envie de vous demander quelles sont les tendances actuellement que vous voyez en salle des ventes. Est-ce qu'il y a des tendances un petit peu qui se dessinent?
3: Alors, en période un peu compliquée sur le plan national et international, les métaux précieux, c'est-à-dire l'or et l'argent, ont toujours une cote qui ne cesse d'augmenter, bien si, même si ça s'est un peu tassé là récemment, si le cours de l'or est un peu retombé, puisqu'on avait quand même atteint des montants assez ahurissants. Maintenant, je dirais tout ce qui est un peu décalé, tout ce qui est un peu à côté, c'est-à-dire que le grand classique, c'est a priori terminé, je pense pas que ça vienne à la mode, ou alors je me trompe, je suis pas mal à Mirma, mais en tout cas, tout ce
0: quand
3: qui est un peu...
0: Quand vous dites le grand classique, c'est 17e, 18e.
3: Oui, 18e, sauf l'exceptionnel, la très très belle commode, Renonce Royale de Versailles et autres. Oui. L'exceptionnel a toujours des amateurs, ça c'est certain, le très très beau 18e a toujours des amateurs, mais je dirais que sur des choses un peu plus moins exceptionnelles, c'est-à-dire que tout ce qui est sympathique, tout ce qui est à la mode, tout ce qui est décalé, c'est-à-dire tout ce qui va se faire à l'intérieur, un peu décalé, un peu baroque, si je puis dire, où on mélange de l'ancien, du moderne, des objets sympathiques, et puis donc, voilà. On est plus dans des tendances comme ça un peu, où le tout 18e a disparu, le tout moderne disparaît un peu, on est plus sur des choses un peu plus mélangées.
0: Et puis après, il y a toujours aussi la valeur sentimentale.
3: Alors ça, moi, ça, je ne sais pas chiffrer, évidemment.
0: Bien sûr, il y a toujours ça. Parce que ma question, c'est, est-ce que vous avez déjà eu un objet, peut-être un peu maîtrisé au départ, en vous disant qu'il n'était pas très coté, et finalement, avec une belle vente, une belle surprise aux enchères, ça vous est déjà arrivé?
3: Pas forcément un objet. Par exemple, avant-hier, j'ai vendu un petit tableau, un cuivre, rond, probablement 18e. Bon, j'avais estimé ça à un tout petit prix. Je voyais bien que c'était de qualité, mais je savais pas trop ce que c'était. Et effectivement, j'ai tapé à près de 5 000 €, estimé 100 €, et j'ai posé la question au gérisseur qui était dans la salle, et qui m'a dit, mais en fait, c'est un tableau, enfin, c'est un médaillon que les religieuses sud-américaines portaient sur leurs vêtements. Et effectivement, c'est un Espagnol qui a acheté pour ce prix-là. Mais c'était très beau de qualité, hein, ceci dit. Hein. Mais je ne savais pas ce que c'était. J'avais bien vu que c'était beau. Mais après, dire à quoi ça servait, j'ai l'explication avant-hier.
0: Et puis parfois, il y a des surprises. On parlait un petit peu de table avant avec l'une de nos auditrices qui a appelé. C'est vrai que les tables, style un petit peu Henri II, c'est les tables fin 19e, début 20e.
3: Ah oui, Henri II. Alors les Américains ont acheté ça pour meubler leur grosse villa dans le Texas. Maintenant, c'est un peu disparu. Alors en France, ça fait des décennies que personne n'en veut. Mais on avait encore une filière américaine qui, là aussi, s'est complètement éteinte.
0: Bah, c'est vrai qu'on peut être assez surpris parce qu'on est quand même sur des objets de bonne facture.
3: C'est souvent très, très massif.
0: C'est très massif, oui. C'est ça.
3: C'est très massif. Vous avez la table, la chaise et le buffet. Oui. Dans 35 mètres carrés, vous ne bougez plus. Hein.
0: Oui, après, il y a des gens parfois qui les rachètent pour les customiser un
3: aussi,
0: petit peu.
3: Oui.
0: Ils les repeignent.
3: Oui, tout à fait. Après, chacun fait ce qu'il veut. Hein. S'ils veulent les peindre plus haut, c'est leur problème. Mais voilà. Mais effectivement, au départ, ce genre de meubles, qui effectivement est un gros travail d'ébénisterie, de sculpture, mais voilà, c'est un peu passé. Le néo-gothique a vécu.
0: Après toutes ces années d'exercice en tant que commissaire-priseur, Maître Gellers, qu'est-ce qui vous fascine encore après toutes ces années dans les objets, dans les enchères?
3: C'est quand j'appuie sur une sonnette d'un appartement ou d'une maison, c'est me dire qu'est-ce qu'il y a derrière, qu'est-ce que je vais trouver. Il y a toujours un petit pincement au cœur. Je sais que le jour où il n'y aura plus ce pincement, il faut que je raccroche le marteau.
0: Oui, c'est ça en fait. Et puis c'est vrai qu'on a toujours une surprise. Et puis vous le disiez un petit peu avant de commencer cette émission. Vous savez jamais vraiment à quoi vous allez vous attendre.
3: Non, jamais.
0: Parce qu'en fait, vous avez un métier très généraliste. Donc en fait, on peut venir avec tout et n'importe quoi en termes d'objets.
3: Oui. Effectivement, maintenant le bon grain se sépare vite de l'ivraie. Mais au bout de 35 ans, je dirais que l'œil ne retient que l'essentiel ou presque. Enfin voilà, on a un outil qui s'appelle un œil qui est entraîné quasiment tous les jours ou presque, et qui effectivement au dernier moment on dit c'est pas bon, c'est bon, c'est pas bon, c'est bon, c'est pas bon, c'est pas bon. C'est bon.
0: Et alors, comment on s'entraîne? Est-ce que vous, j'imagine que vous lisez régulièrement?
3: Alors, je regarde des catalogues de vente, je regarde des ventes quand j'ai le temps en direct, et puis il y a aussi les musées, les expositions, etc. Faut vraiment, je crois, quand on veut faire ce métier, avoir un œil toujours aux aguets, toujours à l'affût.
0: Eh ben, très bien. On va accueillir un dernier auditeur. C'est André qui est avec nous. Bonjour, André.
3: Bonjour, André.
4: Oui, bonjour.
0: André, quel est l'objet que vous voulez faire expertiser ce matin?
4: J'aimerais bien faire expertiser. J'ai un lustre à 6 branches fait main des années 50. Hein, quand j'ai 67 ans et quand j'avais une dizaine d'années, c'était déjà à la maison chez mes parents.
3: Alors, il est comment votre lustre?
4: Il est en bois, en ciselé, tout ça. Ouais. Il est ciselé, fait main. Ouais.
3: Mais en bois, c'est-à-dire, c'est parce que là, j'ai du mal à faire une idée. Il est ciselé comment? Il est uniquement en bois, c'est 6 lumières en bois.
4: Oui, ben, vous avez les branches et c'est ciselé dessus. Il y a comme des dessins, on appelle ça ciselé, je pense.
3: Oui, enfin, vous gravez, enfin, bon, peu importe.
4: Oui, les gravés, voilà, c'est ça, oui. Oui,
3: mais
4: oui,
3: qu'est-ce que représentent les gravures?
4: Ah, alors là, franchement, je ne peux pas vous dire.
3: Il est perché à 2 mètres au-dessus de votre tête, c'est ça?
4: Oui.
3: Là, je vois pas, je vois pas du tout, du tout, du tout ce que ça peut être. J'ai beaucoup de mal.
4: Tout en bois, hein, 6 branches, il y a les chapeaux sur les ampoules.
3: Voilà, c'est où c'est.
4: En
3: où,
4: tissu
3: c'est... Oui, d'accord, mais il y a pas de pampille, il y a rien, il y a uniquement le fût, enfin, je veux dire, la partie centrale du lustre est en bois et les lumières sont en bois.
4: Oui, oui, tout est voilà, il est entièrement en bois. Ouais.
3: Mais il n'y a pas d'élément particulier, il n'y a pas d'élément qui va de le dater dans le temps, enfin, de lui donner une époque, quelque chose.
4: Ah bah, je peux pas voir, non, moi je sais pas. Là. Non, parce que quand j'étais petit, comme je vous dis, j'ai 67 ans. J'avais 10 ans déjà, c'était déjà chez mes parents, à l'époque, je me rappelle de ça.
3: Je peux rien vous dire, ça peut être tout et n'importe quoi.
4: À la fois, je viens vous voir.
3: Non, et où vous passez, oui, passez à l'hôtel des ventes à mardi matin, on vous dira ce que c'est.
0: Ce sera peut-être le plus simple.
4: D'accord, ok monsieur, c'est où la salle des ventes?
3: 18 rue Saint-Louis, à l'angle de rue Saint-Louis et Gambetta.
4: Ah oui,
3: entre l'hôpital et le marché.
4: Oui, oui, ça y est, je vois où c'est. Merci. Ça fait un angle, là, je crois. Hein.
3: Voilà, exactement.
0: Merci
3: voilà,
0: beaucoup, André, en tout cas, pour votre question.
4: Merci beaucoup,
0: et je vous dis à très bientôt.
3: Merci, vous
0: bon
3: aussi.
0: Week-end, au revoir.
3: Au revoir.
0: Et puis, c'est la fin de cette émission. Hein. Je vous dis merci, Maître Villers,
3: merci vous,
0: commissaire Priseur. Hein. Je vous dis à très bientôt pour Nouvelle Expertise.
3: On se revoit en juin, oui.
0: Oui, bah, écoutez,
3: pour
0: avec plaisir, comme toujours. Et bien sûr, cette émission, vous pouvez la réécouter sur le site ici.fr ou sur l'appli ici. Et d'ici là, excellent week-end.

0: Le tout nouveau titre de Louane, Conduire. Louane qui prépare un tout nouvel album, ce sera le 6e déjà, il devrait sortir à l'automne d'après mes sources, et il s'appellera Watch Out. Et puis on va continuer à vous réveiller, à vous accompagner en musique avec dans un instant Alain Bachung, à Ma Petite Entreprise, ce sera juste après ça. 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

0: Vous écoutez ici La Rochelle, 9h59, Alain Bachung, ma petite entreprise. À 10h, qu'est-ce qu'on mange? Votre rendez-vous cuisine avec Agnès No et la présence exceptionnelle du chef du Rouge aux Lèvres, hein, Cave à Manger, qui se situe juste à côté du marché de La Rochelle. Donc on va vous donner pas mal de conseils de cuisine, voilà, des falafels, une terrine de poisson maison notamment. Et puis à 11h, vivre ici dans les Deux-Charentes, ce matin, Fabien Lecour a décidé de se rendre au meeting aérien de Cognac, Château Bernard, à la base aérienne 709.
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0: Vous écoutez ici La Rochelle, excellente matinée, il est 10h. Les infos avec vous, François Petit-Domange.
2: Incapable de chasser la misère, il chasse les misérables. Voilà les mots d'un SDF de La Rochelle avant le rassemblement prévu dans une, en ce moment

0: deux élèves de quatrième pendant une altercation à la fin d'un cours. L'un d'eux s'en est alors pris à elle en lui assénant des coups. L'élève a été écarté par les enseignants des classes voisines. Il a été remis à sa famille. Il est exclu du collège jusqu'à son conseil de discipline. L'enseignante a porté plainte. Les rugbymen de La Rochelle visent la victoire avec le bonus cet après-midi à Montauban, indispensable pour continuer à espérer une qualification en phase finale. Montauban est tout dernier du top 14 avec une seule victoire dans la saison. La Rochelle enchaîne les grosses performances avec 6 victoires en 7 matchs, mais n'est que 8e et doit non seulement battre Montauban lors de l'avant-dernière journée aujourd'hui, mais aussi le Stade français à domicile dans une semaine pour la dernière. Match à suivre à 14h20 sur ICI La Rochelle. C'est une partie de son identité que le village de Forges en Aunis retrouve aujourd'hui. L'église Saint-Laurent rouvre officiellement ses portes après 4 ans de gros travaux. Inauguration à 10h30. L'édifice était très fragilisé. Sa création remonte au 12e siècle avec plusieurs évolutions architecturales au fil des siècles. Un appel aux dons avait été lancé par la Fondation du patrimoine en 2022 afin de participer à cette lourde restauration pour la petite commune de Forges. C'est la fête mondiale du jeu aujourd'hui. Elle est célébrée notamment à La Rochelle et à Saint-Jean d'Angély. On peut jouer gratuitement, découvrir des jeux avec l'aide d'animateurs qui en expliquent les règles. À La Rochelle, c'est sur le parvis de la médiathèque jusqu'à 19h. À Saint-Jean d'Angély jusqu'à 18h à la ludothèque des Vals de Saintonge. La météo, Luc.
1: Alors pour le moment on a quelques nuages, mais globalement on a une journée encore très ensoleillée qui nous attend avec des températures un petit peu moins élevées, surtout en Charente-Maritime aujourd'hui. Côté température, il va faire entre 23 et 28 degrés en fin de matinée, 23 degrés à Royan, 25 degrés à Gémeaussac, 26 degrés à Angoulême, La Rochelle ou encore Saint-Jean-d'Angély, 27 degrés à Aulnay et puis 28 degrés à Maran. Ces températures elles vont augmenter bien sûr. Alors en Charente-Maritime globalement il fera quand même un petit peu moins chaud aujourd'hui, on sera plutôt entre 24 et 27 degrés, sauf sur le nord de la Charente-Maritime où là on restera entre 29 et 31 degrés. Et puis sur la Charente, les températures restent très élevées cet après-midi, comptées entre 29 et 33 degrés. Demain, on respirera un petit peu plus. Il fera entre 26 et 29 degrés au meilleur de la journée, sauf sur le nord de la Charente-Maritime où il fera encore 31 degrés.
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2: Votre rendez-vous cuisine, c'est jusqu'à 11h avec encore ce samedi une heure de recette avec le chef du Rouge aux Lèvres. Et c'est une cave à manger qui se situe juste à côté du marché de La Rochelle. Et le petit plus, c'est que pour chaque recette, vous aurez le droit au conseil de vin pour l'accompagner à consommer. Attention, avec modération, on vous le répète. Au menu ce samedi, des falafels pour vos apéros au soleil, une terrine de poisson maison, ça peut faire du bien de manger frais en ce moment, un couscous gourmand, même quand il fait chaud, et pour finir, une recette de chaudrée classique. On vous souhaite une belle matinée en compagnie des chefs de nos deux Charentes. 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
2: Et comme chaque jour, on vous propose une recette à reproduire chez vous, une recette préparée par les chefs de nos deux Charentes. Et cette semaine, c'est le restaurant Le Rouge aux Lèvres qui se situe à La Rochelle qui vous a préparé 5 recettes avec Mickaël, le chef du Rouge aux Lèvres. Bonjour Mickaël.
3: Bonjour Camille.
2: Et Stéphane, sommelier propriétaire du Rouge aux Lèvres. Bonjour.
4: Bonjour Camille.
2: Et comme chaque jour, vous allez donc nous proposer un vin pour accompagner le plat de Mickaël.
4: On va essayer.
2: Voilà, on va vous donner tout ça, on va essayer chaque jour. Mickaël, alors qu'est-ce qu'on prépare? On prépare des falafels.
3: Exactement,
2: aujourd'hui.
3: Ouais, on va commencer avec des petits falafels, ouais. Super simple, on commence avec des pois chiches. Évidemment, des pois chiches secs, pas
2: d'accord,
3: en boîte déjà cuit.
2: Okay.
3: On les fait tremper la nuit. Donc là, on part sur 250 grammes de pois chiches, donc la veille à tremper dans l'eau. N'hésitez pas à mettre un excès d'eau plus que de raison, parce que ça boit beaucoup quand même.
2: Et pourquoi on n'achète pas directement des pois chiches
3: Parce qu'il faut les cuire à cru.
2: Ah,
3: sinon,
2: okay,
3: eux, ils sont déjà cuits et ça va faire une espèce de purée et ça sera pas cool du tout, quoi.
2: D'accord.
3: Donc, le lendemain, dans un mixeur, on égoutte bien nos pois chiches avec deux têtes de gousailles, pardon, un oignon taillé grossièrement, un bouquet de persil sans les queues, évidemment, une cuillère à café de cumin et une pointe de couteau de bicarbonate. Et donc ça, on va le mixer fort, mais il faut bien faire attention à garder des morceaux. Parce que on veut pas une texture lisse comme un houmous, quoi. On veut que c'est un peu de mâche, quand même. Donc, quand c'est mixé, on goûte. On peut rajouter jusqu'à 5 grammes de sel. Après, ça va être too much aussi.
2: Okay.
3: Et on se fait des petites boules. Nous, on les a formées en faisant un peu des espèces de pièces, un peu épaisses, un peu à plat.
2: Ah, okay.
3: C'était pas mal. On peut faire des boules, on peut faire vraiment la forme qu'on souhaite après, quoi.
2: Oui, c'est pas grave si c'est pas parfait, de toute
3: façon. Non, exactement. De toute façon, ça n'a jamais une taille vraiment parfaite, à moins que ce soit ce qu'on ait acheté.
2: Oui.
3: Et donc, pour la cuisson, nous, on le faisait en deux cuissons. Donc, une première minute à 180, on les égoutte, on les débarrasse. Et après, si vous voulez le manger donc plus tard, une minute 30 de plus à 180.
2: OK.
3: Et c'est parfait. Ou sinon, vous pouvez faire directement deux minutes et ils sont prêts à manger. Et pour accompagner ce petit falafel, là, on fait une sauce avec du tahini. Donc, si vous connaissez pas,
2: j'allais dire, il faut une sauce.
3: Exactement.
2: Bah oui.
3: C'est une pâte de sésame.
2: Ah, super.
3: Exact. Donc, 100 grammes de tahini à mélanger avec 75 grammes de jus de citron. Ça fait à peu près 2 citrons jaunes, c'est bien. 2 grammes de sel et 20 grammes d'eau. Ça, on mélange, ça va faire une espèce de sauce un peu onctueuse, crémeuse, là, et ça va super bien avec. Très puissant.
2: Et
3: à servir, évidemment, avec un taboulé, si vous le souhaitez, agrémenté d'herbes et de condiments.
2: Ça peut être pas mal aussi. Et ben voilà, donc, votre recette de falafel. Et donc, votre conseil vin pour accompagner ces falafels, c'est avec vous, Stéphane. Alors, vous avez choisi quel vin? Vous avez trouvé?
4: À ton avis, Camille.
2: Moi, je veux toujours du vin blanc, je crois.
4: Oui, là, on va aller sur un vin blanc, mais on peut faire les deux, effectivement.
2: Ouais.
4: On va pas partir dans le Liban, parce que c'est quand même libanais, d'origine, le plat, donc, parce qu'il y a des très beaux vins, hein, attention.
2: Ouais.
4: On va rester dans le Roussillon.
2: D'accord.
4: On va chercher un peu ce côté sudiste avec des vins avec un petit peu plus de corps et de matière. Et là, un domaine que j'ai connu quand j'avais 20 ans. Quand j'étais jeune sommelier. Et, qui existe toujours, et c'est Mickaël qui a repris, c'est Domaine des Schistes.
2: Ok.
4: Donc on est en plein Roussillon sur la vallée de l'Agly, côté de Maury, et donc des terroirs un petit peu d'altitude, des terroirs très rocheux, comme son nom l'indique, hein, beaucoup de roches, le schiste. Et là, on va partir sur la cuvée Gora, qui est composée de grenache blanc, de grenache gris. Donc c'est vraiment les cépages qu'on va trouver dans ces régions, et un cépage autochtone qui est le macabeu. Qu'on peut prononcer macabeu également. Donc là, c'est des vins avec un petit peu de relief, un peu de matière, tout en restant minéral, et puis allongé par un élevage en foudre, donc des gros foudres sur des bois qui ont quelques années, en général entre 8 et 15 ans. Et donc là, c'est le cas, c'est pas trop marqué, mais ça vient patiner les vins et qui lui apporte un petit peu de caractère. Donc, Domaine des Schistes, la cuvée Gora Blanc en 2023.
2: Et voilà, donc le conseil pour accompagner les falafels. Mais après, vous pouvez vous faire plaisir, avec un rouge.
4: Ouais, il faut aller chercher de la fraîcheur. Il faut aller chercher un petit côté sudiste, mais assez gourmand.
2: Et voilà, donc plusieurs conseils pour le prix d'un. Grâce à Stéphane Sommelier. Donc, que vous retrouvez au Rouge aux Lèvres, c'est juste à côté du marché de La Rochelle. Mickaël, merci beaucoup.
3: Merci
2: Stéphane.
4: Merci Camille.
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2: Et on vous donne des idées de recettes pour vos repas, pour vos repas ce week-end, pour ce midi, pour ce soir, hein, si vous êtes à court d'idées. Chaque jour, vous avez le droit à une recette préparée par les chefs de nos deux Charentes. Et toute cette semaine, c'est Mickaël, chef du Rouge aux Lèvres, qui vous prépare ses recettes. Bonjour Mickaël.
3: Bonjour Camille.
2: Et toujours accompagné du conseil vin pour accompagner justement cette recette, grâce à Stéphane Sommelier, propriétaire du Rouge aux Lèvres. Bonjour Stéphane.
4: Bonjour Camille.
2: Alors Mickaël, terrine de poisson.
3: Exactement, ouais, un peu de fraîcheur là, oui. C'est pas mal.
2: C'est vrai
3: on
2: que
3: aime bien
2: cette
3: ce genre
2: saison.
3: De truc.
2: Ouais,
3: exactement.
2: C'est vrai.
3: Donc, ouais, pour une terrine de poisson, là, c'est une recette de base. Nous, on en fera une, je dirais, juste après. C'est ouais. pour un moule à cake en pyrex,
2: d'accord.
3: celui qu'on a tous à la maison. Là.
2: Oui.
3: On part sur 500 grammes de chair de poisson. Donc, quand j'entends chair de poisson, c'est évidemment sans la peau, sans les arêtes, tout ça. Vraiment 500 grammes net qu'on taille en gros dés. Et ça, on vient le mixer grossièrement au mixeur. Quand on a une espèce de pâte palisse et déjà un peu mixée, on y rajoute 140 g de blanc d'œuf,
2: okay.
3: 150 g de crème, 5 g de sel, 3 g de poivre, pardon.
2: D'accord.
3: Et là, on vient le mixer plus fort, plus longtemps, et on veut vraiment un rendu très lisse.
2: Ah, ok.
3: Parce que c'est la texture qu'aura au final notre terrine, du coup. Et normalement, avec tous ces liquides-là, déjà, elle devrait avoir une belle texture en rendu. Et donc, quand on a cette préparation-là, donc c'est notre préparation de base, on peut l'agrémenter de plein de façons. Nous, dernièrement, on l'a faite avec du merlu, avec du chorizo et du citron confit. C'est super bon.
2: Ah ouais, chorizo, poisson, c'est vrai
3: exact.
2: Que ça se marie bien.
3: Surtout avec le merlu, qui est un poisson qui a quand même beaucoup de goût. C'est bien d'agrémenter ça avec quelque chose qui a tout aussi du goût. Parce qu'à l'inverse, si on fait un poisson moins goûtu avec du chorizo et du citron confit, il peut être effacé par, par nos condiments. On peut y mettre des brunoises de carottes, des brunoises de céleri, même avec de l'épinard. Il faut juste faire bien attention que tout ce qu'on mette dans notre terrine soit déjà presque cuit. Et surtout, qui ne rentre pas d'eau. Par exemple, ne pas mettre une courgette crue parce qu'elle, elle va détremper clairement notre terrine.
2: Ah, ok.
3: Quoi. Donc, quand on a fini notre terrine et que la chair est bien lisse, on vient y ajouter nos condiments si on le souhaite. Donc là, comme j'ai dit, nous, on a fait avec chorizo et citron confit. On vérifie l'assaisonnement, bien entendu. Et on vient filmer notre terrine avec un film alimentaire. Si vous avez la chance d'avoir un four vapeur à la maison, c'est 85 degrés une heure. Sinon, c'est un four classique, pareil, 85 degrés. Mais on vient mettre notre terrine au bain-marie. Qu'elle soit bien immergée, pas qu'elle soit agressée par la chaleur. Et évidemment, il faut bien la refroidir avant de la découper. Sinon, ça va pas se tenir.
2: Oui.
3: Et à déguster avec une mayo sur des toasts. Là.
2: Oui, c'est ça.
3: Pour celle au chorizo, on fait une mayo au paprika fumé.
2: Ah.
3: Donc c'est pas mal, ça contrebalance aussi, ça donne beaucoup de goût.
2: Et voilà votre recette du jour. Merci, Mickaël.
3: Merci, Camille.
2: Et Stéphane, bon, un vin blanc.
4: Mais non. Donc là, je vais parler d'une façon de faire le vin qui est un petit peu à la mode en ce moment. On avait les vins oranges qui est toujours à la mode. Hein. Les vins oranges, c'est une base de... On prend des cépages blancs et travailler comme des rouges.
2: D'accord.
4: Et là, en ce moment, on entend énormément parler de blouge. C'est une macération de cépages rouges dans un moût de vin blanc.
2: Voilà. D'accord.
4: Donc, le moût, c'est une fois que c'est pressuré, en fait. Voilà. Donc, c'est pas un assemblage, on met tout dans la même cuve, en fait. Voilà. Et donc, c'est un blouge de cépages blancs et de cépages rouges.
2: D'accord.
4: Donc, c'est un peu une alternative, un petit peu, d'un rosé. On a quand même un profil un petit peu blanc, quand même. Et cette mâche du rouge qui vient derrière.
2: Et la couleur du vin, reste rosée?
4: C'est un rosé un peu plus prononcé.
2: Ah oui, d'accord.
4: Ouais. Là, c'est Bruno Dubois. C'est un vigneron, 6 hectares à peu près chez Bruno. On est en plein cœur de Saumur Champigny, à Saint-Cyrembourg, sur les beaux terroirs calcaires. Et là, du Cabernet, franc, donc qui est vraiment le cépage du Saumur, et du Chenin.
2: Ok.
4: Voilà, le cépage blanc également de Saumur. Donc c'est vraiment frais, c'est croquant, c'est gourmand, ça a une belle tension.
2: Et ça a le goût du rosé ou vraiment on retrouve
4: On a la structure d'un rouge, mais en même temps avec cette fraîcheur. Donc ouais, c'est un rosé plus, on va dire.
2: Voilà, à tester, à découvrir le blouge.
4: Le blouge.
2: C'est à la mode en ce moment. Merci beaucoup, Stéphane. Merci, Mickaël.
3: Merci, Camille.
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3: Avec toutes les heures, des idées sorties dans les deux Charentes. Et c'est une soirée théâtre que je vous propose ce soir à Chaillevette, au cœur du Royanais. Venez découvrir la nouvelle création de la compagnie Jocris et les mensonges, mon cher Gaspard. Alors je vous fais le pitch, hein, c'est l'histoire de Clémence et Gaspard qui décident de tout plaquer pour aller reprendre une ferme en Corrèze. Seulement voilà, les choses ne se passent pas exactement comme prévu, puisque le couple se retrouve avec une dette de 700 000 euros sur les bras. Mais Clémence n'a pas dit son dernier mot et compte bien sortir de cette mauvaise espace avec des idées plus loufoques les unes que les autres. C'est drôle, très très drôle même, et je suis sûr que vous aurez mal aux abdos en sortant de la salle. En plus, en allant voir cette pièce, vous soutenez une belle cause, les fonds seront reversés à l'association Le Sourire de Kélia. Kélia, c'est une petite fille de 3 ans atteinte du syndrome de Diaz-Logan, une maladie génétique rare du neurodéveloppement. Le tarif, c'est 12 euros pour les adultes, 6 euros pour les ados, et c'est gratuit pour les moins de 12 ans. Rendez-vous donc ce soir à 20h30 à la salle des fêtes de Chaillevette.
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2: Et c'est l'heure de votre recette du jour pour bien terminer la semaine. On va terminer sur une note sucrée préparée par Mickaël, chef du Rouge aux Lèvres. C'est un restaurant que vous retrouvez à La Rochelle. Bonjour Mickaël.
3: Bonjour Camille.
2: Stéphane, vous occupez donc du conseil vin pour accompagner tous nos plats et même les desserts puisque vous êtes sommelier propriétaire du Rouge aux Lèvres. Bonjour.
3: Bonjour Camille.
2: Et donc alors, qu'est-ce qu'on prépare comme dessert?
3: La fraise là, serait dommage de ne pas le faire. Ça a commencé.
2: Autant en profiter.
3: Exactement, autant en profiter. Donc, on commence d'abord par une mousse au fromage blanc.
2: Ah, ok.
3: Si jamais vous avez la chance d'avoir un siphon à la maison.
2: Ah oui.
3: Après, de plus en plus de gens en ont, c'est quelque chose qui est très facile. Donc, on commence par tremper une feuille de gélatine dans de l'eau fraîche. En attendant, on fait chauffer 125 g de crème à la casserole, sans pour autant la faire bouillir. Il faut vraiment jusqu'à tiédisse, chauffe, quoi. Quand la gélatine est ramollie, on la met à fondre dans les 125 g de crème. On y ajoute 250 g de fromage blanc et ça, on laisse prendre un peu au frais maintenant.
2: Ok.
3: Juste que la gélatine, elle fasse son effet. Une fois que c'est pris, on verse cette préparation dans notre siphon. Une cartouche de gaz, on remélange et on relaisse poser encore.
2: D'accord.
3: Il faut au moins une heure avant qu'il soit peu près facile à utiliser.
2: Ok.
3: Et on commence donc avec nos fraises. Là, on les taille en quartiers, dés, comme vous avez envie. Avec, selon les fraises que vous choisissez, on met du sucre dedans. Donc là, on peut aller jusqu'à 10% de sucre si c'est des fraises acidulées et peu sucrées. Et du coup, à peu près 5 si elles sont déjà un peu sucrées. Donc, jusqu'à 10% de sucre. Là, on les laisse un peu qu'elles dégorgent, qu'elles rendent leur eau. Et à côté, on va se préparer un petit granola. Donc, c'est le côté croustillant là, de notre fraise. Donc, facilement, c'est 100 g d'avoine avec 50 g de graines de courge, 50 g de miel et 10 g d'huile. Donc ça, on mélange bien. On va à 160 degrés au four pendant 15 minutes, et est important de mélanger toutes les 5 minutes.
2: Ah, d'accord.
3: Comme ça, il cuit bien uniformément.
2: Ouais.
3: Donc, quand vous le sortez du four, petite pincée de fleur de sel, très important. À ce moment-là, la fraise, elle a déjà rendu son eau. Donc là, maintenant, on vient y mincer un peu d'estragon frais, parce que fraise, estragon, ça marche très très bien, ce petit côté végétal. Et évidemment, je ne vous l'ai pas dit, mais si jamais vous n'avez pas de siphon à la maison, ce que vous faites, à la place de la mousse au fromage blanc, vous prenez un petit yaourt grec, de la crème crue, ou sinon la crème d'Isigny. On cherche quelque chose qui a une petite acidité lactique qui est importante avec tout ça. Parce que notre fraise, à ce rendu-là, elle sera un peu sucrée. Et on veut casser un peu ce côté sucré.
2: Oui, tout simplement, on se met une cuillère de crème d'Isigny. Ouais,
3: tout à fait. Donc là, on le dresse tout facilement en ayant égoutté au préalable nos fraises. Le fond d'assiette de la fraise, un peu de granola par-dessus. Le siphon au fromage blanc ou cette crème d'Isigny.
2: Ou yaourt grec, oui, c'est ça, ouais.
3: Un peu de ce jus là qu'on a gardé au préalable là par-dessus pour dresser et le tour est joué.
2: Voilà, et tout simplement. Alors avec quoi on accompagne les fraises en vin? Vin blanc?
4: Non, c'est bien les vins rouges aussi.
2: Ah oui.
4: La fraise. On évite un petit peu le sucre. Alors c'est vrai que sur les rouges ça s'appelle des pinots noirs ou des gamets. Mmh. Moi je choisis des gamets, pas forcément du Beaujolais. On est pas très très loin, on est dans le Mâconnais. Et là, ça fait partie des découvertes de la cave cette année sur un nouveau vigneron qu'on a rentré qui s'appelle Gauthier Rémac.
2: Okay.
4: Et qui est son premier millésime sur l'appellation Mâcon-Verzé, donc partie nord de Mâcon, sur des gamets très frais, très digestes, sur le fruit un peu cerisé, un peu pivoine, un peu poivré. Je pense qu'avec le sucre, tu casses cette fraîcheur. Mmh. Voilà, donc il faut compléter, accompagner cette fraîcheur.
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4: Le côté caviste, ouais.
2: Bah, oui. Mickaël cuisinera pour vous.
3: Affirmatif.
2: Merci beaucoup Mickaël, merci beaucoup Stéphane.
4: Merci Camille.
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2: Chaque jour, on vous propose une recette préparée par les chefs de nos Deux-Charentes avec des produits de saison, des produits locaux et faciles surtout à reproduire chez vous. Et toute cette semaine, c'est Mickaël, chef du Rouge aux Lèvres, restaurant que vous retrouvez à La Rochelle, qui s'en occupe. Bonjour Mickaël.
3: Bonjour Camille.
2: Et Stéphane Sommelier, propriétaire du Rouge aux Lèvres, s'occupe lui du conseil de vin pour accompagner votre plat. Bonjour Stéphane.
4: Bonjour Camille.
2: Et donc alors Mickaël, qu'est-ce qu'on mange ce jeudi?
3: Une petite chauderie.
2: Ah bah oui, tiens,
3: un peu de réconfort
2: chauderie.
3: Quand même, exact.
2: Alors comment vous la faites?
3: Alors comment je la fais? Déjà de base, il faut avec le poisson qu'on choisit d'acheter chez notre poissonnier, on récupère les arêtes.
2: D'accord.
3: Très important, comme ça on se lance un petit fumet de poisson là. Donc pour le fumet de poisson, c'est très simple, on prend évidemment les arêtes qu'on a, 25 centilitres de vin blanc, le verre de notre poireau qu'on utilisera, on utilisera le blanc après. Les épluchures de nos légumes, je vous les dirai après, mais du coup c'est important de les mettre là-dedans aussi. De l'eau froide à hauteur, et on laisse cuire pendant une petite heure.
2: Okay.
3: Attention à pas le fait du poisson là, si on veut le garder très limpide, il faut pas que ça boue fort.
2: Okay.
3: Sinon en fait la chair qui est contenue encore autour des arêtes va se défaire et venir troubler notre fumée, pardon. Donc c'est bien à tout petit bouillon, même s'il faut juste quand ça boue, laisser à petit feu tranquille. Ça suffira largement. Et donc après les légumes de notre chaudrée, oignons émincés, des pommes de terre en dés, là c'est le moment avec les pommes de terre de l'île dorée, elles sont super bonnes, un peu sucrées, ça va bien. Carottes en rondelles, blanc de poireau pareil lui aussi en rondelles, une gousse d'ail écrasée. Et tout ça on le fait suer un peu et on y déglace avec 25 centilitres de vin blanc.
2: Ok.
3: Et donc à ce moment-là notre fumée sera prête, on le passe au chinois, on le filtre. Et on y rajoute nos légumes qu'on a presque cuits au préalable, on les a juste fait suer. Et ça, on vient finir de le cuire tranquillement, pareil. Là, ça sert à rien de faire tout bouillir non plus trop fort, parce que tous nos légumes vont se détacher, et c'est pas ce qu'on souhaite. Donc quand nos légumes sont presque cuits, on peut le stopper un peu pour l'instant, et on vient détailler notre poisson. En ce moment, le poisson blanc, là, la saison, c'est le maigre.
2: Okay.
3: C'est bon, on l'aime bien, là, il a une chair bien ferme et tout, et il a un goût assez fin, mais quand même présent. Donc on compte au moins une centaine de grammes, 120 grammes par personne, c'est bien. On détaille des petites portions qu'on vient griller côté peau seulement. Et une fois que c'est bien grillé, on le débarrasse et on se nettoie 500 grammes de moule. Et en fait, donc quand nos légumes sont cuits, on rajoute notre poisson qui est presque cuit dedans, les moules encore évidemment fermés. On laisse cuire à couvert pendant 2-3 minutes, le temps que les moules s'ouvrent. Et du coup, c'est cuit et on peut le déguster à ce moment-là. Là, nous, on choisit de le faire sans crème. Pour plus de gourmandise, toujours mettre un petit peu de crème si vous le souhaitez.
2: Oui, c'est ça, selon notre goût
3: goût, exactement.
2: Et on met qu'un seul poisson, parce qu'on peut mettre plusieurs poissons dans la chaudrée.
3: Exactement, ouais. Il y a vraiment mille et une recettes.
2: Oui,
3: avec des langoustines, avec des sèches, avec des moules, pas de moules. Là, nous, on a fait ce choix, du coup, quelques légumes, le poisson, du coup, le maigre.
2: La saison des moules, oui, qui arrive bientôt, donc autant se faire plaisir. Quel vin allons-nous boire avec la chaudrée? C'est du poisson. Moi, j'ai encore envie de dire vin blanc.
5: Oui, on va aller sur un vin blanc.
2: Ah, ouais, bon.
5: C'est quand même un plat local, la chaudrée. Donc, j'ai choisi de rester, on va dire, régional. On va partir sur Brême, donc les Sables-d'Olonne, un des terroirs des fiefs vendéens. Donc, des terroirs de schiste qui plongent sur les marais et l'océan. Et donc là, on va chez Éric Sage, vigneron indépendant de 4 hectares, sur la cuvée Le Grand Large, 2024. Et sur à peu près 50-50, sur des gros gris, on trouve beaucoup de gros gris là-bas, et de chardonnay. Le gros gris va apporter un peu de mâche, le chardonnay, c'est cette élégance, c'est cette fraîcheur. Donc là, côté un peu fruit blanc, fruit jaune, un peu à l'eau de vie, et ce côté acidulé, surtout très salin et minéral. Voilà. Éric Sage, Le Grand Large, 2024. Là, on joue la carte régionale.
2: Oui. Voilà. Eh ben, merci beaucoup pour ce conseil. 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Merci Mickaël, merci Stéphane.
5: Merci Camille.
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1: Bienvenue sur votre radio, ici La Rochelle, il est 11h. Tout de suite, un point sur l'actualité.
2: D'historique à légendaire, le Paris Saint-Germain dispute ce soir sa deuxième finale consécutive de Ligue des Champions de foot, favori face aux Anglais d'Arsenal. Le coup d'envoi, c'est à 18h et la soirée sera particulièrement encadrée avec 22 000 policiers et gendarmes mobilisés dans toute la France pour éviter les scènes de pillage et d'incendie de l'année dernière. L'esprit universel d'Edgar Morin, salué par le président de la République. On a appris ce matin la mort du sociologue de 104 ans, l'un des derniers grands résistants français. Le philosophe de son vrai nom, Edgar Naoum, prendra le pseudo de Morin pendant la Seconde Guerre mondiale. Tous les concerts de Patrick Bruel sont annulés jusqu'à septembre, soit une quinzaine de dates au total, pour ne pas troubler la sérénité de ces manifestations.

0: opposée à 13h40 à l'américaine Amanda Anisimova et la révélation française Moïse Kwame, 17 ans seulement, attendu sur le central vers 15h30 pour affronter le Chilien Alejandro Tabilo, 36e mondial. Il ne reste plus beaucoup de favoris déjà après l'élimination hier de Novak Djokovic, battu au 3e tour par le Brésilien Fonseca. Le seul membre du top 5 mondial encore en lice, c'est l'Allemand Alexander Zverev. En football, le maintien de Nice. En Ligue 1, les Aiglons ont sauvé leur place dans l'élite hier grâce à leur victoire 4-1 face à Saint-Étienne pour ce deuxième match de barrage.
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2: Votre point météo dans les deux Charentes. Alors les deux départements ne sont plus en vigilance orange, mais il fait encore très chaud aujourd'hui. Cette nuit, les températures vont descendre jusqu'à 16 degrés par endroit, ce qui vous apportera un petit peu de fraîcheur. Et puis demain, on va respirer un peu plus sur les deux départements. Il fera entre 23 et 28 degrés dans l'après-midi. 23 degrés à Rochefort, à Saint-Pierre-d'Oléron, 24 degrés à Gémozac, à Mirambeau aussi, 25 degrés à Sainte, 26 degrés à Saint-Jean-d'Angély et la maximale 28 degrés du côté de La Rochelle.
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2: Bonjour et bienvenue. Aujourd'hui, reportage Vivre ici vient d'atterrir sur la base aérienne 709 de Cognac-Château-Bernard, située dans le département de la Charente, à 6 km au sud de Cognac, principalement sur le territoire de la commune de Château-Bernard.

0: Et croyez-moi, il s'en passe des choses ici que vous n'imaginez même pas. Mais rassurez-vous, Vivre Ici va vivre avec vous cette nouvelle expérience ici à la base aérienne. On va vous faire vivre justement les différents métiers dans cette base. Et ça, c'est dans un instant. À tout à l'heure, ne bougez pas.
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2: Vivre ici se trouve aujourd'hui à la base aérienne 709 de Cognac-Château-Bernard, située dans le département de la Charente, à 6 km au sud de Cognac, principalement sur le territoire de la commune de Château-Bernard. Vivre ici, vous pouvez vivre un décor et surtout une ambiance assez incroyable. Pour justement découvrir tout ça, nous sommes avec le lieutenant Julien. Bonjour.
3: Bonjour.
2: Alors, est-ce que déjà là, vous pouvez nous dire ce qu'il y a autour de nous ?
3: Eh bien, autour de vous, vous allez retrouver un hangar rempli de MQ-9 Reaper. C'est un drone américain, de conception américaine, qu'on emploie depuis maintenant quelques années dans les forces françaises. Ce drone est télépiloté par nos équipages qui sont formés également à Cognac et qui, depuis quelques années, opèrent sur différents théâtres d'opérations.
2: Aujourd'hui, une journée comme celle-ci, pour vous, c'est quoi alors ? Qu'est-ce que vous faites ?
3: Eh bien, une journée standard, on va dire qu'elle se comporte de plusieurs parties. La première, c'est le fameux briefing matinal dans lequel on se retrouve tous pour avoir toutes les particularités de la journée qu'on va vivre. Et également, une à deux missions d'instruction, d'entraînement au quotidien en France.
2: Alors vous êtes lieutenant. Pourquoi vous avez choisi cette voie professionnelle ?
3: Eh bien, cette voie professionnelle, pour moi, elle a été très diverse et variée. Au départ, je suis rentré à l'école militaire de Saintes. Donc, je suis élève technicien dans un premier temps en 2008. Et ensuite, je suis parti dans un cursus un peu différent de celui qui était prédestiné pour moi de mécanicien. Je suis parti faire moniteur simulateur de vol sur Grob, à les bases de Cognac. Et au bout de quelques années, c'est présenté l'opportunité pour moi de basculer dans un univers un peu plus opérationnel. Et c'est à partir de ce moment-là où je me suis dit, pourquoi pas aller voir autre chose, aller connaître le milieu des opérations, du renseignement également militaire. Et j'en suis tout à fait épanoui aujourd'hui.
2: Ça s'appelle comment ce joli bijou ?
3: Alors cet appareil, c'est un MQ-9 Reaper de General Atomics. Ici, on a la version Block 5 en face de nous.
2: Et ça sert à quoi ?
3: Alors cet aéronef me permet en grande partie de faire de l'ISR, donc de la surveillance et de la reconnaissance d'objectifs. Il nous a été très utile notamment en Afrique, en bande sahélo-saharienne, et également aujourd'hui au Moyen-Orient dans lequel on opère pour la recherche de groupes terroristes par exemple.
2: Et pendant le meeting de l'air, on va pouvoir justement découvrir ce genre d'appareil ?
3: Alors, pas en vol, on le verra au sol, mais oui, on pourrait l'emploi découvrir cet appareil.
2: Qu'est-ce que vous aimez le plus encore aujourd'hui dans votre métier alors ?
3: Et bien, dans mon métier, c'est toujours une part de suspense au quotidien. On ne sait pas ce à quoi on va être confronté, et ça, c'est on va dire que cet effet de ne pas avoir de la routine au quotidien, c'est très important pour nous. On est tous un petit peu à la recherche d'action dans nos métiers. Ce qui est important également, c'est ce travail un petit peu d'enquêteur, j'aurais tendance à dire, dans lequel on va essayer au quotidien de dérouler la pelote de laine pour avoir le meilleur renseignement possible afin d'amener des actions derrière.
2: Justement, recevoir les médias comme nous, la radio ici, La Rochelle, c'est pas quelque chose qui arrive souvent. Est-ce que c'est aussi important pour vous aussi de communiquer, de parler de votre métier, de parler de ce que l'on voit, de cette base aussi aérienne, c'est important ça aussi ?
3: Oui, tout à fait, c'est très important pour nous de nous inscrire typiquement dans le tissu cognacais, dans le tissu français également, parce que ça reste assez inconnu encore comme système. Là où l'armée de l'air a souvent rayonné grâce aux avions de chasse, aux avions de transport, et bien la filière drone, c'est une filière qui est jeune, qui est récente, et on a toujours besoin de futurs collaborateurs pour travailler avec nous. Donc ça permet aussi de se faire connaître, et pourquoi pas attirer aussi des gens à un moment donné qui aimeraient vivre ce genre d'expérience avec nous.
2: La filière drone, c'est comme ça que vous l'appelez, c'est-à-dire qu'aujourd'hui, on peut faire confiance à ce genre d'appareil, ça fait partie de l'avenir ?
3: Oui, tout à fait. C'est un vecteur sur lequel on a misé, l'armée française a misé. Et demain, on peut l'espérer avoir différents vecteurs, de modèles un petit peu différents de celui-ci, pour pouvoir continuer nos opérations. Aujourd'hui, il n'y a pas d'opération qui s'opère sans ce type de vecteur en l'air.
2: Il y a un pilote, donc, qui part avec ce genre d'appareil, mais il faut, j'imagine, un entraînement assez incroyable derrière.
3: Alors l'entraînement, il est assez long. On est plusieurs membres d'équipage, on va retrouver un pilote à distance, on va retrouver un opérateur capteur, un officier capteur système d'armes comme moi. On va également retrouver en tranche arrière, ce qu'on appelle la tranche arrière, c'est la partie renseignement qui va nous guider pendant la mission, qui est composée d'un officier renseignement et d'un opérateur image.
2: Ça fait 4 personnes déjà là.
3: Ça fait 4 personnes dans l'équipage, effectivement. Et bientôt un cinquième également qui mettra en œuvre un système un peu différent, effectivement. Donc les formations sont longues, en moyenne, à partir du moment où la personne arrive ici, il lui faut environ un an et demi pour commencer à être opérationnel, pour être employé.
2: Et ensuite, c'est parti.
3: Et ensuite, c'est le grand bain. On se jette vraiment dans le cœur des opérations, et c'est là où on découvre en tout point le métier auquel on aspire, en tout cas.
2: Et bien nous, c'est ce qu'on va découvrir. Quel métier vous inspire justement à vivre ici, vos reportages en ce week-end, le meeting de l'air, on vous en parle aussi bien évidemment, puis on va vous parler de ce que l'on voit, de ce que l'on vit ici dans Vivre ici. Ne bougez pas, à tout à l'heure.
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2: Vivre ici à la base aérienne 709 de Cognac-Château-Bernard, située dans le département de la Charente, à 6 km au sud de Cognac. On vous fait vivre justement ce que nous voyons aujourd'hui avec ce meeting de l'air qui arrive aussi ce week-end. Vous allez pouvoir venir et découvrir aussi les métiers parfois méconnus, comme par exemple ce métier assez incroyable avec le lieutenant Pierre-Louis, pilote à distance, qui est avec nous. Bonjour.
3: Bonjour.
2: Alors vous, ça fait depuis quelques années maintenant que vous contrôlez à distance un sacré bijou aussi. Alors racontez-nous comment vous êtes arrivé, vous, à l'armée de l'air. Comment ça s'est passé pour vous?
3: Alors initialement, j'ai une formation d'ingénieur en mécanique. Ensuite, j'ai passé recrutement EOPN, donc recrutement personnel navigant sous contrat, et avec la spécificité de drone, donc avion à distance.
2: Et c'est quoi qui est intéressant alors? C'est quoi qui vous plaît?
3: Le côté longue endurance, c'est-à-dire qu'on a un vecteur qui peut rester jusqu'à une trentaine d'heures en l'air.
2: Oui.
3: Donc forcément, on va avoir une vue sur le théâtre qui est un peu différente de d'autres avions qui restent moins longtemps.
2: Ça peut rester 30 heures comme ça en l'air, c'est-à-dire que vous pouvez aussi travailler pendant 30 heures non-stop
3: Alors non, on a les équipages qui se relèvent, hein, bien évidemment. On a des créneaux de quelques heures et c'est plusieurs équipages qui vont donc faire voler le même avion pendant la période donnée.
2: Si j'étais avec vous pendant une journée, qu'est-ce que je verrais avec vous?
3: On commence par le briefing du matin qui va durer une demi-heure, une heure. Ensuite, ça va être préparation d'une mission, conduite de la mission qui, là, en France, vont durer une heure et demie pour s'entraîner, évidemment. Et ensuite, débriefing de la mission. On voit les points qui sont bien passés, qui sont moins bien passés.
2: Alors, fier de votre métier?
3: Absolument.
2: Et j'ai trois personnes face à moi. Bien, alors, là, je vous laisse quand même vous présenter un par un. Bonjour.
4: Bonjour, je suis le sous-lieutenant Dylan, pilote à LSR, donc à l'escadron de reconnaissance 433 Périgord.
5: Bonjour, je suis la sergent-chef Léa, je suis technicien imagerie embarquée au sein de la LSR.
6: Bonjour, je suis le sergent Emilien, je suis analyste renseignement au sein de l'escadron LSR.
2: J'ai envie de savoir plein de choses sur vous, mais vous n'êtes pas arrivé comme ça par hasard. Vous n'êtes pas arrivé ici du jour au lendemain, il s'est passé des choses aussi dans votre vie, un parcours. Alors vous, comment vous êtes arrivé ici dans ce milieu, dans cette voie, dans cet univers?
4: Eh bien, je me suis engagé dans l'armée après la vague d'attentats terroristes qu'on a eu sur le territoire national. Ça m'a donné envie de rentrer dans l'institution et de servir.
2: Ces images vous ont frappé, vous ont changé et vous vous êtes dit... J'ai envie de faire quelque chose.
4: C'est une envie, d'être utile pour la France.
2: Et alors depuis combien de temps vous êtes utile maintenant pour la France, comme vous dites alors?
4: Je suis rentré en 2016, ouais. À l'école militaire de Saintes également, puis un cursus sous-officier, maintenant pilote à LSR.
2: Alors vous, quel est votre parcours? Pourquoi vous avez choisi cet univers? Qu'est-ce qui s'est passé dans votre vie?
5: Alors moi je baigne dedans depuis toute petite parce que j'ai une grande famille de militaires,
2: ah
5: plutôt
2: oui.
5: Armée de terre. J'ai commencé dans un lycée militaire moi, à l'âge de 15 ans, dans un lycée militaire plutôt armée de terre. Et ensuite j'ai voulu changer de voie, changer un peu d'air et j'ai choisi l'armée de l'air en engagement.
2: Et là vos parents, c'était un choc?
5: C'était un choc mais ils étaient contents quand même, on reste quand même dans la branche ouais. militaire.
2: Mais pourquoi l'armée de l'air, pourquoi pas l'armée de terre?
5: Alors moi je connaissais quelqu'un qui faisait ma spécialité dans l'armée de terre. Et c'est vrai qu'il y avait beaucoup plus de possibilités de missions différentes, beaucoup plus de variété dans l'armée de l'air. Donc ça m'a fait choisir plutôt cette armée là.
2: Alors qu'est-ce que vous faites à l'armée de l'air?
5: Alors du coup je suis technicienne imagerie embarquée, donc opérateur image. Donc la spécificité de la LSR c'est que le technicien image est embarqué dans l'avion et il met en œuvre la caméra dont est équipée la LSR.
2: Ça vous plaît?
5: Oui, c'est très très intéressant et c'est vrai que le côté d'être embarqué c'est toujours un peu plus sympa.
2: Vous, alors votre parcours, comment ça s'est passé pour vous?
6: Alors moi je suis rentré dans l'armée de l'air en 2021, je suis passé par l'école des sous-officiers à Rochefort, je fais 4 mois et à l'issue je suis parti à Creil pour faire ma formation en renseignement pendant 6 mois et après j'ai été affecté au Périgord en fin 2023. Et donc depuis j'étais déployé à plusieurs reprises avec l'escadron et moi je cherchais avant tout un sens de l'aventure et du départ dans l'armée, donc j'ai trouvé ce que je voulais en cette unité. Donc je travaille à la fusion et à la diffusion et l'analyse aussi des données renseignements produites par l'avion, donc la diffusion notamment vers les chaînes décisionnaires, que ce soit militaires ou civiles. Et en France je travaille aussi à la fabrication des exercices pour l'entraînement des équipages en France.
2: Comment c'est aussi après le travail, comment ça se passe?
5: On a des petit moment de cohésion, c'est un peu une petite famille l'escadron, puis on a aussi on a une association de tradition qui organise quand même pas mal de petits événements, de sorties, de repas, et ça nous permet de tous nous retrouver un peu en dehors du cadre du travail.
2: Et ça fait du bien.
4: Ça fait complètement du bien.
2: Ah ouais. Alors, merci beaucoup.
5: Merci à vous.
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1: Avec toutes les heures, des idées sorties dans les deux Charentes. Et ce week-end, allez donc faire un tour à la Frairie à Vœuil-et-Giget, à quelques kilomètres au sud d'Angoulême. La Frairie, c'est une fête foraine qui a lieu tout le week-end et qui est organisée par l'association Vœuil en Fête. C'est un programme très très chargé hein, qui vous attend pendant les deux jours. Ce soir à 22h30, retraite au flambeau, suivi d'un feu d'artifice musical à 23h. Et puis demain, toute la journée, une brocante, ce qu'on appelle un bric-à-brac. Ce sera dès 7h du matin. Et bien sûr, il y aura aussi une buvette et de quoi vous restaurer sur place. Si vous voulez vivre un week-end festif et convivial, vous savez ce qu'il vous reste à faire. Hein. Direction Vœuil-et-Giget aujourd'hui et demain.
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2: Créée en 1938, la base aérienne de Cognac a connu une histoire riche et mouvementée. Elle est aujourd'hui devenue une étape majeure de la formation des pilotes et un pôle de mise en œuvre des drones mâles. Vivre ici a le privilège aujourd'hui de se trouver sur place pour vous faire vivre l'univers de cette base aérienne. Et pour vous faire vivre cet univers, nous avons deux stagiaires, Bastien justement et Pauline, sont là avec nous. Bonjour.
3: Bonjour. Bonjour.
2: C'est un sacré avion. Est-ce que vous pouvez nous le présenter, Pauline ?
3: Eh bien, il s'agit d'un Pilatus PC-21, donc un avion suisse que les armées ont, donc l'armée de l'air française a décidé de louer afin de faire la formation des pilotes et des navigateurs officiers système d'armes, donc futurs pilotes et navigateurs de chasse.
2: Alors vous, c'est un peu différent, Pauline et Bastien, vous n'avez pas tout à fait la même mission. Expliquez-nous, qu'est-ce que vous faites, vous, Pauline ?
3: Donc moi, en tant que NOSA, donc navigateur officier système d'armes, je suis amenée à travailler donc sur tout ce qui est processus moyen long terme de la mission, pour voir simple tout ce qui est gestion de navigation, gestion du carburant, du pétrole, et pour la partie un peu plus complexe, donc tout ce qui va être gestion de la tactique de la mission et de la mise en œuvre de l'armement. Moi, je suis en place arrière de l'avion.
2: D'accord, donc vous partez quand même, mais en place arrière.
3: Exactement.
2: Alors que vous, oulala.
4: Moi, je suis en place avant.
2: Est-ce que c'est différent, alors, justement, en place avant, place arrière ? Qu'est-ce que ça change ?
4: Eh bien, on n'apprend pas tout de suite à travailler ensemble. Ça sera un peu plus tard en escadron. Donc, chacun, on apprend notre mission de notre côté. Et c'est un peu plus tard où on se retrouvera en escadron pour certains qui font du biplace. Et c'est là où on apprendra à travailler l'un avec l'autre. Et donc, en place avant, ça se ressemble quand même au niveau de la place arrière, sauf qu'on a les commandes.
2: Voilà. Mais alors, on le choisit, on ne le choisit pas ? C'est imposé ? Comment ça se passe ?
4: C'est soit un choix personnel, soit c'est au niveau de l'entrée, à la sélection, où on choisit d'être ou NOSA ou pilote.
2: Là, concrètement, on est où, là ?
4: Là aussi, on est au niveau du... Donc là, c'est le parking avion. Donc tous les avions sont mis ici à disposition le matin de tous les équipages. Vous avez ce qu'on appelle la piste, juste ici, où on vient prendre en compte les avions. C'est-à-dire, à chaque fois qu'on va avoir un avion, on signe comme quoi on est d'accord et qu'on prend l'avion, qu'il est en bonne et due forme. Et on peut partir avec. Et pareil au retour, quand on rend l'avion, on dit si l'avion était bon ou s'il y a quelque chose à réparer dessus.
2: Mais là, si on est au parking justement, c'est-à-dire qu'à tout moment, un avion peut arriver là ?
4: C'est ça. Et
2: ben, super.
4: Pour l'instant, ils sont en vol, mais de toute façon, vous les verrez atterrir entre-temps. Là, on est à l'intertour, c'est-à-dire que tout le monde a décollé. Ils sont partis faire leur mission et ils reviendront dans plusieurs minutes.
2: J'ai entendu un avion. Il est parti où cet avion ? Il a fait quoi là ?
3: Alors du coup, il est juste comme vous pouvez le voir ici. Donc cet avion, il va pas tarder à se poser. Là, il est dans des tours de piste. Donc là, c'est un pilote, un élève pilote qui est à bord. C'est pas un PC-21 comme vous pouvez le voir derrière nous. Et il s'agit d'un Grob 120. Et donc là, le pilote va s'entraîner à la mania de l'avion pour pouvoir ensuite partir sur des avions beaucoup plus complexes.
2: Ok. Bon bah. Vous voyez, ici, on découvre un peu les coulisses, l'envers du décor, d'en vivre ici, à la base aérienne 709. Alors là, expliquez-nous, déjà, on est où concrètement ici, là ?
4: Ici, on est dans la salle des équipements, où tous les pilotes et navigateurs viennent s'équiper avant de partir en vol.
2: Et donc là, avant de partir en vol, vous êtes vous-même équipé. Qu'est-ce que vous avez mis
4: Alors, dans la partie basse, on a ce qu'on appelle le pantalon anti-jet, qui est relié à l'avion, et qui permet, quand l'avion détecte qu'il y a du facteur de charge... nous permet de gonfler et limiter l'afflux sanguin vers le bas, qui nous permet de résister un petit peu mieux aux facteurs de charge. En haut, on a la maille ouest, qu'on appelle le gilet de sauvetage, où on a un gilet de sauvetage qui peut se gonfler en cas d'amérissement ou d'éjection au-dessus de l'eau, plutôt d'éjection au-dessus de l'eau. Et on a des poches avec des petits paquetages de survie qu'on retrouve aussi sous le siège éjectable. Voilà. Et on part avec ça en vol à chaque fois, et le casque, qui est relié avec et l'oxygène et le cordon radio, qui nous permet de communiquer en l'air.
2: Il faut combien de temps pour pouvoir mettre tout ça là ?
4: Une trentaine de secondes, voilà. Une minute et trentaine de secondes.
2: Et ça, c'est ce que vous faites au quotidien alors ?
4: Ce qu'on fait au quotidien, de partir en vol ou même des simulateurs. On a deux types de simulateurs, dont un qui est dans un endroit sphérique, qui est beaucoup plus réaliste, où on y va entièrement équipé et on se branche l'avion comme si on se branchait un véritable avion, pour donner encore plus de réalisme au simulateur.
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4: Vivre ici, implanté sur les communes de Château-Bernard et Janté depuis 1938, la base aérienne de Cognac s'étend sur 465 hectares. Le site compte à ce jour environ 1800 personnes militaires et civiles de la défense et dispose de deux pistes, 2400 mètres et 1800 mètres. On vous fait vivre un peu l'envers du décor et surtout, on vous fait vivre aussi ce qui va se passer ce week-end avec le meeting aérien. Et croyez-moi, il y a du lourd. Et pour justement vous en parler, nous sommes aujourd'hui avec le colonel Amaury Colcolombé, commandant de la base aérienne 709 de Cognac Château-Bernard. Bonjour.
5: Bonjour monsieur.
4: Alors là, on est dans votre bureau.
5: Et là, on est dans mon bureau, exactement, dans le bureau qui... j'ai la chance d'avoir un bureau qui surplombe toute la, ce qu'on appelle la plaine dans le langage de l'aviation, c'est-à-dire l'espace aéronautique avec les deux pistes dont vous venez de parler, la tour de contrôle, et on peut voir le balai incessant de nos avions, puisque cette base aérienne est une des bases qui produit le plus d'activités aériennes en France, en fait, grâce à notre activité école. Et donc voilà, c'est un spectacle toujours très plaisant dont je ne me suis pas lassé au cours de ces deux années de commandement.
4: Qu'est-ce qui se passe dans votre bureau habituellement? La vie qui se passe ici, c'est quoi?
5: Je me réunis avec le cercle rapproché de mes collaborateurs avec lesquels on élabore la stratégie de conduite des opérations d'une base aérienne, comment est-ce qu'on va orienter l'action. Et puis après, chacun repart dans son univers, dans ses différentes unités pour pouvoir impulser et puis mettre en œuvre en fait ce qu'on a décidé, on essaie de décider collectivement.
4: Alors on parlait de ce meeting qui arrive ce week-end. L'enjeu concrètement, l'idée, le concept aussi de ce grand événement, c'est quoi alors?
5: Alors le meeting national de l'air, c'est d'abord le deuxième plus grand événement aéronautique en France après le Salon du Bourget qui a lieu tous les deux ans. Et donc c'est un événement aérien important et c'est surtout un événement caritatif. Toutes les entrées qui sont payantes reviennent à la FOSA, la Fondation des œuvres sociales de l'air, qui est notre association d'entraide pour toutes les blessés de la vie, les familles endeuillées de l'univers aéronautique militaire, de la DGAC et de Météo France. Donc un événement caritatif, un événement aérien, donc une fête aérienne importante. On va avoir un plateau très fourni cette année avec deux grosses patrouilles, la patrouille de France qui reviendra devant son public après une interruption d'une année suite à l'accident qui a été relaté d'ailleurs par le film Athos en 2025. Donc ils n'ont pas pu faire le meeting de 2025, le meeting d'Orléans, et là ils reviennent devant leur public, donc c'est quand même un événement pour nous les fans. Et puis la patrouille suisse aussi également qui viendra, une deuxième grosse formation internationale. Et puis tous les démonstrateurs de l'armée de l'air, les ce qu'on appelle les ambassadeurs, la patrouille des Mirage 2000D, bien sûr le Rafale Solo Display, les parachutistes, les équipes de voltige, mais également des présentateurs étrangers. Donc un plateau aérien très fourni qui va réjouir tous les gens qui vont faire le déplacement à Cognac.
4: Cette base aérienne 709 à Cognac Château-Bernard, pour celles et ceux qui ne la connaissent pas, qu'est-ce qu'on pourrait leur dire?
5: La base de Cognac. Alors, je vais pas me fâcher avec tous mes petits camarades directement, mais je vais quand même dire que c'est la plus belle de France. Non, mais c'est vrai que c'est une base qui a été implantée ici à la demande des autorités du Cognac, mais dans un paysage qui est quand même exceptionnel. Le paysage de la Charente cognacaise, c'est quand même très très beau. L'armée de l'air a décidé de s'implanter ici aussi pour des raisons météorologiques. Il fait souvent très beau. Base aérienne qui aujourd'hui fonctionne sur ses deux jambes historiques, parce que cette base, elle a été tour à tour une base de formation et une base de renseignement. Et aujourd'hui, on fait les deux. On fait la mission de renseignement et la mission de formation comme on l'a probablement jamais fait dans l'histoire de la base de Cognac. Donc elle arrive à une espèce de plénitude. Et donc c'est vraiment c'est plaisant de voir cet outil de combat. Parce qu'une base aérienne, c'est un outil de combat. C'est pas un lieu de stationnement. Nous, on fait la guerre à partir de nos bases aériennes. D'accord? Les gens qui partent faire un raid, même assez loin, en rafale, ils vont partir de Saint-Dizier, de Mont-de-Marsan, d'Orange. Nous, nos drones, ils partent de Cognac. Et l'activité de formation, en fait, elle n'est pas différente d'une activité opérationnelle. Donc c'est un outil de combat, une base aérienne, et c'est ça qu'il faut venir voir.
4: Alors moi, je vois justement des personnes au loin. Qu'est-ce qu'ils font là-bas, là?
5: Qu'est-ce qu'ils sont en train de faire là sur ma pelouse? Ils sont en train de préparer le meeting et ils sont en train de déployer l'ensemble du barriérage Je ne sais pas combien de kilomètres de barrières, mais je pense qu'il y a plus de 5 kilomètres de barrières qu'il faut poser une par une. Et donc, voilà, ils sont en train de faire ce phasage là, de la préparation du meeting.
4: Vivre ici, donc, vos reportages qui vous fait découvrir justement ce meeting et puis l'envers du décor de cette base aérienne. Nous avons, vous l'avez entendu, déjà eu quelques personnes. Et puis donc, le colonel Amaury Colcolombé, commandant de la base aérienne 709 de Cognac-Château-Bernard. Merci beaucoup.
5: Avec plaisir, merci beaucoup. Merci d'être venu jusqu'à chez nous.
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3: Les rugbymen de La Rochelle visent la victoire avec le bonus cet après-midi à Montauban, indispensable pour continuer d'espérer une qualification en phase finale. Mais attention à ne pas croire la mission trop facile chez le tout dernier du top 14. Une seule victoire cette saison pour Montauban, alors que La Rochelle enchaîne de son côté les grosses performances avec 5 victoires en 6 matchs. Après son passage à vide, le Stade Rochelais n'est que 8e et doit non seulement battre Montauban à 14h30 lors de l'avant-dernière journée, mais aussi le Stade Français à domicile dans une semaine pour la dernière, sans quoi le top 6 et les phases finales seront perdues. D'où la méfiance du Rochelais Antoine Astoy.
4: On aborde ce match avec la même mentalité qu'on a depuis cette série, on va dire, même si on a perdu ce match à Bayonne, mais voilà, ça a boosté un peu tout le monde, les résultats positifs, et même au-delà de ça, je pense la production qu'on a, le contenu des matchs. Et voilà, tout le monde est là-dedans, dans cette euphorie un peu positive, et il faut absolument continuer à travailler, pas se voir arriver, il y a juste à regarder le classement. De là, on voit qu'on est toujours 8e, qu'on n'est pas là où on veut être. Donc, si on se croit arrivé, on n'est pas du tout dans le vrai. Mais en tout cas, on a Montauban et Stade Français. On est obligé de les gagner. On voit ce qui se passe après. Et après, forcément, c'est autre chose qui commence et les phases finales. Et on a envie de jouer ça. Mais d'abord, faut

0: La professeure d'anglais du collège Jean Guiton est intervenue pour séparer deux élèves de quatrième pendant une altercation à la fin du cours. L'un d'eux s'en est alors pris à elle en lui assénant des coups. L'élève a été écarté par les enseignants des salles voisines. Il a été remis à sa famille. Il est exclu du collège jusqu'à son conseil de discipline. L'enseignante a porté plainte. 60 ans après, le tournage de ce film culte reste encore dans les mémoires à Rochefort. Le tournage des Demoiselles de Rochefort, tout est dans le titre, a commencé en mai 1966 et a animé notre petite ville de Charente-Maritime pendant 3 mois. Pour ses 60 ans, des fanfares et des artistes arpentent la ville depuis hier et encore aujourd'hui. Ils mettent bien sûr à l'honneur l'ultra célèbre musique de Michel Legrand. Et 60 ans plus tard, la question est de savoir ce qu'il en reste vraiment, Paul-Adrien Sicard.
1: Pour ça, il faut demander aux Rochefortais. Loupé pour Lucien, ça, c'est la chanson extraite du film Un homme et une femme de Claude Lelouch, mais pas très loin, d'autres se souviennent de l'air. Et avec les paroles.
2: Nous sommes deux sœurs jumelles, nées sous le signe des Gémeaux.
1: Une musique qui rappelle des souvenirs à Sylvie.
3: Ça me rappelle ma jeunesse, déjà, pour commencer. Catherine Deneuve et Françoise d'Orléac. La musique, je crois que c'était Michel Legrand. Plein de bons moments.
1: Ici, personne ou presque n'a oublié ce film, un véritable symbole de la ville. Comme l'explique Caroline Campodarf Puente, première adjointe à la mairie de Rochefort.
4: Je crois que cette production cinématographique, elle a marqué parce que beaucoup de Rochefortais ont été figurants. Et à l'époque, que ce soit les producteurs, les réalisateurs et les acteurs, tout le monde s'est fondu dans la population et on pouvait leur parler, ils allaient dans les cafés, etc. Donc ces 3 mois de tournage dans la ville, c'est quelque chose qui a marqué l'esprit des Rochefortais.
1: Les Demoiselles de Rochefort qui continuent d'avoir du succès puisqu'une adaptation en comédie musicale se joue en ce moment à Paris.
0: Les célébrations dureront jusqu'à l'année prochaine à Rochefort puisque le film n'est sorti en salle qu'en avril 67. Ils ont été les tout premiers vélos en libre service de France et c'était il y a déjà 50 ans. La ville de La Rochelle célèbre aujourd'hui les 50 ans de ces célèbres vélos. Vélo jaune, lancé en 76 par le maire emblématique Michel Crépeau, un pionnier de l'écologie urbaine. 5 balades à vélo convergent vers le bassin des Chalutiers dans une demi-heure avec pique-nique et animation. En football, le Paris Saint-Germain peut entrer dans l'histoire ce soir s'il remporte sa deuxième Ligue des Champions consécutive. Le PSG affronte Arsenal en finale à 18h à Budapest.
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0: Nos deux Charentes ne sont plus en vigilance orange canicule depuis ce matin 6h. Les températures restent élevées pour la saison, autour de 24 à 27 en Charente-Maritime, 29 sur le Cognacé, 31 à 33 en Charente. Il est midi 5, place à Willy Rovelli sur Ici La Rochelle.
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7: Tout à fait. Bonjour, merci d'avoir choisi votre radio ici. C'est Willy vient déjeuner chez vous, numéro 1057. Oh là là,
9: ça filage,
7: mes amis. Bonjour la tribu.
10: Bonjour.
7: Alors, qui est là aujourd'hui? C'est une surprise. Nicolas Malabeur, notre fond de la télé. Là, bonjour mon bon Nicolas.
10: Bonjour Willy, bonjour tout le monde.
7: Et Fabien est mon autre geek. Bonjour mon Fabinou.
11: Bonjour Willy, bonjour à tous.
7: Et bienvenue. Je sais pas que vous avez passé une bonne semaine.
10: Ah oui,
7: c'était bien. Moi, j'ai
10: un peu frisqué.
7: Un peu frais. Moi, j'ai passé.
11: J'ai sorti la doudoune, moi.
7: Moi, j'ai passé ma semaine chez Picard. J'ai fait mes rendez-vous pro chez Picard, mes dates amoureux chez Picard, que ça était bien. Il y avait que là où vous avez un petit peu de frais, effectivement. En tout cas, on est en forme pour proposer votre grand talk show, pas comme les autres, le seul sur les ondes de la radio française, à vous proposer de comprendre l'actu de deux manières, avec sérieux grâce à nos invités, sourire grâce à nos chroniques. Alors notez bien les dossiers du jour. D'abord, cette semaine, il a donc fait très chaud, une chaleur écrasante qui a surpris tout le monde du fait de sa précocité. Il y a comment se sont préparés celles et ceux qui sont là pour assurer notre sécurité, comme la sécurité civile, et bien elles seront avec nous dans une minute. Et à 12h30, tout autre chose, jeudi 4 juin, ça sera la fête des bistrots. Fête que fête chaque jour, Nicolas et Fabien. Tous les jours, ils fêtent la fête des bistrots. Mais sinon, c'est le 4 juin. Alors, effectivement, dans les bistrots, on y boit, certes, mais pas seulement. On y discute, on s'y rencontre, on s'y engueule. Mais il y a de moins en moins de bistrots en France. Alors, pourquoi faut-il sauver nos bistrots français? La réponse dans 20 minutes. Et bien sûr, vous le savez, on fait cette émission ensemble. Vous êtes tous des membres de cette famille. D'abord sur le groupe Facebook, alors.
11: Youpi la vie avec Willy Rovelli, ça c'est le nom du groupe, c'est complètement gratuit. Vous demandez votre adhésion, on vous la donne, bien sûr, on accepte tout le monde.

0: Et le sondage du samedi, avec ces fortes chaleurs, quelles sont vos astuces justement, tiens, pour rester au frais?
1: Alors,
0: 59% des votants pour je garde les volets fermés.
2: Ah oui, c'est obligatoire.
0: Quelques votes pour je mets la clim à fond. Ah, moi, ça, c'est pas mal.
1: Moi, je mets la clim à fond, la
0: fenêtre ouverte.
1: Fenêtre ouverte. Ah, moi, c'est un principe, c'est à fond, mais fenêtre ouverte.
0: Alors, Sylvain, lui, j'évite la clim car après, c'est la facture qui chauffe.
1: Ah oui, c'est vrai.
0: Et Mathias a écrit, moi, je vais au sous-sol, il fait plus frais que dans la maison.
1: C'est pas le cas.
0: Donc, continuez à voter, à réagir, c'est complètement gratuit sur Facebook. C'est Youpi la vie avec Willy Rovelli.
1: Non, mais moi, c'est clim à fond la caisse, mais j'ai aussi trafiqué mon compteur EDF.
0: Ah, bien
1: évidemment.
0: Mais on adore vos astuces.
1: Les techniques pour payer, pour que le voisin paye à votre place.
0: Ça, c'est bien.
1: 0810 055 056. Appelez-nous, je veux vous entendre, hein, mes amis. C'est chez vous ici, c'est la libre antenne du week-end. Vous passez à tout instant, vous nous dites un petit coucou, vous réagissez sur les thèmes du jour. 0810 055 056 et vous repartez.
2: Eh bien, demain, c'est un grand jour. On aura une pensée pour toutes les mamans.
1: Ah,
2: c'est
1: bah
2: la fête des mères.
1: Ah, oui.
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1: Eh bien, merci beaucoup. Est-ce qu'on a tout dit?
0: On a tout dit.
1: Allons-y.
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1: Ouvrons notre nouveau dossier. Bonjour, Simon Abar.
4: Bonjour.
1: Bienvenue ici, mon cher Simon. Vous êtes le porte-parole de la sécurité civile. Déjà, pour nous dire, c'est quoi la sécurité civile?
4: Donc la sécurité civile, c'est une grande famille qui regroupe donc à la fois les sapeurs-pompiers, les démineurs, les hélicoptères de la sécurité civile, les fameux avions bombardiers d'eau.
1: Oh là là.
4: Finalement, la sécurité civile, c'est tout cela.
1: Eh ben, c'est tout cela. Bon, je sais que j'imagine que vous avez dû avoir beaucoup de travail cette semaine du fait de cette chaleur précoce. Si justement vous avez eu beaucoup de travail, vous avez agi principalement sur quoi cette semaine?
4: Oui, en effet, oui, vous avez raison. En fait, on a fait beaucoup ce qu'on appelle chez nous du SUAP, donc du secours d'urgence aux personnes, donc c'est-à-dire des malaises, des coups de chaleur, voire même des noyades. Donc ça a été ça, on va dire, nos principaux interventions, même si, il faut le dire, que la pression opérationnelle, donc c'est-à-dire le nombre d'interventions finalement des services d'incendie et de secours, est resté somme toute normal pour un début de saison d'été.
1: Mais là, par exemple, on l'a vu là dans l'actu des victimes de coups de chaleur, de noyades, vous en parliez, il y en a même en faisant du sport, voilà. Il y a des gens qui ont eu des coups de chaleur en passant des épreuves de bac, par exemple, d'examen. Ça veut dire quoi, tout ça? C'est qu'on n'est pas préparé, on ne connaît pas les bons gestes dès qu'il fait chaud?
4: Alors, c'est aussi tout l'objet de ma présence encore ce midi, c'est d'assurer un maximum de prévention.
1: Ouais.
4: Parce que vous l'avez dit, il faut rappeler les bons gestes, qui sont ceux, bien entendu, de s'hydrater sans attendre encore une fois la soif.
1: Voilà.
4: D'ailleurs, la soif, c'est un signal qui est tardif, Willy.
1: Ah oui, une fois qu'on a soif, c'est trop tard. Une fois qu'on a soif, c'est
4: exactement.
1: Trop tard.
4: Il faut boire. Exactement. Et surtout chez les personnes âgées, parce que les personnes âgées ne ressentent pas correctement cette fameuse soif. Et donc, il ne faut pas inciter à être un peu embêtant vis-à-vis d'eux, à vraiment les inciter à boire. Et puis, bien entendu, ne pas hésiter à se rafraîchir la nuque, le visage, les avant-bras. Mais par contre, la bonne nouvelle quand même de ce midi, c'est que je dirais que le plus gros de la vague de chaleur maintenant est derrière nous, nous devons quand même rester vigilants, parce que l'après-midi va être encore chaude dans certains départements, notamment sur Paris et la petite couronne.
1: Et puis, dis donc, Simon, on n'est pas encore l'été, là. On n'est même pas l'été.
4: Exactement.
1: Donc là, c'était
4: Et c'est ça le problème, c'est que les corps, en fait, n'ont pas finalement eu le temps de s'adapter progressivement à la chaleur, et vous faites bien de le souligner, parce que en juin, on va dire que les gens sont plutôt acclimatés, et là non, donc en fait le risque est en effet un petit peu plus élevé.
1: Je vous ai entendu l'autre jour dire, à cause de la canicule l'année dernière, il y a eu plus de 140% de noyades, enfin en plus. C'est terrifiant, ça, comme chiffre. C'est dur, quoi. Est-ce qu'il serait pas grand temps de faire un plan nage, parce que j'ai l'impression qu'on sait de moins en moins nager.
5: Oui, c'est vrai.
4: C'est-à-dire qu'il y a une vraie corrélation finalement entre chaleur et finalement noyade. Donc en fait, les plages sont quand même dans la plupart des temps surveillées. Et donc les conseils, encore une fois, que l'on peut donner, c'est ne surtout pas se baigner en dehors des zones surveillées. Et d'ailleurs, les décès en cours d'eau représentent environ la moitié des noyades mortelles, tout âge confondu.
1: Ouais.
4: Et contrairement à ce qu'on pourrait penser, d'ailleurs, ce ne sont pas que les enfants qui meurent, et ce sont d'ailleurs surtout des adultes. Puisque 9 noyades mortelles sur 10 concernent des adultes.
1: Mmh.
4: Et ce sont souvent d'ailleurs des personnes qui sous-estiment le danger et surestiment un petit peu leur capacité.
1: Et voilà. Donc on évite de se baigner là où. Enfin, généralement, quand c'est écrit baignade interdite, c'est pas juste pour nous faire chier, en fait, hein, Simon. Hein, c'est
4: exactement.
1: Qu'il y a des raisons.
4: Tout à fait.
1: Voilà.
4: On ne se baigne que dans des zones surveillées et surtout, on respecte les drapeaux d'autorisation de baignade.
1: Voilà, respectons les drapeaux. Bon, vous attendez un été
2: calme,
1: chaud, mon cher Simon. Comment on se prépare à la sécurité civile, justement, là?
4: La sécurité civile se prépare finalement toute l'année.
1: Bah oui.
4: Elle se prépare toute l'année donc à faire face à cette hausse finalement d'intervention due à ces vagues de chaleur. Et puis forcément, il va y avoir, comme tous les étés, le feu de forêt qui va également nous occuper. Donc on se prépare toute l'année à travers les formations, l'acquisition de nouveaux matériels pour être au top pour cet été.
1: Bah bravo, merci d'être là pour nous. Muriel, on vous applaudit. Bravo mon Simon. Voilà, t'as vu, toute la sécurité,
4: merci,
1: ils sont tous là pour nous. Merci infiniment. Donc Simon Habart, le porte-parole de la sécurité civile. Donc buvez, mes amis, de l'eau, hein, je précise pour les deux. Là. Les deux Nigo qui est à mes côtés. Là. Quand Simon il a dit faut buver, c'était là.
0: Oui,
1: ouais, de l'eau.
0: On a bien respecté cette semaine.
1: Allez, je vous entends. 0810 055 056. Appelez-nous, mes amis, venez réagir sur ce que vous voulez. Tiens, comment vous avez fait là toute cette semaine avec la calor? Bah venez nous raconter ça, 0810 055 056. On parle de quoi avec toi, mon Fabinho?
0: L'actu web, présentation d'une nouvelle mode sur TikTok. Les sardines ont la cote.
1: Oui, sardines, c'est bon ça.
0: Ah, c'est bon. Ça pue, mais c'est bon.
1: Ah, ça pue.
0: Ça pue, hein.
1: Mais je connais d'autres gens qui puent et qui sont bons aussi. Hein, mais là, les sardines, ça pue, mais c'est bon. Voilà, ça, c'est un bon slogan. La sardine, ça pue, mais c'est bon. Voici Jean-Jacques Goldman qui sont pas trop mauvais.
0: Ils sont bons.

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1: Lily vient déjeuner chez vous.
0: Voilà, c'est, ça suffit. Fabien et moi, oui. 12h16, alors mon geekounet.
2: Toute l'actu web de la semaine, on démarre avec une nouvelle tendance TikTok. Oui. De plus en plus d'internautes se filment en train de manger des sardines. Et oui, ces petits poissons en conserve sont à la mode dans les assiettes des influenceurs et des influenceuses. Et voici la raison.
3: À ski, pour avoir une belle peau, il faut manger sa routine skincare. Donc, je suis allée acheter des sardines.
2: Consommer des sardines serait bon pour la peau. La sardine, donc, on le sait, contient beaucoup de protéines, de la vitamine D et des oméga 3. Et en consommer régulièrement, bah, ça serait bon pour la santé.
4: Manger des sardines contribue à éviter que la peau ne s'abîme plus vite, l'aide à se renouveler et ralentit le vieillissement de l'épiderme. Pas de miracle donc, mais en consommer fréquemment ne fera pas de mal à votre routine skincare.
2: C'est pour ça que vous avez une belle peau et vous ne vieillissez pas.
0: Une belle peau, voilà, bien hydratée.
2: Le hashtag sardine cumule presque 100 000 vidéos sur TikTok. Résultat, au supermarché, au rayon des poissons en conserve, les sardines manquent à l'appel. Leurs ventes sont en augmentation de 7,4% depuis le début de l'année. Donc, pourvu que sardines. Enfin, pourvu que ça dure.
0: Non mais rigole pas, je suis allée à mon supermarché Carrefour et bien le rayon sardines est vide.
2: Il y a une pénurie de sardines. Tout le monde se filme en train de manger ses sardines.
0: Exactement.
2: Allez, toujours dans l'actu web de la semaine, je vous présente Yoann Louis. C'est un coiffeur, originaire de Toulouse. Là, il buzz depuis quelques jours. On le voit partout sur les réseaux sociaux. C'est le sosie de Pierre Niney. Le gars ressemble comme deux gouttes d'eau à l'acteur et depuis quelques jours, bien, c'est le buzz.
5: Je m'appelle Johan, je suis coiffeur depuis 13 ans et je travaille dans le centre-ville de Toulouse.
6: Ça m'est déjà arrivé que des gens rentrent dans le salon pour me demander si j'étais en plein tournage en tant que j'étais terminé. En m'étant en tournage, je ne suis pas terminé, mais vous pouvez prendre rendez-vous si vous voulez me faire coiffer.
0: C'est le séchoir.
2: C'est le séchoir qu'on entend. Du coup, toute la semaine, les internautes ont tenté de trouver un nouveau nom pour son salon de coiffure. Donc, on lui a proposé Pierre Niner.
0: C'est pas mal.
2: Ou le comte de Montecisio.
0: Ah, ça j'aime bien.
2: Bravo pour ces titres, hein, pas du tout tiré.
0: Ah, il y a aussi Pierre Niner aussi,
2: ah oui.
0: Ça marche aussi.
2: Ah, oui.
0: Pierre Niner.
2: Bravo, ce n'est pas du tout tiré par les cheveux. Autre sujet.
0: Oui. Ah, ça c'est
2: malin.
0: C'est du football.
2: On termine l'actu web avec Roland Garros, le tournoi de tennis qui se déroule à Paris en ce moment. Comme tous les ans, il y a des petits rigolos qui tentent de mettre l'ambiance.
7: Allez !
2: Donc là, ça fonctionne, tu vois, c'est pas mal quand ça fonctionne. Mais ce n'est pas le cas de tout le monde. Allez. Écoutez cet internaute. Voilà, ça ne fonctionne
0: rire,
2: pas.
0: Ça fait rire, c'est déjà bien. Allez.
2: Autre info, donc si vous décidez de vous rendre en tant que spectateur donc au tournoi de Roland-Garros, prévoyez de faire un crédit à la banque car les sandwichs et les boissons ne sont pas donnés. Ah, écoutez, cet internaute a fait péter les budgets.
8: J'ai pris un cornet de saucisson, donc il était à 5,50€. Ensuite, moi, c'était un hot dog à 10€. Et ensuite, un sandwich brioché à 15,20€. Ensuite, je me suis prise deux macarons. C'était à 3€ chacun. Et pendant le match, on a pris de l'eau plus canette d'oasis pour 12€.
2: Ce qui nous fait un juste prix à 48,70€.
0: Ah, c'est pas mal.
2: Voilà. Journée, hein. Je sais que nous sommes à Roland-Garros, mais là, à ce prix-là, c'est du racket.
9: Et encore, l'alcool est interdit dans les tribunes depuis 2 ans.
0: Ouais,
9: depuis
0: 2 ans. C'est pour ça que vous n'y allez jamais.
2: Voilà. Ça ne nous intéresse pas.
9: Aucun intérêt.
2: On regarde à la maison.
0: C'est que moi, Festival de Cannes, pas invité.
2: Oh.
0: Roland-Garros, pas invité. Les gens s'en foutent de moi. Hein.
2: Oh,
0: c'est fou. Hein. Si,
2: mais vous aimez le tennis?
0: Absolument pas.
9: Oui, parce que
0: les Facial Cannes, j'en ai rien à foutre.
9: Même invité, vous n'allez pas.
0: J'y vais pas.
9: Donc, voilà. Vous vous plaignez, mais vous n'allez pas.
0: C'est qu'à chaque fois qu'on m'invite, j'y vais pas.
2: Bah voilà. Ah, c'est pour ça.
9: Même chez nous.
0: Surtout chez vous.
2: Oui, j'ai compris, moi.
1: Oui, viens, t'es joli chez vous.
0: Nadette, tu es là, ma Nadette?
10: Oui, bonjour Willy.
0: Comment vas-tu? Ça va, ma chérie? Tu nous appelles d'où?
10: De Nêtre, dans la Vienne.
0: Dans la Vienne, Nadette, écoute-moi. Tu sais que Fabien Aimo, là, ça fait à peu près 14 fois qu'il m'invite chez lui et je n'y vais jamais. Est-ce que tu peux me... Ouais. Est-ce
2: bah, viens chez moi, Nadette.
0: Tu trouves ça sympa ou pas sympa? Oui, à un moment donné, il faut que j'y aille, non? Qu'est-ce que t'en penses?
10: Bah oui, bien sûr.
2: Ah oui,
10: bah,
2: quand même.
10: C'est la politesse.
2: Ah, c'est la politesse. Bah, voilà, c'est là-bas. C'est là. Bravo, Nadette.
0: Ah, je suis mal élevée. T'as raison. Prochaine fois, je viendrai.
10: Willy, tu viens quand tu veux.
0: Ah,
2: invitation.
0: Ah, d'accord. Ça va? Tu voulais nous faire un petit coucou, ma Nadette? Tu voulais nous parler de quoi?
10: Oui, un petit coucou qui fait très chaud.
0: Ah, bah oui.
10: Il faut tout fermer dès le matin, il faut se lever à 6h30 pour être tranquille.
0: Eh ouais, moi je fais comme toi. Là, tu sais, nous, à Paris en ce moment, il fait jour, genre à 5h du mat, il fait hyper jour. Et je me lève très tôt, j'aère, et voilà, c'est comme ça, ma Nadette. Toi, tu fais attention, hein.
10: Ah bah oui, bien sûr. J'ai hâte d'aller à ton pays, en Haute-Savoie. J'espère qu'il fait un peu moins chaud là-haut.
0: Bah écoute, je t'invite. Tu veux aller chez ma mère? Tu veux chez maman Robelli? Tu veux y aller?
10: Non, écoute, je veux pas déranger
0: si,
10: ta maman.
0: Si, t'inquiète, vas-y. Attends, tu me donneras tes dates et puis tu iras.
9: Sur Airbnb,
0: t'iras de ma part, elle te fera à manger, tu verras. Faut aimer les pâtes. Faut juste aimer les pâtes.
10: Ah mais bon, sinon, c'est déjà pas mal. Hein.
0: Et ben voilà, ma Nadette. Merci d'être passé nous voir. Ça nous fait plaisir de t'avoir entendu. Vraiment, tu es chez toi. Hein. Tu rappelles quand tu as envie, tu repars avec un cadeau.
9: Avec une carte cadeau de 50 euros pour de jolies fleurs.
0: Merci, ma Nadette. On t'embrasse fort.
10: Je vous remercie beaucoup.
0: C'est nous qui te remercions. Merci de ta fidélité. Tu prends soin de toi. Et à très bientôt. Dans un instant, mes amis, on va vous présenter un invité pas banal parce qu'on aime vous présenter des invités pas banaux. Mais d'abord, on va écouter Oria avec Soirée mondaine.
9: Vous n'êtes pas invité.
0: Non plus.
9: Nulle part.
0: C'est un vieux ringard.

0: belles soirées mondaines avec Orient.
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0: Allez, place à la personne pas banale du samedi. Bonjour Julia Thévenot.
3: Bonjour.
0: Bienvenue ici, ma chère Julia. Alors, vous êtes une ancienne Parisienne qui a pris mari et enfant dans ses bagages pour s'installer dans le Finistère. Vous êtes éditrice. Je sais toute votre vie, hein, vous inquiétez pas. Vous êtes éditrice et écrivaine. Mais à côté de ça, vous êtes devenue il y a quelques temps coach. Mais coach de quoi, ma chère Julia ?
3: Je suis devenue consultante en prénom.
0: Voilà, prénom. Voilà, donc consultante en prénom, c'est-à-dire que vous conseillez, vous aidez des futurs parents à choisir le prénom du petit, c'est ça ?
3: Oui, c'est ça, des futurs parents, même des gens qui sont déjà parents, qui attendent un autre enfant, voilà. Ou qui ont besoin d'accompagnement pour X raisons sur le prénom de leur enfant.
0: Ouais. Donc ça se passe comment ? Par exemple, on vient vous voir et puis on vous dit, tiens, j'aimerais appeler ma fille Nutella. Qu'est-ce que vous en pensez, Julia ? Et là, vous dites quoi, alors ?
3: Nutella, en vérité, j'ai pas eu ce cas. Bon. J'ai quand même, dans presque 100% des cas, des parents qui ont déjà beaucoup réfléchi, qui cherchent le prénom le plus beau, le plus aligné avec leur identité, avec le monde dans lequel ils vont vivre pour leur enfant. C'est quand même une démarche qui est très, très fortement intime et cristallise plein de choses, d'espoir, d'identité, etc. Ouais. Donc, j'ai toujours des parents qui veulent bien faire, mais parfois, qui ont des blocages.
0: Ah
3: oui. Et ces blocages, ils peuvent être dus à plein de trucs. Hein. Vous imaginez bien des désaccords entre couples.
0: Ah oui.
3: Un monsieur qui aime les prénoms rétro-anciens,
0: ah oui.
3: Une maman
0: et pas elle.
3: Les prénoms hyper modernes, trendy.
0: Mais Julia, par exemple, c'est quoi les bonnes questions qu'il faut se poser quand on réfléchit au prénom de son petit, c'est quoi ?
3: Ça, c'est une bonne question. Et les bonnes questions à se poser, les meilleures questions à se poser, c'est est-ce que ce prénom nous correspond ? Est-ce que ce prénom est aligné avec qui nous sommes et qui sera probablement cet enfant, au moins dans ses premières années, en fait ? Est-ce que ça va correspondre à la façon dont on a envie de se présenter au monde, nous ? Est-ce que quand on s'imagine en train de présenter notre enfant, voilà, il s'appelle Thomas, il s'appelle Valérian, est-ce qu'on est aligné avec ça ? Est-ce que ça lui correspond ? Parce que c'est vraiment la meilleure chose à prévoir pour son enfant.
0: Ouais.
3: Alors, confortable pour lui, à l'instant T.
0: Voilà. Alors Julia, c'est une activité qui est très connue aux États-Unis. Est-ce que vous faites un petit peu moins en France ? Je sais que vous croulez sous les demandes, demandes qui viennent partout en France, de Suisse, de Belgique.
3: Oui, c'est ça.
0: Voilà.
3: Mais en fait, moi je sais pas si vous fonctionnez aux États-Unis, il y en a plein, mais vous dire, ils sont très très nombreux aux États-Unis. Je crois que, à mon échelle en tout cas, je suis peut-être la première en France, mais j'avais déjà vu que des stars faisaient appel à ça. Parce que, comme tout service, ça se délègue, en fait.
0: Bah oui.
3: Mais moi, je fais ça depuis une quinzaine d'années, en fait, mais gratuitement, avec d'abord des proches, puis des amis d'amis,
0: voilà.
3: Puis des inconnus, en fait, de bouche à oreille fonctionnant. Et moi, c'est assez récemment que j'ai transformé ça en métier,
0: voilà.
3: Pour que ce temps et cette énergie soient finis par être mis, quoi.
0: Parce que ça coûte combien de venir vous voir, là, que vous nous conseillez sur un prénom, c'est quoi ?
3: 85€ la séance.
0: 85€.
3: Mais ça, c'est une séance d'accompagnement.
0: Ouais.
3: Et il y a également d'autres offres que je suis en train de mettre en place, qui seront des offres intermédiaires, en fait.
0: Bon. Alors, je précise que vous êtes passionnée par l'onomastique. C'est quoi ? Ça, c'est un truc de bricolage, l'onomastique ?
3: L'onomastique, c'est l'étude des noms. C'est la science des noms.
0: Voilà, la science des noms. C'est pour ça que Julia, elle s'y connaît. Et Willy, vous pensez que c'est un bon prénom ou c'est un prénom à la con ? Ou est-ce que je dois faire un procès
3: Willy, c'est William, c'est le protecteur du foyer.
4: Ah ! Mais c'est vrai, vous êtes notre protecteur.
0: C'est vrai, je suis le protecteur du foyer. Donc, il n'y a pas besoin que je fasse un procès à mes parents. Donc, Willy, c'est pas trop mal. Merci, ma Julia, merci beaucoup. On ne vous entendait pas très, très bien. Donc, on vous laisse travailler tranquille, ou faire vos courses. En tout cas, merci d'être passé nous voir, ma Julia. Non, vous inquiétez pas. Donc, Julien Thévenot. Alors, je précise qu'on vous retrouve sur Instagram sous le pseudo Son prénom by Julia. Voilà, donc elle est conseil sur les prénoms. C'est un truc sérieux, hein. Sérieux, elle croule vraiment sous les demandes qui viennent de partout en France, Suisse et Belgique. Merci, ma Julia. Passez un bon week-end. Vous aimez être ici ?
5: Ah oui !
0: Vous aimez la pub ?
5: Ah bah oui !
0: Tant mieux, elle arrive là. Et juste après, il y aura évidemment les infos pratiques près de chez vous avec le Ici Express.
5: Tchou-tchou !
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12: Bonjour, du 27 au 31 mai, venez vivre le symposium de sculpture. 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
0: De retour, excusez-nous. Partons gaiement vers la deuxième demi-heure. Voilà ce que je voulais dire. La deuxième demi-heure de votre talk show du samedi. Alors ici, c'est comme le talk show de Léa Salamé qu'à l'époque.
4: Mais on va pas du tout pareil.
0: Sinon, c'est la même chose. Dans un instant, on va parler de la fête des bistrots. Ah oui, c'est jeudi prochain. Et votre tribu est là. Notre enfant de la télé, Nicolas Malabeuf. Et notre spécialiste web, Fabien Hémon. Ça va, comment tu as fait, mon Nicolas, pour avec cette chaleur?
4: Alors moi, j'ai la technique du bord de toilette humide.
0: Oulala, me fait
4: que, voilà, je me badigeonne d'eau mouillée.
0: Oui.
4: D'eau fraîche et ça va mieux.
0: C'est d'eau mouillée, c'est vrai.
4: Oui.
0: D'eau mouillée. On apprend des choses car il y a de l'eau sèche, évidemment. Et toi, mon Fabien?
4: Alors bon, moi j'ai ressorti ma machine. J'ai une machine à bière qui était dans qui était dans le placard. Je m'en sers jamais. Non, mais c'est vrai, ça fait 5 ans que je l'ai. Je m'en sers jamais. Et là, je m'en suis servi. Et c'est vrai, donc à consommer bien sûr avec modération. Mais ça rafraîchit devant Roland Garros.
0: Voilà.
4: Une petite bière, un petit panaché, pourquoi pas.
0: Et vous? Alors vous qui nous écoutez, comment vous faites alors avec cette chaleur? Venez réagir sur le groupe Facebook, oui.
4: Donc sur Youpi la vie avec Willy Rovelli, c'est sur le groupe Facebook. Hein. Si vous voulez partager vos avis, eh bien on les lit en direct. Valérie a posté bandana mouillée autour de la nuque.
0: Et voilà, bravo.
4: Comme Nicolas. Muriel a posté ici piscine sous le soleil de la Drôme provençale.
0: Ah, il y en a qui ont des piscines
4: belle
0: privées.
4: Piscine.
0: Ah, mais nous, on a les auditeurs les plus bourgeois du monde de la radio, de toute façon. Là,
4: et Aline a fait un beau métier en ce moment.
0: Oui.
4: Je vous écoute en direct du labo fabrication glace menthe chocolat.
0: Ah, waouh.
4: Elle fabrique des glaces, Aline.
0: Ah, c'est bon, ça,
4: et sinon, 59% pour le sondage, je garde les volets fermés.
0: Très bien.
4: Pour garder le frais à l'intérieur de la maison.
0: Eh ben voilà,
4: continuez à réagir, c'est complètement gratuit. Le groupe, c'est sur Facebook. Hein. Youpi la vie avec Willy Rovelli.
0: Voilà, et réagissez ici aussi. Je vous attends au standard parce qu'il paraît que ça appelle pas bien là. Bah, et que j'aime pas ça. Bon.
4: On est mou quand il fait chaud.
0: 0810-055-056. 0810-055-056. Appelez vite et vous repartez avec.
4: Eh bien, Mimosa, Coquelicot, Pivoine, on vous offre 50 euros de fleurs pour la fête des mères. C'est demain.
0: Merci. Mais d'abord, c'est pas suivi l'actu. Pas de panique, l'actu vous suit. Il est temps pour moi de mettre
2: les points sur les i.
0: Vite, parce que là.
2: Mets les points sur les i.
0: Et on commence avec un point, Patrick Bruel.
13: Alors, regarde.
0: ma bite. Oh. Hier, le chanteur a annoncé qu'il ne participerait pas à un prochain concert des Enfoirés. À moins, bien sûr, que ce ne soit pour les Restos du cul. Et oui, Patrick Bruel l'a bien compris, hein, il ne faut pas être un enfoiré pour être un enfoiré. Canicule, il n'a jamais fait aussi chaud en France pour un mois de mai. Rendez-vous compte, à un niveau température, c'est comme si on avait vécu toute une semaine dans le slip de Patrick Bruel. Roland Garros, le français Arthur Géa, ennuyé par des problèmes gastriques pendant son match face au russe Kachnakov. Il a été obligé d'aller aux toilettes et a finalement perdu, hein, confirmant ainsi le dicton « Qui va la chiasse perd sa place ?» Et bah, il aurait dû faire sa commission en jouant, c'est vrai, s'il avait fait sa commission en jouant. Depuis que 1983 et la victoire de Yannick Noah, ça aurait été le premier français qui aurait pu laisser une trace à Roland Garros. Non, c'est vrai, si on fait ça sur la terre battue, ça se voit moins que pendant une compétition de patinage sur glace. C'est vrai aussi, il faut y penser. Un couple en Dordogne découvre qu'un renard lui vole ses boules de pétanque. Il va falloir du coup revisiter Jean de La Fontaine. Un maître corbeau, sur son arbre perché, tenait en son bec une boule. Maître renard, par le métal attiré, lui tint à peu près ce langage. Hé, hey, maître corbeau, n'est-ce point là une boule au but? Si vous ne l'offrez point, vous êtes un sacré fils de... Oh bah ouais, oh, il préfère les boules aux poules. Bah c'est peut-être un renard dyslexique, on sait pas. Alors que masser ses boules par une poule, c'est pas un renard, hein, mais Patrick Bruel.
4: Oh non.
0: Festival de Cannes, Palme d'Or pour un film roumain qui parle d'un couple roumano-norvégien à qui l'on leur retire la garde de leurs 5 enfants suspectés de maltraitance. Les prix d'interprétation féminine pour un film japonais qui parle d'une actrice de théâtre atteinte d'un cancer incurable et d'une directrice d'EHPAD avant-gardiste. Meilleur scénario pour la chronique d'un père de famille pétainiste qui va se transformer en collabo zélé sous le régime de Vichy. Et prix du jury pour un film allemand sur une archéologue sexagénaire qui va tenir tête à la mafia. Putain, on s'est encore bien marré à Cannes cette année. Aïe. David Lisnard, le maire de Cannes qui mène une guerre contre la drogue, y compris pendant le festival. Mais oui, il est con, lui, sans coke. Comment tu peux supporter ces films? C'est pas possible. Enfin, la question du jour. Ah. Tiens, ben justement, est-ce que les cocaïnomanes de droite votent Marine Le Pen? Et ben vous avez 2 heures. Alors, heureusement, dans 215 jours, c'est fini 2026.
4: Bravo.
0: Voilà,
4: bravo,
0: voilà, bravo. Voilà. On s'est marré à Cannes. Ah, hein. Un beau palmarès.
4: Ça donne envie.
0: Un palmarès, on s'est marre. Allez, mes amis, justement, si vous avez un petit coup de mou, pas de panique, on a la solution pour vous. Ben on arrête tout.
4: On n'est pas bien.
0: On arrête, on n'est pas bien.
4: Il fait chaud.
0: Oui, on n'est pas bien, mais dès que je vous dis à vous, où que vous soyez, vous allez me faire un palabapapala. Et ça ira beaucoup mieux. Oh. Tiens, regarde. Là, ça va pas bien. Là, t'es pas bien. Là, t'es pas bien. T'es écrasé. Il y a Cannes. Il y a Cannes. À toi. Palabapapala.
4: Là, ça va.
0: Il fait froid. Ça va beaucoup mieux.
4: Mais j'ai envie d'aller voir les films, moi.
0: Voilà.
4: Ça donne envie.
0: Ça donne envie d'aller voir les films de Cannes. Mes amis, voici les Bee Gees avec Night Fever. J'aurais pu faire un Bee Gees.
4: Mais oui.
0: J'aurais pu faire un. Stay alive.
4: Eh ben, on y est. The Voice.

0: La fièvre du samedi, m'a dit, évidemment, sur votre radio, ici, avec les Bee Gees.
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0: Allez, ouvrons notre nouveau dossier, un dossier très important, mes amis. Le jeudi 4 juin, c'est la fête nationale des bistrots et des cafés. Bonjour Alain Fontaine.
3: Bonjour.
0: Bienvenue ici, mon cher Alain. Alors, vous êtes l'heureux propriétaire du bistrot Le Mestruet à Paris et directeur de l'association des bistrots et cafés de France. Alors, mon cher Alain, dis donc, j'ai vu les chiffres. Il y avait 500 000 bistrots en France au début du XXe siècle. Ils ne sont plus que 40 000.
4: Oh là là.
0: Le bistrot chez nous est en danger, mon cher Alain.
3: Ah oui, il est en danger maintenant depuis pas mal d'années.
0: Ouais.
3: Ils disparaissent effectivement, surtout, alors on le voit pas trop dans les villes, parce qu'il y a une densification dans les villes, évidemment,
0: ouais.
3: Et pourtant ils disparaissent dans les villes, mais c'est surtout bien sûr en province,
0: ouais,
3: où vous avez 23 000 communes, en province, 23 000 communes sur 62 000, je rappelle,
0: ouais.
3: 23 000 communes qui n'ont plus du tout de bistrot et de cafés, donc plus de commerce, hein, plus
0: voilà.
3: Rien. C'est-à-dire on a, c'est des vrais déserts de sociabilité qui sont installés dans les villages.
0: C'est ça, parce qu'on se rend pas compte à quel point un bistrot, un café, partout, mais même surtout dans un village, c'est un lieu social. C'est ce que vous dites d'ailleurs, hein. Le bistrot, c'est un catalyseur de sociabilité.
3: Complètement. Quand vous le perdez, si vous voulez, quand vous perdez l'école et la poste, vous perdez la République. Mais quand vous perdez le bistrot et le café dans un village, vous perdez l'âme du village.
0: Et ouais.
3: Parce que c'est là où on se trouve, c'est là où on parle, c'est là où on partage, où on s'engueule, où on s'amuse, où on pleure. C'est un endroit de grande liberté. Et quand vous avez plus ça, bah vous perdez cette sociabilité et en même temps cette liberté.
0: Voilà, parce que tout le monde s'y croise, hein, celui qui a un bon boulot, celui qui a plus de boulot, celui qui a un peu plus d'argent, celui qui a pas trop d'argent. J'avais lu une enquête assez étonnante, Alain, que dans les villages où il y avait plus de bistrots, on votait plus pour l'extrême droite. C'est-à-dire, effectivement, il y a plus ce lieu d'échange où on s'engueule, comme vous le dites.
3: Bah, c'est tout à fait ça. C'est effectivement une étude d'Hugo Subtil qui est sortie en début de l'année de cette année. C'est une étude très intéressante. Pourquoi ? Parce que effectivement, quand vous avez plus de lieu de sociabilité, vous vous renfermez chez vous avec vos angoisses, avec vos peurs, avec votre dépression. Vous regardez ou pas la télévision qui vous envoie qu'un seul message, et donc vous ne pouvez plus partager. La fake news reste une fake news et vous pouvez pas la partager avec d'autres. Bref, vous êtes dans un univers renfermé et votre écosystème s'est rétréci tellement qu'effectivement, des fois politiquement, vous pouvez avoir des tentations.
0: Voilà.
3: Mais je pense qu'au niveau santé publique, c'est important aussi parce que c'est de la peur et ça provoque aussi la maladie. Évidemment.
0: Voilà.
3: Donc ils sont d'une importance capitale et c'est pour ça qu'on veut les inscrire au patrimoine immatériel.
0: Voilà. J'allais y venir, mon cher Alain. C'est votre combat. C'est votre bataille. C'est votre combat en ce moment. Donc d'essayer d'inscrire au patrimoine de l'UNESCO les bistrots. On en est où alors avec ça ?
3: On en est au plein cœur de la bataille. Notre fiche d'inventaire qui s'appelle, et vous allez voir pourquoi ça va parler par rapport à ce qu'on vient de se dire, ce sont les pratiques sociales et culturelles dans les bistrots et les cafés en France. Et on est au cœur, là, en ce moment, nous en discutons pleinement, pour que le président de la République et la ministre de la Culture, Madame Pégard, prennent leurs décisions dans les jours qui viennent.
0: Ah, dans les jours qui viennent.
4: On va le savoir vite.
3: Ah oui, parce que nous sommes bien sûr en concurrence, peut-être avec d'autres dossiers, mais nous savons que notre dossier est profondément légitime, que les Français attendent ça.
0: Alors, dommage, Alain, dommage parce qu'on est en train de vous perdre un petit peu. Mais donc, on a compris que dans quelques jours, normalement, le président de la République doit donner et le ministère de la Culture donc doivent donner leur réponse pour que les bistrots soient inscrits au patrimoine de l'UNESCO, ce qui permettrait d'avoir un autre zoom
4: et une protection aussi.
0: Une protection, sur ces lieux, parce que ça a l'air comme ça. On se dit bon, c'est un bistrot, on va y boire un coup. Non,
4: c'est un lieu de rencontre, un lieu de vie.
0: Un lieu de vie. Et un jour, il faudra qu'on fasse une émission dans un bistrot, comme ça qu'on aille à votre rencontre. Merci Alain. Il est revenu Alain ou non? Ouais, on a un petit peu des galères pour l'avoir. Merci beaucoup, c'est pas grave. Merci Alain Fontaine, donc propriétaire du bistrot Le Mestruet à Paris, directeur de l'association des bistrots et cafés de France. Et donc, je vous rappelle que la fête des bistrots et des cafés, c'est le 4 juin, donc tous au bar.
1: Ouais. On fonce voilà. Avec Nicolas. Parce que nous, on est pas mal sur les routes avec votre spectacle, c'est avec cette émission. Et bien, je peux vous dire qu'on en sauve, nous, des bistrots.
0: Les deux, là, ils en sauvent. Grâce à
1: tout notre cachet part dans les bars.
0: Je peux dire que
1: nous, on soutient le bistrot français, monsieur.
0: Largement. Trop, mais largement. Merci beaucoup. Voilà, au revoir. Tiens, un petit jingle.
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0: Est-ce que Anne-Sophie est là?
5: Oui, elle est là.
0: Ça va, Anne-Sophie? Coucou. Tu vas bien, Anne-Sophie?
5: Super. Comme je disais, là, je viens de rentrer du boulot. Là,
0: tu bosses.
5: Chaleur,
0: tu bosses dans quoi?
5: Je suis infirmière à domicile.
0: Infirmière à domicile. Beau métier.
5: Et là, dernièrement, c'était dur.
0: T'as quoi comme voiture?
5: C'est rigolo, je viens juste d'en changer une là. J'ai une hybride.
0: Hybride. Donc tu mets la clim à fond dans l'hybride ou pas trop? Parce que du coup, il n'y a plus d'électricité.
5: Non, pas trop. La clim, ça fait mal à la tête.
0: Ça se passe bien.
5: Et comme on n'a pas d'aide pour l'essence.
0: Si, il paraît que tu as droit à 50 balles. Tu veux pas les prendre?
5: Au niveau des revenus, il faut vraiment déclarer très, très, très, très peu. Nous, on bosse beaucoup parce qu'on a beaucoup de charges.
0: Donc du coup, t'as même.
5: On n'est pas à cause.
0: N'importe quoi, ma pauvre chérie. Hein. Ça va. Les malades sont sympas ou il y a que des cons? Tu peux me dire la vérité? Il y a des cons. Si, il y a madame. Celle que t'as vue ce matin à 8h, elle est con celle-là, non?
5: Il y a des chouchous.
0: Bon, arrête, insupportable. Ça, c'est bien, le mec. En tout cas, c'est un beau métier. Hein. Franchement, je suis fière de toi.
5: C'est gentil.
0: Mais je t'en prie.
5: C'est gentil. J'appelle justement pour donner un peu de bonne humeur parce qu'on n'entendait que des mauvaises nouvelles. Là. Il faut du bon.
0: Pas avec nous. T'as vu, quoi qu'il arrive, nous, on parle de tout, mais toujours avec le sourire. Toujours.
5: Il faut. Puis là, vous voyez, je viens de rentrer chez moi et là, on va se faire la fête des voisins avec tous les voisins.
0: C'est pas vrai. Tu t'entends bien avec tes voisins?
5: On a des voisins top et tous les ans on fait notre petite fête des voisins et franchement c'est super sympa et il faudrait le faire partout ça justement pour faire vivre un peu plus les gens dans les villages.
0: Donc la fête des voisins c'était hier mais vous le faites aujourd'hui. Tu vas apporter des curlis?
5: Comme je bossais, c'était le mari qui était de corvée, c'est salade de pommes de terre avec des œufs, des petits oignons rouges.
0: C'est pas mal. Merci d'être passé nous voir. Merci d'être passé nous voir. Je te souhaite une belle fête des voisins et merci de ton travail. Merci pour ton travail. Merci beaucoup.
1: Et Anso, pour la fête des mères, on va peut-être te couvrir de fleurs.
0: Voilà, on te rappelle demain, c'est le tirage au sort, vers 12h50. Merci, prends bien soin de toi. Dans un instant, on parle de quoi avec toi, mon bon Nicolas?
1: Eh bien, on va parler d'une des plus belles femmes du monde, Poupoupidou.
0: Je vois à peu près. Alice Sapritch. Juste après, Jérémy Frérot et...
1: Adieu.
0: Adieu.

0: frérot. Et bah adieu.
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0: Oui, ah, il est là, quand il y en a mal.
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0: Nicolas Malabeuf, notre enfant de la télé, alors mon bon Nicolas.
4: Eh bien, lundi, nous fêterons un centenaire, ouais. Les 100 ans d'une icône.
0: Incroyable. 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
4: 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Et oui, Marilyn Monroe, de son vrai nom Norma Jean Baker, elle aurait fêté son 100e anniversaire lundi. Et alors au début, sa carrière ne prend pas. Elle est mannequin pour des publicités et au Texas, elle devient même reine honoraire du festival des artichauts. Ça a démarré très doucement. Puis Marilyn accède à la gloire et au Nouvel An 56, Marilyn et son compagnon Arthur Miller participent à un bal à New York. Le journaliste français Pierre Crenès est sur place et il va à leur table les interroger.
5: Parmi les invités ce soir, monsieur et madame Miller, Arthur Miller et Marilyn Monroe.
0: Oh.
5: Well, Mrs. Miller, do you speak French? Est-ce que vous parlez français?
6: No, I'm sorry, I don't. My husband does.
5: Not a word?
6: Oui.
5: Oui, oh, that's good. That's do you enjoy the ball tonight?
6: Oh, yes.
5: Beautiful. Well, you can say oui. That's why I asked the question. Merci. Monsieur Miller, vous parlez français, je crois.
7: Non,
4: bon, fallait pas l'emmerder, lui.
0: Ah oui, non.
4: Et alors, en 60, elle tourne avec Yves Montand dans Le Milliardaire. Pendant le tournage, les couples Montand s'ignoraient et Monroe Miller partage des bungalows voisins.
7: Oh là là.
4: Mais Simone part à Rome tourner un film. Miller est dans le Nevada et donc démarre une relation secrète entre Montand et Marilyn. Voilà comment Montand parlait de Marilyn.
8: Comment est-ce de travailler avec Marilyn Monroe?
9: Écoutez, c'est difficile de vous l'expliquer, Marilyn Monroe. D'abord, on n'explique pas Marilyn Monroe, on la voit, c'est beaucoup plus agréable, je crois.
7: Oh là là.
9: Je disais que c'était formidable qu'un seul prénom, Marilyn, soit connu dans le monde entier, vraiment d'une façon colossale.
4: Marilyn avait déclaré à la presse, après mon mari et ex-aequo avec Marlon Brando, je trouve qu'Yves Montand est l'homme le plus séduisant que j'ai jamais rencontré.
7: Oh, wow.
4: Un autre homme dans sa vie, et pas n'importe qui, un président, mai 62 au Madison Square Garden, une soirée est organisée pour le 45e anniversaire du président Kennedy. Marilyn arrive ivre au champagne, avec une heure de retard, un peu comme nous parfois dans cette émission, et elle se met à chanter devant 15 000 personnes.
10: Happy birthday to you.
4: On sent qu'elle était un peu Et alors ce fut sa dernière apparition publique. Marilyn portait une robe couleur chair avec 2500 cristaux créés par le couturier français Jean-Louis Berthaud. Mais la robe était tellement serrée qu'elle ne pouvait plus marcher. Marilyn avait ensuite appelé la première dame Jackie Kennedy pour lui dire qu'elle voulait épouser son mari. Jackie avait déclaré la vie est trop courte pour se soucier de Marilyn. Et alors seulement 3 mois plus tard, en août 62, après une dernière balade sur la plage de Santa Monica, Marilyn perd la vie chez elle à 36 ans avec le combiné téléphonique dans sa main. Au lendemain de sa mort, un journaliste français va à la rencontre de la secrétaire de Marilyn Monroe pour l'émission 5 colonnes à la une. Elle nous en apprend un peu plus sur l'intimité de l'actrice.
11: Mais combien de temps passait-elle à faire sa toilette?
12: Nue, elle était toujours nue dans la maison.
0: Ah oui, à poil.
12: Toujours nue, 6h, 7h, 9h.
0: À poil.
12: Toute la journée.
0: À poil.
12: Vraiment, je n'exagère pas, toute la journée. Elle était qu'elle a fait le déjeuner, manger les œufs, un verre du lait.
0: Voilà.
12: Pas du café, jamais,
0: non.
12: Du café. Toute la journée, elle était devant le miroir.
4: À poil. Et le petit potin, bien, Marilyn Monroe a fait de la chirurgie. Elle s'est faite refaire le bout du nez et le menton.
0: Bah, merci beaucoup, mon cher Nicolas. Donc, 100 ans demain.
4: 100 ans.
0: Du coup, elle sera éternellement belle. Voilà, c'est ça qui est pas mal. Est-ce que vous connaissez le café des aidants?
4: Ah non.
0: Tant mieux, on en parle juste après ça, là.
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0: De retour ici, c'est Willy vient déjeuner chez vous. On passe à table tous ensemble le samedi et le dimanche en direct entre midi et 13h. Mais vite, ce sont les 5 dernières minutes.
7: Oh, dépêche-toi.
0: Ah oui, là en plus. Alors place à la bonne initiative du samedi. On reste d'une certaine manière dans le domaine des bistrots et des cafés. Bonjour Stéphanie Poisson.
13: Bonjour à tout le monde.
0: Bonjour toute seule, bienvenue ici. Vous êtes responsable de la plateforme de répit ADMR dans l'Aube. C'est quoi l'ADMR?
13: Exactement.
0: C'est quoi l'ADMR?
13: En fait, c'est un service, une association association qui propose des services pour les personnes fragiles, vulnérables, comme une aide à la toilette, aide au repas, de soins relationnels, etc.
0: Très bien. Là aussi, c'est un métier essentiel que vous faites. Et donc, pour la deuxième année, pour la deuxième année, vous proposez le café des aidants. Alors, de quoi s'agit-il ?
13: Alors, j'avoue que ça fait un peu plus que pour le coup. Oui, un peu plus que 2 ans. Après, on en a monté au fur et à mesure sur différents territoires de l'Aube. Ouais. Donc, en effet, il y a 6 cafés des aidants dans l'Aube, beaucoup sur le territoire, sur les territoires ruraux, et un sur l'agglomération troyenne. Et en fait, l'idée, c'est de proposer un temps mensuel pour les proches aidants. Donc, les proches aidants, si je me permets un petit peu la précision, c'est des proches, le plus souvent un membre de la famille, mais ça peut être un voisin qui accompagne une personne fragile dans les actes essentiel de la vie quotidienne.
0: Voilà. C'est-à-dire qu'effectivement, quelqu'un, si vous êtes le fils ou d'une personne ou malade, déjà vous êtes un aidant, quoi.
13: Exactement. Beaucoup, en effet, ne se considèrent pas comme tels. Ouais. Mais en effet, je vous remercie pour l'émission. C'est important que certaines personnes se rendent compte qu'ils sont aidants et qu'ils ont accès à des dispositifs qui peuvent les aider.
0: Voilà. Et donc, les cafés des aidants, c'est quoi ? Donc, c'est un lieu, on se rend compte et puis on parle à cœur ouvert. On dit les choses, les bonnes comme les moins bonnes, quoi.
13: Exactement. C'est un groupe de parole, pour le coup, qui regroupe, on a jusqu'au maximum 10 aidants pour qu'on puisse un petit peu échanger entre eux sur des thèmes, comme savoir qu'est-ce qu'être aidant, comment faire attention à ses besoins, quels sont les dispositifs qui existent pour les aider, notamment, par exemple, les travailleuses médico-sociales du secteur. Donc voilà, on leur propose un temps pour éviter d'être isolés et éviter d'être épuisés.
0: Voilà. Quand on est aidant, est-ce qu'on accepte facilement d'être aidé ?
13: Alors, j'avoue que non, c'est la grosse problématique. Les aidants, en général, arrivent quand ils sont déjà presque épuisés, voire épuisés complètement. Ouais. L'idée, c'est vraiment d'essayer d'être dans la prévention, mais en général, je suis l'épouse, donc en gros, c'est à la vie et à la mort.
0: Ouais, c'est ça, voilà.
13: Dans la santé comme dans la maladie, comme dirait pour le coup.
0: Et donc c'est quoi alors la principale chose qu'on vous, j'allais dire la principale doléance qui revient, c'est quoi ? C'est la fatigue, c'est se sentir parfois pas aidé, pas soutenu ?
13: C'est l'absence de répit. Ouais. Parce que quand vous avez une personne qui a une maladie d'Alzheimer, pour prendre la plus connue, qui se relève plusieurs fois par nuit, qui pose la question qu'est-ce qu'on fait, qu'est-ce qu'on va manger à longueur de journée, pour le coup, en effet, c'est compliqué. Donc, en effet, le répit et l'absence de soutien, parce qu'on a quand même beaucoup de personnes qui sont isolées. Et quand on a un proche atteint d'une maladie, en général, les relations sociales sont diminuées.
0: Voilà, c'est ça. Vous organisez le Café des aidants à quel rythme ? Alors, c'est quoi le truc ? Comment ça se passe ?
13: Une fois par mois.
0: Une fois par mois.
13: D'octobre à juin.
0: Ouais.
13: Et en fait, pour ne pas les perdre entre pendant la période estivale, en fait, on propose des sorties estivales.
0: Très bien.
13: Là, par exemple, ils vont aller à Nigloland fin juin.
0: Ouais.
13: Donc, c'est un parc d'attraction qu'il y a dans le département.
0: C'est Nigloland. C'est Nigloland. C'est pas Nigoland, parce que j'en ai deux de Nigo là qui m'accompagnent. C'est pas un parc sur Nicolas et Fabien. Ça n'a rien à voir.
13: Non, là, c'est plutôt des hérissons.
0: C'est pas nous. Donc, c'est vachement bien que vous fassiez ça. Vachement bien. Et je précise que le Café des aidants, c'est un concept qui est breveté et qui est national.
13: Oui,
0: c'est partout. Ça existe
13: exactement,
0: partout en France.
13: C'est ce que j'allais dire. C'est un label national qu'on a décidé, nous, de déployer dans notre plateforme de répit.
0: C'est très, très bien. C'est une très belle idée. Voilà, bravo. On voulait vous faire un petit coucou parce qu'on sait à quel point tout le monde peut être aidant, effectivement, et parfois c'est compliqué.
13: Un quart des Français.
0: Merci beaucoup Stéphanie Poirson. Donc vous organisez des cafés des aidants. Merci infiniment. Voilà mes amis, c'est fini.
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0: Merci à toute l'équipe. Passez une belle journée ici et pas ailleurs. Tout de suite, c'est Ma France Weekend version économie. Et nous, on se retrouve demain à Annie. Passez une belle journée. Il est tout pile 13h.
14: Bonjour. Bonjour à toutes et tous, bienvenue dans Ma France Weekend. Alors le samedi, l'équipe de Paris Cité des Économies est sur le pont pour votre pouvoir d'achat. Dans 5 minutes, on va déménager ensemble et voir tous les trucs et astuces pour les petits budgets. Mais d'abord, l'actu de ce samedi. Bonjour Benjamin Mathieu.
15: Bonjour Valère, bonjour à tous. Une deuxième coupe aux grandes oreilles, c'est l'objectif du PSG qui joue dans 5 heures. Une deuxième finale consécutive de Ligue des Champions. Les Parisiens qui peuvent compter sur 20 000 supporters à Budapest, comme Jonathan. L'année dernière, il était à Munich et pour se porter chance, eh bien, il refait exactement les mêmes gestes que lors de la finale gagnée il y a tout pile un an.
16: J'ai retrouvé responsable du fan club Singapour et je lui ai montré, regarde, l'année dernière, à presque il y a 12 mois, à une heure près, on a fait la photo tous les deux. Donc là, on a refait encore tous les deux pour célébrer en espérant que ça nous porte chance. Le petit gris-gris.
15: Romain Bédouc, c'est vous qui avez rencontré ce fan superstitieux. Vous nous faites vivre ce rendez-vous ô combien important. Depuis la capitale hongroise, vous êtes dans la fan zone du PSG. Et on imagine qu'elle est déjà en ébullition.
17: Oui, effectivement. Bonjour Benjamin, bonjour à tous. Et effectivement, c'est une fan zone avec que des couleurs rouge, bleu, le Paris Saint-Germain est partout, chacun a son maillot. Ce qui est assez sympathique de voir, c'est que chacun a sa petite superstition à l'image de Jonathan qu'on a écouté juste avant. Dans le choix du maillot qui allait être mis, à chaque fois, c'est un choix spécial. Soit c'est un maillot porte-bonheur qui a suivi tout le parcours du Paris Saint-Germain cette année, soit c'est un maillot que les supporters portaient l'an dernier pendant le match. C'est une ambiance assez festive dans cette fan zone de Budapest. On est juste en face de la Puskás Arena, qui est le stade dans lequel se passera la finale de la Ligue des Champions entre le PSG et Arsenal. Il y a eu tout à l'heure des anciens joueurs, Javier Pastore, notre consultant Eric Ravessandratana qui était là, le consultant de ICI, et puis les anciens joueurs, des concerts, bref, la fête. Tout le monde se met en ambiance avant de partir pour le stade, le départ pour le stade.

0: du football européen en rentrant dans le club très fermé, des clubs qui ont remporté le titre deux fois de suite, c'est très rare.
1: Ouais, au 21e siècle, il n'y a même qu'un seul club qui a réussi à faire cet exploit, c'est le Real Madrid. Et il n'y a que 8 clubs en Coupe d'Europe dans cette Ligue des Champions, ancienne et nouvelle formule, qui ont réussi à décrocher ce titre par deux fois consécutivement. Et le PSG peut donc le faire ce soir. Alors, ça s'annonce peut-être un petit peu plus ardu que face à l'Inter Milan qui, pendant 21 jours, s'était un petit peu déchiré avant d'arriver face au PSG la saison dernière. Là, cette fois-ci, Arsenal arrive en ordre de bataille. C'est du métal très lourd, c'est de l'acier trempé, cette équipe d'Arsenal. Ça défend très fort, ça marque pas mal de buts. Il va donc falloir se méfier du côté du PSG, mais le PSG a des clés, on le sait. Les Gvara, les Dembélé, les Doué seront là, présents aujourd'hui pour cette rencontre, et pourquoi pas décrocher la deuxième étoile que tous ces supporters autour de nous aujourd'hui rêvent de décrocher.
0: Merci Bruno et Romain. On vous retrouve dans une petite heure pour l'antenne en édition spéciale sur Ici Paris Île-de-France. Le match est bien évidemment à 18h. Vous êtes à Budapest et puis au Parc des Princes. 48 000 supporters parisiens vont suivre le match sur écran géant. Côté sécurité, les forces de l'ordre mobilisées en nombre avec 8 000 policiers et gendarmes. C'est 2 500 de plus que l'année dernière afin d'éviter les débordements après le titre de l'an passé. Mais aussi 16 000 dans tout le territoire, dans toute la France, car les fans du PSG sont un peu partout en France. Un dispositif de sécurité exceptionnel, équivalent aux Jeux Olympiques de Paris 2024. C'est un feu d'artifice et une grande soirée de musique classique suivie dans toute la France, à la télévision. Les festivités du 14 juillet dans la capitale sont avancées à la veille, au 13 juillet. C'est le maire de Paris qui l'annonce afin de permettre le respect nécessaire pour le temps national de commémoration des 10 ans de l'attentat de Nice, dit Emmanuel Grégoire. Cette attaque qui avait fait 86 morts, 458 blessés sur la promenade des Anglais. C'est une immense perte. Le sociologue, anthropologue et philosophe Edgar Morin, mort hier à 104 ans, on l'apprend ce matin, résistant pendant la Seconde Guerre mondiale. Il a été toute sa vie, en fait, une vie d'humaniste, tout comme de résistant à destination des jeunes. C'était encore le cas sur France Info alors qu'il fêtait son centenaire.
2: La Terre est menacée. Nous avons mille menaces avec des conflits, les fanatismes, les refermetures sur soi, etc. Donc, il y a des causes absolument magnifiques qui sont pour les jeunes, c'est-à-dire la défense de la Terre, la défense de l'humanité, c'est-à-dire l'humanisme. Moi, je dis aux gens, aux jeunes, prenez parti pour les forces positives, les forces d'union, d'amour, et luttez contre toutes les forces de destruction, de haine et de mépris. Voilà ce que je dis.
0: Le très beau message d'espoir d'Edgar Morin. Et puis une grosse galère pour 841 passagers à bord de deux trains Trenitalia la nuit dernière. Ils ont été bloqués vers 23h45 en raison d'un problème d'infrastructure entre Lyon et la Côte d'Or. Ils ont passé la nuit à bord et n'ont pu repartir que ce matin en direction de Paris.
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0: 13h05 sur ICI, c'est Ma France Weekend avec Valère Coréard. Bonjour.
5: Bonjour et bienvenue dans votre magazine Ma France, par ici les économies. Alors notre objectif, chaque semaine, c'est toujours le même, hein, vous redonner du pouvoir d'achat. Et aujourd'hui, on va déménager ensemble, mode de transport, frais cachés, assurance, carton, outils, on va tout vous dire avec notre invité. Bonjour Timour Ajuri.
6: Bonjour Valère.
5: Vous êtes journaliste pour Merci pour l'info, c'est un média en ligne hein, notamment, mercipourlinfo.fr, et puis c'est aussi un média dans les kiosques d'ailleurs, on trouve, c'est un magazine.
6: C'est un magazine, oui.
5: Voilà, je vous propose pour commencer de répondre à cette première question de Daniel qui m'a écrit sur mon mail parici-les-économies@radiofrance.com. Pour vous la poser à vous, Timour, cette question, quelles sont les aides pour les personnes âgées qui veulent ou doivent déménager ?
6: Alors, la bonne nouvelle, c'est qu'il y a beaucoup d'aides. Votre caisse de retraite, par exemple, peut vous accorder une aide. Il y a beaucoup de caisses de retraite qui peuvent verser des aides au déménagement. Il y a des aides de collectivité aussi, par exemple, votre mairie, votre conseil communal d'action sociale, par exemple, vous pouvez aller le voir. Le fonds de solidarité pour le logement de votre département aussi peut vous verser une aide au déménagement. Alors, tout ça, c'est soumis à condition, donc faut se renseigner.
5: Bien sûr.
6: Et faut chercher.
5: Oui, c'est souvent d'ailleurs le cas pour les aides, on va refaire le point tout à l'heure, il faut chercher, il faut se renseigner, mais là on a noté il y a quand même des options pour Daniel. Alors Timour Ajuri, vous êtes journaliste pour Merci pour l'info, on va évoquer tous les sujets en utile autour du déménagement, le transport, les professionnels, les assurances, les cartons, les arnaques, les abonnements aussi, en commençant peut-être par le vrai coût d'un déménagement en 2026. Est-ce que vous pouvez nous dire si ça coûte cher, si on prend tout en compte, hein, le départ, l'arrivée, les équipements, transport, abonnement, tout ça, combien ça coûte de déménager ?
6: Alors, évidemment, tout dépend si vous faites le déménagement tout seul avec des amis, si vous louez un véhicule, si vous faites appel

0: une entreprise. Après, merci pour l'info. On a essayé de faire des estimations. Par exemple, si vous déménagez donc d'un deux pièces de 40 mètres carrés à moins de 20 km. Donc, si vous déménagez avec des amis et vous louez un véhicule, ça vous coûtera juste 100 à 300 euros. Un peu plus si vous louez un camion avec un chauffeur et un manutentionnaire et faites appel à un manutentionnaire. Et là, si vous choisissez une entreprise de déménagement, là, ça pourra monter jusqu'à 1200 euros en fonction de la formule. Donc, vous voyez, c'est assez large, quelques centaines à un peu plus de 1000 euros pour un deux pièces.
1: On va commencer par le commencement. Timour, comment on transporte nos meubles justement d'un point A à un point B, soi-même ou avec un professionnel pour faire vraiment le moins cher possible ?
0: Alors évidemment, le moins cher, c'est quand on fait tout soi-même et avec l'aide de proches. Vous pouvez louer un véhicule aussi ou faire prêter un véhicule. Si vous devez vous louer un véhicule, donc vous pouvez aller voir un loueur, vous pouvez voir une grande surface, vous pouvez utiliser certaines applis aussi de covoiturage de colis. Donc il y a plusieurs solutions. Après, faire appel à une entreprise, c'est la solution la plus chère aussi, c'est la solution qui vous, a priori, vous causera le moins de tracas.
1: C'est ça, parce que parfois on veut tout faire soi-même. Enfin, on prend aussi le risque d'abîmer, de ne pas faire ça dans les règles de l'art, et à la fin, ça peut coûter cher.
0: C'est ça. Donc, ouais. Finalement, c'est peut-être une bonne solution de faire appel à un professionnel, à choisir, évidemment, avec attention. La clé dans le déménagement, c'est de s'y prendre suffisamment à l'avance, dans l'idéal, évidemment, ouais. Et puis d'y consacrer du temps à la préparation, Valère.
1: Oui, bien sûr. Peut-être revenir sur les aides au déménagement. Vous en avez cité quelques-unes. J'avais découvert, d'ailleurs, sur votre site que la CAF aussi pouvait nous aider.
0: Oui. Alors la CAF peut vous aider, votre caisse de mutualité sociale agricole aussi si vous êtes affilié à la MSA. Après, ce sont des aides assez dont les conditions sont assez strictes. Oui. Par exemple, il faut percevoir l'aide personnelle personnalisée au logement. Il y a aussi une aide d'Action Logement pour les salariés. Il y a la prestation de compensation du handicap pour les personnes qui ont certains handicaps qui nécessitent des aménagements chez eux. Il y a les collectivités, il y a les caisses de retraite. Donc tout ça, c'est à regarder suffisamment à l'avance.
1: C'est là l'intérêt d'anticiper, c'est ce que vous nous disiez tout à l'heure, à la fois pour l'organisation, mais aussi pour le financement, hein, en définitive. Est-ce que c'est vrai qu'on peut aussi se tourner vers son entreprise pour essayer d'obtenir un soutien dans ce déménagement?
0: Oui, alors c'est possible. Donc certaines entreprises versent des aides à leurs salariés, en particulier si le déménagement a un motif professionnel, ça peut être même prévu par votre convention collective. Et puis certaines entreprises même ont des partenariats avec des déménageurs ou avec des loueurs de véhicules, donc ça peut être intéressant pour avoir un rabais sur le prix de leurs prestations. Donc tout ça, vous pouvez regarder, vous renseigner auprès de votre direction, de votre service RH. Et puis, des conventions collectives aussi imposent des jours de congé spécifiques au profit des salariés qui déménagent. Okay. Donc, ça, c'est une bonne chose. Ça s'ajoute à vos congés payés.
1: Donc, on va voir son employeur. On dit, voilà, là, je vais déménager à telle date. J'imagine qu'on peut fournir une preuve, ancien domicile, nouveau domicile, par exemple. Et là, on peut avoir 1, 2, 3, 4 jours de congé en plus de nos congés payés.
0: Voilà, c'est super. Et si vous voulez donc vous faire une longue période pour avoir tout le temps déménagé, vous pouvez ajouter des congés payés. Et c'est super.
1: Alors, si on décide de faire le déménagement soi-même. Vous l'avez dit, il faut bien se préparer, Timour. Et puis, il y a aussi la question du camion, si on veut se débrouiller. Première question, comment définir la bonne taille du camion? Parce que, alors, à chaque fois, on entend 9 mètres cubes, 12 mètres cubes. Moi, j'y comprends rien. Uh-huh. Et j'ai beaucoup de mal, surtout, à me dire, bah là, j'ai tant de mètres cubes de meubles chez moi. C'est très difficile, je trouve.
0: Oui. Bah, alors, un véhicule, en fait, la contenance d'un véhicule, comment ça se calcule? C'est en mètres cubes. Et il y a une méthode toute simple pour calculer le volume dont vous avez besoin. C'est de diviser par deux la surface de votre logement actuel. Donc, par exemple, si vous avez un 50 mètres carrés, vous avez besoin, a priori, d'un camion de 25 mètres cubes. Après, c'est pas une règle absolue. Si vous avez plus ou moins d'objets, vous pouvez ajuster. Mais disons que c'est un bon point de départ.
1: Et pour trouver le camion, alors, parce qu'on en a évidemment pas tous un, qu'est-ce que vous nous conseillez de faire pour avoir un camion sur un jour, deux jours, sans se ruiner?
0: Oui. Alors, Vous avez évidemment donc les loueurs habituels, les grandes surfaces, et puis il y a des applications qui vous permettent de trouver donc des services de covoiturage, des covoiturages de colis. Donc par exemple cocoli.fr, bringforyou.com. Donc le principe il est tout simple, vous publiez votre demande et puis il y a un particulier ou une entreprise de transport qui fait le trajet pour vous.
1: Et d'ailleurs, il faut être bien entouré, hein, avoir de vrais amis en forme si possible. Et puis si on n'en a pas, il y a des plateformes collaboratives pour se faire aider pour pas trop cher.
0: Oui, voilà, oui. Donc il y a des applications de mise en relation. Donc par exemple, Allo Voisin, TaskRabbit.com, NeedHelp.com. Alors il peut s'agir simplement d'une aide pour porter vos meubles, vos affaires. Mm-hmm. Il peut aussi s'agir d'un chauffeur pour un camion. Donc après, donc faut bien vérifier que toutes les prestations que vous souhaitez avoir prises en charge sont prévues. Discuter avec les personnes. Après, je note que cette solution, donc c'est pas l'idéal parce que si les personnes se blessent ou créent des dégâts, vous pouvez être considéré comme responsable. Pareil, si vous trouvez des annonces en ligne avec des personnes qui proposent leurs services sur le Bon Coin, par exemple, faut faire attention et faire attention aussi aux personnes avec qui vous échangez. Donc, dans l'idéal, parler de vive voix avec elles et surtout ne verser aucune somme d'argent avant de l'avoir rencontré et si possible avant la prestation.
1: On parle déménagement aujourd'hui avec Timour Ajouri, journaliste pour le média Merci pour l'info. Timour, est-ce qu'il vaut mieux privilégier certaines périodes pour déménager si on peut choisir ?
0: Oui, oui. Alors, l'idéal, c'est mieux de faire un déménagement l'automne et l'hiver. Inversement, bon, ouais, déménager le week-end, c'est pas forcément une très bonne idée. En les fins et les débuts de mois, et puis l'été et les vacances scolaires aussi, c'est pas l'idéal. Même si, bon, dans la pratique, peut-être que vous avez besoin de déménager dans les prochaines semaines, Valère.
1: On est bien d'accord. Et puis les cartons aussi, ça peut vite faire un budget. Est-ce que vous avez des bons plans pour trouver des cartons pas chers, voire gratuitement ? Qu'est-ce que vous nous conseillez ?
0: Oui, oui. Bah, vous avez une solution gratuite, toute simple, c'est d'aller voir les supermarchés près de chez vous, les petits commerces, les centres commerciaux pour récupérer des camions des cartons gratuits. Et puis vous pouvez demander à des proches d'en faire. De même, vous pouvez aussi récupérer les emballages des objets justement que vous voulez déménager.
1: En tout cas, c'est important de bien emballer, de bien ranger, parce qu'encore une fois, il peut y avoir de la casse. Et là, quand on fait soi-même, c'est de l'argent jeté par les fenêtres.
0: Oui, tout à fait, tout à fait. Oui.
1: Comment choisir un professionnel si on décide de passer par des professionnels, notamment parce qu'on a des meubles qui ont une certaine valeur, parce que tout simplement on n'est pas entouré, qu'on n'a pas la forme, la force pour le faire soi-même. Comment est-ce qu'on choisit un bon déménageur ?
0: Alors, déjà, il faut savoir que le métier de déménageur, c'est une profession réglementée.
1: D'accord.
0: Donc, vous devez vérifier que les déménageurs que vous sollicitez sont bien inscrits dans différents registres. Dans l'idéal, alors ça, ils n'ont pas l'obligation de le faire, mais vous pouvez regarder s'ils sont bien inscrits à la chambre syndicale du déménagement ou à l'organisation des transporteurs routiers européens. Mmh. Et puis, pour trouver les meilleurs prix et les services qui vous conviennent le mieux, regardez bien les devis que les déménageurs doivent vous proposer.
1: On en demande plusieurs déjà, on compare.
0: Oui, voilà, c'est bien de comparer, ils ont l'obligation de vous en proposer gratuitement. Et puis vous pouvez aussi comparer en utilisant des outils en ligne. Par exemple, à Merci pour l'info, on a vu que un courtier en déménagement, Next Tourist, propose des outils assez simples d'utilisation pour pouvoir comparer très facilement.
1: Donc comparateur en ligne, ça c'est pas mal. On demande plusieurs devis, on les compare. Éventuellement, on questionne le professionnel s'il y a quelque chose qu'on comprend pas. Est-ce que l'assurance est forcément inclue dans la prestation ?
0: Alors, si c'est un professionnel, a priori, il vous proposera une assurance. Après, il peut y avoir une assurance basique ou une assurance un peu plus large. C'est à vous de voir. Après, si vous faites le déménagement vous-même avec des amis, je vous conseille de bien regarder votre assurance multirisque habitation et s'il y a des exclusions, vous pouvez appeler votre assureur et puis voir si vous pouvez ajouter une extension.
1: Et puis bien penser à faire l'état des lieux avant et puis à bien vérifier une fois que les meubles ont été déposés par le professionnel, parce que c'est là que ça joue, c'est là qu'il faut déclarer s'il y a eu un sinistre.
0: Absolument, absolument. Ouais. Donc n'oubliez pas, une fois que les meubles sont livrés, de bien regarder si éventuellement il y a des dégâts, si des objets manquent. Vous pouvez faire des réserves tout de suite et après faire une contestation, envoyer des recommandés éventuellement, mais avant vous pouvez contacter le service client. Oh, voilà.
1: En tout cas, le faire dans les temps. Et puis Déménager, c'est parfois gagner en place, hein, changer de configuration. Alors, il faut s'équiper aussi parfois. Et quand on a un budget très serré, c'est pas évident. Bonjour, Hakim Baka.
2: Bonjour.
1: Vous êtes cofondateur de Give, c'est give.com. Give, c'est G-E-E-V. Présentez-nous ce site internet, s'il vous plaît.
2: Give, c'est une application de don d'objets entre particuliers. Donc, le principe est très simple. C'est de pouvoir donner une seconde vie localement, facilement, via le don. Donner une seconde vie à tous les objets dont on ne se sert plus. Et évidemment, pendant le déménagement, on découvre plein d'objets dont on ne se sert pas.
1: Vous appelez donc au réflexe de donner plutôt que jeter, recevoir plutôt qu'acheter. On n'est plus trop habitué à tout ça. Hein.
2: Alors, on n'y est plus trop. Exactement, on n'est plus trop habitué. Alors que finalement, on revient à l'essentiel. On revient à des usages qui sont millénaires. On n'invente pas le don, on le digitalise à la limite. Nous, en fait, on vient vraiment avec le don digitalisé, du coup, avec Give, dans un complément de plein d'usages qui sont maintenant très populaires, en complément de la vente, en complément du don aux assos. Voilà, tout ce qu'on veut éviter, nous, c'est que des objets qui puissent être utilisés finissent aux encombrants, dans les déchetteries ou dans nos caves et greniers.
1: On fait une spéciale déménagement aujourd'hui. Qu'est-ce qu'on peut trouver de sympa en ce moment, alors, sur l'application Give, si on a besoin on a prévu de déménager et c'est un petit peu plus grand que le point de départ?
2: Alors, en fait, ça fonctionne dans les deux sens, c'est-à-dire que c'est bien de se désencombrer au moment d'un déménagement. Mmh. En fait, ce qu'il faut éviter, c'est toujours cette petite phrase qui trente de notre tête qui est « ça peut toujours servir » ou « alors je verrai quand je verrai dans le nouvel appartement ou dans la nouvelle maison ». Donc, quand on déménage, il faut faire très attention parce que emporter des objets qu'on n'utilise plus, ça a de l'argent. C'est aussi de l'énergie. Des fois, on loue une camionnette et finalement, il vaut mieux économiser un peu la force de ses bras. Et après, pour l'emménagement, y a plein d'objets sur Give. C'est-à-dire, on retrouve vraiment tous les objets qu'on peut retrouver dans un habitat français typique, hein, des meubles, de l'électroménager, du petit électro, des vêtements, enfin beaucoup des jouets, beaucoup de choses, vraiment beaucoup, exactement ce qu'on pourrait retrouver d'ailleurs sur un site de vente. Et ça peut être effectivement à la fois de la conso responsable. D'ailleurs, j'emménage dans un nouveau logement, je dois m'équiper d'une commode, pourquoi ne pas la récupérer en seconde vie gratuitement plutôt que de l'acheter. Et voilà, finalement, on est sur une conso aussi bon plan. Parce que voilà, on est tous au courant de toutes les difficultés de pouvoir d'achat qu'on a tous. Donc voilà, donc ce petit bonus de pouvoir d'achat à l'emménagement qui coûte en général très cher, ça fait toujours du bien.
1: Give.com pour en savoir plus. Merci beaucoup Hakim Baka, vous êtes le cofondateur donc de cette application et puis dans les solutions pour trouver du matériel, que ce soit la remise en état, les aménagements, le déménagement lui-même. Il y a les bricothèques, c'est comme une bibliothèque mais pour les outils. On va vous expliquer ça dans un instant.

0: Floyd, Another Brick in the Wall sur votre radio locale ici.
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0: En version magazine, le thème aujourd'hui, on déménage ensemble, mode de transport, frais cachés, assurance, carton, outils, avec notre invité Timo Rajuri, journaliste pour le média Merci pour l'info, qu'on retrouve sur mercipourlinfo.fr. Et j'ai le vent chargé de liens sociaux pour la régie de quartier du 19e arrondissement de Paris, vient de nous rejoindre. Bonjour.
3: Bonjour.
0: Alors, on vous a invité parce que vous êtes, j'allais dire à la tête, en tout cas, vous êtes en responsabilité sur un projet qui est très intéressant et qui n'est pas singulier et seulement, qui n'existe pas que sur Paris. C'est une bricothèque. Mais qu'est-ce que c'est une bricothèque ?
3: Alors, la bricothèque, en fait, c'est comme une bibliothèque, sauf qu'au lieu d'emprunter des livres, on va emprunter des outils. Nous, par exemple, on va avoir une variété d'outils, des perceuses, visseuses, des décapeurs thermiques, des ponceuses, et puis aussi des petits outils comme des clés à molette, des tournevis, voilà. Ça fonctionne chez nous. C'est un emprunt qui est gratuit en adhérant juste à la régie de quartier du 19e.
0: Pour avoir regardé les bricothèques un peu partout en France, c'est à peu près toujours le même principe. Soit c'est la gratuité, soit c'est vraiment de la location quasi à un prix symbolique. On est d'accord, j'ai le vent, c'est un bon plan pouvoir d'achat, évidemment, il n'y a pas mieux, mais c'est aussi un bon plan écologique.
3: Oui, bien sûr, parce qu'en fait, ça va permettre de limiter son impact sur l'environnement en n'achetant pas des outils qui seront a priori peu utilisés, car on sait que les travaux dont on a besoin lors d'un déménagement, on n'en aura sûrement pas besoin à d'autres moments.
0: Et est-ce que ces outils sont tous en bon état de marche ? Il y a une vérification qui est faite par l'équipe ? Parce que c'est vrai que parfois on peut se dire, oui, mais bon, si c'est pour avoir des outils de seconde zone, non, moi je veux du bon matos.
3: Oui, bien sûr. Nous, on a effectivement notre chargé d'accueil qui s'occupe de vérifier que tout marche bien. C'est d'ailleurs pour ça qu'on a un dépôt de caution lors de l'emprunt et qui va vérifier si le matériel est en bon état avant de le passer aux nouvelles personnes. Je me permets de dire aussi que chez nous, c'est réservé aux habitants du 19e arrondissement de Paris, mais que bien sûr, il y a beaucoup d'autres bricothèques, comme vous l'avez dit, qui existent en France et il y en a sûrement près d'où habitent les auditeurs.
0: Oui, il y en a un petit peu partout en France, alors pas suffisamment, mais enfin, il faut bien que ça se développe, mais ça vaut le coup d'aller faire une petite recherche sur Internet et de voir s'il y en a une autour de chez vous. Une dernière question, j'ai le vent, d'où viennent les outils ?
3: Alors, chez nous, les outils sont achetés à la bricothèque. Après, il y a des possibilités de dons, je pense, à d'autres endroits. Nous, on a aussi un espace de dons qui fonctionne, mais qui est plutôt séparé. Généralement, nous, c'est des achats.
0: Voilà, ça s'appelle donc une bricothèque, et vous l'avez très justement dit, c'est comme une bibliothèque, mais avec des outils. Merci beaucoup, Gilles Levent, chargé de liens sociaux pour la régie de quartier donc du 19e arrondissement de Paris. Et puis, pour vous qui nous écoutez, faites un petit tour, allez faire un petit tour sur Internet, regardez, il y en a peut-être une autour de chez vous. Juste un mot, Timour Ajuri, journaliste pour Merci pour l'info, sur ce thème du déménagement. Là, j'y repensais, on n'a pas eu le temps d'en parler, mais très vite, la réexpédition du courrier, vous avez un bon plan pour ça ?
4: Oui, alors il y a la poste qui peut vous réexpédier le courrier.
0: Voilà, ça c'est une cinquantaine d'euros.
4: Voilà, et puis vous pouvez avoir d'autres solutions moins chères. C'est vrai que c'est important la réexpédition du courrier, Valère.
0: Voilà, et la solution la moins chère, c'est qu'il y a un service public de réexpédition du courrier. Tapez sur Internet, c'est gratuit, et vous pouvez l'envoyer comme ça. Je donne la réponse à votre place. On peut pas tout savoir, Timour, hein, ça
4: alors,
0: c'est la vie. Hein.
4: Alors oui, Valère, je me permets juste d'ajouter donc ce service, ça permet d'indiquer à l'administration votre changement d'adresse, par exemple. Au FISC, à France Travail.
0: Exactement.
4: Après la réexpédition, vous pouvez le signaler à la poste, mais c'est indépendant en fait, c'est deux choses indépendantes.
0: Vous avez raison, mais ça permet de contacter pas mal d'administrations. Timour Ajuri, vous êtes journaliste pour Merci pour l'info, et avant de nous quitter, vous allez vous prêter au jeu de notre quiz, le vrai faux, pour finir avec les idées claires sur ce thème du déménagement. Vrai ou faux, on peut bénéficier d'aide financière pour déménager, même quand on n'a pas un petit revenu?
4: Alors vrai, vous pouvez bénéficier d'aide financière, après la plupart, c'est vrai, sont quand même réservés aux personnes qui ont les plus faibles revenus.
0: Et vous nous l'avez dit, il faut chercher pour trouver.
4: Oui.
0: Vrai ou faux, les déménageurs professionnels ont l'obligation de proposer une assurance de base?
4: Oui, c'est vrai. Après, il peut y avoir des services d'une couverture plus ou moins étendue.
0: Vrai ou faux, les cartons de supermarché sont toujours gratuits et autorisés à être récupérés?
4: Alors oui, en général, on va vous les proposer. Enfin, vous pourrez les récupérer gratuitement et vous aurez le droit de les prendre. Oui.
0: Vrai ou faux, on peut obtenir des jours de congé pour un déménagement?
4: Oui. Après, tout dépend de votre secteur, de votre entreprise. Et puis, n'oubliez pas de préparer un justificatif pour votre employeur.
0: Et ça, est-ce que c'est vrai ou faux? Il est interdit, j'ai bien dit interdit, de déménager seul un frigo couché dans un camion?
4: Alors, je ne sais pas si la loi l'interdit expressément, je ne crois pas. Mais en tout cas, c'est fort imprudent, sans vouloir jeter un froid, Valère.
0: Vrai ou faux, Timour, les plateformes collaboratives permettent parfois de louer un camion bien moins cher, et notamment à plusieurs?
4: Vrai, oui, ça peut être une bonne solution économique.
0: Un devis de déménagement peut augmenter le jour J sans explication, c'est vrai ou c'est faux?
4: Ah, ça, c'est faux. En tout cas, c'est interdit. Une fois signé par le client, le devis engage le professionnel.
0: Timour Ajoury, journaliste, merci pour l'info. Merci beaucoup pour vos éclairages. Alors, je rappelle le site qui est une mine d'informations, mercipourlinfo.fr. J'espère que vous y voyez plus clair, vous qui nous avez écoutés sur votre radio locale ici. Alors, pour réécouter l'émission, mais aussi toutes les autres, et c'est vrai qu'il commence à y en avoir quelques-unes, c'est sur ici.fr. La semaine prochaine, on va voir comment bien vieillir en restant chez soi, même avec un budget serré. Pensez à nous envoyer vos questions. Mon mail, c'est paricilleseconomies@radiofrance.com. À suivre, des infos près de chez vous et votre après-midi en musique sur votre radio locale ici.
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7: Ravi de vous retrouver sur Ici La Rochelle, 100% musique dans les deux Charentes. C'est parti en ce samedi, il est 13h30.
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7: Et tiens, ce week-end, c'est le Festival de la bière à La Rochelle, l'occasion de découvrir et déguster des bières de brasserie artisanales, locales et indépendantes, avec modération, bien sûr. Rendez-vous au Biopôle Léa Nature, c'est à Périgny, juste aux portes de La Rochelle. Sur place, vous allez retrouver des food trucks et des activités. Ce soir, par exemple, un marché de créateurs, c'est jusqu'à 1h30 du matin, et demain, 11h-18h.
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0: Rose Laurence Africa. Le Charentais du jour, ce sera dans moins de 2 minutes sur Ici La Rochelle. Je vous propose ce samedi d'aller à la rencontre de Fabien Olicard, le mentaliste qui a des millions d'abonnés sur les réseaux sociaux. Il sera d'ailleurs de passage à La Rochelle dans quelques semaines en spectacle à la Comédie de La Rochelle, mais malheureusement c'est déjà complet. Il vient tout juste de sortir un livre aussi pour vous aider à dormir autour du sommeil. Il nous racontera comment une brocante à Marcilly près de La Rochelle a changé sa vie à l'âge de 8 ans et l'a tournée justement vers le mentalisme et la magie.
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2: La réalité, c'est que quand on fonctionne sans grand but dans la vie, on voit toutes les possibilités, toutes les branches qui apparaissent et on peut se permettre un peu de les explorer.
3: Fabien Olicard, quel premier souvenir est-ce que vous avez, peut-être en Charente-Maritime d'ailleurs, de votre découverte du mentalisme ?
2: La découverte du mentalisme, alors c'est rigolo parce que c'est la découverte de la magie dans un vide-grenier à Marcilly, donc au nord de La Rochelle. J'ai 8 ans et dans un vide-grenier, je trouve un livre qui s'appelle Cours Magica de Robert Veno, qui est un livre à destination des professionnels magiciens, donc ce que je ne suis pas du tout du âge de 8 ans. Et le dernier chapitre de ce bouquin, il s'appelle Il n'y a pas de truc. Et du coup, c'était les premiers effets de mentalisme. C'était du détournement d'attention, ce genre de choses.
3: Qu'est-ce qui vous a donné ensuite l'envie de faire de l'illusionnisme et du mentalisme votre métier ? Il y a eu un déclic ?
2: Il n'y a pas eu de déclic. Je suis plutôt du genre à ne pas avoir de plan de vie. Et puis, ça paraît au départ un petit peu ubuesque de fonctionner un petit peu au doigt mouillé. Mais la réalité, c'est que quand on fonctionne sans grand but dans la vie, on voit toutes les possibilités, toutes les branches qui apparaissent et on peut se permettre un peu de les explorer. Et j'ai eu la possibilité d'explorer ça au début en faisant des goûters d'anniversaire pour enfants à domicile, donc en Charente-Maritime, quoi, à La Rochelle et en région. Et puis j'ai bien aimé. Puis le hasard a fait qu'un jour, il y a un adulte qui m'a demandé pour sa soirée d'anniversaire. Et puis j'ai bien aimé. Et puis finalement, en discutant avec les gens à cette soirée-là, il y a quelqu'un qui m'a demandé si je pouvais donner une conférence sur la mémoire, parce que je faisais aussi des démonstrations de mémoire. Donc j'ai dit oui, j'ai bien aimé. Et voilà, c'est que du fil en aiguille. Pour la petite histoire, quand je suis monté à Paris pour faire du théâtre, un spectacle en théâtre, je devais faire ça pendant 3 mois, donc ça fait 17 ans. Mais voilà, parce que du coup, ça m'a plu, alors j'ai continué. Quand on n'a pas de grand plan, on n'a rien à abandonner, donc on est plus flexible. C'est plus facile d'être flexible quand on a 25 ans que 40 ans, quoi.
3: Qu'est-ce qui vous plaît aujourd'hui dans cette activité au quotidien ?
2: C'est la création, quoi. Je ne m'épanouis qu'à rendre réelles les idées que j'ai, et malheureusement pour moi, j'en ai beaucoup des idées. Et malheureusement pour mes équipes, j'ai l'impression d'être artisan d'un sujet qui est en général le cerveau ou le savoir aussi d'une manière générale. Je suis un grand amoureux de la transmission de savoir. Et finalement, en 2026, je n'ai que des vecteurs pour le faire. Je veux dire, je peux le faire en podcast, en vidéo, en émission de télé, avec vous aujourd'hui sur la radio, en conférence demain, en livre, en bande dessinée. Tout est possible. Et c'est bien ça mon problème. Tout est possible, donc j'ai envie de tout faire.
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0: Slimane, Claudio Capéo, chez toi. Toute l'actu arrive à 14h et juste après passer l'après-midi en jaune et noir avec le Stade Rochelais qui se déplace à Montauban. Un match crucial bien sûr pour le Stade Rochelais, il va falloir absolument gagner. Le coup d'envoi ce sera à 14h30 et à vivre avec ici La Rochelle.
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1: Merci d'avoir choisi ici La Rochelle. Bel après-midi à vous, il est 14h. Et on fait le point sur l'actualité de ce samedi.
2: Un dispositif de sécurité digne des Jeux Olympiques de Paris aujourd'hui, autour de la finale du PSG contre Arsenal en Ligue des Champions. 22 000 policiers et gendarmes mobilisés dans toute la France, dont 8 000 à Paris. Il y aura 48 000 fans au Parc des Princes pour suivre la retransmission du match. Le coup d'envoi est dans 4 heures. Une grande figure intellectuelle, le sociologue et philosophe Edgar Morin est mort hier à l'âge de 104 ans, on l'apprend ce matin. Edgar Morin était l'humaniste fait personne, lui rend hommage Emmanuel Macron, évoquant ce soldat de la résistance, militant et affranchi, écrivain et penseur du siècle, défenseur de la nature et des peuples. Patrick Bruel annule ses concerts dans les festivals de l'été prévus entre juin et septembre. Le chanteur accusé de violences sexuelles avait déjà annoncé renoncer à participer aux Enfoirés. Deux TGV en direction de Paris de la compagnie Trenitalia sont restés bloqués en pleine voie toute la nuit. Il y avait 841 passagers à leur bord. Une panne due à un problème d'infrastructure, nous dit la SNCF, survenue vers 23h45 entre Lyon et la Côte d'Or. Un nouveau record de la population carcérale en France. Les prisons françaises comptent 88 654 détenus. C'est 500 000 de plus que l'année dernière, alors que dans le même temps, seules 750 places supplémentaires sont disponibles. Et puis à Roland-Garros, une dernière journée sous la canicule, il va faire bien meilleur demain. Et deux Français qui peuvent passer en huitième de finale. Chez les hommes, le jeune Moïse Kouamé, 17 ans, qui enflamme les réseaux sociaux, est opposé à Alessandro Tabilo, le 36e joueur mondial. Et puis chez les femmes, Diane Paris joue la 6e joueuse mondiale, l'américaine Amanda Anissi.
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10: Oui, dans notre démocratie.
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2: Bonjour à tous, bonjour à toutes. On y est à Sapiac, on y est dans le Tarn-et-Garonne, à quelques minutes du coup d'envoi entre cette équipe de Montauban et le Stade Rochelais. Une rencontre que vous allez pouvoir vivre en intégralité sur votre radio ici, La Rochelle, à mes côtés. Comme d'habitude, on est affûté en vue des phases finales, on l'espère, qui se profilent pour les jaunes et noirs. Didier Morin à mes côtés.
3: Bonjour.
2: Ancien joueur de La Rochelle, consultant d'ici La Rochelle, et vous allez encore une fois de plus nous éclairé avec vos lumières sur ce déplacement des Maritimes ici en Tarn-et-Garonne. Le coup d'envoi est à 14h30, mais tout de suite à 14h20 et en compagnie de Fred Gastine, le réalisateur, c'est l'avant-match. Et dans l'avant-match, bien évidemment, on va redonner un petit peu les données qui sont très chiffrées en cette fin de saison. La Rochelle est 8e au classement, 8e à 4 points simplement de Clermont-Ferrand, qui est 6e. Alors Clermont, certes, ne jouera que demain face au Racing, mais l'idée, Didier Morin, on l'a dit déjà hier dans l'émission 100% rugby, c'est de gagner 4 ou 5 points, mais a priori 5 ici à Sapiac face à une équipe montalbanaise qui promue, qui vient de monter de la Pro D2 et qui malheureusement pour elle va redescendre très très vite. Elle fait le yo-yo, et puis derrière mettre 4 ou 5 points également face au Stade Français qui se profile samedi soir. Les données sont très simples. Thomas Laveau, le deuxième ligne de La Rochelle, est passé en conférence de presse d'avant-match cette semaine. Je vous propose d'écouter son analyse. Thomas Laveau.
4: Ouais, c'est super important pour nous, comme pour eux d'ailleurs. On joue notre qualif et eux jouent le dernier match à domicile devant leur public, avec forcément des joueurs qui arrêtent chez eux, des joueurs importants pour leur groupe. Donc on sait très bien que ça peut être un supplément d'âme pour des matchs comme ça. On est dans l'obligation de prendre 5 points là-bas, toutes les équipes presque l'ont fait. Mais pour ça, il faut respecter cette équipe, et on sait très bien que sur un match comme ça, tout peut se passer. On est conscient que tout n'a pas été parfait contre Toulouse, que certains, on l'a vu cette semaine, certains lancements auraient pu être mieux faits, certaines actions auraient pu être mieux jouées. Donc oui, forcément, on peut être meilleur.
2: Voilà, Thomas Laveau, le deuxième ligne du Stade Rochelais. L'ambiance déjà commence à monter ici à Sapiac. Oui, cette équipe est dernière au classement, Didier Morin, mais elle a envie de croire que, allez, au moins elle va faire de belles choses par séquence face à cette équipe du Stade Rochelais aujourd'hui, d'autant plus que des joueurs vont partir du club à la fin de saison ici.
5: Oui, mais il faut voir le contexte. Une équipe de La Rochelle qui vient pour venir rentrer dans les six, et une équipe de Montauban qui s'entraîne depuis des mois et des mois, sachant déjà qu'elle descend en Pro 2. Difficile quand même de maintenir le niveau d'exigence pour une équipe comme ça qui va descendre. On l'a vu avec le Stade Français, ils ont pris plus de 70 points chez eux. Donc si La Rochelle vient avec des certitudes et nous démontre ce qu'elle nous montre depuis vraiment quelques semaines, il n'y aura pas photo, Gérald.
2: Ça, oui, et les certitudes, on en a vu justement lors du dernier match à la maison. C'était il y a 15 jours avec la réception de Toulouse. 38 à 10, le grand Stade toulousain qui présentait quand même quelques cadres, même si Antoine Dupont n'était pas là. Il y avait quand même du Thomas Ramos, il y avait du Bail, et j'en passe, et des meilleurs avec Bovaca et compagnie. Cette équipe-là était, disons-le clairement, presque broyée par La Rochelle.
5: Ah oui, complètement. On a vu qu'une seule équipe sur le terrain, et c'est très rare de voir une équipe toulousaine, disons, aux abois comme ça, pas de solution. Et ça justement, ça promet pour cette fin de saison, car les Rochelais se sont mis plus qu'à niveau. On a retrouvé énormément de plaisir, on le voit bien, entre les garçons. Donc écoutez, tous les feux sont au vert. Aux Rochelais de nous démontrer que de pouvoir nous affirmer vraiment qu'ils sont de retour.
2: Ouais, et de retour, on peut se permettre de le dire, avec cette série qui est en cours sur les 7 dernières rencontres de Top 14. La Rochelle en a gagné 6, dont plusieurs à l'extérieur. Il y a eu Castres à l'extérieur, il y a eu Perpignan et le Racing plus récemment. Aujourd'hui, on essaie de cibler Montauban, mais cette série, évidemment, les joueurs veulent la poursuivre, parce qu'ils savent que s'ils gagnent aujourd'hui et la semaine prochaine, il y aura vraisemblablement un barrage à l'extérieur. Je vous propose d'écouter Antoine Astoy, l'ouvreur international du Stade Rochelais.
6: On aborde ce match avec la même mentalité qu'on a depuis cette série, on va dire, même si on a perdu ce match à Bayonne, mais voilà, ça a boosté un peu tout le monde, les résultats positifs, et même au-delà de ça, je pense la production qu'on a, le contenu des matchs. Et voilà, tout le monde est là-dedans, dans cette euphorie un peu positive, et il faut absolument continuer à travailler, pas se voir arriver, et il y a juste à regarder le classement. De là, on voit qu'on est toujours 8e, qu'on n'est pas là où on veut être. Donc si on se croit arrivé, on n'est pas du tout dans le vrai. Mais en tout cas, on a Montauban et Stade Français. On est obligé de les gagner. On voit ce qui se passe après. Et après, forcément, c'est autre chose qui commence et des phases finales. Et on a envie de jouer ça. Mais d'abord, faut gagner Montauban et ensuite on pensera au Stade Français.
2: Alors, c'est marrant parce que on critique souvent les sportifs en disant ouais, on nous sort toujours le coup du match les uns après les autres. Mais là, pour le coup, Didier Morin, c'est une vérité de fin de saison pour La Rochelle. Tu es obligé de voir d'abord Montauban de gagner, bien sûr, parce que si ici tu t'effondres, tu fais un match nul, tu ne sais pas pourquoi. Tu es bien stupide derrière d'avoir annoncé et clamé partout que tu te délectais de jouer les phases finales et le barrage. Hein, c'est un discours tellement entendu mais tellement vrai, hein, cette fois.
5: Tout le monde en parle, ce discours, les matchs, match après match. Et écoutez, c'est la vérité. Il faut remettre, disons, cette équipe de La Rochelle. Rendez-vous compte, Gérald, avec tous les péripéties qui est arrivé dans toute la saison, ses blessés, se retrouver à ce stade de la compétition en rentrant peut-être dans les 6 premières places, c'est inouï. Donc ça veut dire que c'est une équipe qui s'est régénérée et qui a trouvé des solutions, qui a beaucoup travaillé. Et je pense qu'aujourd'hui, ils vont nous montrer encore un bon visage.
2: Allez, il est 14h26 sur votre radio ici La Rochelle. Tout de suite, on va regarder la composition des deux équipes Montauban La Rochelle. La composition pour les Montalbanais. On va commencer par la première ligne avec Thomas Buet, Jérémy Mauroy et Facundo Pompogno.
5: En 4, Clément Bitz. En 5, Noah Kanika Bilonda.
2: Avec Fred Kersi, capitaine en troisième ligne. Avec Yuan Ivi, le numéro 7, et Sikumbuze, notre cher numéro 8.
5: En 9, Maël Castel. En 10, Jérôme Bosviel.
2: Jérôme Bosviel qui va quitter le club à la fin de cette saison. C'est un des anciens. Il y a d'ailleurs sur quasiment tous les sièges ici de Sapiac des petits pancartes avec son numéro. Le numéro 10 est Bosviel et également le numéro 12, Maxime Matti, un des canals historiques, on va dire, de Montauban. Voilà, il y a vraiment tout un décorum par rapport à ce départ de joueurs. Paul Vallée en numéro 11, Maxime Matti, on l'a dit, en 12, Maxime Espeu en 13 et Yvan Rayac en numéro 14.
5: Et en 15, c'est Baptiste Bouchout.
2: On retrouve avec le numéro 16, Maktand Chingjaradze, c'est un Géorgien.
5: En 17, Lucas Serol. 18, Nafit Alaï, Owen Mahafou. 19, Corentin Koularis.
2: Tyron Viga en numéro 20, Simon Renda en numéro 21, Thomas Laroguin en 22 et Sione Tuliaolo Maifeo en numéro 23. On me pardonne si j'ai estropié. Voilà les noms de certains. La Rochelle se présente avec Alexandre Kanouri, Sila Toloulatou et Joël Sclavier en première ligne. Vous l'avez remarqué, on a laissé au repos à La Rochelle Reda Wardi, Kounteliam et également Quentin Lescure.
5: En 4, Charles Cantès en bas. 5, Watizoni Wakani Sarabi.
2: Andy Thibault en numéro 6 avec Paul Boudouan. C'est un retour de blessure pour Paul Boudouan. Et Grégory Aldrit enchaîne le capitaine aujourd'hui.
5: En 9, Nolan Garek. En 10, Antoine Astoy. En 11, Jules Favre. En 12, Adrien Séguré,
2: l'ancien castré. Il est finalement presque chez lui. On n'est pas tout à fait une portée de drop de Montauban, mais un petit peu tout de même. Avec Semi Lagibala en numéro 13, David Niniageli en 14 et Iaia West en numéro 15.
5: En 16, Pierre Bourgarit. 17, Wippenberg. 18, Thomas Labeau.
2: Kirill Feint, le russe en 3ème ligne. Thomas Bergeon en numéro 20. En 21, Ulupano Sotoni. Nathan Bollangier, ses armes de feu en numéro 22. Et Karl Sora en pilier droit en numéro 23. L'arbitre du jour, Didier Morin.
5: On le connaît bien, c'est Vincent Blasco-Baquet. Il sera assisté avec Thibaut Santamaria, Sylvain James et bien entendu l'arbitre vidéo, bien connu, Denis Grenouillet.
2: Et oui, Denis Grenouillet. On a sur cette rencontre un homme qui se sent parfaitement bien en ce moment à l'ouverture et pour cause, c'est Antoine Astoy avec un changement de jeu plus rapide, une sollicitation du numéro 10 pour faire vivre ce ballon à l'aile où la vie est belle, dit-on. Eh bien Antoine Astoy s'y plaît beaucoup et Rémi Thalès, l'entraîneur adjoint du Stade Rochelet, l'a remarqué également. Il est en train de renaître tout doucement à La Rochelle avec ce jeu qui s'est métamorphosé. Rémi Thalès.
0: Oui, je pense qu'il s'est épanoui, mais c'est aussi le profil de notre équipe. Je sais que ça a déjà été abordé en conférence, mais c'est sûr qu'on n'a plus nos gros porteurs. On a des mecs comme, je pense que Nolan, Semi et Nini qui nous ont amené une autre forme de jeu, une autre forme d'insouciance et de vitesse qui permet aux autres de suivre. Et c'est sûr qu'Antoine dans ce jeu-là, il est épanoui. Je pense que c'est le rugby qu'il aime faire. Et aujourd'hui, on est en train de retrouver un très grand Antoine. Et je pense que ce qui fait un très grand Antoine fait aussi le... Depuis qu'il y a Yann 15, je pense que le fait d'être avec 2-10 sur le terrain, ça le soulage pas mal et ça nous permet d'amener énormément de variété à notre jeu et de bien déplacer le ballon.
2: Voilà l'analyse de Rémi Thalès sur Antoine Astoy. Alors il y a une donnée, on n'a pas évoqué, la météo. Et c'est surprenant parce qu'on s'attendait avec des prévisions météo qui annonçaient un plein soleil au coup d'envoi de la rencontre avec 30 degrés à l'ombre. On n'y est pas du tout, Didier Morin. On n'y est vraiment pas du tout. Je ne sais pas si en Charente et Charente-Maritime il fait vraiment beau en ce moment. Mais ici, ce n'est pas le cas. Explication, Didier.
5: Ouais, 10 degrés de moins, donc il fait 22 actuellement. Le ciel est toujours couvert. Un petit peu de crachat en arrivant. Mais écoutez, des conditions différentes. Il faut se rappeler que la Sapiac, c'est un terrain synthétique.
2: Ah oui, exactement. Avec pour l'instant le jeu qui vient tout juste de prendre en direct sur votre radio ici La Rochelle avec le Stade Rochelet qui est sur le côté gauche, Montauban qui a récupéré cette balle et qui essaye de se sortir avec une touche trouvée sur le côté droit, une petite touche au-delà des 40 mètres, pas bien loin, 0-0. On rappelle qu'à 14h30 il y a d'autres matchs comme Perpignan Castres. On vous donnera évidemment l'évolution des résultats sur les autres terrains. Il y a également le Stade Français face à Bayonne et Toulouse Lyon, sachant que Montpellier affronte ce soir Pau, demain Toulon UBB et Clermont Racing. Un ballon bien capté dans l'alignement par Charles Kantesamba. Touloulatou qui retrouve son capitaine intérieur avec Aldrit. On essaie de faire vivre cette bataille assez rapidement sur le côté droit. Nolan Le Guérec, on est dans les 40 mètres de Montauban avec un ballon sur Joël Sclavillan pivot. Antoine Astoy sur le côté, le rafut Antoine Astoy, il trouve le soutien de Laguibala et très vite ça va partir sur un premier essai avec une très belle combinaison pour le demi de mêlée, le numéro 9 Nolan Le Guérec. Première minute de jeu, quasiment la deuxième à quelques secondes près, mais déjà le premier essai des Montalbanais transpercé sur leur flanc droit de défense.
5: Ouais, c'est sur une touche que c'est parti avec une prise de balle de Kantesamba et c'est Tolo Latou en premier attaquant avec une croisée sur Grégory Aldrit qui a percé la défense et tout de suite ça joue sur l'aile gauche et c'est avec un retour à l'intérieur de Laguibala, je crois, sur Nolan Le Guérec qui va marquer entre les poteaux. Écoutez, c'est rare que La Rochelle marque un essai au bout de moins de 2 minutes.
2: Ouais, et puis la transformation, il la prend en charge également. Nolan Le Guérec essaie transformé et déjà 7-0. On rappellera le score déjà exceptionnel de Paris, le Stade Français qui était venu l'emporter ici 73-25. Il y a eu 11 essais marqués par les Parisiens. On gardera ce score en tête, mais c'est une fin de saison galère pour cette équipe de Montauban, un vrai chemin de croix pour cette équipe promue, mais qui n'a pas les épaules et la structure et les joueurs aussi taillés pour vivre, exister dans ce top 14. Hein,
5: exactement, donc ça nous démontre que ça va être difficile pour eux. Et là, on vient de voir Alexandre Kadouri qui vient de se faire soigner sur une blessure qui saigne.
2: Avec un ballon récupéré par Tolu Latou, on se retourne, c'est bien, sur le renvoi de Montauban, Le Guérec. Allez, on essaie de trouver Paul Boudouan. Il va falloir qu'il se remette un tout petit peu en rythme aujourd'hui du côté de Montauban. Paul qui n'était pas là depuis plus d'un mois avec Antoine Astoy. La chandelle sur le côté droit. On essaie de suivre avec Niniashvili à la lutte. Mais le ballon est récupéré par les Montalbanais juste sur les 40 mètres. Un en avant, estime Vincent Laskovaquet. Avec le bras tendu du côté de La Rochelle. Et oui, le public de Sapiac n'avait pas eu la même appréciation, on va dire.
5: Oui, s'il n'y a pas un avant, c'est une reprise hors jeu accidentelle d'un verre sur un autre verre. Donc, c'est une mêlée pour les Rochelais à 100 mètres de la ligne de touche, presque sur la ligne des 40 mètres du côté droit du terrain. Première mêlée après 3 minutes de jeu.
2: Un verre à moitié plein pour le coup, avec à la troisième minute de jeu un 7-0. Déjà, si vous avez loupé le début de cette retransmission, La Rochelle a marqué avec Nolan Le Guérec il y a quelques instants, la transformation derrière. Mêlée fermée, c'est la première mêlée de cette partie, hein, Didier.
5: Oui, première mêlée au bout de 3 minutes sur un en avant avec Jérémy Mauroir qui est passé par La Rochelle, Gérald.
2: C'est vrai, c'est un ancien.
5: C'est un ancien quand même.
2: Et qui est titulaire aujourd'hui. Oui. On a croisé Léo Aouf dans les travées de Sapiac tout à l'heure, oui. Mais il ne fait pas partie de la feuille de match aujourd'hui, oui, avec une introduction à venir. Et monsieur l'arbitre qui essaye, en tout cas, monsieur Vincent Blasco-Basquet, d'installer tout ce petit monde Voilà, beaucoup de temps pour installer cette mêlée, mais l'introduction, ça s'effondre, mais monsieur Blasco Baquet montre les pénalités. Ça s'est effondré du côté de Montauban.
5: Hein, oui, c'est le pilier droit hein, qui est Pomponio hein, qui s'est écroulé.
2: Facundo Pomponio.
5: Oui, Pomponio devant justement Alexandre Kadouri. Alexandre Kadouri, qu'on le rappelle, qui on trouve assez faible car il est jeune sur la mêlée ordonnée. Mais là, justement, il a bien pris son pilier et c'est une touche sur ligne des 40 mètres dans le camp des Montalbanais.
2: Avec un lancer à venir de Tolu Latou qui enchaîne, hein, sauf erreur de ma part, il était titulaire hein, face à Toulouse. Hein.
5: Oui, Toulouse, exactement. Et quel joueur, quel guerrier. Un garçon qui devrait quitter La Rochelle en fin de saison.
2: Allez, le lancer, on va chercher le fond de touche pour Andy Thimault qui monte très très haut. Nolan Le Garec, on va mettre un peu de rapidité avec Anton Astoy. Séguré qui est venu à sa hauteur. Point de fixation dans les 40 mètres. Nolan Le Garec pour Latou. Latou retourné comme une crêpe. C'est utile de le préciser parce que ça arrive pas tous les week-ends avec Anton Astoy. Beaucoup de vitesse sur le côté de la tentative de passe au pied qui a été touché par un des joueurs de Montauban. C'est sorti en touche, mais on veut comme face à Toulouse et comme lors des derniers matchs entrevus du Stade Rochelais en cette fin de saison, mettre et imprimer beaucoup de vitesse.
5: Oui, les joueurs, La Rochelle va jouer sur les extérieurs, ça on le sait, mais là sur cette attaque les Rochelais n'ont pas assez fixé la défense et Antoine Astoy s'est séparé du ballon, donc une touche pour un lancer de Montauban avec Jérémy Mauroir devant leur ligne de 22 mètres.
2: Allez, le lancer Morwa, volé tant bien que mal par le numéro 7 Uanibi. Mais derrière, intervention et pénalité signifiée par M. Vincent.
5: Ouais, c'est un plaquage illicite hein, du joueur de La Rochelle hein, qui Watisoni Wakani Sarabi.
2: C'est ça. Il lève la main Watisoni en disant pardon, c'est moi là-dessus, allez pour moi.
5: Oui, oui, complètement. Donc c'est une pénalité avec une touche. Ben dans le camp Rochelle, une très belle touche.
2: C'est un gros gabarit, hein, oui. Wakani Sarabi. C'est un beau bébé en hein, le croisant dans le couloir tout à l'heure. Alors certes, c'est pas avec beaucoup de taille comme un William Skelton par exemple, ou comme les frères Arnold du côté de Toulouse à l'époque, mais il est. Je pense qu'il doit être compliqué à bouger. Hein.
5: Oui, complètement. Il a une grosse ossature et vraiment il est solide. Et là le ballon difficile hein, pour Montauban de récupérer le ballon. Il se met à la faute justement. Pénalité pour La Rochelle devant leur ligne des 50 mètres.
2: Avec je pense qu'on va la taper en touche directement parce que l'objectif du jour hein, pour La Rochelle c'est d'essayer de placer le bonus offensif ici à Montauban. Voilà, sans faire offense, on va Talbanet, quasiment toutes les équipes sont venues prendre le bonus offensif ici, sauf Lyon et Castres. Et bien sûr Montpellier hein, qui avait signé un match nul ici. Perpignan avait perdu, mais en tout cas, cette équipe-là ouais, prend. Beaucoup d'essais, même si elle s'est remarquée de temps en temps. Avec un ballon cherché une nouvelle fois très haut par Paul Boudouan. On est sur la ligne des 22 mètres de cette équipe de Montauban. Et on essaie de pousser avec les gros. Pour l'instant, on se fait contrer. Il va falloir ressortir ce ballon avec Le Garec. C'est fait. On va chercher la ligne avec Adrien Séguré. On évite le plaquage. On apporte le ballon dans les 22 mètres. On libère pour les copains avec Le Garec qui visualise à droite. Ça sera pour Wakani Sarabi. Et voilà, difficile à prendre 3. Hein. Obligé de se mettre à 3 sur lui pour le stopper. Antoine Astoy, on va chercher peut-être une passe sautée. Non, un petit peu de précipitation sur cette action. Et on perd la possession du ballon. Il aurait fallu être un tout petit peu plus patient pour aller chercher oui, les extérieurs.
5: Il va falloir que justement les Rochers soient patients, pas faire n'importe quoi, garder un collectif, surtout jouer juste et bien, ne pas s'affoler. Hein. Il est 7-8 minutes de jeu dans cette partie. Et c'est Thimon, il me semble, hein, on dit Thimon qui se met à la faute. Assez souvent qui met ses mains devant le ballon. Et là, il est repris pour la même faute. On l'a vu il y a 15 jours aussi. Il était souvent pénalisable. Et là, c'est une pénalité avec une touche pour Montauban. Presque sur la ligne médiane.
2: Avec Jérémy Morroir qui arrive au petit trou pour se positionner quasiment sur la ligne médiane. Jérémy Morroir, allez pour un lancer en fond de touche. On va aller chercher le dernier sauteur. Il y en a un en avant, peut-être là-dessus. Non, pas signifié par M. Blasco Baquet. Il m'avait semblé qu'on avait un petit peu cafouillé ce ballon du côté Montalbanel. La balle va ressortir tout de même sur le côté et on a avec Paul Boudouan cherché à l'attraper au pied. Il a failli se faire mal hein, d'ailleurs comme ça.
5: Oui exactement. Et encore les Rochelais pénalisables. Écoutez, deux fautes successives, deux pénalités. Ils n'ont pas lâché le plaqueur. le porteur du ballon au sol. Et voilà, c'est l'ouvreur de Montauban qui va aller chercher une touche sur la ligne des 22 mètres.
2: Allez, il va falloir être sérieux dans cette rencontre, essayer de rappuyer sur l'accélérateur tout de suite, les étouffer le plus rapidement possible avec un nouveau lancer pour Jérémy Morroir. Et on est à côté du COP des Montalbanais. Et je peux vous dire, dernier match ou pas à domicile, bah ils sont là, hein, on les entend.
5: Ils sont présents.
2: Avec une bonne balle captée par les Montalbanais. On essaye avec Morroir d'avancer un petit peu sur ce groupé pénétrant contré. Le ballon est ressorti rapidement avec Maxime Espeu sur le côté droit. On essaye de résister avec Andy Thimault, avec un ballon arraché par La Rochelle. Andy Thimault a réussi à le récupérer. Et derrière, on va taper au loin pour aller mettre sous pression cette équipe montalbanaise avec Nidia Jvili qui est montée sur Bosviel. Bosviel qui est obligé de taper directement en touche, mais c'est West qui a évité que le ballon ne sorte. Et on va rejouer au pied certainement pour West. Non, à la main finalement, on essaye de passer. Finalement, si on vient pas lui fermer la porte, il s'invite dans la partie montalbanaise avec un ballon au sol qui malheureusement a été récupéré par les Montalbanais. Pénalité pour Montauban.
5: Oui, les Rochelais, il faut qu'ils restent concentrés car la troisième faute, et c'est Yaya West qui n'a pas lâché le ballon. Une attaque, disons, risquée, mais qui n'est pas payante. Et ils vont aller chercher une touche sur cette pénalité à une dizaine de mètres de la ligne rochelaise. Les Rochelais, après cet essai, qui décompressent complètement et qui les regardent légèrement jouer. Attention, il faut, je le répète, il faut jouer juste et rester concentré.
2: Allez, le lancer à venir, une nouvelle fois pour Jérémy Morroir, dans les 22 mètres de La Rochelle. 7-0 pour l'instant pour les Maritimes. Allez, on va chercher peut-être en fond de touche, ça marchait bien tout à l'heure. Non, ça sera plutôt au milieu de touche pour cette équipe de Saint-Piac. Avec un groupé pénétrant qui, ma foi, avance de 3 à 4 mètres facilement. Va falloir resserrer un petit peu les boulons derrière. Avec Wakani Saravi, on est mal positionné. On est à 2 mètres de la ligne. Pour Montauban, il y aura un avantage.
5: Un avantage, oui.
2: Par monsieur l'arbitre, on va essayer d'aller marquer sur cette séquence pour des Montalbanais qui, ma foi, font bonne figure sur ce ballon porté et qui sont en passe d'aller marquer. Est-ce que cet essai va être validé? Il n'y a pas d'arbitre qui lève la main. Si, peut-être derrière, essai marqué par Montauban. La voilà, la surprise à la 11e minute de jeu sur une séquence un petit peu d'école avec une touche et un ballon porté derrière. Les Montalbanais arrivent eux aussi à marquer.
5: Oui, un ballon porté avec le soutien des trois quarts. Ils ont mis tout ce qu'il fallait pour. Ils ont mis les ingrédients. Et à un mètre de la ligne, sur le grand côté, il arrive à passer la main et marquer cet essai. Des Rochelais, en marquant cet essai rapidement, pour l'instant, sont tombés dans certains travers en regardant jouer et faisant beaucoup de fautes. 4 pénalités successives contre eux. 11 minutes 30 de jeu, 7-5 pour La Rochelle actuellement.
2: Allez, l'essai avec une transformation quand même bien excentrée sur le côté droit pour le numéro 10, Jérôme Bosviel. Alors, est-ce qu'on va savoir faire le silence autant qu'à Vannes ici? C'est pas gagné, hein. C'est pas gagné. Au moins, la grosse caisse qui s'est arrêtée.
5: Ça fait du bien.
2: Ça tape directement, ça passe pour cette transformation et tout est à refaire pour cette équipe de La Rochelle. 7 partout. Il va falloir reprendre la rencontre par le bon bout parce que là on a perdu le fil.
5: Oui, retrouver les bases, les valeurs. Déjà deux combats hein, car les Rochelais subissent dans les phases de plaqué-plaqueur, les phases de rock, donc se reconcentrer et puis donner le maximum, bien entendu.
2: Allez, le ballon sur leur envoi bien capté devant les 40 mètres des Montalbanais et qui à chaque fois sur une grosse séquence d'avant avec un groupé pénétrant arrive à gagner quasiment 15 mètres. C'est une séquence assez rarement vue face à La Rochelle. On n'est pas dedans, va falloir se mettre des claques sur les joues.
5: Ah oui, 5e pénalité, même monsieur Blasco Baquet pourrait sortir le carton jaune pour faute répétée. Ce n'est pas le cas, mais ça va permettre à Jérôme Bosviel d'aller chercher une touche dans le camp rochelais. Et il le fait très très bien. C'est une touche une trentaine de mètres du camp rochelais.
2: Ouais, le ballon sort entre les 40 et les 22. Ouais, va falloir se mettre au tempo parce que là, mine de rien, cette équipe-là joue, et on le répète, sa dernière prestation à domicile cette saison en top 14. Et pour l'instant, elle fait plutôt bonne figure avec des groupes pénétrants qui font reculer systématiquement La Rochelle. On vient subtiliser un ballon sur l'alignement et derrière, c'est Nolan Le Garec qui tape au pied. On essaie de trouver la touche, mais le ballon est récupéré par les Montalbanais. On rejoue en profondeur au pied dans l'axe pour Montauban. La récupération d'Antoine Astoy dans ses 22 mètres. La concentration pour aller chercher et trouver une touche sur le côté gauche. Voilà, il faut construire ses phases offensives, réfléchir un petit peu, se poser. Et puis, le cas échéant, refroidir aussi ces Montalbanais qui ont monté un petit peu en température.
5: Oui, pour repartir sur des phases statiques arrêtées comme la touche, ça va permettre au jeu de s'arrêter, de souffler, reprendre ses esprits et surtout trouver les solutions. C'est déjà remettre du combat et de l'envie, car les Rochelais, après cet essai à la première minute, regarde jouer un petit peu les Montalbanais.
2: Allez, un ballon qui est sorti sur la ligne de Montauban, mais visiblement orienté et pas droite pour monsieur Vincent Blasco-Baquet. On va récupérer finalement la balle avec une introduction à venir sur une mêlée fermée quasiment sur la ligne médiane. Le score 7 partout. C'est pourtant La Rochelle qui avait ouvert la marque à la deuxième minute avec un essai de Le Garec transformé dans la foulée. Le Garec, il est pas loin, je crois, de devenir meilleur marqueur de La Rochelle, il me semble.
5: Il marque toujours un ou deux essais par match en ce moment.
2: Il va falloir revérifier tout cela, mais en tout cas, c'est l'homme en forme de cette fin de saison avec un ballon à introduire quasiment sur les 50 mètres, on l'a dit. La mêlée qui doit se réinstaller sous les ordres de monsieur Blasco-Baquet.
5: Voilà, elle a du mal à se mettre en. Et Joël Sclavy qui vient de marcher sur le pied de Paul Boudéan. Je peux dire, ça ne doit pas faire vraiment du bien. Et Paul Devin, il va la remettre, monsieur Blasco-Baquet. Les Rochelais nous ont surpris agréablement dès la première minute. Mais là, franchement, un petit peu de doute du côté de La Rochelle.
2: On a la tête dans le guidon, là, pour l'instant.
5: Oui, c'est vrai.
2: Il va falloir relever un petit peu la tête, réfléchir et puis reprendre un petit peu le bon rythme.
5: Le bon rythme.
2: Surtout qu'il y a Laguibala, il a les mains sur les cuisses, il n'attend qu'un ballon pour aller transpercer la défense. Allez, ça pousse en tout cas du côté de La Rochelle. Le ballon ressort avec Aldrit. Aldrit qui trouve Séguré, qui venait à hauteur, qui lui redonne à Aldrit sa prouesse. C'est beau cette séquence avec Paul Boudouan. Paul Boudouan qui trouve une solution sur le côté gauche avec Le Garec qui a été resservi. Le Garec qui redonne dans le fermé avec Latou. Latou, on essaye de jouer avec Andy Thibault. On est à une dizaine de mètres de la ligne de cette équipe de Montauban avec Le Garec qui met du rythme sur le côté droit pour Aldrit. Le ballon est au sol. Le demi-mêlé insiste sur le côté gauche avec Slavi, un ballon qui a été intercepté par les Montalbanais. Et je peux vous dire qu'ils sont trois dessus, il ne va pas aller beaucoup plus loin. Voilà, c'est. Je crois que c'est Antoine Astoy ou Jules Favre. Ça doit être Jules Favre qui a été l'attrapé. Belle course de repli défensive. Il y avait également Laguibala qui faisait une course en travers pour revenir sur le joueur. Mais derrière. Cette équipe de Montauban a bien failli nous châtier sur ce contre.
5: Oui, l'interception sur leur ligne. La Rochelle allait marquer. Et justement, c'est Montauban. Il s'est fait reprendre à 30 mètres de la ligne, mais en une faute des Rochelais, une autre. Et c'est un carton jaune contre un Rochelais. Et c'est Yaya West qui va sortir pour 10 minutes. Des Rochelais prêts à marquer. Et s'ils se font prendre en contre. Heureusement, c'est Jules Favre qui revient à la course pour plaquer ce joueur. Dommage car la Rochelle reprenait le cours du jeu. Oh là là, c'est un drôle de début de match, Gérald.
2: Oui, on n'est pas bien dans nos chaussettes pour l'instant. Avec West qui sort donc à la 17e minute. Non, c'est la 14e ou 17e ? Non, c'est 17e. 17e minute avec ce score de 7 partout et surtout cette balle envoyée en touche à 7 mètres de la ligne de La Rochelle. On n'est pas très serein, va falloir bien tenir. Une nouvelle fois, tout à l'heure, c'est sur une séquence similaire où Montauban avait été marqué.
5: Oui, il y en a un avant.
2: Et là, pour le coup, c'est stoppé cette action par monsieur l'arbitre, un en avant sur cette séquence. Et c'est du coup La Rochelle qui récupère. On peut souffler un petit peu, mais on n'est toujours pas rassuré pour l'instant.
5: On n'est pas rassuré. À des Rochelais, on voit qu'il y a des possibilités. Ils trouvent des intervalles dès qu'ils ont le ballon. Mais ils subissent trop dans les phases de combat. Et sur les collisions, pour l'instant, c'est les joueurs de Montauban avec leurs valeurs. Justement, on parlait de ces valeurs de combat lorsqu'il y a un dernier match à la maison et des joueurs qui partent. Là, c'est le cœur qui parle pour l'instant pour Montauban. Mais des Rochelais un petit apathiques quand même on attendait légèrement mieux, mais de marquer rapidement, peut-être que justement ça, disons, pas permis au Rochelet de rester bien concentré jusque dans ce premier quart d'heure.
2: Allez, l'introduction est pour la Rochelle avec le Garec. Bras cassé et on va récupérer ce ballon pour aller directement taper en touche avec Antoine Astoy. Avec à la 18e minute, ce 7 partout. On reste pour l'instant sur notre fin, Didier.
5: Oui. C'était bien parti, mais voilà, les Rochers, faut qu'ils retrouvent les valeurs, hein, valeurs de combat, de cohésion, et surtout, on voit bien que sur les extérieurs, il y a des possibilités. Vous l'avez dit, là, Guibal n'a pas touché un ballon, faut le dire, même Niachvili, pour l'instant, aux abonnés absents, pas un ballon à l'aile, sauf à la deuxième minute. Allez, touche lancée, Montauban, Jérémy Moroy.
2: Vous l'avez compris, il y a quelques supporters rochelais qui sont également dans les tribunes avec un ballon qui était chippé dans l'alignement par la Rochelle. Ça, c'est bien joué. Allez, on essaie de dérouler avec Laguivala, voilà, qui a failli se faire découper sur le côté. Il reste sur ses deux jambes. On avance un petit peu, on libère au niveau des 40 mètres avec le Garec qui visualise. Ça sera sur Wakani Sarabi. Voilà le tank Wakani Sarabi qui amène ce ballon 5 mètres plus loin. Tentative de grattage pour Montauban. Il y aura une pénalité pour Montauban sur cette phase. On est sanctionné, Didier.
5: On est sanctionné sur un déblé un petit peu illicite. Monsieur Blasco Baquet le montre avec le gestuel. C'est qui s'est fait prendre, c'est Watizoni Wakani Sarabi, hein, peut-être avec un retournement, une prise, disons, crocodile, hein. Ça fait beaucoup,
2: ouais,
5: il y a 7 pénalités je crois contre la Rochelle. Il va falloir se reconcentrer.
2: Allez, il va falloir se mettre dans la danse avec la 20e minute. Une infériorité numérique pour cette équipe du Stade Rochelais. Avec un lancer à venir toujours pour Jérémy Morroir du côté de Montauban sur le côté gauche. Avec à 10 mètres de la ligne, un lancer bien capté en milieu d'alignement pour cette équipe montalbanaise. Et encore une fois, les groupés pénétrants, ça fonctionne. Même si là, on arrive à désosser ce groupé pénétrant. Avec un ballon qui ressort le jeu au pied. Et derrière, on est obligé d'aller se coucher en premier sur la balle pour aller couper l'herbe sous le pied, hein, des attaquants de Montauban. Ben, ils font les choses plutôt bien, hein, les Montalbanais, dans ce début de rencontre.
5: C'est Maël Castel sur la sortie de touche qui met un petit coup de pied rasant pour son deuxième centre. Et c'est le ballon tape le poteau de but. Écoutez, ça arrive du bon côté des Rochelais. C'est un renvoi d'en but avec Antoine Astoy. Allez, assez loin, voilà. Allez, sur la ligne des 50.
2: Allez, la récupération et c'est reparti pour Montauban avec son troisième ligne, Noitché. Sur le côté gauche, il y a dans le fermé une option avec Niachvili, voilà, qui vient prendre son vis-à-vis avec un ballon qui ressort du côté de La Rochelle. Joël Sclavier en pivot, Antoine Astoy, Aldrit, Andy Timo qui peut accélérer. On essaie de trouver des solutions. Le joueur à 7 essaye d'emmener trois joueurs avec lui quasiment sur les 40 mètres. Belle progression. Tandis Timo, le ballon ressort, Nolan Le Garec, Antoine Astoy sur le côté gauche. On va essayer de filer avec Jules Favre et on retrouve du soutien à l'intérieur. Attention dans ces phases de grattage à ne pas se faire subtiliser le ballon. C'est pas évident, le ballon est ressorti. Eh oui, on n'est pas présent sur ces phases de grattage. Et aujourd'hui, il n'y a pas de Levani Botia pour aider avec le petit coup de pied au-dessus pour aller chercher une touche côté gauche pour Montauban. Il y a des prémices, voilà, de bonnes phases d'attaque, hein, pour La Rochelle, mais derrière on ne fait pas les choses bien comme il faut le faire aujourd'hui dans le rugby. C'est bien beau d'avancer, mais quand le ballon est au sol, il faut se mettre en position de le protéger tout simplement de l'adversaire qui se régale et se nourrit de ces phases de grattage, et c'est une fois le cas.
5: Oui, cette phase de jeu résume bien le mal Rochelais pour l'instant. Après 22 minutes, c'est de perdre un ballon sur une phase de rock, un contre-rock légal, et les Rochelais, ça veut dire qu'ils ne sont pas là pour l'instant.
2: Allez, le lancer bien capté par Kanté Samba dans nos 40 mètres. L'atout essaye d'emmener ses hommes un petit peu plus loin, d'essayer d'user un petit peu ses mentales banales. Le départ de l'atout sur le côté droit. La transmission du ballon pas évidente avec Nilia Julie qui prend les choses en main. Nilia Julie qui tente le travers. La fin de passe, ça y est, c'est fait. On essaie de retrouver Antoine Astoy. Antoine Astoy qui va traverser le terrain, rattrapé dans les 40 mètres. Point de fixation devant les perches avec Le Garec pour aller faire vivre ce ballon sur le côté gauche. Aldrit en pivot. On essaie de trouver le soutien avec le numéro 8, Grégory Aldrit, avec sur le côté droit ce coup-ci. Des Rochelais qui ont toujours la possession juste à l'entrée des 22 mètres. Le Garec, Astoy pour Séguré qui résiste à un plaquage. Voilà, qui emmène ce ballon dans les 22 mètres. C'est 5 à 6 mètres de plus de gagner. Le Garec du soutien sur le côté avec Antoine Astoy. Pas beaucoup de solutions sur le côté droit avec Andy Timo. C'est vraiment plein à gauche où ça s'opère avec Aldrit utilisé en pivot en face des perches. Et on essaie de travailler à présent avec Kanté Samba. Et on écarte avec Niniashvili qui essaie de retrouver des solutions dans le trafic. Pas évident parce que la ligne défensive est encore plutôt bien installée pour l'instant du côté de Montauban. Wakanis Saravi avec un donneur sur le côté avec Tolu Latou et derrière Lagivala qui récupère le ballon et qui va aller marquer. Est-ce qu'on a complètement stoppé l'action? Oui, du côté de Montauban. J'avais la sensation pour le coup que l'arbitre avait sifflé. Les Montalbanais s'étaient arrêtés complètement et Lagivala est allé marquer.
5: Oui, là ils ont suivi. On voit bien qu'ils rentrent sur derrière leur poteau avec les mains sur les hanches. Les Rochelais ont mis du rythme et voilà le jeu, ça sera par du rythme. Et Signagevili qui se fait soigner, c'est bon. Le rythme, c'est ce qui va certainement apporter beaucoup pour les Rochelais. Jouer sur les extérieurs et surtout faire 2 ou 3 temps de jeu, ça sera suffisant pour scorer. Mais écoutez, on a eu peur quand même pendant ces 24 premières minutes, Gérald. Les Rochelais, on voit bien qu'il y a des espaces qui se créent au fur et à mesure.
2: Attention parce que là c'est sensible quand on touche un petit peu là.
5: Je vais rester dans mon coin.
2: Ça peut ne plus marcher. Attention au fil, Didier, avec la transformation. Oh, ça ne passera pas. Entre les perches, on reste pour l'instant sur un 12 à 7 pour La Rochelle. Comme quoi, quand on s'organise et qu'on fait les choses en réfléchissant un petit peu, en s'appliquant sur ces phases sans être trop pressé également, eh bien on arrive à marquer. La preuve, en étirant de la gauche vers la droite avec Lagivala, une fois qu'il a mis les fusées derrière, c'est Speedy Gonzalez pour l'attraper, c'est bye-bye. Et pour le coup, ça fonctionne, mais il faut prendre le temps, Didier.
5: Oui, complètement. Et on voit bien que c'est derrière, c'est les joueurs arrière pour l'instant qui font la différence. Ils cassent la ligne à chaque fois et c'est juste. Oh là là, il y a une prise. Voilà.
2: Là, il y a
5: une pénalité pour La Rochelle.
2: Il y a des joueurs de La Rochelle qui avaient pris de façon haute. Qui est retombé au sol, justement, je crois que c'est Lagivala, c'est ça?
5: Oui.
2: Non, à moins que ce soit.
5: Il a été cherché. Oui, c'est Lagivala.
2: C'est Lagivala, ouais. Il a été. Du coup, quand il est retombé, il est plutôt retombé sur le dos, mais c'était limite dangereux.
5: Oui, ils ont fait le dos rond, comme on dit. Il a basculé. Et c'est Antoine Astoy sur cette pénalité qui va aller chercher une touche dans le camp de Montauban. Oui, écoutez, ça va être une touche à 30 mètres de l'embute montalbanais.
2: Ouais, alors pour l'instant, la météo s'est complètement plantée. Il est quasiment. Quasiment 15h à 3 minutes près. Et là, le soleil est toujours bien caché. Je suis pas sûr qu'on le voit percer les nuages d'ici la fin de la journée. Imaginez, on imaginait une météo, en tout cas c'était prévu, une météo avec 30 degrés à l'ombre cet après-midi. Et pour l'instant, il fait 23 degrés. Donc, autant vous dire que c'est une bonne chose également pour la récupération derrière. Parce que vous avez été joueur, Didier, quand il y a des fortes chaleurs. Attention à ce coup assez violent sur Niniashvili. Je pense qu'il s'est pris un des joueurs un petit peu haut. Est-ce qu'il va rester au sol? Non. Mais c'était limite. Avec Charles Kanté Samba,
5: oui,
2: qui est en train d'expliquer à son vis-à-vis qu'il a été un petit peu trop fort. Avec un ballon qui a été récupéré sur le côté gauche, alors qu'un des joueurs de La Rochelle qui est resté au sol, je crois que c'est Joël Sclavi. Voilà, c'est un petit peu brouillon cette phase, mais je me demande s'il ne faudrait pas revenir. On demande l'arbitrage vidéo parce que.
5: Sur un plaquage de Nashvili qui a glissé au moment où il allait faire un crochet.
2: Alors ça serait intéressant de voir parce que pour le coup, il s'est pris un des Montalbanais. Un petit peu haut. Est-ce que c'est de sa faute parce qu'il a glissé? Allez savoir.
5: Ouais, il y aura des circonstances atténuantes alors de ce côté-là.
2: On va pouvoir le voir. En tout cas, monsieur Blasco Baquet a arrêté le jeu. Ah, et on voit, est-ce qu'il a vraiment glissé? Ah, j'ai pas la sensation, Didier. Cet angle-là, c'est pas très clair.
5: On voit pas grand-chose.
2: Voilà, peut-être plus sur celui-là. Il y a une prise d'appui. Il y a un des joueurs qui lui fait face sans s'effacer. Du tout. et qui lui fait une obstruction. Au minimum, c'est une obstruction. Et même un jeu un petit peu d'épaule. Ouais, c'est pas facile parce qu'il y a un seul écran géant ici. Et il est à l'autre bout du terrain. J'ai l'impression qu'il prend un petit peu l'épaule. Bon, ça restera l'appréciation de l'arbitrage vidéo. C'est aujourd'hui monsieur Denis Grenouillet.
5: Oui, on ne voit pas grand chose, Gérald, mais bon, il y a un impact sur la tête.
2: Ah, il y a un des joueurs. Il y a un des joueurs qui vient masquer justement l'impact sur ce ralenti vidéo. Mais il n'est pas tombé pour rien, hein. Nina Juli, avec un feu follet difficile à prendre, mais il a eu un geste de la tête en arrière. Oui. Je pense qu'il y a quelque chose hein, quand même sur Nina Juli. On va voir si c'est au minimum ou pas un carton jaune. En tout cas, M. Blaskoumaké va pouvoir se faire une idée. Ah, il le prend haut. Hein. Ah, oui. Il y a l'épaule. Hein.
5: Il y aura certainement un carton jaune avec un joueur qui sort de Montauban. Numéro 3.
2: C'est Pomponio hein, qui sort sur blessure. Et puis il ne va pas re-rentrer, hein, à le voir.
5: C'est même certain.
2: Il a un problème à la jambe droite, visiblement. Il est épaulé par le staff. Alors, carton jaune, c'est bien ce qu'on sentait hein, quand même sur cette action face à Nini Ashvili. À leur tour, les Montalbanais se retrouvent en infériorité numérique parce que Iaia West devrait revenir d'un instant à l'autre. Il était sorti à la 17e et on est à la 27e. Il va bientôt revenir. Il est d'ailleurs revenu sur le terrain à l'instant. J'étais en train de regarder qui s'est mis à la faute du côté montalbanais. J'ai pas eu le temps de voir le joueur qui était sanctionné. Je crois que c'était le numéro 8, mais j'en étais pas sûr. Hein. Noche. En tout cas, c'est un carton jaune sorti sur un montalbanais à la 27e minute de jeu. Bon, c'est évidemment à ce moment-là où il faut appuyer sur l'accélérateur. Hein,
5: oui, exactement.
2: Avec le Garek qui va l'aider tout seul. Voilà, il sentait les choses comme ça. Il a transpercé. Le Garek a été marqué. Il a à peine feinté la passe sur le côté gauche. Les Montalbanais ne suivaient plus le mouvement de Le Garek et il naviguait comme il sait le faire. Tout seul, il allait marquer déjà son deuxième essai l'après-midi pour Le Garek.
5: On a préféré jouer justement en premier attaquant avec Le Garek, mais les Montalbanais, mais ils l'ont regardé en fait, vont passer. Et je trouve depuis 2-3 minutes qu'ils s'effondrent complètement.
2: Ah oui.
5: Les Montalbanais. Et voilà, je ne veux pas dire qu'ils ont tout donné dans ces 20 premières minutes. On va le savoir dans les minutes qui vont suivre. Mais on voit bien une équipe là qui n'est plus là.
2: Voilà, on se retrouve avec un 19 à 7 hein, parce qu'il a été marqué entre les perches. C'est 3 essais à 1 pour l'instant. Donc le bonus offensif n'est pas encore là. Mais il y a lieu de penser, compte tenu de la dynamique et compte tenu de l'attitude, vous l'avez dit, physique des Montalbanais, que La Rochelle devrait pouvoir accélérer, sachant qu'il doit se passer de l'heure avant le troisième ligne, je crois, un autre sorti sur carton jaune. Montauban va commencer à rentrer dans le dur.
5: Oui, les Rochelais, la méthode. Là, c'est de jouer vraiment sur les extérieurs hein, avec les joueurs de qualité que La Rochelle a. Ça devrait quand même fonctionner. Mais attention à ne pas se mettre à la faute. Voilà.
2: La récupération avec Paul Boudon qui était emmené très haut pour essayer de récupérer le ballon. Ça n'a pas fonctionné. C'est Montauban qui traînait dans le secteur, qui a réussi à capter ce ballon, qui essaie de remonter à cette balle. On est au niveau des 18 mètres fictifs dans le camp de La Rochelle. Avec pour l'instant un bon rideau défensif de La Rochelle, bonne tentative de grattage de Paul Boudouran, ça ne fonctionne pas sur ce coup.

0: Monsieur Blasco n'est pas d'accord. Voilà, il démontre que les Rochelais en plus ne sont pas à 10 mètres. Ben, bien entendu, Jérôme Bosset va aller chercher, même si c'est en face des poteaux, il va aller chercher une touche. Le coup, c'est de jouer, à mon avis.
1: Ah, c'est sûr. Ben non. Là, non. On va tenter la pénalité.
0: Bah, écoutez, voilà.
1: On
0: essaye de prendre les points.
1: Bah, on essaye que, oui, peut-être psychologiquement, mentalement, rester dans le match, hein, en se disant que, voilà, qu'ils sont à 9, oui, 10 points de La Rochelle et que tout est encore faisable. C'est sûr, quand tu es déjà mené 30 ou 35 à 7 à la pause, c'est pas la même danse. 19, oui, à 7 pour l'instant, c'est le score.
0: Oui, et surtout, ils sont 14 contre 15. Ouais, donc, exactement, c'est un avant en plus qui est sorti sur carton jaune. Donc, laissons passer les minutes afin que disons que le temps passe et on voit le banc des remplaçants Rochelais, hein, qui revient dans l'axe du terrain avec Thomas Labo.
1: Akiri Friend également, ouais. Carlos Sorin, Pierre Bourgarit qui aimerait bien regagner un petit peu de temps de jeu dans cette fin de saison. Une saison bien galère, hein, pour Pierre qui était souvent blessé, hein, Didier.
0: Oui, ben, j'espère que ça va se terminer, car ça pourrait être une fin de saison rayonnante.
1: Allez, la pénalité passe pour Bosviel, c'était en face des perches. Pénalité réussie par Montauban. En lieu qui reste plus ou moins au contact avec cette équipe de La Rochelle. 10 pour Montauban, 19 pour La Rochelle. Allez, il faut que ce soit une péripétie pour reprendre le chemin justement du bonus offensif.
0: Oui, exactement. Avant la fin de première mi-temps, ça serait bien de pouvoir l'avoir. Et les Rochelais, il faut continuer surtout devant, hein, Gérald, où là on a vu quand même que les Rochelais par moment, bah, manquaient d'assurance et de, disons, de cohésion. Allez.
1: Allez, un ballon qui part sur le toit de la tribune de face avant la ligne des 40 mètres. Ça reste dans le camp de Montauban, cette balle, Didier Morin. Et la Rochelle mène 19 à 10. Une infériorité numérique toujours pour cette équipe de Montauban jusqu'à la 37e minute, hein, selon mes calculs, pour cette équipe qui est privée d'un de ses joueurs avec un lancer bien capté très très haut par Andy Thimault du côté de La Rochelle. Une grosse solution également en touche avec Charles Kanté-Samba. On essaie de trouver avec, hop, attention à cet en avant pour Kanté-Samba justement. Ouais, il a vu monsieur Vincent Blasco-Baquet.
2: C'est rare.
1: Ouais, c'est, hein, une grosse solution. On a beaucoup parlé de Charles Kanté-Samba, mais Andy Thimault est très grand également et c'est une énorme solution avec un gabarit qui est facile à lifter, comme on dit, pour aller chercher ses ballons très très haut. Dans la ligne de touche, c'est une solution supplémentaire. Hein,
0: ah oui, ça décolle énormément. Hein. Lorsque vous avez un bon lifteur, je peux vous dire que ça décolle. Et avec Thimault, Gégou et ces joueurs-là, donc les touches sont assurées, même si la touche montalbanaise ne saute pas, ne lutte pas pour l'instant. Les Rochelais, ça serait bien de pouvoir scorer durant cette équipe qui joue à 14, hein, pendant encore 4 minutes. Et c'est une mêlée proche de la ligne des 5 mètres et à peu près aux 40 mètres dans le camp de Montauban.
1: Allez, l'introduction à venir. Et on joue déjà la 33e minute. On se rapproche de la mi-temps, mais rien n'est fait encore pour La Rochelle. 19 à 10. On aimerait aller marquer un autre essai avant d'arriver à la pause pour être un petit peu plus rassuré avec un ballon qui sera introduit par Maël Castel, le 2000 de cette équipe montalbanaise, avec une mêlée qui s'effondre. Et ça s'effondre du côté de La Rochelle, selon monsieur Blasco-Baquet.
0: Ouais, c'est Alexandre Cadoury. Hein. Ça a été donné par le juge de touche. C'est Sylvain James, le juge de touche, qui a donné la faute contre Cadoury, qui est tombé le premier. Ah, ça tombe mal, étant donné qu'en plus les Montalbanais étaient un de moins. Voilà, il va falloir se reprendre. Hein. C'est le jeu derrière. Hein. C'est des joueurs comme Nolan Le Garret qui ont assuré. Oh, quelle touche,
1: ouais. Très très belle touche trouvée par Montauban. Ça sort à 5 mètres de la ligne.
0: Oh, oui, sacré artilleur, hein, quand même.
1: Ouais. Antoine Asta, il était là au cas où pour essayer de faire vivre le ballon et ça lui est passé. C'était Jules Favre d'ailleurs. Il était bien positionné. Pour le coup, ça ne fonctionne pas. Oui. Sur cette phase en tout cas.
0: Et prendre un essai à ce moment de la partie, ça serait quand même ça serait dommage, hein, car on répète bien, hein, le bonus offensif, c'est 3 essais
1: de plus de l'adversaire. Voilà, c'est ça, avec un ballon capté par les Montalbanais qui essayent de refaire ce qui a bien fonctionné jusqu'à présent, l'épreuve de force. Pour l'instant, c'est un petit peu plus compliqué que d'habitude. Andy Thimault se bat pour essayer d'arracher le ballon et derrière.

0: Ça recule. Et une phase où on peut jouer, estime monsieur Blasco Baquet. Oh, l'en avant dit Yaya West. Quel malheur sur le côté. Eh oui, eh oui. On était sur le côté droit, le ballon était à gauche, il revient à droite, une belle passe en ouest, et puis derrière il y avait Niachvili sur le côté droit, Lagui va là, et à un moment donné tu te dis allez, un bon 80 mètres ça file à l'essai, et là pour le coup il a complètement, il s'est emmêlé les pinceaux. Hein,
1: ah oui, complètement, donc c'est le premier essai, le premier en avant est Rochelet, deuxième en avant Montauban. Heureusement, car il y avait un ballon à jouer, Gérald. Il y avait 6 Rochelais contre un Montabanais. On partait de nos 22, mais c'est sûr qu'il y avait ce au bout. Et là, les Rochelais font des fautes. Côté Samba, Yaya West. Est-ce que le ballon est glissant sur ce synthétique? Je ne le pense pas. Manque d'attention. Et ils vont hériter d'une belle mêlée face au poteau à 15 mètres de la ligne. Beaucoup de possibilités. Et les Rochelais qui se remettent un petit peu en danger, il faut le dire.
0: Ouais, pour le coup, 19 à 10, très friable. 36e minute de jeu. Et introduction à venir pour Maël Castel. Petite discussion entre Grégory Aldritz, le capitaine de La Rochelle, l'arbitre, et le capitaine de Montauban.
1: On revient au premier avantage.
0: C'est intéressant parce que oui, on revient au premier avantage, c'est-à-dire il y avait une mêlée introduction pour La Rochelle suite à un en avant de Montauban. Donc évidemment, c'est pas la même. On a l'introduction et on va pouvoir se sortir de notre camp.
1: Oui, car en se retrouvant une mêlée de Montauban face à nos poteaux, là c'est pour nous. C'est pour les Rochelais, je veux dire, et c'est Nolan Le Garec qui va introduire. Il reste 3 minutes dans cette première mi-temps. Écoutez, les Rochelais, il va falloir continuer comme ça. Il y a de la place, ça c'est certain. Mais la deuxième mi-temps, j'espère que les Rochelais pourront dérouler mieux que ce qu'ils ont fait en première.
0: Ouais, je crois qu'il faut mettre du rythme un peu tout le temps dans cette rencontre. Voilà. Tout à l'heure, on a bien vu qu'on les a vite essoufflés en enchaînant ces temps de jeu rapides. Allez, ça pousse pour cette mêlée. Aldritz, la sortie du ballon avec Le Garec. Astoy, il y a du soutien avec Niachvili. Ça va très très vite. Niachvili avec West sur le côté droit. Allez, il y a de... Oh, il repique à l'intérieur. Belle initiative de West. Mise au sol à 12 mètres de la ligne. Le ballon cherche à le faire vivre, mais c'est Montauban qui l'a récupéré sur le côté de Jean-Pied qui était contré. Récupéré par Niachvili. C'est un petit peu fou cette séquence. Niachvili qui feinte la passe sur le côté gauche. Mise au sol le Géorgien. De façon acrobatique, le ballon a été récupéré par les Montalbanais. Et on n'a pas réussi à bien enchaîner. Je ne sais pas s'il a conservé cette balle. C'était la meilleure solution pour Niachvili. Avec un ballon joué au pied. Et derrière, Jules Favre, seul défenseur pour récupérer cette balle. Et avec beaucoup de montée des Montalbanais, il a tapé sur le côté. Il n'a pas trouvé la touche et le ballon reste dans l'air de jeu. Et heureusement, sur cette phase, Montauban perd la possession en avant. On était à deux doigts quand même de se reprendre un contre et un essai, hein, Didier.
1: Ouais, les Rochers ne restent pas assez concentrés, Gérald, car ils ont des moyens pour pouvoir marquer des essais. Et la mauvaise passe, le mauvais choix, fait qu'ils se retrouvent à chaque fois dans leur camp par des contres assassins, par des interceptions. Donc ça manque un petit peu de lucidité du côté Rochelet.
0: Ouais, par exemple, sur le cas de Niachvili, à l'approche des 22 mètres de Montauban, plutôt que d'aller conserver cette balle, il y avait des solutions à gauche, on est d'accord?
1: On est bien d'accord. Yaya West, il aurait dû chercher le soutien. Il y avait le soutien, chercher les passes. Et dommage, il joue perso un petit peu, pas collectif. Et ça se retourne contre la Rochelle. Ah, vraiment, les Rochelais, à chaque fois, ils sont en supériorité numérique derrière. Il suffit de faire des passes et ça passerait, hein, bien entendu. Ah, écoutez, il reste beaucoup de temps. Hein. Il reste une minute de la première mi-temps. Dans cette deuxième mi-temps, les Rochelais, franchement, devraient quand même, je l'espère, dérouler.
0: Allez, pour l'instant, 3 essais à 1 pour la Rochelle, 19 à 10 pour les Maritimes. Rien n'est fait, hein, Didier, en essaye de se dire que voilà, la deuxième mi-temps sera différente, mais si elle était pareille, ben c'est pas gagné de repartir avec 5 points de Sapiac.
1: Hein. Oui, exactement. Hein. Bon, là, de mêlée ordonnée, à les Rochelais dominent actuellement cette phase de jeu. Et allez, voilà.
0: Allez, un ballon qui ressort avec Aldritz sur le côté, mais coup de sifflet de monsieur Blasco Baquet sur cette mêlée. Il est en train d'écouter. son jeu de touche. Alors qu'est-ce qu'il a vu précisément? Je sais pas bien.
1: On va refaire la mêlée. On va refaire la mêlée, mais il y avait une poussée à mon avis illicite des Montalbanais. Mais Monsieur Belasco Baquet discute énormément avec la première ligne. Allez les Rochelais, il va falloir. Je pense qu'à la mi-temps, dans le vestiaire, ça risque de chauffer.
0: Ouais. On peut la jouer aussi différemment. Hein. Tu regardes les gars dans les yeux, puis tu leur dis, vous voulez quoi là maintenant dans cette fin de saison là? Vous voulez qu'on se fasse peur, qu'on n'aille pas essayer de gratter cette place en phase finale? Et bah continuer comme ça, on va se faire peur. Parce que là on en est là, on se fait un petit peu peur. 19 à 10, 4 points, ça serait dommage quand on sait qu'il y a eu un bonus offensif marqué face à Toulouse, de prendre que 4 points ici à Montauban, ça fait un petit peu désordre hein, avec un coup de sifflet. Voilà de monsieur Blasco Baquet qui s'est fait pas mal de copains hein, dans les tribunes de Sapia, qui me siffle la mi-temps. Didier Morin, il y a du bon, il y a du moins bon de cette première période. Didier Morin, 19 à 10, 9 points d'avance pour la Rochelle, mais ce qui dérange le plus c'est le contenu pour l'instant.
1: Oui, est-ce que les Rochelais auraient été suffisants, c'est-à-dire de prendre cette équipe de Montauban un petit peu de haut? On pourrait le penser, car pourquoi il y avait vraiment Gérald de la place à passer et marquer au moins 5-6 essais, mais on s'est aperçu que ça manquait de précision. Les Rochelais n'ont pas été assez cliniques, et surtout devant, ils ont énormément subi dans les collisions pendant 20 minutes, ce qui a fait que on n'a pas pu montrer le jeu et dérouler ce jeu qui nous fait vraiment honneur actuellement, c'est-à-dire jouer derrière, libérer. Et on s'est aperçu qu'à chaque fois ça pouvait passer. Donc se recentrer sur soi-même, discuter certainement à la mi-temps. Ronan O'Gara devrait quand même rectifier le tir. Et ça va passer, ça, c'est presque sûr. Mais le contenu quand même est mitigé.
0: Ouais, on se retrouve avec sur le banc Pierre Morgaritz, Penverne, Thomas Labo, Kirin Frank, Bergeon, Setoni, Boulangier et Sorin. Voilà, s'il estime que ça pêche un peu devant, on peut ajuster complètement la première ligne. Ça reste lui, le coach, alors que le soleil est toujours caché derrière les nuages, même si on a la sensation qu'il pourrait quand même nous faire un petit coucou avant la fin de la journée. Rien n'est sûr ici. 23 degrés du côté de Montauban, c'est assez atypique. On nous a bien confirmé qu'hier, il faisait plus de 34 degrés aussi du côté de Montauban. Il est 14h16, on va se retrouver, allez, grosso modo, dans 12-13 minutes maintenant pour vivre ensemble en intégralité la deuxième période de ce Montauban La Rochelle. On se retrouve tout à l'heure. Bye bye.
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2: Et nous sommes de retour ici au stade Sapiac à Montauban. La Rochelle mène à la mi-temps 19-10. Le début de la deuxième période, c'est dans quelques instants. Les acteurs reviennent à peine sur la pelouse. Bah, c'est un petit peu comme le soleil que l'on aimerait voir pointer le bout de son nez, au moins pour nous faire un petit coucou avant la fin de journée. Là, on aimerait voir un petit peu du jeu Rochelais également, parce que pour l'instant, c'était vraiment que par séquence. Hein.
3: Oui, par séquence et des Rochelais qui ont déjoué surtout devant. Hein. Ils n'ont pas pu, donner des munitions à la ligne des trois quarts, et on s'est aperçu qu'il y avait en finition, ils n'ont pas été cliniques, ils auraient pu largement scorer Gérald, et ils se retrouvent avec un 19-10. Bien entendu, le score est favorable, il n'y a pas de point de bonus offensif, 3 essais à 1, donc il va falloir se reprendre, et il y a des moyens quand même, on a gardé les mêmes joueurs, il n'y a pas de changement du côté de La Rochelle.
2: Sachant que sur les autres terrains, Perpignan reçoit Castres 17-10 pour les Castrés du côté de Perpignan. Le Stade français face à Bayonne 19-0 est déjà le bonus offensif pour les Parisiens. Et le Stade toulousain mène 24-14 face à Lyon avec 4 essais à 2. 10 points de retard pour Lyon avec le jeu qui vient de reprendre à l'instant sur la pelouse de Sapiac. La Rochelle attaque de la droite vers la gauche par rapport à la tribune principale et présidentielle. Le son va ressortir avec Maël Castel sur Bosviel. Le jeu au pied, c'est plutôt bien osé hein, pour Bosviel. Il va aller trouver une très très belle touche sur le côté droit à une dizaine de mètres de la ligne d'embut de La Rochelle. Très beau jeu au pied de l'ouvreur de Montauban. Hein.
3: Ah, c'est un maître au niveau du pied, c'est vrai. C'est un des meilleurs joueurs justement du top 14. Quelle expérience, garçon. Et là, un coup de pied. Admirable coup de pied. Ce n'est pas un 50-22, c'est un lancement de jeu par Latou du côté de la Rochelle. Latou de.
2: Ouais, pour lancer à une dizaine de mètres avec une combinaison annoncée à l'oreille. Avec des Rochelais qui se positionnent pour aller chercher ce ballon en fond de touche. C'est Paul Boudouan hein, qui a été sollicité. Le ballon va ressortir avec la patte d'Antoine Astoy. Une petite touche trouvée, mais il y a un coup de sifflet. Il y a hors-jeu sifflé par monsieur Blasco Baquet, hors-jeu des Montalbanais.
3: Hein, oui, c'est-à-dire que la prise de balle à deux mains sur la touche et les joueurs sont montés. Il faut qu'ils restent à 10 mètres. La touche n'est pas terminée. Donc pénalité pour Antoine Astoy sur sa ligne des 22. Et là, il va pousser le coup de pied quand même, Gérald, un petit peu plus long, et c'est une touche pour les Rochelais sur la ligne des 40 mètres dans le camp de Montauban.
2: Ouais, voilà, là ça devient intéressant, 19-10 pour cette équipe.
3: Bon, c'est maintenant, Gérald,
2: de La Rochelle. Et oui, on a presque ce bonus offensif, va falloir le valider avec Kanté Samba qui va chercher ce ballon très très haut. Le ballon ressort Wakani Saravi de façon peu académique mais efficace avec Grégory Aldrit qui s'extrait justement et on ressort ce ballon avec Paul Boudouan. Tolu Latou sur le côté droit, Adrien Séguré, ça passe, ça transperce pour Adrien Séguré qui va aller marquer l'essai tout seul, pas d'effort défensif de Jérôme Bosviel qui était à proximité. Essai marqué par Séguré. C'est assez frappant de voir une équipe comme ça qui se sont battus d'entrée au démarrage de Séguré, personne ne montait sur lui et se sentait battu sur cette route.
3: Oui, ils ont fait du toucher hein, les Montalbanais là, c'est-à-dire il a fait un retour à l'intérieur, mais bon, pas si rapide que ça, mais voilà, ils ont fait du toucher, ils l'ont à peine effleuré et un boulevard devant lui courir et marquer en face des poteaux avec une transformation de Le Garec. Voilà. Le point de bonus offensif, il est du côté.
2: Il y est. 19-7, 26-10. Adrien Séguré qui avait marqué également en fin de partie face à Toulouse il y a 15 jours. Et le coach Ronan O'Gara nous avait dit en conférence de presse après le match, quand il y a un gars qui est capable de faire ça, de dire « Hey coach, t'as vu ce que je peux faire ? Je me dois de le faire jouer un petit peu plus. » Et voilà, c'est en action aujourd'hui à Montauban. Il est capable de faire des choses plutôt sympathiques, Adrien Séguré.
3: Oui, parce qu'on l'a trouvé depuis le début de la partie, tranchant, hein, il a fait quelques percées, donc c'est encourageant. Un garçon, je crois qu'il ne sera pas conservé du côté de La Rochelle.
2: Ah oui, il est arrivé de Castres, justement, en cours de saison, avec Dignajvili. On essaie de trouver des solutions à proximité avec Paul Boudouan. pour le Boudouan en libère avec Le Garec, Antoine Astoy pour Aldrit. Aldrit, on trouve des solutions avec West encore une fois, Séguré qui passe les bras, la Guivala sur le côté pour Jules Favre, on essaie de reprendre sur le côté droit pour une équipe de Montauban qui a du mal à se replacer, hein, avec un ballon reparti sur le côté droit avec Astoy pour West. On essaye d'étirer avec Charles Quintet-Samba, mais il y a un en avant du deuxième ligne de La Rochelle signifié par monsieur Blasco Baquet. Là c'est pareil,
3: c'est pas possible,
2: il n'y avait peut-être pas matière à jouer trop rapidement sur le côté droit. On pouvait assurer un petit peu plus des passes, et pour le coup on a mis en difficulté Charles Quintet-Samba qui de son double mètre a eu un petit peu de mal à chercher une balle qui était un peu basse, hein.
3: Oui, alors, il faut dire que la passe de Yaya West, hein, elle est trop devant, hein, elle est désaxée, et ça ne permet pas, vous l'avez dit, à Quintet-Samba de pouvoir récupérer ce ballon. C'était un ballon presque d'essai encore, et c'est une touche, une bêlée, hein, pour dans les 30 mètres de Montauban. C'est dommage car là ils auraient pu vraiment tuer le match, hein, à 26-10. Bon, partie remise, car on voit bien que les Rochelais sont rentrés avec des meilleures dispositions en première mi-temps.
2: Alors c'est marrant parce qu'il y a un petit vent qui se lève, soit pas mal de supporters qui commencent à remettre un petit peu des manches longues, s'ils en ont. Car il faut bien, là, on est parti ici en Tarn-et-Garonne quasiment sans manches longues, hein, Didier Morin.
3: Oui.
2: On était très optimistes, et toujours une température de 23 degrés. Stupéfiant de voir le thermomètre aussi faire des fluctuations très importantes ici. Mais c'est bénéfique, hein, pour les joueurs, on le répète, hein, parce qu'il y a le Stade Français samedi prochain, et quand on sort d'un match sous une forte chaleur, ça laisse des traces. Hein.
3: Ça laisse des traces, surtout il faut faire beaucoup plus de récupération dans la semaine. On travaille moins certainement la tactique et la stratégie. C'est très bien pour La Rochelle d'abord, hein, par rapport à ce match important de la semaine prochaine. Et c'est Grégory Aldrit qui se fait soigner.
2: Ouais, Grégory Aldrit aux soins, effectivement. Et on s'apprête à faire entrer les deux piliers, Karl Sorin et Louis Penverne. Le 17 et le 23 sont dans les starting blocks, hein, sur le côté, prêt à attendre le feu vert des coachs pour rentrer. Voilà, ça va intervenir maintenant. La permutation, Karl Sorin à droite et Louis Penverne. On vient donc sortir Kadouri et Joël Sclavi, qui n'ont pas livré leur meilleur match avec La Rochelle, hein, aujourd'hui.
3: Oui, c'est vrai. On attend beaucoup de Louis Penverne, qui a très peu joué cette saison et qui vraiment avait fait des matchs assez incroyables la saison dernière. Donc Joël Sclavi en demi-teinte aujourd'hui, moins performant que contre Toulouse. Et les Montalbanais, ben aussi, vont faire des changements à ce moment-là.
2: Ouais, je crois que c'est Maxime Mati qui est ovationné, parce que c'est un des joueurs qui quitte Sapiac, qui quitte Montauban à la fin de la saison, la main sur le cœur. Les applaudissements pour Maxime Mati, avec son nom brandi sur des pancartes de 30 centimètres, ouais, sur 50 centimètres, imprimé d'un côté Bosviel en numéro 10 et de l'autre côté Maxime Mati en numéro 12. Voilà, l'hommage est là pour un des canals historiques, on le disait dans l'avant-match, de cette équipe de Montauban. Notre match à nous, c'est de garder ce point du bonus offensif, 26-10 pour l'instant pour La Rochelle. On a juste entamé la deuxième période, 45 minutes de jeu, 4 essais à 1. On est dans de bonnes dispositions, mais enfonçons clou maintenant.
3: Exactement, car les Rochelais auraient pu scorer beaucoup plus en première mi-temps. C'est faute à des fautes de main et d'imprécision. Mais là, ils ont un bon coup à jouer, hein. C'est qu'une mêlée pour Montauban dans leurs 30 mètres. Allez, les Rochelais, on va voir si le changement a été positif avec cette rentrée de ces deux piliers.
2: Allez, l'introduction. Et ça se relève, hein, sur cette mêlée. Pas de coup de sifflet. Derrière, Andy Timo essaye d'aller contrarier la sortie de balle des Montalbanais. Il y parvient parfaitement, hein, d'ailleurs. Hein. Il vient pourrir complètement
3: ils récupèrent
2: sur cette séquence. Effectivement, dans les 22 mètres de cette équipe de Montauban, le ballon sur le côté gauche avec West. Niniashvili, la passe sautée, interceptée, hein, par Montauban. Et c'est Laguivala qui, derrière, récupère cette balle, mais c'est complètement brouillon en avant des deux côtés. On revient en première en avant sur cette séquence, et c'est du coup une introduction pour Montauban sur mêlée fermée. Voilà, on essaye de faire les choses, mais on les fait pas très bien. On est très brouillon, hein, pour l'instant sur cette pelouse de Sapiac.
3: Et la lecture de jeu, les arrières de Montauban font de la défense inversée, c'est-à-dire les extérieurs montent avant l'intérieur, et La Rochelle fait des passes sautées. Et encore une fois, les joueurs auraient pu intercepter ce ballon. Donc il va falloir retrouver sur des passes courtes pour pouvoir, disons, trouver créer des brèches et scorer. Et c'est une rentrée intéressante pour La Rochelle, hein, de Pierre Bourgarit.
2: Et oui, mine de rien, à l'instant, à la 46e minute de jeu, Pierre Bourgarit qui remplace Tolu Latou. C'est vrai qu'on l'a pas beaucoup vu, hein, cette saison, Pierre Bourgarit, le Gersois.
3: Il lui faut du temps de jeu, justement.
2: Exactement, exactement. Et je me suis laissé dire quelques minutes avant la rencontre, en parlant de Gersois, que les parents de Grégory Aldrit étaient
0: dans les tribunes
2: aujourd'hui.
0: Oui,
2: Roche, on est à vol d'oiseau, à peu près une heure de route ici. Donc, c'est presque à domicile que Grégory Aldrit joue aujourd'hui avec ses parents en tribune dans le COP, entre guillemets, des supporters rochelais qui ont fait également le déplacement. Il y avait au moins deux bus, hein, de La Rochelle, oui, pour les supporters. Avec un ballon qui ressort pour cette équipe de Montauban avec Maël Castel. On essaie d'étirer sur le côté gauche avec Nia Juli qui fait sortir ce ballon sur le placage. Il perd la possession, le Montalbanais. Et c'est une information, le soleil, ça y est en train de percer les nuages au-dessus de Sapiac. Ça promet une fin de partie un petit peu plus chaude qu'au début, Didier.
3: On le sent tout de suite, Gérald.
2: Oui, oui, ça va être un petit peu plus difficile physiquement pour ces joueurs parce que autant il faisait pas si chaud que ça, 23 degrés au coup d'envoi, mais il faisait très lourd, surtout, on le sentait déjà.
3: Ouais. Exactement, avec des changements encore du côté de Montauban, le 18 et le numéro 20 vont rentrer.
2: Avec Owen Bafou qui rentre en 18 et Tyron Viga pour le numéro 20. Ayant bien changé évidemment cet applaudissement parce que c'est la dernière prestation à domicile pour cette équipe de Montauban. Alors que sur les autres terrains, Castres mène toujours à Perpignan 17-10, le Stade français 19-0 face à Bayonne et puis 27-14 pour cette équipe de Toulouse face à Lyon avec un ballon dans les bras des Montalbanais. On essaye de déchirer le rideau défensif de La Rochelle dans l'axe du terrain. Le jeu au pied de Bosviel, la chandelle. Allez, à la tombée, Nilia Jouli, on se positionne. La récupération, elle est belle, hein, pour le Géorgien. Très vite, on joue avec West dans le couloir. West qui résiste un plaquage. On met le ballon au sol et ça ressort très vite avec Le Garec. Le Garec pour Louis Penberne. En percussion, Le Garec sur le côté. Attention à Andy Timo qui s'est livré un jeu peu académique sur un des joueurs de Montauban. Le public l'a vu.
3: On va voir si la vidéo fonctionne.
2: Ouais. Oui. Parce que pour le coup, Owen Mahafou a été emmené au sol de façon peu académique. Je ne serais pas étonné que le juge sur cette séquence.
3: Qu'est-ce qu'il a fait ? J'ai pas vu Gérald.
2: Eh ben, on va voir.
3: Une prise crocodile ou...
2: Alors,
3: il n'y a qu'un seul écran, difficile à voir.
2: On a du mal à le voir celui-là. Il est sur le côté. Il est en train de discuter avec son juge de touche. Avec l'arbitrage vidéo. Et il demande l'arbitrage vidéo pour Denis Grenouillet. Attention à un excès d'engagement, hein, sur cette séquence. Je pense qu'Andy Timo risque de se prendre un jaune. Et j'ai peut-être même peur de voir une autre couleur sortir.
3: Ah oui,
2: vous allez voir. Eh oui, parce qu'il a fait la valdingue, le joueur de Montauban. Le jeu est arrêté, 26-10 pour La Rochelle. 48e minute de jeu. Allez, on attend qu'on nous propose cette séquence avec un jeu qui repartait.
3: Surtout que les Rochelons ont le ballon
2: sur le côté gauche. Alors, je ne sais pas si c'est ce plaquage qui a besoin d'être revu, c'est pas sûr. Non, je ne suis pas certain d'ailleurs.
3: Ben, est-ce que c'est Timo que l'on veut voir ou un joueur de Montauban plutôt?
2: Ah oui, d'accord. C'est peut-être que Timo s'est fait après justice sur cette histoire. Timo emmené au sol, je vois rien de spécial non plus. C'est bien Timo qui est porteur du ballon parce que c'est loin, hein, quand même. Hein. On est très loin de ce grand écran. Je ne sais pas si tu vois mieux que moi.
3: Oh
2: Didier.
3: Non, pas grand chose.
2: Pas mieux.
3: Écoutez, je vois pas grand chose.
2: Ouais, ils sont en train de décrypter des séquences autres. Voilà, on va les laisser faire, hein, parce que mine de rien.
3: On ne sait pas vraiment ce qu'ils cherchent pour l'instant, mais vous avez dit Timo, on va savoir tout de suite.
2: Alors on va voir. Avec une séquence qui partait de la gauche sur la droite pour La Rochelle.
3: Ah, oui, là-bas derrière.
2: C'est au fond de l'écran. Ouais. Alors le ballon était déjà parti.
3: Oui.
2: il y a un truc. Bon, le public, lui, évidemment, s'est fait son avis. Hein. C'est de.
3: Ah, c'est pas Timo, je crois.
2: On va voir. Est-ce que c'est pas Wakani Saravi? En tout cas, il y a matière à décrypter et à revoir cette séquence. Le jeu.
3: C'est loin.
2: Ah, je sais pas. C'est compliqué, hein. On se demande d'ici, non, on ne sait pas trop ce qu'ils veulent revoir.
3: Mais non,
2: en fait.
3: Ils nous montrent plusieurs images.
2: Et c'est ça.
3: Là, et là, on nous montre encore, voilà, un plaquage haut sur Timo. Et je crois. Bon, écoutez, ça n'a pas l'air de les. Monsieur Grenouillet, on ne revient pas. On revient sur une phase de jeu concernant un acte illicite de Montauban. Bon. Ah, c'est là, on va le voir, peut-être. Ben, on voit pas grand chose, Gérald. Ben, écoutez,
2: non, c'est vrai,
3: on va laisser faire les officiels de match.
2: Allez, on va aller servir un verre en attendant.
3: Un petit verre d'eau.
2: Petite musique d'attente, Frédéric Gastine.
3: C'est dur.
2: Qu'est-ce qu'il a partition piano.
3: Il a fait un choix, il me semble, monsieur.
2: Vous êtes bien en point match de Montauban, Stade Rochelet, ne quittez pas. La deuxième mi-temps va se poursuivre. 26-10 pour La Rochelle, 48e minute de jeu. Une séquence vidéo qui traîne un petit peu en longueur de la part des arbitres.
3: Ah, c'est beaucoup trop long, c'est sûr.
2: On a pas mal de temps avant de prendre une décision. Bien souvent, ça se termine par j'ai une décision, mais celle-là, on l'a pas encore.
3: Bon, on revient toujours sur la même phase de jeu depuis quelques secondes. C'est un plaquage haut sur un joueur Rochelet. Rochelet est maître du ballon et voilà. Un acte d'anti-jeu.
2: Montalbanais donc.
3: Oui, un acte d'anti-jeu de Montauban. On a laissé tomber le plaquage haut de Timo.
2: Ne quittez pas. Vous êtes bien en plein match. Montauban, Stade Rochelet.
3: Ah, ça fait longtemps
2: le jeu va reprendre.
3: Oui, ben, je crois qu'on va venir. Allez, je me mouille pour un jaune contre le joueur de Montauban.
2: Moi je m'endors.
3: Et il est en train d'expliquer, monsieur Blasco. Voilà.
2: Enfin. Ouais. Allez messieurs, il va falloir maintenant se décider. 15h46, l'heure tourne, 26-10, 48 minutes de jeu écoulées. J'ai une décision, Vincent Blasco-Baquet est en train maintenant.
3: Ah, il appelle le numéro 20, je crois.
2: Alors,
3: oui.
2: Alors. Monsieur l'arbitre.
3: On va regarder la position des juges de touche.
2: Tyrone Vigard. Carton jaune, c'est Karl Sorin qui prend un carton rouge
3: et un rouge,
2: et un rouge sur un des joueurs de Montauban. Alors là, très sincèrement, on ne sait pas ce qui s'est passé.
3: Ah, le jaune de Sorin, c'est sur ce plaquage haut qui fait un plaquage à retournement. Et je crois que c'est un geste dangereux sur un joueur Rochelet. Et voilà.
2: Alors,
3: c'est rouge.
2: Il porte quel
3: numéro 20, je crois.
2: Quel numéro
3: 20.
2: Ah, il est déçu, bien sûr, de quitter Sapiac comme ça. C'est le numéro 20, effectivement.
3: Oui.
2: C'est Tyrone Viga.
3: Je crois que c'est avec le coude, Gérald, qui vient plaquer.
2: 48e. Eh oui, voilà. Rouge sur le numéro 20 de Montauban. C'est noté. Le jeu a repris.
3: Karl Sorin, voilà, 10 minutes.
2: Et on est dans les 22 mètres de cette équipe de Montauban avec le lancer de Pierre Bourguerit. On vient chercher la fond de touche, véritablement, avec Thibaut. Andy Timo qui a été sollicité et derrière ça pousse très fort pour La Rochelle. Ça s'effondre à 5 mètres de la ligne. Solution à gauche pour Le Guéret qui a du soutien. On est en train de lever le bras hein, d'ailleurs pour Jules Favre sur le côté gauche. On insiste avec les gros tout de même à proximité de Le Guéret. Le Guéret pour Séguré qui était bien parti pour aller marquer. On est à 2,50 m hein, de la ligne. Le Guéret sur le côté droit. Astoy, la fin de passe. Attention à cette prise un petit peu haute sur Antoine Astoy.
3: Encore une fois, oui.
2: On revient à la faute pour monsieur l'arbitre. Mais attention quand même à ces jeux et à ces gestes dangereux surtout. Pénalité pour La Rochelle.
3: Ouais, bon, l'écroulé, ça aurait été un mètre proche de la ligne de but, ça aurait été de pénalité. Et les Rochelais, faut le jeu à la main, car ça devient une arme très importante et décisive. Donc ils vont la jouer à la main, cette pénalité, les Rochelais.
2: Ouais, toujours Jules Favre à l'opposé, côté gauche, avec Bourguerit qui veut aller jouer les gros bras, y aller directement, ça ne franchit pas, avec Le Guéret qu'on écarte. Un petit peu plus Aldrit en pivot, avec Adrien Séguré emmené au sol, avec un ballon et visiblement un coup de sifflet de monsieur l'arbitre.
3: Ligne de hors-jeu.
2: C'est ça.
3: Oui. Deuxième pénalité successive. Là, c'est les, à gauche des poteaux sur la ligne des 5 mètres. Allez, les Rochelais, il faut rester concentré. C'est maintenant qu'il faut scorer.
2: Il faut rejouer à la main. Là,
3: oui, oui.
2: La même, hein, la même un petit peu plus à gauche. Allez, il faut aller le marquer cet essai parce que ça viendrait un petit peu plus verrouiller le point du bonus offensif. On ne sait jamais. On ne sait jamais.
3: Tout à fait, Gérald.
2: Avec Le Garec, Karl Sorin sur le côté droit. Ça avance. On est à 1m50 de la ligne. Juste en dessous les perches, en face des perches. On essaie d'insister à l'Igros. Je me demande s'il ne faut pas maintenant écarter un petit peu plus à droite. Il y a Laïguivala qui est en position d'attente. Ça sera à gauche finalement. La passe volée pour Jules Favre qui va aller sauter. Elle est marquée en coin. Un nouvel essai marqué par Jules Favre sous les sifflets de Sapiac.
3: Pas trop fair play. Oui.
2: Et c'est marqué par Jules Favre. Et petite claquette volée, hein, ce ballon de l'Eyrec sur le côté gauche. Et c'est marqué par La Rochelle. Et oui. On donne avec cet essai 31 points à 10. La transformation est à venir. Il n'y a pas réellement grand chose à dire sur cette séquence, de la part des.
3: Non, il a tout glissé, mais bon, ça va devenir compliqué pour Montauban, bien entendu, et de jouer à 14 pendant toute la deuxième mi-temps, même s'il y a déjà 51 minutes de jeu.
2: Et Thomas Lavaux rentre sur la pelouse. Thomas Lavaux, et j'ai la sensation. Alors, eh bien, c'est Charles Quintet s'en va, voilà qui est. Qui est épargné. Voilà, on imaginait bien que ça se passerait comme ça, alors que Le Garec passe la transformation.
3: Quel beau coup de pied.
2: Eh oui, ça donne du 26 et 7. 33, voilà, c'est ça, j'y arrive pas, mais 33 à 10. Oui, on pensait que ça se passerait comme ça. Si le score est un petit peu plus verrouillé, on va sortir quelques joueurs qui sont précieux pour la suite, comme Charles Quintet-Samba, qui vient d'être, par exemple, immédiatement remplacé par Thomas Lavaux. Il y a un banc qui va rentrer vraiment progressivement, on l'imagine. Il y a du Kirill Freint, il y a encore ce Tony Boulanger qui pourrait rentrer dans la partie avec un ballon sur une prise haute, encore une fois très propre, hein, de la part de Niniashvili.
3: Ah oui, là franchement, il est
2: devant les 22 mètres de La Rochelle. Le ballon va ressortir. Le Garec avec Wakimi Saravi sur le côté droit. Ça progresse tout doucement. Et on va ressortir cette balle peut-être au pied, hein, ce coup-ci pour Le Garec. Avec sur cette séquence un jeu au pied profond. Avec Bosviel pour la réception. La passe dans le couloir pour le trois quarts centre, un petit peu tout seul pour Maxime Espeu. Et derrière, un ballon qui a été en avant. Yaya West pour récupérer. Aller chercher une touche, le repli défensif de Bosviel sur cette action. Et West qui lui fait face pour aller l'emmener au sol. Et en avant des Montalbanais à 5 mètres de leur ligne. Et West a fait le travail. Il a été récupéré le ballon et derrière, il est un des premiers à aller attraper le joueur adverse. Belle séquence de la part de La Rochelle avec, en tout cas, cet essai marqué par Jules Favre, 33 à 10. On va s'attendre, voilà, j'allais le dire, à avoir d'autres changements. Il y a Nathan Boulanger qui va rentrer. Et personnellement, au bout d'un moment, même s'il déteste ça, Le Garec, mais je le sortirai aussi. Je mettrai Thomas Bergeon.
3: Attendons un petit peu.
2: Mais il aime pas du tout ça, hein, Nolan Le Garec.
3: À la rentrée de Joël Sclavi pour une substitution, étant donné Karl Sorin a pris un jaune. Donc on va faire sortir un joueur rochelais.
2: Wakani Sarabi. Oui.
3: Founi Wakana Sarabi.
2: À tes souhaits.
3: Ah, il va. Il paraît que son prénom c'est Sony. Il aime bien qu'on l'appelle Sony.
2: Wati Sony. Ouais. Sur l'état civil, ça, sur l'état civil, c'est Wati Sony.
3: Oui.
2: On dit aussi Greg Aldrich, c'est Gregory Aldrich. On dit Will Skelton, c'est William Skelton.
3: Mais ça m'arrange Sony. Hein.
2: Toi c'est quoi, Ditch? Oh Ditch.
3: Bah, attention. Écoutez, allez, mêlée, 5 mètres de la ligne de but côté gauche.
2: Allez, 33 à 10 en tout cas pour La Rochelle pour l'instant. 1, 2, 3, 4, 5 essais. Marqué par La Rochelle à 1. Le bonus offensif est là, on est à proximité de la ligne. Et sur cette séquence, on perd la possession, hein, Didier.
3: Bon, je crois que c'est Joël Sclavi qui s'est fait emmener au sol. Les Rochelais, la première ligne qui a du mal, hein, Gérald. C'était un bon ballon d'attaque pourtant. Et là, Joël Sclavi, à mon avis, c'est lui qui est coupable. Pénalité, et ça va permettre à Jérôme Boswell de se dégager. Ouais. Petite touche,
2: oui, effectivement. Nathan Boulanger, la petite tape dans la main de Yaya West. Et ce Tony qui s'apprête également à rentrer.
3: Intéressant.
2: Ce Tony à la place de Laïguivala, hein, visiblement.
3: Voilà,
2: Laïguivala pour ce Tony. Allez, on va garder un petit peu de sang frais pour la réception du Stade français. Il va en falloir. Stade français qui, pour l'instant, est en train de dérouler hein, face à Bayonne. On parlait de bonus offensif déjà marqué face à l'aviron bayonnais. Et les Montalbanais qui essayent de se sortir de leur 22, la patte de Bosuel. Peut-être sur une passe sur le côté, mais c'est directement en touche. C'est pas du tout ce qu'il fallait faire, hein, et ce qu'il voulait faire non plus.
3: Oui, il doit être fatigué, hein, le Jérôme Bosuel. Donc, touche directe. Touche pour La Rochelle à 10 mètres de la ligne dans but. Là, il va falloir que les Rochers se reconcentrent et il faut scorer absolument. Il faut assurer ce point de bonus offensif. Il y a eu beaucoup de changements. Allez, Pierre Bourgarit au lancer. Allez, il y a des bons corps sauteurs. Timo.
2: Il y a une bonne séquence à faire là dans les 22 mètres de Montauban.
3: La touche est sur les 22, c'est vrai. Erreur du jus de touche.
2: Allez, il faut les faire courir un peu les Montalbanais. On voit bien qu'ils ont du mal à tenir sur la durée.
3: Ouais. Paul Boudéan qui fait tout le match pour l'instant.
2: Ouais, c'est vrai. Avec le lancer de Bourgarit. Ouais, c'est un ballon subtilisé. C'était à destination de Grégory Aldritz. Mais il a été subtilisé par les Montalbanais. Ah, et un ballon qui tente de ressortir. Même si là, on a récupéré au grattage avec Paul Boudéan, justement, Superman hein, sur cette action. Il a sauté un petit peu au-dessus avec Andy Timo qui a été servi. Mais un ballon arraché par les Montalbanais. Chandelle, Jules Favre récupère. Gros plaquage sur Jules Favre. Et le ballon va évoluer sur le côté droit avec Antoine Astoy. Il n'a pas sauté directement pour Adrien Séguré. Et on retrouve dans le couloir, il y a du soutien avec Nathan Bollangier. Le ballon n'est pas sorti ici. Le drapeau est levé pour le juge de touche. Alors que Kirill Freint attend également son heure pour rentrer dans cette partie. Je ne serais pas étonné de le voir arriver. Je sortirai qui là ?
3: Ben Grégory Aldritz a du mal.
2: C'est vrai qu'Aldritz a du mal. Et peut-être mettre Paul Boudon en 8 alors pour le coup. Hein. Bon, ah, il reste sur le pré pour l'instant Aldritz, ça sera pour bientôt.
3: Là encore, hein, quelle présence du capitaine Rochelet.
2: Allez, on va se repositionner. Le score est là, en tout cas pour La Rochelle, 33-10, 5 essais à 1. Et on joue la 56e minute de jeu. Et on s'étire, en tout cas pour Kirill Freint, qui s'apprête à rentrer. Un ballon récupéré par les Montalbanais. Et hop, on vient couper la ligne de passe pour un ballon qui est resté dans les mains des Rochelais. Ça s'est bien joué, on a pris la possession. Aldritz qui se fait reculer sur cette action. Libère pour Le Garec. Le Garec, Sclavi, la passe en pivot. Antoine Astoy, Nathan Bollangier dans le fermé. Pas évident de trouver des solutions.
3: Ah, il faut
2: repiquer dans l'axe.
3: Ouais.
2: Avec un ballon qui ressort, Le Garec. Avec Louis Penverne.
3: Voilà, c'est comme ça, Penverne.
2: Allez, il faut enchaîner. Cristalliser un petit peu la défense sur des points de fixation avec Niniashvili. Niniashvili qui casse la ligne et derrière, malheureusement, il passe un petit peu rapidement. On a quand même Thomas Labo qui récupère ce ballon avec Louis Penverne, hyper actif, qui amène ce ballon dans les 22 mètres avec Aldritz. Séguré, il y a du soutien sur le côté avec Thomas Labo. On est à 6-7 mètres de la ligne de cette équipe de Montauban avec Le Garec pour Aldritz. On essaie d'y aller tout droit pour Grégory Aldritz. Point de fixation à 5 mètres, Sclavi. Ouais, c'est bien joué pour Antoine Astoy. On va les marquer entre les perches. Voilà, quand on est un petit peu patient, on arrive tout simplement à franchir. Alors que Grégory Aldritz est resté au sol. Bon, je pense que là, il va falloir le sortir.
3: Le sortir, il va falloir le remplacer.
2: Je pense qu'il est...
3: Il est cuit.
2: Il est un peu cuit.
3: Oui, il est un peu
2: et
3: cuit.
2: Et c'est en tout cas de Grégory, non, de Antoine Astoy à la 58e minute de jeu, 6e essai de La Rochelle. Le Stade français en avait mis 11 ici. On va pas jouer à qui a la plus grosse, mais en tout cas, cet après-midi, le bonus offensif espéré,
3: il est assuré,
2: nécessaire pour aller tenter sa chance la semaine prochaine pour aller s'inviter dans le top 6 face au Stade français. Eh bien, on est en train de le réaliser. Je pense que voilà, on va faire rentrer effectivement Kirill Freint à l'instant. Le retour de Karl Sorin qui a purgé son carton jaune.
3: Et Thomas Bergeron aussi.
2: Et quelques applaudissements.
3: Bravo.
2: Sur Grégory Aldritz qui vient de sortir. Il est bien lessivé hein, devant ouais. papa maman en tribune.
3: Et puis un Gersois donc.
2: Et oui. Et le Grec va devoir aussi quitter le terrain à l'heure de jeu. Et on fait rentrer Thomas Bergeon. Voilà le scénario rêvé. On l'aurait souhaité un poil plus tôt de voir La Rochelle avoir mis plus de points un petit peu plus vite, mais voilà.
3: Pas de blessé.
2: On préserve en tout cas Nolan Le Garec pour la suite. Et on préserve certains acteurs, dont Grégory Aldrit. Et puis là, quand on doit faire des choix de qui remplacer, il y a un moment donné, Paul Boudouan, il carbure, oui. il n'a pas l'air fatigué. Bon, quand tu dois faire des choix, c'est plus Grégory Aldrit qui est en train de sortir beaucoup plus rincé et fatigué.
3: Ah, regardez, super. Voilà, Jérôme Boswell qui quitte le terrain. Ah, ben, regardez, avec des Rochelais, ça c'est super. Paul Boudouan.
2: Paul Boudouan. La petite Sotony, tape Sotony pour Boswell. Voilà, ça c'est le rugby que l'on aime. Quelques applaudissements. Adrien Séguré qui de loin applaudit Boswell, qui a passé une grande partie de sa carrière ici.
3: Exactement.
2: Boswell. Ouais, ouais. 10 saisons, hein, c'est ça.
3: Oui, il a tellement apporté pour ce club. C'est quand même, c'était vraiment une valeur sûre.
2: Et le jeu reprend avec Baptiste Mouchou pour aller remettre ce ballon en jeu, la cape. Et ce ballon, c'est Thomas Labo.
3: Allez, Thomas Bergeon.
2: Allez, Thomas Bergeon qui se retrouve en numéro 9 avec une belle chandelle hein, pour Thomas Bergeon. Elle va bien haut dans le secteur à droite et derrière, on emmène au sol avec Nathan Mollanger, le porteur du ballon. Ça, c'est bien fait de la part de l'ailier et Montauban qui essaie de repasser un petit peu plus dans l'axe, qui essaie d'exister aussi dans cette fin de partie car il reste encore 20 minutes, mais 20 minutes ça peut être très long pour les deux acteurs.
3: Oui, ça devrait être compliqué quand même. Ces pénalités, encore les Rochelais, c'est Timo il me semble, hors ligne d'hors-jeu. Et c'est une pénalité pour on sent bien quand même que le ressort est cassé hein, du côté de Montauban. Mais les Rochelais, il ne faut pas faire de faute bête, de faute comme vient de faire Timo, il me semble. Et c'est une touche qui ne va pas être trouvée avec Niashvili.
2: Ouais, Niashvili.
3: Qui va relancer pour Astoy.
2: Avec Astoy.
3: Qui va aller chercher un 50-22.
2: Ouais, il visualise, mais oui. ça ne sortira pas. C'était bien dosé pour Antoine Astoy. Et le coup de pied à présent aussi de Montauban. Oh, la récupération de Niniashvili. Le petit pas de loin pour échapper au plaquage. Il adore ça. Il adore ça. Un petit peu perso hein, sur cette action de Niniashvili.
3: Oui, il adore ça.
2: Avec Bergeon tiens, qui se prend pour Niniashvili. Il la passe à hauteur pour Wakani Zarabi.
3: Ah, c'est une belle charge. Hein.
2: Oh, le tank. Hein. C'est un gros bébé. Hein. On l'a dit avec une action sur le côté avec Astoy. Astoy en dit Timo qui va aller marquer sur le côté. Nouvel essai de La Rochelle. Pour Andy Timo, l'équipe de France à 7, lui qui a été champion olympique avec Antoine Dupont, montre que lui aussi, il aime bien les couloirs.
3: Exactement, un joueur de 7, beaucoup de canines, vous avez vu, une accélération au bon moment. C'est ça les joueurs de 7, hein. Ils savent des courses très très rapides, très speed. Et des Rochelais, 40 à 10, contre le Stade français, Montauban avait pris 40 points en deuxième mi-temps. Il y avait combien à la mi-temps, Gérald?
2: Il y avait 19 à 10 pour la Rochelle.
3: 19 à 10, donc les Rochelais...
2: Il y a déjà 20 points de marqué, plus l'essai de Timo, s'il y a transformation. On sera à 47. Ça fait, pour l'instant, il y a 45.
3: Oui, ça fait, ils auraient marqué déjà 28 points en deuxième mi-temps, à peu près, les Rochelais, avec un retour hein, d'Yaya West.
2: Ouais, retour d'Yaya West. Alors là, je pense qu'on va peut-être sortir. Moi, j'ai trait un petit billet sur Niniashvili, quand même. Ah ben, on va voir si c'est lui ou pas. Non, c'est Jules Favre. C'est Jules Favre qui va sortir.
3: Non, il va se remplacer.
2: Ah non, non plus. Alors, où est-ce qu'il vient ?
3: Niniashvili.
2: Ah, c'est ça, c'est Niniashvili.
3: Bah, lui aussi, il faut le préserver.
2: Oui, c'est ça. Parce que lui, il ne se préserve pas, il s'en fiche. Hein, c'est pas grave. Hein. Il joue, hein, il relance, il y va tout seul. Et à un moment donné, la saison n'est pas tout à fait terminée non plus. Et c'est en tout cas une vraie pile. Et c'est marrant parce que quand on lui a parlé du milieu de terrain du Paris Saint-Germain, qui est également. Qui est également de sa nationalité, Kvaratskhelia. Kelia. Il a trois poumons, Kvaratskh. Et il dit, mais nous, on est comme ça. On joue comme ça. De bout en bout, on y va à fond. On est comme ça. C'est géorgien. Ok. Ouais. Avec un ballon récupéré pour Bergeon. Allez. Beaucoup de pieds pour faire reculer cette équipe de Montauban-Larreguin pour... la récupération, la chandelle également de la Larreguin avec Antoine Astoy qui se positionne pour aller chercher ce ballon à la lutte. Ça ne franchit pas et ça ne passe pas pour la récupération. Et derrière, ce sont les Montalbanais qui essayent de remonter à cette balle avec un gros plaquage, gros découpage pour Karl Sourin, très vigilant avec la passe dans le couloir. On essaie de passer avec Yvan Rayac sur le couloir. Et le troisième ligne, le numéro 7, va peut-être aller à l'essai avec Luanivi pour Montauban. Une petite victoire hein, pour eux, parce que c'est quand même bien galère cette rencontre hein, pour eux.
3: Oui, bah, les Rochelais ne vont pas se déconcentrer, vous avez vu. Voilà, tout de suite, vous le payez cash. Il y a beaucoup de changements, c'est vrai, mais il va falloir tenir la baraque, et c'est Jules Favre. Hein.

0: La part de Baptiste Mouchou hein, en l'absence de Jérôme Bosviel qui est sorti, il a pris en charge le but et pour le coup ça passe, c'est 15-40. Non, c'est pas passé.
1: C'est pas passé.
0: J'ai cru
1: au dernier moment là.
0: J'ai cru.
1: Elle est passée à gauche.
0: Bah, c'est vraiment pas passé. Ouais.
1: Non, c'est le
0: 47-15. Allez, 7 essais à 2. Bien se concentrer sur la dernière ligne droite avec l'équipe de La Rochelle. Tout en jaune aujourd'hui, et Andy Timon qui monte rapidement. Il n'a pas eu besoin de plaquer le vis-à-vis parce que le ballon a ricoché sur un des Montalbanais. On a récupéré ce ballon. Et avec ce Tony, on tente de le faire vivre sur le côté droit. Il a hésité à droite, à gauche, et puis ces moments d'hésitation, c'était un petit peu trop tard. On revient finalement à l'en avant du début de l'action.
1: Pas d'avantage pour La Rochelle, un en avant sur ce coup de pied de renvoi de Montauban. C'est une touche, une mêlée pour les Rochelais, légèrement dans les 22 mètres, hein, à gauche, de gauche à droite. Allez, les Rochelais, il faudrait peut-être encore en marquer un pour se rassurer déjà. Et
0: on est gourmand, hein. C'est vrai qu'il y a déjà du 7 à 2.
1: Oui, je sais, mais il faudra montrer d'autres choses certainement la semaine prochaine pour pouvoir batailler devant cette équipe du Stade français. Mais bon, là c'était un match pas piège, mais c'était compliqué d'aborder des matchs où une équipe n'a pas vraiment d'enjeu. C'est pas les plus faciles à faire, à jouer. Allez, Thomas Bergeon aux manettes.
0: Et Toulouse mène face à Lyon 34-24. Les Lyonnais restent dans leur match, hein. Ça c'est assez surprenant. 33-14 pour le Stade français face à Bayonne. Et Perpignan face à Castres, 22-25 pour les Castrés. Attention à ce départ, un petit peu dans l'axe du terrain avec Astoy qui était servi, qui repasse dans le trafic. La mise au sol d'Antoine Astoy et le ballon repart avec Antoine Bergeon. Ouh, attention, avec Pierre Bourgaride qui a failli se faire mal en baissant la tête.
1: Allez, faut reprendre devant, David. On subit toutes les collisions pour l'instant.
0: Allez, Bergeon, Antoine Astoy le joue au pied hein, sur l'ailier. Ça, c'est bien joué pour Boulanger. Boulanger qui retrouve du soutien et on va aller peut-être marquer en bout de course. Non, on revient malheureusement au départ de l'action parce que.
1: Il y en a qui a pris une belle cartouche.
0: Ouais.
1: Et on va revenir à une pénalité, voilà. Ligne de hors-jeu. Donc pénalité pour La Rochelle, 22 mètres, côté gauche des poteaux. Allez, La Rochelle, allez chercher une touche.
0: Ouais, c'est ça, là. Il n'y a pas lieu de passer des pénalités. Il n'y a pas de sens par rapport à ça. Quand on sait qu'il faut absolument se protéger d'un retour éventuel des Montalbanais, mais on pourrait leur reprocher ce manque de professionnalisme hein, si on se mettait à tenter des pénalités à ce moment-là du jeu. Mmh. À part faire passer le temps, ça ne sécuriserait pas totalement ce bonus offensif. Pour l'instant, 7 à 2, on est tranquille. Il faut 3 points d'écart, 3 essais d'écart pour l'avoir. Et voilà, il y a des phases de touche où aussi on peut gagner tout doucement du temps de jeu. Bourgaride qui demande une petite serviette pour s'essuyer le visage. Et le lancer à venir à 6 mètres de la ligne de Montauban. Un lancer, pour qui? Pour un sauteur en fond de touche. C'est Andy Timon qui a été visé et qui récupère ce ballon. Attention à ne pas perdre. On a perdu ce ballon dans le jeu au sol. Ouais, et en avant, sifflé. Alors monsieur l'arbitre est derrière, elle laisse jouer cette équipe de Montauban qui tape en touche sous la pression. Petit peu limité hein, du coup dans cette fin de match les Montalbanais.
1: Et les Rochelais encore une fois qui ratent une occasion de pouvoir scorer. Des Rochelais, hein, certains auront fait tout le match. Hein, c'est assez surprenant. De Paul Boudéon, on veut vraiment lui donner du temps de jeu hein, pour qu'il puisse lutter la semaine prochaine contre cette équipe du Stade français. Il y a aussi Wakani Sarabi qui a joué toute la partie.
0: Oui, c'est vrai.
1: Et Thibaut.
0: Il n'a pas l'air fatigué avec Thomas Lavaux qui a récupéré ce ballon. Le pivot de Wakani Sarabi avec Bourgaride. Jules Favre qui essaie de passer dans l'axe du terrain avec Bergeon sur le côté avec Adrien Séguré. On trouve un soutien avec Nathan Boulanger qui retrouve du soutien à l'intérieur pour aller marquer un essai. Et je crois que c'est Pierrot Bourgaride qui va marquer un essai en transperçant plutôt facilement sur le côté droit à la 69e minute. C'est le 8e essai de La Rochelle marqué par presque le local, le Gersois Pierre Bourgaride.
1: Ça doit dater quand même son dernier essai.
0: C'est vrai.
1: Oui, faudrait revoir ça. Oui, il est en soutien de Nathan Boulanger qui était décalé sur son aile et il a redonné à l'intérieur. Et c'est Pierre Bourgaride à l'intérieur qui va scorer pour La Rochelle. Vous l'avez dit, Gérald, 50.

0: 2 à 15. La transformation n'a pas été encore faite par Antoine Astoy. Il
1: reste, ça va le faire. Ouais, ça va le faire parce que
0: il reste 10 minutes dans cette partie.
1: Pierre Bourgarit a fait l'effort d'aller aplatir quasiment derrière les perches et pour le coup, c'est tranquille pour Antoine Astoy. Voilà, pied droit. On respire rapidement. Et à la 70e minute de jeu, La Rochelle mène 54 à 15. Très sincèrement, on s'attendait à ce genre de résultat qui risque d'être un petit peu plus compliqué encore pendant les 10 dernières minutes pour les Montalbanais. Mais on fait tourner avec La Rochelle qui sort Antoine Astoy.
0: Oui, on s'y attendait, sauf peut-être dans les 20 premières minutes. Pour
1: en balle du ciel. Avant la rencontre, on se disait que c'était dans le domaine.
0: En rugby, voilà. Mais voilà, bon, ils ont pris la mesure devant cette équipe. Ben écoutez,
1: Wakani Sarawi, il est impressionnant comme garçon. Il joue au pied. Wakani Sarawi, ouais, qui joue au pied jusqu'au bout. Il pousse le ballon plusieurs fois au pied et devrait aplatir derrière. Il a en tout cas été mettre ce ballon dans l'embut. Il l'a poussé plusieurs fois au pied. Ça y est, on est déjà dans la finale de la Ligue des Champions entre le PSG et Arsenal.
0: C'est rare de voir une seconde ligne
1: ce gabarit-là.
0: Oui. Faire du dribbling.
1: Il fait quoi, au moins 120 kilos facilement? Oui. Ah, par contre, il est fatigué un petit peu quand même.
0: Ben écoutez, il court depuis 70 minutes. Mais un dribbling de ce. Et en plus, bien joué, hein. Il a gardé le ballon dans les pieds.
1: Ah oui, bien contrôlé. Il doit en rigoler, je pense, Rodano Garra. Parce que c'est un joueur qui est arrivé en cours de saison, hein, Didier. Hein.
0: Oui, il a été. C'est un Fidjien qui jouait en Géorgie et qui a été pris par La Rochelle. Oh là là. Non, plaquage régulier. Et c'est parti, ça va dérouler.
1: Allez, Sotoni. Les gros plaquages quand même des Montalbanais, mais derrière, eh bien, on essaye d'avancer avec Jules Favre. Jules Favre sur le côté, on va aller marquer un nouvel essai pour La Rochelle avec Jules Favre sur le côté. Oulala, Montauban est en train de faire sa journée porte ouverte.
0: On en avait parlé, Gérald, hein, devant une équipe qui n'a plus rien à jouer. Les entraînements doivent être moins poussés. Et bon, devant une équipe qui joue sa qualification, Zola ne pardonne pas. Les bancs, en plus, ont fait la différence. Et c'est les Rochelais, 54-15, et ça fait maintenant. Oui, c'est ça.
1: Ah oui, moi j'avais. Alors, faut le rajouter parce que le score n'est pas encore. N'a pas été. Ouais, c'est ça, on est à 59 à 15. Essai de Favre et puis derrière la transformation. Le Stade français en a mis 11 ici. Ça fait 9 essais marqués par La Rochelle pour l'instant. Et le match n'est pas terminé. Décidément. Le costume était grand pour Montauban, pour ce top 14. Le costume était un petit peu trop grand.
0: Merci, Gérald.
1: Je vous écoute.
0: Oui, bah écoutez. C'est Yaya West qui s'est mis à la transformation. Raté. 59-15 pour La Rochelle. Il reste exactement 6 minutes. 7 minutes exact dans cette partie.
1: Eh bien, dites-moi.
0: Bon, là, ça déroule.
1: Là, ce coup-ci. Alors, dans les 7 dernières minutes, pour moi, l'objectif principal, c'est de ne pas se blesser. Merci. Ça serait bien. Même si on a préservé quelques cadres, ceux qui sont encore sur le pré, serait bien d'aviser de ne pas se faire mal.
0: Quand Samba est re-rentré.
1: Eh oui, voilà. C'est ça. Ouais. On a fait un petit peu tourner avec une balle récupérée par Kirill Freint. Ça, c'est bien joué de la part de Kirill Freint avec Kanté Samba qui est sollicité. Le jeu au sol avec Bergeon pour aller extraire cette balle pour Pierre Bourgarit. Bourgarit, on essaie de trouver Adrien Séguré. Yaya West, on essaie de repasser sur le côté droit avec West qui emmène pas mal de sa défense avec lui, avec Nathan Mollangier, le petit jeu de Nathan Mollangier à suivre pour lui-même, le petit coup de pied au-dessus, la récupération et l'essai entre les perches de Nathan Mollangier. Ah ben alors là, il s'est fait tout seul, hein. Quand il a vu qu'il y avait possibilité de poursuivre avec un jeu au pied, il l'a fait, et de belle manière.
0: Oui, il a fait une percée de Mollangier dans l'axe du terrain, pas trop de solutions, il met un petit coup de pied à suivre et une course assez rapide, hein. On l'attendait un petit peu justement là-dessus, sur du fractionné, car vous savez qu'il a des soucis d'ischio, ce garçon, souvent blessé lorsqu'il fait des accélérations. Et là, ça tient. Bah, écoutez, tant mieux, car c'est un joueur pétri de qualité. Et lui aussi, il n'est pas épargné par les blessures depuis 2 saisons. Rappelez-vous, à Montpellier, il y a quelques années, il avait marqué des superbes essais. Et là, il va revenir tout doucement. Il arrive au bon moment. par rapport à cette équipe de La Rochelle là qui commence, enfin, qui déroule vraiment.
1: Et on se retrouve en tout cas avec une équipe de Montauban qui va voir le calice jusqu'à la ligne avec une transformation qui passe 66 à 15 avec des supporters derrière, rochelais qui prennent un malin plaisir à nous regarder en disant hey, vous avez vu un petit peu, avec une équipe de La Rochelle qui mène maintenant de la tête et des épaules 10 essais marqués. Cette équipe de Montauban est presque arrivé au bout de son cauchemar à domicile encore une fois aujourd'hui avec une équipe de La Rochelle qui a fait le travail, Didier Morin. Oui, parce que là, l'objectif c'est d'avoir le bonus, de ne pas avoir de blessés visiblement en termes de blessures, ça devrait aller.
0: Ça devrait aller.
1: Même si Grégory Aldrit est sorti fatigué, il n'y avait pas de blessure avec un jeu au pied récupéré par Thomas Bergeon. Et on dégage sur le côté gauche. Et le soleil qui nous fait vraiment coucou en cette fin d'après-midi. Ici, en ce milieu d'après-midi d'ailleurs, il est 16h15. Hein. C'est vrai que c'est un match à 14h30. Donc pour le coup, on est un petit peu déphasé par rapport à ça. Mais cette équipe de La Rochelle, Didier, a fait le travail. Il va falloir maintenant se mettre dans de bonnes dispositions pour recevoir le Stade français la semaine prochaine. 31 à 14 pour les Parisiens qui mènent face à Bayonne. Le bonus offensif devrait se décider, mais ces Parisiens restent en course aussi pour la deuxième place au classement. Hein.
0: Exactement, voilà, les taux se resserrent hein, au niveau des scores pour le week-end prochain. Et il faudra attendre, il faut le rappeler, un dimanche soir pour vraiment se donner une bonne idée de ce qui pourrait se passer dans la dernière journée.
1: Oui, parce que demain après-midi, il y a Toulon UBB. Et demain soir, Clermont Racing avec un ballon récupéré par les Rochelais avec Thomas Lavaux. On est sur les 40 mètres de La Rochelle. Thomas Bergeon, Pierre Mongarit, attention à ses passes un petit peu approximatives. Sotoni, Adrien Séguré, Yaya West. Allez, il y a du soutien sur le côté avec Jules Favre. Jules Favre qui va tenter à la course de déborder le Montalbanais et qui va marquer un nouvel essai sur le côté. Il est lessivé.
0: Il va être oxy. Hein.
1: Ah ben là, il est plutôt pas mal. Et je crois que. Alors voyons voir. Le Guérec a mis deux essais. Je crois que Favre en a mis deux. C'est son trois. C'est un triplé de Jules Favre aujourd'hui. Ici à Sapiac. Ah, ça reste assez anecdotique hein, tout ça, mais c'est quand même le 11e essai marqué par La Rochelle avec Jules Favre. Et oui, ça fait une petite musique de plus hein, Fred. C'était pas le plus dur, on le savait dans cette fin de saison de se déplacer à Montauban. Ça va directement passer à des cols compliqués à franchir avec la réception du Stade français. Et on l'espère derrière un match de barrage. Alors, on a fait les projections, hein. Ça peut être soit à Paris, ça peut même être à Montpellier, ça peut être à Pau également. Ouais. Ces trois clubs-là devraient être l'adversaire de La Rochelle si La Rochelle arrive à battre Paris samedi prochain. Mais là aussi, on a ce secret espoir que La Rochelle enchaîne. Yaya West, ça ne passe pas en termes de transformation. 71 à 15. Le score de Paris, c'était 73 à 25. Hein. On n'en est pas loin.
0: Oui, ça se tient. Il reste 2 minutes. Quel calvaire pour cette équipe de Montauban qui doit certainement regarder le chrono. Et c'est Jules Favre hein, qui va sortir.
1: Ah, il est plutôt pas mal. Oui. Jules Favre, triplé sur la pelouse de Sapiac. Ouais, je pense que là, on est bien. La petite tape dans les mains de Ronan O'Gara.
0: Quel soldat.
1: Il ressort lessivé, mais pas blessé. C'est le principal pour la fin, parce que ce joueur-là est important dans le dispositif de La Rochelle. Cette saison, il est polyvalent à l'aile ou au centre. Et ce Wakani Sarawi n'arrête pas de m'impressionner. Parce que avec son imposant gabarit, je trouve qu'il a quand même pas mal de vitesse. Hein.
0: Mais ils l'ont bien préparé, hein, car voilà, il arrivait quand même d'un championnat, c'est pas le meilleur championnat, c'était un club de Géorgie. Et certainement que ce garçon travaille énormément, car sa prestation est aboutie aujourd'hui. Donc c'est bon, tant mieux pour La Rochelle hein, de trouver des joueurs de cette qualité avec voilà, une sortie là aussi d'un joueur de Montauban.
1: Et ouais, c'est normal, là c'est des adieux hein, pour certains avec des Montalbanais qui ont tenté dans cette première période des choses, qui l'ont bien fait d'ailleurs, ils ont pas mal eu de coupés pénétrants qui nous ont posé pas mal de problèmes en début de partie, qui nous ont fait douter aussi, et puis derrière bien ça se délite tout doucement.
0: Ouais, ils ont lutté pendant 25 minutes et après c'était impossible. Ils ont pris l'eau de toutes parts et on a vu vraiment la différence dans le top 14 entre ce dernier qui aura gagné je crois qu'un seul match, Gérald. Et difficile d'exister dans son championnat en ayant un effectif quand même très très faible.
1: Allez, les dernières séquences, la dernière minute ici à Sapiac pour une équipe de La Rochelle qui mène 71-15. L'introduction à venir pour les Montalbanais. Allez, qui vont peut-être aller chercher pour l'honneur un dernier espoir d'aller marquer sur cette séquence. L'équipe de La Rochelle qui essaie quand même de bien défendre sur le coup et pas question de laisser passer pour Andy Timo. Et la récupération de balle derrière avec un en avant d'ailleurs devant les yeux de monsieur Blasco Baquet, la sirène bientôt dans 20 secondes ici. Allez, alors qu'il y a un des joueurs qui est resté au sol, c'est Clément Witz qui a eu du mal un petit peu à se relever.
0: Il y a Timo aussi
1: il doit avoir quelques crampes, Andy Timo, parce que mine de rien je crois que c'est la première fois où il était titulaire, Andy Timo.
0: Oui, et il fait les 80 minutes. Bah écoutez, c'est de bonne augure aussi pour La Rochelle. Là il demande à souffler, on le voit. Est-ce que c'est une épaule? Il se touchait l'épaule, non, ça a l'air d'aller.
1: Ouais, la sirène, c'est les derniers instants, sachant que quand on joue en équipe de France à 7 ou quand on joue au rugby à 7, on joue pas à demi-temps de 40 minutes, ça marche pas comme ça.
0: Ah oui, non, si vous jouez deux fois 7 minutes, et bon, c'est sur du grand terrain, imaginez la qualité physique qu'il faut avoir. Et cette dernière mêlée, voilà, avec l'introduction Montauban, c'est cette dernière mêlée sur leur terrain, au Montalbanais. Ah non, c'est La Rochelle, c'est un en avant de Montauban, excusez, c'est Thomas Birgon. Moi, je crois que ça serait bien de le mettre en...
1: Allez, le ballon va ressortir des Montalbanais qui cafouillent malheureusement sur cette dernière action. Voilà. Et c'est la fin du match, sifflé par monsieur Blasco Baquet sur cette victoire fleuve de La Rochelle ici à Montauban dans le Tarn-et-Garonne. 71-15, 11 essais à 2, dont un triplé de Jules Favre et un doublé de Le Guérec. On va peut-être passer cette séquence-là assez rapidement, mais en tout cas, il fallait faire le travail avec ce bonus offensif. Job is done.
0: Oui, on n'avait aucun doute sur la victoire rochelaise, sauf ces 20 premières minutes où c'était approximatif. Beaucoup de fautes, d'indiscipline rochelaise, mais après, la machine s'est mise en route et on a vu quand même des déroulés, des bonnes choses du côté rochelais. Écoutez, on ne va pas s'attarder, vous l'avez dit. Les Rochelais ont fait le job, ont fait le boulot. Maintenant, attendons cette dernière journée. Cette dernière journée qui aura lieu samedi 6 juin à 21h, un multiplex. Toutes les équipes jouent ensemble. Et donc, voilà, au fur et à mesure des minutes, on saura si La Rochelle est dans le bon groupe ou pas. Et le Stade français, la réception du Stade français, une équipe elle aussi très très volontaire, très difficile à jouer et qui espère justement rentrer dans le dernier carré.
1: Ouais, là ça deviendra la zone de vérité quand on doit recevoir le Stade français et absolument s'imposer. Voilà, on rentre là, c'était quelque part des 16e de finale, le Stade français ça va être des 8e de finale et on se retrouvera en quart ou pas, en barrage donc du coup dans la foulée. Sachant que le Stade français a pris un carton jaune. Tiens, 31-14. Voilà, le match est en train de se terminer pour cette équipe du Stade français. Mais on a véritablement maintenant lieu de poursuivre cette dynamique. On était sur un 6 succès sur 7 matchs. Là, on est sur 7 sur 8. La copie est très belle pour La Rochelle dans cette fin de saison. Mais voilà, avec une pointe d'humour où... d'optimisme, on est en train de regarder le nombre de matchs qui restent avant d'être champion de France. Il reste le Stade français, un barrage, une demi et une finale. Ça fait 4 matchs. Tu gagnes 4 matchs, t'es champion.
0: Bah écoutez,
1: ça a l'air simple comme ça.
0: Oui, c'est pas mal, Gérard.
1: Eh ben, on sait
0: bonne
1: pas
0: analyse.
1: On sait pas où mais tout cela bon. Va nous mener. Mais en tout cas, La Rochelle ressort de Sapiac avec une première victoire d'ailleurs dans l'ère professionnelle, top 14 et Pro D2 confondu. La Rochelle n'était jamais venue ici gagner à Sapiac. Piac, c'est fait. On donne rendez-vous évidemment la semaine prochaine pour cette dernière journée de la saison régulière, 26e journée, réception du Stade Français. Le match est à 21h. On va se retrouver pour l'avant-match à 20h45 pour vivre ensemble et encore une fois en intégralité, sans pause musique, sans pause publicité, ce Stade Français à Marcel Le Flandre. On vous attend nombreux et nombreuses derrière le poste, derrière vos applications, également au stade qui sera plein, n'en doutons pas. Une nouvelle fois, il ne me reste plus qu'à vous remercier Didier et à remercier également Frédéric Gastine, le réalisateur du jour. Il est 16h24, on va aller voir les joueurs pour les après-matchs, pour les réactions d'après-match. Et en attendant, le débriefing, vous le savez, c'est le lundi soir dans le 100% rugby avec Jean-Pierre Elissalde, coach, à partir de 18h07 après le journal jusqu'à 18h30. À lundi, bonne fin de week-end à tous et à toutes. À très bientôt sur votre radio. Ici La Rochelle pour du rugby. Bye bye.
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1: Antoine Astoy sur le côté, le raffut d'Antoine Astoy, il trouve le soutien de Laguibala et très vite ça va partir sur un premier essai avec une très belle combinaison pour le demi de mêlée, le numéro 9 Nolan Le Garec. Ouais, et puis la transformation, il la prend en charge également, Nolan Le Garec, essai transformé et déjà 7-0. Et c'est marqué par Montauban, la voilà la surprise à la 11e minute de jeu. Ça tape directement, ça passe hein, pour cette transformation et tout est à refaire pour cette équipe de La Rochelle. 7 partout. Toloulatou est derrière Laguivala qui récupère le ballon et qui va aller marquer. La transformation, oh, ça ne passera pas entre les perches. On reste pour l'instant sur un 12-7 pour La Rochelle. Le Garec qui va l'aider tout seul, voilà, il sentait les choses comme ça, il a transpercé. Le Garec a été marqué, il a à peine feinté la passe sur le côté gauche. Les Montalbanais ne suivaient plus. Avec un 19-7, ouais. Hein, parce qu'il a été marqué entre les perches.
6: C'est trois essais à un
1: pour l'instant. Allez, la pénalité passe pour Bosviel, c'était en face des perches. Pénalité réussie par Montauban. En lui qui reste plus ou moins au contact avec cette équipe de La Rochelle. 10 pour Montauban, 19 pour La Rochelle. Ça passe, ça transperce pour Adrien Séguré qui va aller marquer l'essai tout seul. Pas d'effort défensif de Jérôme Bosviel qui était à proximité. Essai marqué par Séguré. 19 et 7, 26-10 pour Jules Favre qui va aller sauter, elle est marquée en coin. Un nouvel essai marqué par Jules Favre sous les sifflets de Sapiac. Le Garec passe la transformation.
6: Quel beau coup de pied.
1: Eh oui, ça donne du 26-7. 33, voilà, c'est ça, j'y arrive pas, mais 33-10. Essai en tout cas de Grégory Nant, de Antoine Astoy à la 58e minute de jeu, 6e essai de La Rochelle. Et Astoy en dit Timo qui va aller marquer sur le côté. Nouvel essai de La Rochelle pour Andy Timo. L'essai de Timo, s'il y a transformation, on sera à 47.
6: Ça fait,
1: pour l'instant, il y a 46. Avec Yvan Rayac sur le couloir. Et le troisième ligne, le numéro 7, va peut-être aller à l'essai avec Luanivi pour Montauban. Une petite victoire hein, pour eux, parce que c'est quand même bien galère cette rencontre hein, pour eux.
7: C'est vrai que 47-15, bien entendu. Il reste exactement
1: 15 minutes. On trouve un soutien avec Nathan Boulanger qui retrouve du soutien à l'intérieur pour aller marquer un essai. Et je crois que c'est Pierrot Bourgarit qui va marquer un essai. On respire rapidement et à la 70e minute de jeu, La Rochelle mène 54-15. Jules Favre sur le côté, on va aller marquer un nouvel essai pour La Rochelle avec Jules Favre sur le côté. Oulala, Montauban est en train de faire sa journée porte ouverte.
7: 59-15 pour La Rochelle, il reste exactement 6 minutes.
1: Le petit coup de pied au-dessus, la récupération et l'essai entre les perches de Nathan Boulanger. Il va voir le calice jusqu'à l'Ali avec une transformation qui passe 66-15. Jules Favre qui va tenter à la course de déborder le Montalbanais et qui va marquer un nouvel essai sur le côté. Il est lessivé. Ça ne passe pas en termes de transformation. 71-15.
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2: C'est dans une heure et les supporters sont surexcités. Les 20 000 fans du PSG présents à Budapest, tout comme les 48 000 au Parc des Princes pour suivre cette finale de Ligue des Champions face à Arsenal. Les forces de l'ordre mobilisées en nombre également avec 22 000 policiers et gendarmes sur tout le territoire français. Le match qui est évidemment à suivre sur ici.fr et ici Paris, Île-de-France pour les commentaires un peu chauvins pour les Français. La disparition d'Edgar Morin, saluée par de très nombreuses personnalités artistiques et politiques. Le philosophe de 104 ans était l'humain. L'humanisme fait personne, selon Emmanuel Macron. Un esprit qui est vraiment exceptionnel et qui inspire d'abord de la gratitude. Salut de son côté l'actrice Juliette Binoche. Après 50 ans d'existence, l'enseigne française de chaussures Minelli tire le rideau aujourd'hui. Placée en redressement judiciaire depuis mars, l'entreprise qui emploie 86 personnes n'a pas retrouvé de repreneur. Un homme tué par un policier à Bobigny en Seine-Saint-Denis. L'homme a foncé sur des policiers, appelant pour un différend entre voisins. Il était armé de deux couteaux et se montrait menacé. L'un d'eux a tiré dans son abdomen. Deux trains à grande vitesse de la compagnie Trenitalia sur la ligne Lyon-Paris restaient bloqués en pleine voie toute la nuit en Côte d'Or. Les 841 passagers qui rejoignaient Paris ont tout de même pu passer la nuit avec la climatisation. Les deux trains sont arrivés ce matin avec 12 heures et 13 heures de retard. L'incident serait dû à un problème d'aiguillage. Beaucoup de sport aujourd'hui. On vous parlait tout à l'heure évidemment de cette finale de Ligue des Champions, mais il y a également Roland Garros, la sensation française du tournoi. Moïse Kouamé, 17 ans, joue pour une place en 8e de finale face au Chilien Alexandro Tabilo. Il mène 5-3. Chez les femmes, le match à suspense est très accroché entre la Française Diane Paris, bien nommée aujourd'hui, et Amanda Anisimova. C'est en 3-7. On joue le super tie-break et il y a 6-3, parce que la télévision est allumée dans le studio, mais on ne voit pas le score. Il y a 6-3 pour la Française. Donc elle a plusieurs balles de match.
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3: Votre point météo dans les deux Charentes. Alors les deux départements ne sont plus en vigilance orange, mais il fait encore très chaud aujourd'hui. Cette nuit, les températures vont descendre jusqu'à 16 degrés par endroit, ce qui vous apportera un petit peu de fraîcheur. Et puis demain, on va respirer un peu plus sur les deux départements. Il fera entre 23 et 28 degrés dans l'après-midi. 23 degrés à Rochefort, à Saint-Pierre-d'Oléron, 24 degrés à Gémozac, à Mirambeau aussi, 25 degrés à Sainte, 26 degrés à Saint-Jean-d'Angély et la maximale 28 degrés du côté de La Rochelle.
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0: De la passion et de la chaleur avec Marvin Gaye, Sexual Healing sur ici La Rochelle. En parlant de chaleur, comment est-ce que vous vivez la canicule des derniers jours? Bon, en tout cas, j'espère que c'est pas trop difficile, hein. Pensez surtout à bien vous hydrater et vous protéger du soleil. Dans 10 minutes, votre rendez-vous testé et approuvé. Aujourd'hui, c'est Betty de Saint-Sulpice de Cognac qui nous raconte son baptême de l'air en hélicoptère. Baptême qu'elle a gagné en jouant à Objectif 5 points sur ici La Rochelle. Mais d'abord, c'est à qui le tour, le tout nouveau titre de Mylène Farmer, produit par DJ Lewis.
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1: Bonjour Betty.
2: Bonjour.
1: Vous avez eu la grande chance de gagner un vol en hélicoptère sur l'antenne d'Ici La Rochelle, vol que vous avez fait la tour récemment. Racontez-nous, déjà, est-ce que vous étiez déjà montée dans un hélicoptère ?
2: Alors non, je n'étais jamais montée dans un hélicoptère, jamais baptême de l'air. Hein. franchement, c'était topissime.
1: Racontez-nous, c'était quoi le parcours ? Qu'est-ce que vous avez vu ?
2: Alors du coup, on est parti de Rochefort, de l'aéroport de Rochefort-Saint-Aignan, et nous avons fait la côte. On a vu l'île d'Aix, un bout de l'île de Ré. On a vu les ponts d'en haut. Ça change le visu. C'était trop beau.
1: Vous avez
2: on a vu le Fort Boyard.
1: Mais oui, c'est ce que j'allais dire. Vous avez même survolé Fort Boyard. Quelle chance, ça devait être incroyable.
2: C'était une magnifique Fort Boyard, on le voit toujours de côté, je l'avais déjà fait en bateau autour et de voir d'en haut, c'était vraiment merveilleux. Quoi.
1: Qu'est-ce que vous avez ressenti ? Est-ce qu'on a le temps de se rendre compte pendant le vol de ce qui se passe ?
2: Ça passe trop vite et puis on n'a pas l'impression qu'on va vite en fait. On est en l'air et c'était 25 minutes de vol et franchement, c'est passé trop vite.
1: Vous avez emmené quelqu'un avec vous ?
2: Alors oui, parce que ma maman avait joué aussi la semaine à Objectif 5 points et elle n'avait malheureusement pas gagné. Et donc du coup, je lui ai offert le baptême par le Père Noël.
1: Ah voilà. Et sous un temps idéal, j'ai vu les photos, incroyable.
2: Oui, franchement, il faisait beau. Mais à l'intérieur de l'hélico, franchement, ça allait. Il y avait de l'air frais, quoi. On était dans les herbes, ça allait.
1: Une parenthèse ouais. Enchantée, donc vous recommencerez si possible.
2: Ah ben ce serait à refaire, oui je repars, c'est sûr et certain. Un peu d'appréhension, le virage là j'étais le long de la fenêtre, donc quand il a tourné de mon côté, ça fait une drôle de sensation. Mais franchement c'était, si c'était à refaire, je le referais mille fois.
1: Ben encore bravo Betty, et puis au plaisir de vous retrouver sur l'antenne d'Ici La Rochelle.
2: Merci encore pour tout.
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0: C'était Shakira avec ce titre Zoo qui cartonne, hein, qui est extrait du film Zootopie 2. Dans les prochaines minutes, d'autres chansons. Alors, il y aura Les Incontournables, hein, Le coup de folie de Thierry Pastor ou encore Maxime Le Forestier avec Né quelque part. Sans oublier, bien sûr, le dernier titre de Bruno Mars, I Just Might, extrait de l'album The Romantic.
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1: Avec toutes les heures des idées sorties dans les deux Charentes. Et c'est une soirée théâtre que je vous propose ce soir à Chaillevette, au cœur du Royanais. Venez découvrir la nouvelle création de la compagnie Jocris et les mensonges, mon cher Gaspard. Alors je vous fais le pitch, hein, c'est l'histoire de Clémence et Gaspard qui décident de tout plaquer pour aller reprendre une ferme en Corrèze. Seulement voilà, les choses ne se passent pas exactement comme prévu puisque le couple se retrouve avec une dette de 700 000 euros sur les bras. Mais Clémence n'a pas dit son dernier mot et compte bien sortir de cette mauvaise passe avec des idées plus loufoques les unes que les autres. C'est drôle, très très drôle même, et je suis sûr que vous aurez mal aux abdos en sortant de la salle. En plus, en allant voir cette pièce, vous soutenez une belle cause, les fonds seront reversés à l'association Le Sourire de Kélia. Kélia, c'est une petite fille de 3 ans, atteinte du syndrome de Diaz-Logan, une maladie génétique rare du neurodéveloppement. Le tarif, c'est 12 euros pour les adultes, 6 euros pour les ados, et c'est gratuit pour les moins de 12 ans. Rendez-vous donc ce soir à 20h30 à la salle des fêtes de Chaillevette.
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0: Louisa et Bleu Soleil avec ce tube qui sent bon l'été, Soleil Bleu. Ici La Rochelle, c'est aussi chaque jour un voyage dans le temps aux côtés de Stéphane Bern. Et aujourd'hui, immersion totale au cœur de la Grande Guerre.
1: Vaillant est un soldat décoré pour son courage durant la Première Guerre mondiale. Sa particularité, c'est un pigeon. On est à la fin du mois de mai 1916, en pleine Première Guerre mondiale dans la Meuse. La bataille de Verdun fait rage. L'armée allemande veut prendre le contrôle du fort de Vaux, une position stratégique. Elle réussit à l'encercler. Les soldats français sont assiégés, les communications téléphoniques interrompues. Pour les gens présents sur place, c'est une catastrophe. Pire que pour un ado dans une maison de vacances sans Wi-Fi. Dans ce marasme, le commandant Reynal doit pourtant appeler à l'aide. Mais comment faire ? Il peut compter sur un soldat, le Vaillant. Robe grise, plumage soyeux, matricule 787. Sa responsabilité est de taille. Plusieurs pigeons sont déjà partis, mais le premier a perdu le message en route et les deux autres ont été abattus. Vaillant est notre dernière chance. Il s'envole le 4 juin avec l'ultime message de son commandant.
2: Nous tenons toujours, nous subissons en ce moment une attaque par les gaz et les fumées asphyxiantes. Il y a urgence à nous dégager, c'est notre dernier pigeon.
1: Au bout de 17 heures de vol, Vaillant arrive à destination agonisant. L'oiseau succombe, mais il aura rempli sa mission, il aura réussi à pigeonner les Allemands. Même si le fort de Vaux se rend 3 jours plus tard, Vaillant va recevoir la bague d'honneur et une citation à l'ordre de la nation. Plusieurs monuments commémoratifs rendent d'ailleurs hommage aux 60 000 pigeons mobilisés durant la Grande Guerre, morts pour la patrie. Ironie de l'histoire, aujourd'hui, ces fameux monuments aux morts sont très souvent souillés par les fientes de leurs descendants.
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0: Eye in the Sky de Alan Parsons Project pour vous accompagner où que vous soyez dans les deux Charentes. Dans 10 petites minutes, votre actu à 18h, mais avant ça, du très très lourd avec Florent Pagny, si tu veux m'essayer, ou encore M. Pokora quand même.
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2: Et si c'était un signe, Roland Garros, la Française Diane Paris, l'a bien nommée, a fait chuter la 6e joueuse mondiale Amanda Anisimova. Elle se qualifie en 3-7 pour les 8e de finale. Pour la première fois de sa carrière, la Niçoise qui a été félicitée par le public qui s'est mis à entonner le chant des supporters parisiens. Un signe car la finale de la Ligue des Champions entre le PSG et Arsenal va débuter dans quelques secondes à Budapest. Ousmane Dembélé et Achraf Hakimi qui reviennent de blessures sont titulaires. C'est l'équipe type qui a déjà remporté le trophée la saison dernière qui est aligné. Un match à suivre en direct sur ICI Paris-Île-de-France pour les commentaires et sur ICI.fr bien évidemment. Un match également sous haute surveillance. Des centaines de milliers de personnes sont attendues dans les rues de Paris selon la préfecture de police qui communique. Un très gros dispositif policier est mis en place avec 8000 agents sur le terrain. C'est 2500 de plus que l'année dernière afin d'éviter les scènes de violence d'il y a un an. Entre 3000 et 4000 personnes pour le premier grand meeting de campagne de Gabriel Attal. L'ancien Premier ministre d'Emmanuel Macron s'est présenté à Paris en candidat de l'espoir, opposé aux marchands de haine, les apôtres du déclin, à savoir la France insoumise et le Rassemblement national, selon le candidat à la présidentielle de 37 ans. Le leader de la France insoumise qui était lui devant la mythique salle de l'Olympia cet après-midi, il manifestait à l'appel de la CGT Spectacle pour s'opposer à la mainmise de Vincent Bolloré sur les médias et la culture. Le candidat insoumis à la présidentielle qui promet, s'il est élu, de faire voter une loi anti-concentration pour démanteler le groupe du milliardaire. Un homme armé de deux couteaux et se montrant menaçant a été tué par un policier à Bobigny cet après-midi en Seine-Saint-Denis. L'homme aurait blessé deux de ses voisins et un des policiers présents lors de l'intervention. Et puis à Roland-Garros, il y a une autre sensation française, c'est le jeune Moïse Kouamé, 17 ans, qui joue lui aussi pour se qualifier en 8e de finale face au Chilien Alessandro Tabilo. Il a remporté la première manche 6-4 et il vient de perdre le deuxième set 6-3.
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1: Votre point météo dans les deux Charentes. Alors les deux départements ne sont plus en vigilance orange, mais il fait encore très chaud aujourd'hui. Cette nuit, les températures vont descendre jusqu'à 16 degrés par endroit, ce qui vous apportera un petit peu de fraîcheur. Et puis demain, on va respirer un peu plus sur les deux départements. Il fera entre 23 et 28 degrés dans l'après-midi. 23 degrés à Rochefort, à Saint-Pierre-d'Oléron, 24 degrés à Gémozac, à Mirambeau aussi, 25 degrés à Sainte, 26 degrés à Saint-Jean-d'Angély et la maximale 28 degrés du côté de La Rochelle.
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0: Une fin d'après-midi VIP avec Françoise Hardy sur ICI La Rochelle. Dans les prochaines minutes, d'autres artistes pour agrémenter cette fin de journée. Sergio Mendes et le tube Mashkenada, ou encore Govincer et son nouveau titre Silence Radio. Govincer qui sera d'ailleurs en concert à l'Abaca à Val-de-Cognac, ça ce sera le 22 janvier prochain. ICI La Rochelle, ce sont aussi chaque jour des portraits de Charentaises, Charentais remarquables. Aujourd'hui, Chloé Bidet nous emmène à la rencontre de Fabien Olicard. Vous savez, le mentaliste qui est Charentais marié. Maritime d'ailleurs, et qui cartonne sur les réseaux sociaux. Rendez-vous dans 5 petites minutes.
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2: La réalité, c'est que quand on fonctionne sans grand but dans la vie, on voit toutes les possibilités, toutes les branches qui apparaissent et on peut se permettre un peu de les explorer.
3: Fabien Olicard, quel premier souvenir est-ce que vous avez, peut-être en Charente-Maritime d'ailleurs, de votre découverte du mentalisme ?
2: La découverte du mentalisme, alors c'est rigolo parce que c'est la découverte de la magie dans un vide-grenier à Marcilly, donc au nord de La Rochelle. J'ai 8 ans et dans un vide-grenier, je trouve un livre qui s'appelle Cours Magica de Robert Veno, qui est un livre à destination des professionnels magiciens, donc ce que je suis pas du tout du de 8 ans. Et le dernier chapitre de ce bouquin, il s'appelle Il n'y a pas de truc. Et du coup, c'était les premiers effets de mentalisme, c'était du détournement d'attention, ce genre de choses.
3: Qu'est-ce qui vous a donné ensuite l'envie de faire de l'illusionnisme et du mentalisme? Votre métier, il y a eu un déclic ?
2: Il n'y a pas eu de déclic. Je suis plutôt du genre à ne pas avoir de plan de vie. Et puis, ça paraît au départ un petit peu ubuesque de fonctionner un petit peu au doigt mouillé. Mais la réalité, c'est que quand on fonctionne sans grand but dans la vie, on voit toutes les possibilités, toutes les branches qui apparaissent et on peut se permettre un peu de les explorer. Et j'ai eu la possibilité d'explorer ça au début en faisant des goûters d'anniversaire pour enfants à domicile. Donc, en Charente-Maritime, quoi, à La Rochelle et en région. Et puis, j'ai bien aimé. Et puis, le hasard a fait qu'un jour, il y a un adulte qui m'a demandé pour sa soirée d'anniversaire. Et puis, j'ai bien aimé. Et puis, finalement, en discutant avec les gens à cette soirée-là, il y a quelqu'un qui m'a demandé si je pouvais donner une conférence sur la mémoire, parce que je faisais aussi des démonstrations de mémoire. Donc, j'ai dit oui, j'ai bien aimé. Et voilà, c'est que du fil en aiguille. Pour la petite histoire, quand je suis monté à Paris pour faire du théâtre, un spectacle en théâtre, je devais faire ça pendant 3 mois. Donc, ça fait 17 ans. Mais voilà, parce que du coup, ça m'a plu. Alors, j'ai continué. Quand on n'a pas de grand plan, on n'a rien à abandonner. Donc, on est plus flexible. C'est plus facile d'être flexible quand on a 25 ans que 40 ans.
3: Qu'est-ce qui vous plaît aujourd'hui dans cette activité au quotidien ?
2: C'est la création, quoi. Je ne m'épanouis qu'à rendre réelles les idées que j'ai. Et malheureusement pour moi, j'en ai beaucoup, des idées. Et malheureusement pour mes équipes, j'ai l'impression d'être artisan d'un sujet qui est en général le cerveau ou le savoir aussi d'une manière générale. Je suis un grand amoureux de la transmission de savoir. Et finalement, en 2026, je n'ai que des vecteurs pour le faire. Je veux dire, je peux le faire en podcast, en vidéo, en émission de télé, avec vous aujourd'hui sur la radio, en conférence demain, en livre, en bande dessinée. Tout est possible. Et c'est bien ça mon problème, c'est que tout est possible, donc j'ai envie de tout faire.
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1: C'était Patrick Fiori, Le Chant est libre sur Ici La Rochelle. On va continuer à se détendre ensemble en musique avec vos artistes préférés, ça ce sera jusqu'à 19h. Dans les prochaines minutes, Seal, Kiss from a Rose, Marine aussi, hein, et son nouveau titre Escroc, ou encore Les Bee Gees, Too Much Heaven.
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1: Avec toutes les heures, des idées sorties dans les deux Charentes. Et ce week-end, allez donc faire un tour à la frérie à Veuil-et-Gigé, à quelques kilomètres au sud d'Angoulême. La frérie, c'est une fête foraine qui a lieu tout le week-end et qui est organisée par l'association Veuil en Fête. C'est un programme très très chargé hein, qui vous attend pendant les deux jours. Ce soir à 22h30, retraite au flambeau, suivi d'un feu d'artifice musical à 23h. Et puis demain, toute la journée, une brocante, ce qu'on appelle un bric-à-brac. Ce sera dès 7h du matin. Et bien sûr, il y aura aussi une buvette et de quoi vous restaurer sur place. Si vous voulez vivre un week-end festif et convivial, vous savez ce qu'il vous reste à faire. Hein. Direction Veuil-et-Gigé aujourd'hui et demain.
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0: Vu les températures des derniers jours, on peut se le dire, oui, hein, voilà l'été. Et c'est aussi un tube signé Les Négresses Vertes sur ici La Rochelle. Place maintenant aux coulisses TV avec vous, Patrice Gascoin. Et aujourd'hui, vous êtes notre lumière, Patrice, et je dis pas ça pour vous flatter. Vous nous parlez du divertissement de ce soir sur France 2, qui restera dans la lumière.
1: Alors si vous n'avez pas encore testé ce jeu de France 2, je laisse Bruno Guillon vous mettre dans l'ambiance de ce soir.
2: Qui restera dans la lumière, c'est le seul jeu où les candidats peuvent choisir leurs questions.
1: Après le succès des précédentes éditions, le jeu de culture générale le plus stratégique du PAF fait son retour à 21h10 sur France 2. Ils sont 100 candidats venus de toute la France à venir participer à ce quiz. Quiz où savoir répondre aux questions ne suffit pas. Encore faut-il choisir les bonnes questions. Au bout du jeu et de cette mécanique intense où les candidats sont prêts à tout pour éliminer leur adversaire, il y a 100 000 euros à gagner. Mais pour cela, il faut être la seule personne qui restera allumée. Mais dites-moi Bruno Guillon, est-ce que pour cette nouvelle salve de Qui restera dans la lumière, diffusée le samedi soir sur France 2, est-ce qu'il y a des petites nouveautés dans la mécanique du jeu ?
2: Alors, s'il y a une nouvelle salve, ça veut dire que l'émission marche. Pour cette troisième saison, on va garder évidemment les bases, à savoir c'est le seul jeu où les candidats peuvent choisir le niveau de difficulté de leurs questions. Ensuite, la nouveauté, ça vient vraiment des candidats, de leur énergie, de leur connaissance. Le fait que ces candidats aient des tranches d'âge différentes, viennent de régions différentes, et j'aime du coup pouvoir interréagir avec eux, avec ces 100 candidats. La mécanique a prouvé jusqu'à maintenant que ça marchait, donc évidemment on a gardé les fondamentaux.
1: Bruno Guillon, est-ce que vous avez une petite anecdote de tournage à nous confier ?
2: Disons que quand on anime plusieurs jeux, et notamment des jeux en quotidienne, on a la possibilité parfois de voir des visages que l'on connaît. Et oui, c'est vrai que sur cette session d'enregistrement, j'ai revu un ou deux visages que je qualifierais d'iconiques de Chacun son tour, qui est un jeu qui cartonne le matin. Et je suis sûr que les téléspectateurs de samedi soir seront heureux de revoir ces deux ou trois candidats de Chacun son tour.
1: Le décor de Qui restera dans la lumière participe beaucoup à l'ambiance de l'émission. On ressent quoi au pied du mur, Bruno Guillon ?
2: Être au pied des candidats, ça me permet d'être à ma juste place, puisque c'est la place qu'on doit avoir quand on est animateur. Ce qui est important, ça reste les candidats et les téléspectateurs.
1: Bruno Guillon à sa place ce soir sur France 2 dans Qui restera dans la lumière. Pas moi, demain, ici, avec de nouvelles coulisses télé.
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0: Taylor Swift et son tube Hope Alight, extrait de l'album The Life of a Showgirl. Dans 10 minutes à 19h, on fera un point sur l'actu, mais avant ça, on va continuer à prendre du bon temps avec Alain Souchon, Le Baiser.
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1: Vous écoutez ici La Rochelle, excellent week-end, il est 19h. 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
3: C'est la mi-temps à Budapest et c'est la mélasse, comme le dit notre journaliste Bruno Salomon qui commente sur Ici Paris, Île-de-France et Ici.fr la finale de la Ligue des Champions entre le PSG et Arsenal. On va immédiatement en Hongrie retrouver Romain Bédouc. Vous êtes dans la fan zone des Parisiens, pas très loin du stade, et on imagine que les supporters sont inquiets après ce début de match, on peut le dire manqué, et ce but à la 6e minute de Kai Havertz, c'était pour les Anglais.
4: Oui, bonjour Benjamin, et je suis même pas dans la fan zone, je suis dans le stade, dans la Puskás Arena, mais je suis vu sur les supporters parisiens qui sont également inquiets après cette première période manquée du Paris Saint-Germain. Le PSG surpris par Kai Havertz, l'attaquant allemand d'Arsenal, et ensuite on a eu droit à un bloc défensif des Anglais ancrés dans leur première moitié de terrain. Arsenal qui a défendu, le Paris Saint-Germain qui a essayé de se montrer dangereux, d'abord par Fabian Ruiz, une frappe à côté à la 13e minute, puis ensuite vers la fin de la mi-temps ça s'est un peu décanté, une tête de Fabian Ruiz encore au-dessus et deux frappes lointaines d'Ousmane Dembélé et de Désiré Doué. Pour le moment pas de grosses occasions pour le Paris Saint-Germain, quelques situations peut-être de pénalty pendant la première période qui n'ont pas été sifflées par l'arbitre allemand monsieur Sieber, mais le PSG est bien mené 1-0 par Arsenal à la mi-temps dans cette finale de Ligue des Champions. Paris qui va devoir réaliser une grande seconde période s'il veut conserver son titre en Ligue des Champions.
3: Merci beaucoup Romain. On part cette finale qui est évidemment suivie par des millions de Français en Ile-de-France et dans toute la France. On va retrouver notre reporter Nicolas Joly. Vous êtes à Saint-Germain-en-Laye au Camp des Loges. Bonsoir Nicolas.
5: Bonsoir Benjamin, bonsoir à tous.
3: Le Camp des Loges, bien évidemment, c'est l'ancien camp d'entraînement du PSG, hein, tout le monde, tous les fans le savent. Il y a 10 000 personnes avec vous, tout le monde est à fond, mais j'imagine que l'ambiance est un petit peu redescendue dès le début du match. Hein.
5: Eh bien, détrompez-vous, elle est finalement en train de repartir, écoutez ça, les supporters qui entonnent des chants, qui se réchauffent après effectivement avoir pris une petite douche en première période. Et ils entonnent des chants, ils tapent des mains comme une promesse à leur club. C'est pas parce que vous en avez pris un qu'on vous abandonne. Ils sont là, les supporters parisiens. Vous l'avez dit, 10 000 personnes, la jauge est atteinte. 10 000 personnes qui sont ici pour soutenir le club avec leurs tambours, avec des drapeaux offerts par le Paris Saint-Germain. 2 000 drapeaux qui flottent sous mes yeux. Et des supporters de tous les âges, hein, je vous le disais, des personnes un peu plus âgées, mais aussi des jeunes pousses qu'il faut arroser. On les arrose comment ? Avec un tuyau d'arrosage, car il fait encore bien chaud ce soir. Donc tout le monde se rafraîchit, mais en même temps, l'ambiance repart. Et Paris, ici, c'est Paris, même si on est à Saint-Germain.
3: Eh ben, écoutez, c'est une bien belle ambiance. On espère que ça va motiver les Parisiens au retour des vestiaires pour remettre un petit but et pourquoi pas des prolongations. Côté sécurité, des centaines de milliers de personnes sont attendues dans les rues de Paris, selon la préfecture de police. Un très gros dispositif est mis en place avec 8000 agents sur le terrain. C'est 2500 de plus que l'année dernière afin d'éviter les scènes de violence d'il y a un an. Laurent Nunez, le ministre de l'Intérieur, annonce que les forces de l'ordre ont déjà effectué 1600 contrôles de supporters dans les rues de Paris. Alors que 48 000 supporters sont au Parc de Princes pour vivre cette finale qui est retransmise sur écran géant, eh bien, à quelques centaines de mètres à peine, porte d'Auteuil, ce sont les internationaux de France avec la grosse performance de la Française Diane Paris. Et vous allez l'entendre, la Niçoise qui a été acclamée par la foule et qui ont même chanté des chants de supporters parisiens. Voilà, vous l'entendez, c'était cet après-midi sur le Suzanne Lenglen, la Française qui a fait chuter la 6e joueuse mondiale Amanda Anisimova. C'est une grosse performance et évidemment très heureuse, mais garde la tête froide.
6: Extrêmement heureuse aussi, c'était un énorme objectif pour moi d'être capable d'arriver en deuxième semaine de Grand Chelem, de pouvoir le faire ici à la maison, c'est que du bonheur de pouvoir le partager avec ma famille aussi. J'espère que c'est pas fini, que ça va encore continuer, mais pour l'instant savourer un petit peu et concentrer sur la suite. Je savais qu'il fallait s'accrocher, être à la recherche de chaque moindre opportunité que je pouvais avoir dans le match et essayer de les saisir quand je pouvais. Ça n'a pas été le cas tout le temps, mais physiquement je me sentais bien. bien. Je sentais qu'au niveau tennistique, j'avais toutes mes chances aussi. Donc, ça a été de rester positive, d'effacer tout ce qui a pu être mauvais dans le match et d'essayer de rester dedans pour aller chercher.
3: Et l'autre sensation française à Roland-Garros, c'est le jeune Moïse Kouame, 17 ans, qui joue lui aussi face au Chilien Alessandro Tabilo. Il a remporté le premier set, mais c'est beaucoup plus dur depuis. Il a perdu les deux sets suivants, 6-3, 6-4, et il est actuellement mené 3-2 dans le quatrième set. Et puis, à savoir, des lots de lardons vendus par plusieurs marques en France, notamment Lidl, Auchan et Intermarché, sont rappelés à cause d'un défaut d'étanchéité. Vous pouvez consulter ça sur le site Rappel Conso.
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1: Votre point météo dans les deux Charentes. Alors les deux départements ne sont plus en vigilance orange, mais il fait encore très chaud aujourd'hui. Hein. Cette nuit, les températures vont descendre jusqu'à 16 degrés par endroit, ce qui vous apportera un petit peu de fraîcheur. Et puis demain, on va respirer un peu plus sur les deux départements. Il fera entre 23 et 28 degrés dans l'après-midi. 23 degrés à Rochefort, à Saint-Pierre-d'Oléron, 24 degrés à Gémozac, à Mirambeau aussi, 25 degrés à Saintes, 26 degrés à Saint-Jean-d'Angers.

0: Freddie Mercury, c'était The Great Pretender.
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0: 1987, le chanteur de Queen veut démontrer qu'il peut tout chanter. Il choisit de reprendre un tube des Platters sorti en 1955. Le chanteur rock devient crooner et tout le monde craque. Pour la suite, j'ai choisi un tube qui nous a fait danser sans savoir qu'il traitait d'un thème plutôt difficile. L'histoire d'une femme qui refuse de se soumettre au désir d'un homme insistant et rejette l'image de la pécheresse soumise. Et oui, Maria Magdalena, la chanteuse allemande Sandra, bah c'était MeToo avant l'heure. Du coup, on la réécoute.
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0: Le jerk, c'était Thierry Hazard. Pour lui, l'histoire a commencé à Sèvres, où il a grandi. Son premier groupe s'appelait GPS, Garage Psychiatrique Suburbain. Ben ouais, ça s'invente pas. Ensuite, il a bifurqué, revenant à des sons très années 60. Il a eu l'idée du jerk, bingo, la chanson est devenue un tube. Et je vous ai entendu la chanter. Ne mentez pas, ne mentez pas, je vous ai entendu d'ici. Allez, pour la suite, ce sera le retour du roi de la pop, Michael Jackson, Dirty Diana.
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0: L'ambiance des années 80, ça continue sur votre radio. Ici La Rochelle, juste après ces petites infos.
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2: Et pour annoncer l'événement, la manifestation que vous organisez, vous pouvez nous laisser un message sur notre répondeur 05 46 41 01 01. Ce week-end, la sculpture à l'honneur du côté de Breuil-Magny.
3: Bonjour, du 27 au 31 mai, venez vivre le symposium de sculpture. Quatre sculpteurs internationaux réaliseront une œuvre en public monumentale sur bois, pierre et métal. Il y a également une exposition de sculpture de peinture, des ateliers de modelage et fonderie sur réservation tous les jours, ainsi qu'un manège en bois sur le site. Samedi 30 mai, un atelier de dessin de coulées de bronze à la tombée de la nuit. Dimanche 31, marché artistique et présentation des œuvres terminées.
2: Et si vous aussi, vous voulez annoncer votre événement, votre manifestation, ça se passe donc au 05 46 41 01 01.
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0: Argent trop cher, c'était téléphone.
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0: 1980 sort le troisième album Au cœur de la nuit, enregistré entre New York et Boulogne-Billancourt. Le seul titre extrait, c'est Argent trop cher, qui devient un tube. Le groupe entame ensuite une énorme tournée, puis mai 81, François Mitterrand est élu président de la République. Un grand concert est organisé, place de la République. Téléphone fait partie du spectacle. Un petit peu d'histoire, ça fait du bien. On avance dans le temps, 1987, le monde entier tombe amoureux de Luca, Suzanne Vega.
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0: pas toi, c'était Jean-Jacques Goldman. Un de ses plus grands succès, ce titre est resté dans le top 50 du 21 avril au 15 septembre 1986. Dans un instant, dès 20h, comme tous les samedis, vous allez retrouver Émilie Mazoyer et la playlist d'Adrien Gallo, son invité ce soir. Mais restons un petit peu dans les années 80. Dans un instant, avec le groupe Visage, Fade to Grey, et je vous souhaite une très belle soirée.
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1: Belle soirée à tous, vous écoutez votre radio ici, il est 20h.
2: Votre radio ici à 20h, c'est Décibel, avec ce soir les chansons préférées d'Adrien Gallo.
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2: En 2007, à l'âge où d'autres partaient en Erasmus, Adrien Gallo faisait le tour des Zéniths de France avec son groupe de lycée Bébé Brune. Énorme succès avec leur premier album Blonde comme moi. Auteur, compositeur, chanteur, Adrien Gallo s'apprête à sortir son troisième album solo qui signe ses retrouvailles avec ses premières amours musicales, le rock à guitare. Il y en aura forcément des guitares ce soir puisque c'est lui qui choisit les chansons de l'émission, mais pas que. Vous allez être surpris. Les décibels, c'est parti.
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2: Salut à toutes, salut à tous et merci de nous avoir choisis pour passer votre samedi soir. Décibel qui confie la programmation musicale de l'émission ce soir à Adrien Gallo. Des surprises, il va y en avoir. Et puis beaucoup de voix de filles aussi. C'est agréable et appréciable par les temps qui courent. D'ailleurs, on y court. Salut Adrien.
5: Salut.
2: Comment tu vas?
5: Bah super, et toi?
2: Ça va très très bien. Adrien, en remontant le fil de ta carrière et en repensant donc au début des Bébés Brunes, je me suis dit que oui, ça va faire 20 ans maintenant que je te pose des questions à la radio.
5: C'est vrai.
2: Ça va pas tarder. Et pourtant, même si ça fait 20 ans que je te connais, que je suis ton parcours, ta musique et tout, eh ben il y a des choix musicaux que tu as fait pour ce soir qui m'ont étonné.
5: Ah, tant mieux.
2: Donc voilà, tu es un homme plein de mystère. On va aussi écouter ce soir alors des chansons que tu as choisies, mais aussi ta nouvelle chanson à toi, voilà, qui s'appelle Horror Show. J'ai pas dit de bêtises, hein, ça annonce ton album.
5: Mon EP, en vérité. C'est pas vraiment un album, c'est 5 titres, et en fait c'est la suite, tu sais, de Premier Souvenir du Futur, qui est sorti il y a 5 mois.
2: T'étais venu dans l'émission pour en parler.
5: 5-6 mois, ouais. et donc c'est un peu la suite, c'est la part 2, tu vois, de ça.
2: Ok, donc tu préfères 2 EP,
5: voilà,
2: de 5 titres plutôt qu'un album.
5: Pour l'instant j'aime bien faire ça, et ça me permet de sortir de la musique un peu plus régulièrement, et en fait pour moi c'est comme un album finalement, ces 2 EP, enfin, tu vois, oui, ça se répond, quoi.
2: D'accord, ouais. Bon, très bien. On en parlera tout à l'heure. Pour le moment, plongeons donc dans la liste de tes choix musicaux. Et la première qui arrive, c'est une chanteuse, mais qui aimait par-dessus tout jouer du piano, Nina Simone.
5: Ouais.
2: Voilà. Elle fait partie de tes fondamentaux depuis toujours ou c'est plus récent?
5: Je pense que c'est assez récent finalement, mais bon, je pense que je l'ai entendu petit sans m'en rendre compte. Mais il y a un côté, cette chanson, elle me subjugue, je l'adore et je l'ai découverte, tu sais, dans le film de P.T. Anderson, Licorice Pizza.
2: Ok.
5: C'est le plan séquence de début et il y a cette chanson qui passe et j'ai tout de suite flashé sur cette chanson que je connaissais pas et que je trouve vraiment merveilleuse, assez éblouissante, quoi.
2: La voix de Nina Simone est incroyable aussi. Ouais. Elle avait une voix comme ça, très grave, et puis avec beaucoup de mélancolie, parfois de la peine dans sa voix. Alors quand on s'intéresse à son histoire, on voit que oui, effectivement, parce qu'en fait, elle rêvait d'être pianiste classique.
5: Ouais, classique, c'est ça. Ouais.
2: Sauf qu'elle était noire et née à une époque aux États-Unis où les noirs ne devenaient pas concertistes, simplement. Et donc finalement, elle s'est tournée vers le jazz. Et je pense qu'elle était heureuse de sa carrière, mais il y avait déjà un gros regret au départ.
5: Ouais, hein. C'est clair, une sorte de revanche aussi qui est assez belle, mais ça a dû être très dur pour elle, quoi.
2: Il y a tout ça dans sa voix. July Tree, Nina Simone, premier choix 4 étoiles de notre invité ce soir qui s'occupe de vos oreilles, Adrien Gallo, est dans Décibel.

0: J'avais assez peur. Et puis moi, en plus, c'est la naissance de mes fils. Donc 2019, donc ils sont
1: tout petits. Ah ouais.
0: On est confinés avec eux et voilà, et on est un peu, on est un peu livrés à nous-mêmes quoi. Donc c'était un peu spécial. C'est un mélange d'immense bonheur et d'immense peur.
1: Ouais.
0: Et de qu'est-ce qui se passe quoi. Et Christophe, pour revenir à Christophe, c'est vrai que c'est une rencontre hyper importante pour moi. On avait partagé des chansons avec lui.
1: Tu l'as rencontré quand à l'époque Bébé Brune,
0: ouais,
1: après.
0: Ouais, à l'époque Bébé Brune, on avait repris Aline ensemble.
1: Ah, trop bien.
0: Et après, il m'avait carrément invité chez lui. On avait passé toute une nuit ensemble à écouter de la musique. Il était hyper généreux. Il avait ce côté. J'ai vraiment envie de vieillir comme lui, dans le sens où il reste hyper naïf, hyper émerveillé tout le temps. Et je pense que c'est un peu le but aussi de réussir à rester un peu enfant et émerveillé et hyper curieux de ce qui se passe, des nouvelles choses. Et ça, c'était vraiment assez estomacant de voir ça, quoi.
1: Ouais.
0: Il avait quand même un certain âge et il restait. J'ai l'impression qu'il était plus jeune que moi, vraiment dans sa tête, quoi. Donc c'était une grande source d'inspiration, quoi.
1: C'est génial que tu dises ça, parce que quand je suis allée chez lui, moi, pour l'interviewer, j'ai ressenti exactement la même chose.
0: Ouais.
1: Je me suis dit... Alors, il passait... C'est marrant hein, quand il parlait comme ça, du coq à l'âne, comme s'il y avait mille idées en même temps et tout, et il voulait tellement partager ouais. les nouveautés musicales qu'il trouvait. Il avait cette espèce d'ordinateur qui était collé tout le temps, un ordinateur portable, et il te faisait écouter sur iTunes telle chanson, est-ce que tu connais cette chanteuse, est-ce que tu connais ce titre, oui mais telle version et tout.
0: Exactement.
1: Un enthousiasme qui est merveilleux, parce que c'est vrai que quand tu penses aux vieilles gloires de la musique, tu te dis ils sont un peu en haut de leur montagne, mais lui non, il était
0: un adolescent
1: passionné,
0: quoi.
1: Ben ouais.
0: Et puis généreux au point où j'aimais ses enceintes, tu vois, de studio. Il fait, mais j'ai les mêmes, je te les file et tout, repars avec et tout. Enfin, un truc assez lunaire, quoi.
1: Oh waouh.
0: Ouais, vraiment la classe.
1: Alors, t'aurais pu choisir tout un tas de tubes chez Christophe. T'as choisi une chanson qui passe moins à la radio, ouais. qui s'appelle Daisy. Pourquoi celle-ci?
0: Je l'ai beaucoup écoutée, notamment. Là, l'été dernier, et je sais pas, je la trouve hyper belle dans les arrangements, dans le son. Il y a un solo complètement lunaire à un moment.
1: Ouais.
0: Je sais
1: libre,
0: pas.
1: Hein.
0: C'est vrai qu'effectivement, elle est peut-être un peu moins connue. Donc, moi, je la trouvais hyper hyper belle cette chanson. J'adore.
1: C'est Christophe, c'est Daisy. C'est un très beau souvenir.

0: Mais quel solo! Oh là là, Daisy, Christophe. Alors, Adrien Gallo est avec nous et vous vous souvenez de Premier Souvenir du Futur, un EP sorti l'année dernière au mois d'octobre. La suite, très logiquement intitulée Dernier Souvenir du Futur, c'est-à-dire si les deux EP marchent en miroir, va arriver dans pas très longtemps, début juillet. On entendait les guitares là chez Christophe. Les guitares, c'est toujours important pour toi ?
1: Ouais, complètement. Là, c'est vraiment sur cet EP, ça revient fort.
0: Tu as eu ta période piano.
1: Ouais, j'ai eu une période vraiment chanson où j'avais vraiment envie de faire du piano et les influences étaient vraiment moins rock. Et là, j'ai un peu eu envie de ça, de retrouver un peu cette spontanéité, guitare, batterie. Franchement, je pense que ça c'est assez nouveau. En tout cas, ça fait longtemps que j'ai pas fait la musique comme ça et je suis content de sortir des trucs un peu comme ça, quoi.
0: T'es remonté sur scène il y a pas longtemps au Festival de Cannes.
1: Ouais.
0: Alors pour le coup, c'était en plus à la route, hein, c'est guitare-voix.
1: Ouais, grave.
0: Donc tu t'es...
1: Mais les nouveaux morceaux s'y prêtaient, quoi.
0: Ouais.
1: Tu vois. Du coup, c'était parfait et de pouvoir jouer tous les nouveaux morceaux qui sont très rock. Et du coup, ça faisait quoi, 3-4 ans que j'avais pas joué, que j'étais pas monté sur scène.
0: T'as les miquettes un peu.
1: Ouais,
0: ou pas
1: complètement. Et ça s'est trop bien passé. C'est comme le vélo, quoi. C'est revenu.
0: Ouais.
1: Et j'ai surtout pris énormément de plaisir, quoi. J'avais oublié quel kiff c'était que de faire de la scène, quoi. Donc je pense que la scène va revenir dans ma vie à grands pas, quoi.
0: Alors ça, c'est une très bonne nouvelle. Nous noterons les rendez-vous, évidemment. Et là, Dernier Souvenir du Futur, donc qui va sortir dans quelques semaines. T'as dévoilé un premier extrait, une chanson qui s'appelle Horror Show. Et alors moi, quand j'ai vu ce nom de chanson, je me suis dit, ça me rappelle Horror Show sur le premier album des Libertines.

0: Ça fait ton groupe d'adolescence, hein, ouais, les
1: Libertines. Clairement. Ouais, je me suis vraiment construit avec ce groupe. Même le groupe s'est construit. C'était une des influences principales.
0: Les Bébé Brune.
1: Bébé Brune et tout. Donc, clairement, il y a un clin d'œil.
0: Alors, c'est pas une reprise.
1: Non, c'est pas une reprise. C'est une autre chanson, quoi. Ouais. Il y a le même titre. Alors, qui est en français.
0: Prépare-nous, psychologiquement, à découvrir ton son version 2026 et cette chanson Horror Show. Qu'est-ce que tu pourrais dire avant qu'on l'écoute?
1: C'est un peu le sentiment que j'avais de parfois regarder les infos et me sentir complètement impuissant et triste et ne pas trop savoir quoi faire et être un peu désespéré parfois et attristé par ce qui se passe dans le monde et en même temps essayer de faire d'écrire d'une manière assez personnelle aussi et un peu intime. Donc j'ai essayé de faire ça et dans le son c'est très rock et c'est franchement les Libertines c'est un peu influencé par il y a un côté Strokes aussi je trouve.
0: D'accord. Que du bon, Adrien Gallo est de retour et Horror Show est dans vos oreilles. 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

0: Mais ouais, hey. Vivement la suite.
1: Merci.
0: Dernier souvenir du futur qui sort début juillet. Premier extrait, Aurore Show, Adrien Gallo. Aujourd'hui, quand t'écris de la musique, du coup, ton instrument instinctif que t'attrapes, c'est plus une guitare que le piano.
2: Ouais, pour ces chansons-là, complètement. Ouais. Ouais, je suis passé à la guitare et j'avais besoin de retrouver vraiment cet instrument. Enfin, c'est pas mon premier instrument, mais en vrai, c'est le piano.
0: C'est le piano. Mais quand t'étais petit.
2: Mais quand j'étais petit, c'était du classique. Mais en vrai, je considère la guitare plus comme mon vrai premier instrument. Et ouais. Et en fait, j'étais dans une urgence. J'avais envie d'aller vite, donc j'ai tout fait vraiment un peu tout seul, quoi, dans mon petit studio.
0: Et je pense que tu es ton producteur.
2: Ouais, voilà.
0: Bravo.
2: Et je pense que l'urgence, c'était ça m'a aidé aussi à pas trop me poser de questions et à retrouver un peu ce truc un peu brut des débuts, quoi.
0: Bon,
2: donc, j'ai pris beaucoup de plaisir à le faire.
0: On va écouter ça et puis après, évidemment, des concerts, etc., etc.
2: Ouais.
0: On vous tiendra informés, les amis. On continue ta sélection de chansons, Adrien. Et là, pour le coup, on est sur de la mélancolie pure. C'est Lana Del Rey.
2: Ah ouais.
0: Alors Lana, grande histoire Lana Del Rey, les gens adorent ou détestent parce que faut vraiment se baigner dans ce spleen et mais voilà, faut l'embrasser quoi. Si on écoute Lana Del Rey,
2: faut être un peu nostalgique, faut être un peu triste.
0: Voilà, faut pas avoir envie de lui dire mais non ma grande, reprends-toi.
2: C'est vrai qu'il y a pas trop de morceaux de dansant ouais.
0: Ah non.
2: Il y en a pas tant.
0: C'est pas tellement
2: de Lana. La classe quoi. Moi je suis vraiment un immense fan et ça me rappelle un souvenir, je l'avais vu au Hollywood Cemetery. Genre à Los Angeles, donc c'était vraiment dans un cimetière quoi.
0: Tu t'attends.
2: Et je l'avais vu en concert
0: dans un cimetière.
2: Ouais, c'était fou.
0: Waouh,
2: c'était ouf, c'était très intense.
0: Oui.
2: C'était très intense.
0: Je veux bien te croire. Mais l'intensité est dingue. Moi, je l'ai vu aux Vieilles Charrues, Lana.
2: Ouais.
0: Alors elle ne m'a pas vue puisque nous n'avions pas le droit de la croiser en coulisses. Il y
2: avait
0: tout un truc, un parcours, etc. Tu vois, on sentait qu'elle avait besoin de se concentrer très fort avant le concert. Mais ok, moi je respecte. Et en fait, les fans la regardait et elle s'approchait d'eux et parfois elle posait sa main sur leur joue ou sur leur front. Et là, les gens étaient, je peux pas te dire, transfigurés. Enfin, il y avait vraiment une expérience mystique.
2: Ouais, mystique, mais elle est un peu comme ça, je crois.
0: Bah, le cimetière, là,
2: ouais,
0: oui.
2: C'est... Elle a un côté hyper spirituel, je crois. Ouais. Donc, mais ça s'entend dans sa musique. Et c'est vrai que cet album, pour moi, c'est son meilleur. Et surtout les trois premiers titres, je les trouve vraiment splendide quoi.
0: Donc là, t'as choisi une chanson qui s'appelle Did You Know That There's a Tunnel Under Ocean Boulevard. Ce qui est vrai, hein, il y a un tunnel sous le Ocean Boulevard à Los Angeles.
2: Ouais.
0: T'es allé là-bas, toi?
2: Ouais, j'ai vécu un an là-bas. J'ai trop kiffé. C'était trop bien. Ouais. Et ça, ce genre de chanson, ça me parle vraiment. Ça me rappelle les paysages là-bas, quoi.
0: Ouais.
2: Donc ouais, Lana Del Rey Forever.
0: Et avec vue sur le Pacifique, s'il vous plaît.
2: Ouais.
0: Ah, mais c'est grand luxe, hein, l'émission ce soir. Adrien Gallo vous a gâté. Voici Lana Del Rey.

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1: Oui, c'est un titre de chanson à rallonge, mais c'est pas grave, elle a le droit. C'est Lana Del Rey. Elle a tous les droits. Adrien Gallo qui passe ce samedi soir avec nous. D'habitude, tu fais quoi le samedi soir?
2: Souvent, en ce moment, je suis à la maison avec mes enfants parce que je les garde, quoi. Mais sinon, je vais boire des verres avec des copains.
1: Ah, et tu leur fais écouter, eux, ils ont écouté tes petits derniers souvenirs du futur qui
2: ouais,
1: sortent au début juillet.
2: Bien sûr.
1: Ça va, ils sont fans, ils ont validé.
2: Ils soutiennent, c'est cool.
1: Oh,
2: ils sont pas trop durs.
1: C'est parfait. Restez dans le coin, les amis, ce samedi soir, on le passe ensemble jusqu'à 21h. Adrien Gallo a choisi pour vous plein de belles chansons. Avenir, Carole King, Nino Ferrer ou encore Vanessa Paradis. 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
1: Ah, et je l'adore, mon invité de ce soir. Il est auteur, il est compositeur pour lui-même et pour les autres. Il est chanteur, il est guitariste et pianiste. Et puis, il n'arrête pas de nous enchanter depuis maintenant un certain nombre d'années. Je n'ose pas refaire les maths que j'ai fait tout à l'heure, mais je pense qu'à un moment, tu vas célébrer tes 20 ans de carrière à galop sans avoir aucune ride.
2: Oups.
1: C'est incroyable.
2: Oupsie.
1: Exactement. Adrien Gallo, je vous rappelle que le nouvel EP Dernier Souvenir du Futur sortira début juillet et que pour vous y préparer, en fait, pour bien faire les choses, il faudrait écouter là, rapidement, Premier Souvenir du Futur, le EP qui date de octobre 2025. Comme ça, voilà, on se fait les deux ensemble comme un album, en fait.
2: Très bonne idée.
1: Voilà, on va faire ça.
2: Ouais, c'est ça.
1: Et tu vas nous faire découvrir aussi des artistes ce soir, enfin... Peut-être que certains connaissent déjà, mais Geez ou Geez, je ne sais même pas comment prononcer le nom de ce groupe. Geez,
2: moi
1: je
2: non
1: pense.
2: Plus, je pense que c'est Geez, ouais.
1: Ouais, Geez.
2: Je dirais.
1: Ouais, parce que Geez, ça fait bizarre.
2: Ouais, Geez. Et Geez, c'est vraiment un groupe de la nouvelle génération, n'est-ce
1: ouais.
2: pas? Et, et je les trouve vraiment trop forts. Et je sais pas, c'est des super musiciens. Lui, c'est un super parolier, Cameron Winter. Et il a fait un album solo qui est fou aussi, qui est fabuleux. Et voilà, je les ai loupés. En plus, ils jouent à Paris. Là, je suis vert, mais je les trouve. Enfin, cet album-là, Getting Killed, je le trouve incroyable, quoi. Donc.
1: À quel point la musique des autres, elle peut nourrir la tienne? Tu t'en tiens éloigné quand toi tu composes, ou alors au contraire, tu t'écoutes tout ce qui passe?
2: Non, j'écoute énormément, et même pendant que je compose et tout, ça me dérange pas du tout, quoi. J'ai pas du tout besoin de m'isoler pour, Et puis j'ai l'impression que ma musique, elle est vraiment aussi assez référencée, et j'assume ça totalement, tu vois, de dire, voilà, ça c'est très Strokes, machin, enfin, à chaque fois, j'assume mes influences, donc, j'ai pas la prétention de créer un truc si nouveau que ça, enfin, voilà, c'est ce que j'ai envie de faire sur le moment et tout, et c'est personnel, bien sûr, et honnête, mais voilà, c'est très référencé aussi, quoi.
1: Oui, bah, de toute façon, le rock a 70 ans, donc ouais. Là, c'est un peu tard si on veut vraiment inventer un truc, bon courage.
2: Mais Geez, je trouve qu'il y a quand même un vrai truc, quoi. Ils ont vraiment mélangé plein d'influences qu'on mélange pas forcément au premier abord, et ils ont vraiment créé un truc, et je trouve qu'il y a un truc très très frais, quoi. Très, très intéressant.
1: À découvrir, les amis, si c'est pas déjà fait, la chanson s'appelle Half Real. Premier encart pour certains d'entre vous, avec Geez ce soir dans Décibels.

0: Guise, c'est incroyable. Alors, pour celles et ceux qui écoutent pour la première fois, vous êtes peut-être un peu fatigués après cette écoute.
1: C'est intense.
0: C'est parce que c'est intense. Parce que la voix est toujours à la limite. Tu dis, ah, c'est faux. Ah non, c'est bon, c'est pas faux. Mmh. Et pareil pour le rythme. Ouais. On dirait un concert de jazz.
1: Ouais,
0: tu
1: surtout,
0: sais
1: surtout
0: pas.
1: Celle-là, ouais.
0: T'essayes, tu dis, ah oui, attends, ça y est, je le fais. C'est ta-ta-ta. Eh ben non, c'est pas ça.
1: Elle est un peu free jazz,
0: pam,
1: celle-ci.
0: Pam. Non, c'est pas ça non plus et tout. C'est incroyable.
1: C'est ouf, hein. Ouais.
0: Comme quoi, en fait, tous les codes qu'on croit obligatoires pour faire du rock, il suffit de les casser, de décider qu'on s'en fiche, et puis on peut faire sa chanson rock comme on veut.
1: Ouais, c'est ça. Et là, il crée un truc assez neuf, quoi. Et
0: mais c'est crevant.
1: Ouais. Mais celle-là, c'est pas la plus évidente. Je t'ai pas fait de cadeau.
0: Non, mais, quitte à découvrir, c'était bien de nous lancer dans le bain de Guise. Mmh. Alors là, en revanche, tiens, on parlait de cadeau. T'en as fait un sacré à Vanessa Paradis. Avec la chanson Mi Amor.
1: C'est elle qui m'a fait un cadeau de la chanter plutôt.
0: Raconte-moi l'histoire.
1: J'étais à New York et.
0: Mais il n'arrête pas de bouger. Le bilan non, carbone juste... d'Adrien Gallo, c'est dégueulasse.
1: Donc
0: t'étais à New York.
1: Ouais. Et j'écrivais le troisième album du groupe Long Courrier. Et en fait, j'ai vraiment. Cette chanson, elle est arrivée hyper rapidement, quoi. Et vraiment, je pense que je l'ai écrite en. Je sais pas, en une demi-heure, tu vois.
0: Et tu t'es dit, c'est pas une chanson de Bébé Brune, je peux pas
1: non.
0: la chanter.
1: Non, et du coup je lui ai envoyé et elle a je pense qu'elle a tout de suite bien aimé, quoi, et on s'est écrit par mail et puis elle l'a enregistré ensuite avec Benjamin Biolay et du coup c'était incroyable pour moi, enfin c'était surréaliste, je l'ai écouté toute mon enfance et qu'elle chante une de mes chansons, ça m'a tué, quoi.
0: C'est-à-dire que quand t'es née, Vanessa Paradis, c'était déjà une star. Elle est en tournée en ce moment, évidemment. Mmh. Dans tous les zéniths, les festivals d'été et tout, c'est un peu une déesse. Elle fait peur ou pas?
1: Pas du tout. Enfin, si, on a très peur de la rencontrer. Une fois qu'on la rencontre, elle met tellement à l'aise, elle est tellement humble et, enfin, c'est vraiment la classe ultime, quoi. Ouais. Humainement, je trouve que c'est très impressionnant parce que son niveau de notoriété est évidemment immense, mais elle est très, très cool, quoi. Et donc, t'es plutôt à l'aise et ça, voilà, le courant est hyper bien passé et donc c'était vraiment comme un rêve, quoi.
0: Et ta chanson lui va comme un gant. Mi Amor, Vanessa Paradis. Et dans Décibel. Là, on suit bien le rythme. C'est plus facile. Tac.
1: C'est tac.

0: Quel astre, Vanessa Paradis, Mi Amor, elle est en tournée et on la retrouvera au festival Sœurs Jumelles à Rochefort à la fin du mois de juin. Décibel sera sur place pendant le festival. Évidemment, Vanessa est invitée. Toi aussi t'es invitée, Adrien.
1: Merci.
0: Quand tu veux. Ça te manque ça, les étés de festival?
1: Ouais, complètement.
0: C'est là tu disais, donc t'es remontée sur scène pour la première fois depuis 3-4 ans pour comme ça jouer quelques chansons, mais c'était un peu en mode festival de Cannes, etc., concert privé. En vrai, tu t'es déjà mis une date en tête pour une tournée?
1: 2027, c'est sûr.
0: Ok.
1: Ouais, et j'ai effectivement les festivals l'été. Enfin, il y a un côté où tu rencontres plein d'artistes aussi. Ouais. Tu joues avec plein d'artistes. Tu rencontres parfois des idoles et tout. Donc c'est assez ouf à faire. Et j'ai hâte de m'y remettre, c'est clair.
0: Très bien. Mmh. Alors cette chanson donc que tu as signée pour Vanessa Paradis, c'est pas la seule hein, que tu as offert à d'autres artistes. T'as écrit pour Vendredi sur Mer, pour Olysses, Barbara Pravi, Marine aussi.
1: Ouais,
0: voilà. Est-ce que tu te mets dans la peau de la personne pour qui tu écris, pour écrire, ou bien est-ce que tu restes toi?
1: Non, j'essaie de me mettre un peu dans la peau de la personne effectivement et j'aime bien être au service aussi de la personne quoi, justement m'oublier un peu totalement et il y a un côté hyper inspirant de voilà d'essayer de mais c'est dur hein, ça marche pas tout
0: c'est
1: le temps
0: c'est de la psychologie
1: quoi.
0: Quand même là,
1: ouais il y a un peu de psychologie et aussi vachement de feeling quoi, c'est des heures passées en studio à essayer voilà de s'effacer le plus possible aussi quoi pour laisser place à ce qu'a envie de dire l'artiste et tout donc moi j'adore faire ça et puis parfois on envoie une chanson on se rend compte même pas et ça marche quoi donc c'est un peu magique, il y a pas vraiment de recette quoi.
0: Alors avant d'écouter Nino Ferrer, je vais te poser la question, est-ce que toi tu as déjà été malheureux en dans ta vie de musicien parce que Nino qui a mis fin à ses jours en 1998, lui ça a jamais été un mystère, il a été très malheureux à des moments de sa vie de musicien, quand par exemple il était cantonné à l'image de chanteur rigolo, quand on le comprenait pas, etc. Sentiment vraiment d'être incompris qui l'a bouffé. Est-ce que toi ça t'est arrivé à un moment de ta carrière d'être malheureux et de te dire faut que je change des trucs quoi?
1: Non, malheureux, non, pas malheureux. Après sentir que parfois il y a un décalage entre la perception qu'ont les gens de toi et ce que tu voudrais transmettre, dégager et tout. Ouais, ça c'est sûr. Et parfois on est un peu déçu. Enfin, même je pense au début du groupe où on était presque pris pour un boys band. Il y avait genre.
0: Non, mais les débuts de Bébé Brune, où on disait les bébés rockers.
1: Ouais, voilà. Donc, mais bon, après moi j'étais à chaque fois, je me sens hyper chanceux et heureux de pouvoir faire ce que j'aime tous les jours et de me réveiller. Et voilà, c'est mon activité quoi. C'est génial, c'est ma passion et tout. Donc en fait, malheureux, j'irai pas jusque là, tu vois. Juste parfois, oui, un peu déçu, et oui, un peu frustré, mais en vérité, ça reste quand même beaucoup de kiff et de reconnaissance, quoi.
0: Et qu'est-ce qui te touche alors chez notre Nino Ferrer, qu'on va écouter chanter en anglais, car telle est ta volonté, Looking for You.
1: Déjà, je crois qu'il a un peu réalisé mon rêve il avait une maison de campagne, il est parti dans cette maison de campagne vivre il a créé un studio et genre, il
0: la taillade.
1: Ciao tout le monde.
0: Ouais, c'est ça.
1: Ciao tout le monde et je vais juste faire de la musique à la campagne et j'adore ce move.
0: Donc on n'est pas à l'abri que tu fasses ça. Une ferme studio.
1: Bah, en vrai, c'est le rêve, quoi.
0: Bah oui.
1: C'est assez kiffant de faire ça. Et juste c'est cette chanson que je trouve incroyable que j'ai découvert un peu sur le tard. Bon, bien sûr il y a Le Sud qui est une des plus belles chansons françaises quoi, mais cette chanson en anglais et tout cet album d'ailleurs il est assez fascinant et je sais pas, cette chanson elle est magique quoi, non?
0: C'est
1: j'adore.
0: Vrai, elle est magique. Nino Ferrer qui était un grand du rock progressif aussi quoi.
1: Ouais,
0: c'est vrai.
1: Il est là on l'attend pas justement.
0: Beauté. Looking for You, Nino Ferrer est dans Décibel. Et sachez qu'il est au musée aussi, Nino, au musée à Cahors, une grande expo qui s'appelle Nino Ferrer Peintre, qui a ouvert au début du mois de mai et qui continue jusqu'au 31 décembre. Donc si vous passez par Cahors, n'hésitez pas à aller voir cette expo, elle est complètement

0: C'est sûr que si on ne connaît que Mirza et Gaston, il y a le téléphone qui sonne, on passe à côté d'une grosse partie du boulot de Nino Ferrer.
1: Ouais, qui est en plus incroyable, quoi.
0: Quelle beauté, Looking for You. Alors, ça, c'est quand même la chanson du samedi soir quand t'es plutôt en rancard et pas vraiment à la radio. Hein. Bravo. Hein. Notez-la dans vos playlists, les amis, parce que alors là, on est. Ah oui, oui, oui. Il fait chaud, quoi. Bref, on approche de la fin de l'émission et il faut que tu nous parles d'une artiste qu'on connaît pas encore, mais toi, tu connais très bien. Elle s'appelle Billie.
1: Ouais, clairement. Billie, je l'ai rencontrée il y a deux ans par l'intermédiaire des Kids Return avec qui j'ai fait des chansons et elle est venue me voir.
0: Kids Return, c'est plutôt électro, on va dire.
1: Pop, t'as un peu des deux, électro, t'as un peu d'électro, mais ils enregistrent beaucoup de trucs organiques, donc. Okay. Mais ils sont trop forts d'ailleurs, je vous invite à les écouter, j'aurais pu les mettre. Et Billie, elle est venue me voir parce qu'elle avait besoin, elle avait pas encore rien sorti, elle avait besoin d'écrire des paroles. Et du coup, on s'est fait des cafés, on s'est mis à écrire et elle bossait avec les Kids, donc ça faisait un peu team, quoi. Donc c'était assez cool.
0: Ouais.
1: Et en fait, elle a presque rien gardé de ce qu'on a fait. Mais c'est pas grave. Et en fait, elle est venue chanter sur Sarah Sahara, une chanson de l'EP Premier Souvenir du Futur.
0: Le tien, ouais.
1: Et elle a vraiment sublimé la chanson et tout. Et après, elle est venue la chanter avec moi pour la release party et tout. Et on est devenus amis, quoi. Et là, elle a sorti des chansons qui sont, je trouve, hyper fortes, quoi. Hyper pertinentes. Et elle apporte vraiment une sorte de vente fraîcheur sur le rock français. Je trouve qu'elle a une vision hyper nouvelle. Et elle réinvente le truc. Encore une fois, je trouve qu'il y a vraiment un truc très intéressant dans la prod, dans les paroles, dans la manière de chanter tout.
0: Alors, vous avez peut-être déjà entendu sa voix si vous avez écouté la chanson de M qui s'appelle Super Chérie.
1: Ouais, parce que carrément.
0: C'est la fille de Mathieu Chédid, donc c'est elle, la super chérie des chœurs dans cette chanson. Et on sentait qu'il y avait quelque chose, en tout cas un attrait, c'est sûr, pour la musique. Mais là, ce qui est sûr, c'est que je ne pense pas qu'elle cherche à capitaliser tellement sur la notoriété de son père ou de son papy, Louis Chédid, parce que vraiment, elle est dans un style, ça va si je dis niche.
1: C'est hyper rock indé, quoi.
0: Ouais. Moi, la première fois que je l'ai vue sur scène, Billie, c'était en première partie de Clara Luciani à l'Olympia.
1: Ah, bah voilà, ouais.
0: Voilà, au début de la tournée de Clara. Et il y avait vraiment un côté très un peu punk dans le garage, même.
1: Ouais,
0: quoi.
1: Ouais, clairement. Il y a un parti pris.
0: Ouais.
1: Que j'adore personnellement.
0: La chanson s'appelle Les Adieux et elle, c'est Billie avec deux L et IE à la fin. Jolie découverte dans Décibels grâce à Adrien Gallo.

0: Ça, c'est le genre de chanson qu'on entend très peu en français. Belle trouvaille, ouais. Adrien. Mmh.
1: Ça te plaît, ouais.
0: Ah ouais, Billy, la chanson Les Adieux. Et nous, c'est déjà l'heure de la fin de l'émission. Alors, avant d'écouter la dernière chanson, je vous rappelle les informations essentielles pour Monsieur Gallo. Avec moi en studio, Adrien Gallo, déjà disponible. Premier souvenir du futur. Si vous voulez tout savoir sur cette EP, bah, réécoutez l'émission de Décibel en octobre 2025, hein, qu'on avait fait ensemble. Ouais. Tu nous avais voilà, tout expliqué. Et puis, dernier souvenir du futur, la suite, qui sortira au début du mois de juillet. Et notez dans vos agendas 2027 que vous allez pouvoir aller l'applaudir en concert. On se réjouit, yeah. Adrien. Dernière chanson, MGMT. When you die, quand tu meurs, quand tu vas mourir, je ne sais pas. Sympa pour terminer.
1: Ça tombe bien, ouais.
0: Ça tombe très
1: pour la
0: bien.
1: Fin de l'émission.
0: Ils t'inspirent, tu les aimes depuis toujours.
1: Bah, je trouve que c'est un des groupes les plus talentueux de leur génération, quoi. C'est assez fou. Et nouveau, et ils ont inventé un truc, quoi, je trouve, pareil.
0: Les synthés qui sont là avec les guitares, et en fait, personne se dispute, quoi. En fait, on peut vivre ensemble.
1: On peut vivre ensemble en harmonie, dans la paix et le bonheur. Mais, et cette chanson, particulièrement, elle est complètement psychée, quoi. Complètement psychédélique, et le thème, je le trouve assez fou aussi. Bref, je suis assez transporté par cette chanson à chaque fois que je l'écoute, quoi.
0: Alors, on part en voyage avec toi. Et merci d'avoir passé ton samedi soir avec nous.
1: Merci, Emily.
0: Salut, Adrien.
1: Merci beaucoup.
0: À bientôt.
1: À bientôt.

0: MGMT, dernière chanson de la soirée, grâce à Adrien Gallo, son bon goût et ses découvertes. C'était un grand moment, surtout Guise, hein. Vous n'oublierez pas ça, Guise, ça s'écrit G-E-E-S-E. J'ai encore mal à la tête d'avoir essayé de suivre le rythme de ce groupe. Allez, merci les amis d'avoir écouté Décibel en ce samedi soir. L'équipe qui était avec nous, Iris Guitoni, Elorie Roussillon, Elodie Bianca Maria, Alexandra Sackberg et Franck Moilier. Samedi prochain, c'est Tété qui viendra partager avec vous sa playlist, ses chansons préférées. Tété qu'on avait découvert il y a plus de 20 ans avec À la faveur de l'automne. Et puis demain, bah oui, on a rendez-vous demain aussi. On a rendez-vous tout le temps, vous le savez, Décibel, c'est 7 jours sur 7 à 20h. Demain dimanche, vos chansons à vous, les chansons préférées des auditrices et des auditeurs. Il est encore temps de participer. Il suffit de nous envoyer un email avec votre chanson préférée et votre numéro de téléphone. Notre adresse, c'est Décibel, avec un S à la fin, @radiofrance.com.
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0: Imaginez une chambre d'hôtel, un piano et une seule nuit pour changer le cours d'une carrière. Ce sont les coulisses d'un tube de Gilbert Montagnier.
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0: En 1984, Gilbert Montagnier et le parolier Didier Barbelivien s'enferment avec une mission, créer le tube ultime. Au petit matin, les sunlights des tropiques est né. Barbelivien a jeté les mots sur le papier en quelques minutes, inspiré par l'optimisme débordant de Gilbert. Le résultat, un mélange parfait de disco à l'italienne et de chaleur tropicale.

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2: L'artiste toulousain Robin Arnaud, c'est facile.
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2: Robin Arnaud, un auteur-compositeur-interprète qui séduit par une écriture lumineuse et une sensibilité très personnelle. Une voix douce mais ancrée, portée par de belles mélodies. Une voix qui explore avec finesse les émotions qui traversent nos vies, les élans, les fragilités, les reconstructions.

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0: Saviez-vous que le titre « Tu ne m'as pas laissé le temps » de David Hallyday n'est absolument pas une chanson dédiée à une femme ?
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2: Je reste avec mes souvenirs.
0: L'année 1999 va changer le cours des choses pour David Hallyday. Il sort son premier album, Un paradis, un enfer, entièrement écrit en français. Sur celui-ci, on retrouve un single bouleversant, Tu ne m'as pas laissé le temps. Il s'agit d'un hommage à son grand-père bulgare, Georges, le père de Sylvie Vartan, décédé en 1970, alors que David n'avait que 4 ans.

0: Une chanson hommage écrite par Lionel Florence qui s'écoule à plus d'un million d'exemplaires.
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0: Avec ses compositions, la chanson française rencontre les musiques électroniques et les délires pop.
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0: Oscar Les Vacances et MPL avec Les Puceaux. Extrait de l'album Ceci n'est pas mon corps.
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0: Un coup de cœur, ici de Romardèche.
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3: Alors, nous sommes avec Serena qui a 2, Thierry qui a 0 plus 0, la tête à Toto.
4: Ah ouais, non, ça passe.
3: Serena qui habite à Paris, qui adore les animaux, qui fait des dessins, qui voyage, qui rencontre des baraqués dans des soirées. Alors, est-ce que tu as un porte-bonheur que t'emmènes tout le temps avec toi ?
5: Peut-être mon chien.
3: Ah bah d'accord, le chien est un porte-bonheur, ok, super. Est-ce que tu l'as à côté de toi, là ?
5: Ouais, c'est dodo parce qu'il fait chaud.
3: Ah bah oui, il fait chaud, c'est pas terrible pour les chiens, là, la chaleur. N'oubliez pas, hein, oui, si sûr. Vous avez des chiens, faites gaffe, hein, parce que mettez-vous pieds nus sur le bitume, vous allez voir comme il fait chaud, on sort pas les animaux quand il fait trop chaud. Alors, quel est, si tu devais, comme ça, là, d'un coup, on te propose de déjeuner avec la star dont tu rêves, avec qui tu aimerais ?
4: Moi, je suis pas disponible à midi, mais bon, après, je suis quand même...
3: Ah d'accord, alors, ok.
4: Bon, écoutez, on est sur de l'ego avec Serena. Moi, j'ai envie de découvrir Serena.
3: Oui, bien sûr, gros ego que tu es. Bien alors, sûr. Avec qui tu aimerais déjeuner si tu pouvais déjeuner avec une star ?
5: C'est un date ou c'est juste.
4: Oh, c'est un date. Bon, un titre personnel, c'est un date que je veux, moi.
3: Alors, écoute, donc, tu déjeunes avec ta star, après, tu fais bien ce que tu veux. Voilà.
5: Peut-être un beau gosse, alors.